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2: Bonsoir et bonsoir à tous, bienvenue sur Ici, je vous souhaite une excellente soirée et puis une excellente rentrée aujourd'hui, 1er septembre. Je suis très heureux de vous retrouver, c'est déjà le deuxième numéro de « Il n'y a pas que Paris dans la vie ». Nouveau rendez-vous sur votre radio chaque soir dès 20h et durant une heure ce soir. À nouveau, nous allons ensemble prendre le temps de voyager au cœur de notre beau pays. Une aventure qui va nous conduire en Occitanie avec Benoît Prospero et sa revue des merveilles. Nous irons au pied du Canigou et même dans une forêt se faire de l'argent de poche l'été. De façon originale, c'est possible. Robin Berdeau nous emmènera dans le Nord, à Béthune, pour découvrir une initiative originale. Et puis on cuisinera, pour ceux et celles qui ne sont pas encore à table, peut-être au beurre ou même à l'huile, grâce à Ici Orléans et Catherine Kikandon. Mon invité ce soir pour conduire et se balader dans toute la France, c'est un chef d'entreprise, c'est un entrepreneur. Son parcours est extraordinaire et son ambition est vraiment à la hauteur de son talent. C'est un homme médiatique, connu entre autres, je dis bien entre autres, pour avoir lancé il y a maintenant 10 ans la marque C'est qui le patron, reconnu à l'international, s'il vous plaît, par le New York Times, entre autres, récompensé. Il est un des symboles de réussite à la française. Je reçois ce soir Nicolas Chabanne. Bonsoir Nicolas Chabanne.
3: Bonsoir.
2: Comment ça va ?
3: Très bien, très très bien. Merci pour ces mots. On est encore plus collectif que ce que vous avez dit, mais merci pour cette présentation.
2: De vous accueillir, vous n'êtes pas venu seul. Alors je le dis pour ceux qui verront peut-être les images, mais pour les auditeurs, on va le décrire. Vous êtes venu presque avec votre bébé, j'ai envie de dire, à vos côtés. Vous pouvez nous dire ce qui est juste devant vous ?
3: Alors de moment, effectivement, il y a cette brique de lait qui est née il y a 10 ans. Parce que nous, consommateurs, on a découvert que les producteurs étaient en immense difficulté. Puis on n'a pas juste découvert ça. On a découvert que si on rajoutait 8 centimes sur un litre de lait, leur vie changeait. Ouais. Voilà comment est née, sans agence, sans moyens traditionnels, cette brique de lait, qui est devenue, et c'est pas pour les chiffres, c'est pour le symbole et l'espoir, la brique de lait la plus vendue de France.
2: C'est extraordinaire.
3: Ça, c'est merveilleux. Je pense à chaque fois aux producteurs quand cette phrase résonne.
2: Alors, on parlera beaucoup des producteurs, de ce que vous avez fait pour eux, vous les aider au quotidien, vous les avez même sauvés à plusieurs reprises et encore aujourd'hui, avec, je pense, à la période de sécheresse et de canicule qu'on a connue cet été. Mais alors, ce qui nous intéresse aussi ce soir, c'est de découvrir à quoi est dû ce succès, comment il est venu. Et vous connaissez le principe de l'émission, c'est donc une balade, un parcours un peu partout en France. On va survoler cette France. Votre point d'ancrage, minime soit-il au début de votre vie, c'est Moulins.
3: Oui.
2: C'est là où vous êtes né.
3: Un jour suffit à ce que ce soit un ancrage très fort. C'est là, évidemment, où je suis né, voilà, en 1969. Dans des conditions particulières, c'est que on habitait en réalité à Madagascar.
2: Vous avez vécu jusqu'à l'âge de 7 ans à Madagascar après.
3: Et ma mère venait à Moulins, qui est un peu la région natale, quand il y avait des naissances. Et on repartait à Madagascar. Ouais.
2: Papa qui était dans la communication territoriale, maman commerciale dans l'immobilier, un petit peu plus tard dans sa vie. Très vite, vous quittez la France. Vous avez sans doute des souvenirs extraordinaires de Madagascar. L'esprit de l'entrepreneuriat, c'est un peu un esprit de famille. Parce que, racontez-moi cette histoire, qui est Jacques Bruno ?
3: Ah oui, Jacques Bruno, alors c'est mon grand-père. Et c'est vrai que j'ai pas tout de suite fait le lien entre ces aventures dans l'agroalimentaire, notamment les fruits et légumes pour essayer d'aider les producteurs. Et puis un journaliste m'a dit un jour, mais votre grand-père a fait toute sa vie dans l'agroalimentaire. Donc il était, lui, parti à Madagascar il y a bien longtemps. Et il le raconte comme ça, parce qu'il était d'une modestie, il était de cette famille des gens plutôt très modérés, qui se mettait pas beaucoup en avant, il aura pas fait autant de communication qu'on a pu en faire. Il a eu cette chance à un moment donné d'importer en Europe
2: le poivre vert.
3: Et ça lui a donné le moyen après de faire bien d'autres choses.
2: Il va développer l'industrie de la pêche et de la crevette, notamment sur l'île de Madagascar, modèle d'inspiration, je l'imagine. Pour vous, vous partez très vite en Ardèche.
3: Oui, on revient en Ardèche.
2: Vous revenez en Ardèche.
3: Parce que le grand-père, du côté de mon père, et puis toute la famille, je sais pas si beaucoup de gens sont comme ça, quand j'arrive en Ardèche, je rentre dans une maison.
2: C'était où?
3: À Erriac, exactement, qui est un petit hameau de Lussas. Ouais. Il y a le festival du documentaire bien connu maintenant là-bas, mais c'est un tout petit village. Et dans cette maison, 350 ans d'histoire familiale. Et puis, quand on retrace l'histoire, on s'est rendu compte que les Chabanne avaient fait peut-être 25 kilomètres en quelques siècles. Donc, on est vraiment de là-bas, côté paternel.
2: Il y a Montélimar.
3: Montélimar, puisqu'après l'Ardèche, c'est quelques mois à Montélimar.
2: Vous allez vivre à Montélimar ?
3: Ouais, très rapidement, en fait. Je peux même pas vous dire aujourd'hui pourquoi on est passé par Montélimar. Peut-être une question d'école, parce que le village était la toute petite école. À Lussas, il y avait une école primaire. Peut-être que c'était un début de collège à Montélimar. Et ensuite, rapidement, Carpentras, où là, je retrouve la ville où notre grand-père, qui était sous-préfet à Carpentras après la guerre, les résistants étaient un petit peu finalement récompensés par le fait de devenir sous-préfet ou préfet. Et lui avait comme ça eu la sous-préfecture. Enfin, il avait été nommé à Carpentras. Donc c'était sa ville à lui, c'est devenu la nôtre.
2: Il y a des lieux comme ça, un endroit, une image qui vous revient avant Carpentras, du côté peut-être de Montélimar. Vous parliez de l'école, vous vous souvenez d'une rue, d'une ambiance, de quelque chose en particulier, d'un endroit qui vous a marqué.
3: C'est toujours très, très personnel, mais quand on fait l'exercice, je ne me rappellerai pas d'une journée entière à ces âges-là, mais je me rappelle de petits flashs dans les cours, évidemment, de récréation, dans les salles de classe. Si vous avez fait ce voyage incroyable des années après, qui consiste à revenir dans une des salles de classe de votre enfance, je l'ai fait. Et là, je pense qu'on est assez nombreux aussi à l'avoir fait. On découvre que ces robinets qui au début
2: vintage
3: finalement devaient nous obliger à nous mettre sur la pointe d'épée pour arriver à boire sont quasiment à ras du sol. Donc il y a une espèce comme ça de sensation un peu à la Gulliver de retrouver une échelle complètement différente de la nôtre et on se dit j'étais là à l'échelle de mon enfance dans une salle qui me paraissait si grande.
2: Voilà, et ça donc, c'était où du coup ?
3: Ça c'était à Carpentras. Où effectivement on a retrouvé ça et puis on dit je suis repassé à Montélimar.
2: Vous avez des attaches, on découvrira que vous vivez au pied du Mont Ventoux, mais vous repassez de temps en temps à Montélimar ou pas loin ?
3: Oui, pour aller en Ardèche, donc ça nous permet de repasser par des endroits et de temps en temps, c'est pas tout le temps, on fait un petit crochet, on arrive devant des maisons, on a avec nos frères et sœurs dans la maison où on a passé vraiment toute notre adolescence. Là, c'est la maison où on se construit en sortant de l'enfance, avant d'aller faire des études, notamment à Paris. On a mis un tout petit mot derrière un petit interphone. On s'est dit un jour, ils vont peut-être le réparer. Ce mot tombera et ils sauront qu'ici, il y avait une famille qui était heureuse.
2: J'ai repéré, du côté de Montélimar, s'il y avait des forêts. J'ai trouvé le bois de Lyon, la forêt de Saou, la forêt de Marsanne ou encore la forêt d'Allan. Je vous parle de forêt, vous me direz dans un instant si c'est un endroit dans lequel vous vous sentez bien, parce qu'on va retrouver Benoît Prospero pour la Revue des Merveilles. Et aujourd'hui, Benoît nous emmène en Occitanie. On est dans les Pyrénées-Orientales, au pied du Canigou, à Corneilla de Conflans.
0: Une école dans la forêt. Dit comme ça, on se croirait au Pays des Merveilles. Et pourtant, on est bien dans la Revue des Merveilles, avec ici Roussillon et plus précisément en Occitanie, donc dans les Pyrénées-Orientales, au pied du Canigou, à Corneilla de Conflans. Est-ce que vous avez vu le film La Belle Verte de Colline Serrault ? C'est dans ce film qu'on peut entendre notamment la fameuse réplique
4: « Quand on a marché 2 heures dans une montagne, on est plus intelligent ».
0: Eh ben oui, et ça, quelque chose me dit qu'Angélique Malot et Magali Panuel l'ont bien compris et elles ont créé l'école La Belle Verte. Et comme l'explique Magali,
5: le cœur du projet, c'était vraiment le lien à la terre. Donc ce qu'on voulait, c'était que les enfants puissent être au quotidien en lien avec la nature, avec les saisons, avec le temps qui passe.
0: Et c'est pour ça qu'elles ont donc créé cette école, qui est une école adaptée au potentiel et à la personnalité de chaque élève. En fait, l'idée de l'approche pédagogique, c'est de s'adapter à l'enfant. Concrètement, ça veut dire que, oui, il y a un socle commun de connaissances et de compétences, maths, français, sciences, etc. Mais ça veut dire aussi que tous les vendredis, donc, c'est l'école dans la forêt.
5: Et c'est parti. Ouais. On a mis les chaussures, on prend les gourdes, le sac à dos, et puis on part à pied pour un petit quart d'heure de marche. Alors, la carriole, elle transporte le matériel pédagogique dont on a besoin, la trousse de secours et le bidon d'eau pour se laver les mains. Là, on est sur l'ancienne route de Fiols, qui est entre Corneilla de Conflans et Fiols, qui est vraiment entourée d'un côté de champs et de l'autre côté de la forêt. Au fond, le Canigou, qui est vraiment pas si loin.
0: Et c'est ainsi que chaque vendredi, hiver comme été, tous les enfants partent passer la journée dans la nature. Et puis, alors il y a aussi les parents qui peuvent, s'ils le souhaitent, participer. Par exemple, une fois c'est une maman qui vient jouer de la harpe, une autre fois c'est un papa qui fait du pain bio, qui vient expliquer son métier de boulanger, ou encore un papa spécialiste de la forêt transmet ses connaissances.
6: Donc devant vous, vous avez 10 empreintes d'animaux. Et c'est des empreintes qui sont à taille réelle. C'est-à-dire que si vous vous promenez en forêt et que vous en trouvez, elles seront exactement comme ça.
0: Et oui, ici, la classe a lieu dans l'herbe. On est assis par terre, on est en cercle dans une forêt de chênes. Et, excellente nouvelle, si au début, seuls les enfants de maternelle étaient accueillis, aujourd'hui, l'école La Belle Verte accueille désormais les élèves jusqu'au CM2.
7: Mais tu sais qu'il est en train d'oiseau, d'accord ?
6: Peut-être. Donc, tu peux regarder les animaux.
7: Non, taille pas de 3 cm.
8: Non.
0: Ah, on en rêve, hein. Eh oui, c'est une merveille.
2: Merci, c'est vrai que c'est beau comme tout, Benoît Prospero et les équipes d'ici Roussillon. Nicolas Chapelle, vous auriez aimé aller dans une école comme celle-ci ?
3: Absolument. Et d'ailleurs, ça nous montre à quel point on a quitté un autre monde, quoi. C'était le monde quand même de notre enfance. Et puis ces forêts qui me rappellent quand même, et qui nous rappellent à tous, ce que disait le couple Bourguignon, vous savez, sur cette agriculture avec énormément de pesticides, de produits pour essayer de faire grandir des plantes artificiellement. Dans une forêt, qui n'a jamais vu le moindre produit, il y a les arbres les plus puissants et il y a la plus belle des végétations du monde. Voilà les deux images qui me viennent à l'esprit.
2: Nicolas Chaban, votre invité sur ICI ce soir jusqu'à 21h, chef d'entreprise. On lui doit entre autres la marque qui est sous nos yeux avec ce lait qui rémunère au juste prix son producteur. C'est qui le patron ? On continue de se balader partout en France parce qu'il y a encore plein de choses à vous raconter ce soir.

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2: Et soyez les bienvenus sur Ici. Je suis très heureux que vous soyez avec nous. Vous allez peut-être découvrir cette émission pour la première fois. Elle s'appelle Il n'y a pas que Paris dans la vie. Et on y répond bien, hein, d'ailleurs, depuis 20h avec notre invité, Nicolas Chaban, entrepreneur, chef d'entreprise. On lui doit la marque C'est qui le patron, un soutien essentiel à la protection des producteurs en France. On a parlé, pour ceux qui nous rejoignent, de son enfance à Madagascar, de sa naissance notamment à Moulins, du côté de sa maman, passage très court à Montélimar, les parcours de sa vie continue jusqu'à 21h et nous sommes pour l'heure à Carpentras. Vous y arrivez à quel âge? Vous posez à quel moment? 7, 8, 9 ans, quelque chose comme ça?
3: Ah, écoutez, je pense que c'est à 8 ans, ouais. 8 ans.
2: Ouais.
3: 8 ans, 8 ans.
2: Quelle première image comme ça, si moi je ne connais pas Carpentras, bon, ce qu'il faut, hein. Mais imaginons, première image qui vous vient comme ça.
3: On visite, je crois, en arrivant, parce que c'était un souvenir pour mon père, la sous-préfecture, où lui avait passé son enfance. Oui, était donc mon grand-père.
2: Votre grand-père sous-préfet.
3: Et c'est le premier souvenir comme ça de cette maison un peu hors norme, un peu d'un autre temps. Et puis après, très rapidement, l'école. Le bonheur de se connecter tous les jours à des gens qui viennent, que vous retrouvez, que vous aimez, les copains. Enfin, moi, ça a toujours été des journées qui me passionnaient.
2: Et alors, il y a aussi des odeurs, des senteurs, des saveurs qui reviennent.
3: Ah oui.
2: Il y a ça aussi.
3: Ah bah oui.
2: Est-ce que vous avez le sentiment d'être un peu pagnol quand vous arrivez là-bas, de vous balader dans les allées comme ça?
3: Ben on est, je crois qu'on n'est pas dépaysé parce qu'il fait chaud comme à Madagascar, il faisait très chaud en Ardèche, il faisait chaud et puis très vite quand on est enfant, on est cette éponge naturelle qui va s'adapter rapidement et qui va aimer d'ailleurs son environnement. Et puis vous avez le phare qui se met au bout comme ça de toutes les journées, de tous les moments où vous sortez de Carpentras, c'est le Mont Ventoux. Et ça, quand on dit que c'est un phare, c'est pas une espèce comme ça de vision un peu de proximité ou chauvine. C'est que c'est vraiment un point de repère. Quand on est de là-bas, on va pas bien si on reste trop longtemps sans voir le Mont Ventoux.
2: Ouais. Vous parliez de l'école, on va aller faire un tour à rue Moricelli. Moricelli, c'est pas
3: ouais,
2: ça comment on le
3: prononce. C'est bien dit comme ça.
2: Moricelli. Alors j'ai vérifié, Isidore. Je me suis dit, qui est ce Moricelli? C'est évidemment là que vous êtes à l'école. Il est devenu un riche minotier marseillais. Il a vécu au 19e siècle. Il a fait énormément pour la ville de Carpentras. Et c'est dans cette rue que vous allez à l'école, en fait, Nicolas
3: voilà.
2: Chaban.
3: C'est les centre-ville, là. Donc le centre-ville de Carpentras. Et puis un souvenir, je ne sais pas si c'est très glorieux, mais... finalement, on s'est rappelé ça avec j'ai deux frères et une sœur, et on était si proches de l'école qu'on entendait la sonnerie. Il y en avait trois, donc on essayait de rester le plus longtemps possible dans une nuit qui se prolongeait, et on allait quasiment à la deuxième sonnerie en courant, on dévalait les escaliers, et on était dans cette école. Voilà, donc je me rappelle que vraiment c'était très proche du lieu qui occupait nos journées, l'école primaire et le collège.
2: Qui est monsieur Brenu?
3: Ah, Brenu, mais oui, c'est...
2: Il faut mettre des accents partout, en fait, tout à l'heure. Je me suis tombé des... Brenu.
3: Brenu.
2: Qui est ce monsieur Brenu qui vous a marqué?
3: Monsieur Brenu, c'est un professeur d'histoire. Vous savez, je crois qu'on en a tous un ou une
2: qui nous a marqué
3: dans nos vies, où on se dit, ce lien, il n'est pas celui, comme ça, d'arriver, d'écouter quelqu'un qui nous explique des choses qu'on doit essayer d'apprendre et de restituer. Lui, il avait cette magie, et il nous avait fait faire... une espèce de voyage dans 1968, inoubliable, avec de l'humour, avec quelque chose qui fait que vous avez envie de revenir le lendemain. Et très longtemps après, j'ai reçu un appel qui était très touchant de ce professeur. Et
2: qui s'est intéressé à votre parcours.
3: Oui, il s'est intéressé au parcours, mais c'était étonnant parce que là, vous retrouvez, en étant un adulte lui-même, alors que vous étiez plus un enfant comme ça, avec cette figure un peu magistral, là, du professeur qui vous expliquait des choses. Mais c'était une belle rencontre à l'époque et nos retrouvailles étaient très belles aussi.
2: Quels sont les autres endroits dont vous auriez envie de parler? Parce que vous êtes installé à Carpentras, c'est tout le Vaucluse. Il y a plein de villes magnifiques. Vous avez peut-être envie d'évoquer certains lieux comme ça qui ont pu marquer votre enfance, votre adolescence aussi.
3: Près de Carpentras, il y a tous les villages. Il faut imaginer, je sais pas comment sont les régions de passion de tout le monde, mais vous avez cette ville un peu centrale. Mais après, plus vous allez vers le Mont Ventoux, maintenant j'habite plus au pied du Mont Ventoux, plus vous avez des villages. Et là, quand je travaille à Paris, j'y viens 3 ou 4 jours par semaine, vous mesurez une chance incroyable. Je me rappelle d'un ami parisien qui me dit « Mais tu te rends compte, entre chez toi et Carpentras, il n'y a pas un feu rouge et un stop. » C'est-à-dire qu'on est dans quelque chose qui est libéré même de ces petites contraintes même si elles sont nécessaires, bien sûr. Et puis après, on a la chance d'habiter près d'une rivière. Et quand vous vous immergez...
2: Ça s'appelle comment cette rivière?
3: C'est l'Ozon, ouais. qui prend sa source pas très loin. Et puis c'est notre région d'enfance, on connaît chaque coin. On accroche chaque moment en passant en voiture et on se rappelle qu'il s'est passé quelque chose. Récemment, Jean-Louis Aubert... leader et créateur du groupe Téléphone.
2: Ouais.
3: Je savais pas, je découvre qu'il est sa ville natale, c'est Ville-sur-Ozon, tout à côté. Et donc il raconte que c'est sa première enfance, ses premières émotions, ses premiers moments de guitare, ses premiers endroits, ses premiers lieux. Et je redécouvre à travers lui et cette proximité à ce lieu d'enfance à quel point ces premiers villages, ils nous construisent sans doute jusqu'à nos années futures.
2: Et puis il y a Cavaillon, il y a Apt.
3: On n'allait pas trop à Cavaillon, étonnamment, pas trop à Avignon.
2: Fontaine-de-Vaucluse.
3: On était plutôt tourné à Fontaine-de-Vaucluse.
2: C'est magnifique, ça.
3: Magnifique, mais bien évidemment magnifique endroit. Crillon-le-Bras, pour ceux qui ne connaissent pas, il y a des lieux magnifiques autour du Vaucluse. Mais le Mont Ventoux, qui n'est pas le Luberon. Vous avez le Luberon, ouais. qui attire énormément de touristes. Alors je ne sais pas, ça va faire plaisir à tous les gens de chez moi, parce qu'à la fois, il faut que le tourisme vienne essayer d'éclairer, notamment économiquement, les endroits. Et puis, moi, je suis dans un petit village où je crois que les gens ne veulent pas trop voir de monde. C'est très
2: étonnant.
3: Comment
2: il s'appelle, votre petit village ?
3: Mormaron. Je vais me faire engueuler par la moitié du village qui va me dire « Mais pourquoi tu as dit ça ?» Et puis, il y a une autre partie du village qui va dire « Tu as raison. » C'est pas qu'ils ne veulent pas voir de monde, mais c'est cette espèce de tranquillité. Alors que juste à côté, il y a Bédouin, qui est à 6 kilomètres, qui est sans doute le village du pied du Mont Ventoux le plus connu et le plus visité.
2: Nicolas Chabanne, avant d'entreprendre et faire tout ce que vous avez fait, on va en parler dans un instant, vous avez fait des petits boulots. Il y a la récolte des cerises, il y a le melon d'été. C'est ça, vous faisiez
3: ça? Le tri du melon, ouais. Ouais, c'était on est le Vaucluse, c'est le jardin de la France, même si aujourd'hui on lui conteste un peu ce nom. Il y a tellement de produits, de producteurs, c'est tellement extraordinaire en été. C'est des fruits magnifiques, le melon de Cavaillon, la fraise de Carpentras, la cerise des Monts de Venasque. C'est incroyable d'être entouré de produits comme ça. Et donc on allait travailler pour donner un coup de main, mais j'allais pas que l'été. C'est ce qui sans doute m'a rapproché aussi un peu de la vie des producteurs, c'est que j'allais chez eux, aussi chez les copains le week-end. Les fils de producteurs qui étaient copains de classe, quand j'allais chez eux le week-end, on bossait, surtout eux, mais on bossait.
2: Je vous parle de ça, Nicolas Chabanne, parce que on va parler des petits jobs d'été, ou en tous les cas, la façon dont on peut se faire parfois un petit peu de l'argent de poche en travaillant pendant les vacances. C'est le quotidien de nombreux adolescents, d'étudiants, à la recherche donc d'un job saisonnier. On va aller à Béthune. Vous connaissez Béthune ?
3: Pas bien.
2: Pas assez. On est dans le Nord. Le dispositif argent de poche porté par la ville séduit de nombreux jeunes cet été. C'est encore l'été, on va en parler avec Robin Bernot.
4: Très vite, le dispositif a affiché complet.
5: J'ai sauté sur l'occasion.
4: En effet, de nombreux adolescents, à l'image de Mathis, 17 ans, que vous venez d'entendre, ont répondu à l'offre de la ville de Béthune. Cette offre, elle est toute simple. La commune a proposé à des jeunes âgés de 16 à 25 ans de leur verser de l'argent de poche en échange de petits travaux pour la commune. Et lorsque Juliette Penne d'ici Nord est allée à leur rencontre, elle est tombée sur Iron, 17 ans.
6: On est en train de faire les sous-bassements et puis ça se passe bien pour l'instant.
4: Iron, s'il est là, c'est grâce à sa maman et aux réseaux sociaux.
6: C'est ma mère qui a trouvé ça sur Facebook avec l'annonce de la ville de Béthune qui cherchait des jeunes. Donc ma mère m'en a parlé vu que j'ai 17 ans, je viens d'avoir le bac et puis c'est un peu compliqué de trouver un job d'été. J'ai vu parler de ça et puis je me suis dit pourquoi pas.
4: Parmi les activités, il peut y avoir une matinée de nettoyage, du désherbage ou de la peinture. Et en échange, les jeunes sont rémunérés à hauteur de 20 euros. Pour Capucine, 16 ans, c'est l'occasion de mettre de côté.
7: C'est la première fois que je fais une activité l'été. Je me suis dit, pour me lancer, ça peut être bien. En plus, on aide à embellir la ville. Ça va payer mon permis, rembourser un petit peu le code que je viens de passer. Donc voilà, c'est cool.
4: Vous venez de l'entendre, ici ça marche. Mais alors vous, qu'en pensez-vous ? Je suis venu vous voir dans la rue et je vous ai montré l'article sur notre site. Je vous ai demandé votre regard sur cette initiative. Allez, on commence par Lucie.
8: À chaud. je trouve que c'est une bonne initiative pour les jeunes parce qu'on sait qu'il y a beaucoup de jeunes qui sont en précarité en ce moment.
4: Lily, quant à elle, est un poil plus dubitative.
9: Faut pas oublier que tout ça, c'est du travail. Et du coup, argent de poche, c'est un petit peu minimisant. Après, j'imagine que du coup, ils sont bénévoles, mais c'est sûrement des petits jeunes qui ont besoin vraiment d'argent et qui n'ont pas trouvé de travail pour l'été.
4: D'ailleurs, sur ce dernier point, j'ai rencontré Jazz qui est complètement d'accord.
10: Ça permet aux jeunes d'avoir un peu d'argent pour financer différents
5: projet.
4: Et vous, tiens, est-ce que vous auriez pu vous inscrire à ce type de dispositif dans votre ville ?
5: Oui, carrément. Je suis issue d'une famille de 5 enfants et mon père était seul à travailler, donc ça aurait pu mettre un peu de beurre dans les épinards.
4: Au total, cette année, dans le Nord, à Béthune, une 60aine de jeunes a bénéficié de ce dispositif.
2: Ici, Nord pour les équipes et Robin Berdeau, Nicolas Chaban, vous écoutiez le reportage. On a parlé un petit peu de ces jobs d'été. Vous, on était sur voilà, plus un engagement qui viendra aussi par la suite de votre vie, la récolte des cerises, le melon, on l'a dit. Vous êtes papa, hein, je crois que vous avez des enfants, ils sont peut-être grands aujourd'hui.
3: 3 enfants.
2: Job d'été, c'est des choses qu'ils ont fait, qu'ils font encore, je ne sais pas quel âge ils ont.
3: Oui, qu'ils ont fait, bien qu'en naturiste, pas loin de chez nous.
2: Ah ouais ?
3: Certains, ils font des périodes à la réception. Enfin, je vous dis la première chose qui
2: est. Et où
3: qui
2: c'est le camp naturiste ?
3: C'est à Bélaisie, énorme camp naturiste européen. C'est un des plus grands d'Europe, ah ouais, à Bédouin. J'ai connu très tôt parce que le professeur de musique que nous avions au collège, c'était un des fondateurs, donc il nous en parlait régulièrement. Alors je sais pas l'endroit que j'ai le plus fréquenté, mais il y a énormément de monde et il y a des jobs d'été.
2: Nicolas Chaban est votre invité ce soir jusqu'à 21h. On va continuer de se balader. On va monter à Paris parce qu'à un moment donné, vous êtes arrivé à Paris et notamment à la Sorbonne avec un camarade de fac qu'on connaît tous. Pour le savoir, restez bien avec nous sur ICI. J'espère que je vous ai fait un bon teasing là.
3: Oh, magnifique.
2: À tout de suite.

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5: Excellente soirée, merci d'écouter ici. Nicolas Chaban est mon invité ce soir jusqu'à 21h. C'est un chef d'entreprise, on découvre son parcours à travers les lieux qui ont évidemment marqué, inspiré son parcours, façonné son existence. Il est avec nous jusqu'à 21h. On a parlé des petits boulots, Nicolas Chaban. Votre parcours vous pousse à Paris. Vous cherchez un peu en fait, parce que vous savez pas trop, j'imagine, à 17-18 ans, ce que vous voulez faire.
6: Ben je réussis par miracle à avoir le bac et puis à arriver à la Sorbonne, c'est pareil. Je suis passionné de théâtre, donc j'essaie de faire du théâtre, mais là je découvre que c'est un vrai métier avec un talent.
5: Je vous dis que vous cherchez finalement.
6: Ouais, ben c'est un âge. Alors, ce qui est merveilleux quand on se cherche, c'est que tout est absolument ouvert. Enfin, on a un regard à 360, on se laisse toutes les possibilités. Puis après, quand vous voyez des vrais copains comédiens, vous vous dites, ok, ça, c'est quand même un vrai métier, c'est pas pour moi.
5: Ouais, vous êtes super à l'aise. On voit beaucoup la télévision. On sent qu'il y a, je sais pas si les cours de théâtre, même de moi, ça jouait un peu quand même.
6: J'essaie de pas faire un teasing à l'envers, mais on parlera de la personne qui m'a donné ce conseil un jour, qui est un copain qui lui est devenu évidemment tellement célèbre et qui a gardé toute son humanité. On va peut-être vous en parler.
5: Attendez, Nicolas, on va en parler tout de suite. Vous arrivez à Paris, vous êtes à la Sorbonne, vous allez aller à la fac et vous rencontrez Nikos Aliagas.
6: Voilà, Nikos Aliagas. Et c'est vrai qu'au moment où ses aventures deviennent de plus en plus connues, où les journalistes me sollicitent, moi, c'est pas mon histoire de départ. Je fais pas une émission comme je ferais une pièce de théâtre, parce que ça parle tellement de la vie de producteur et des enjeux énormes. Vous êtes dans quelque chose qui doit être absolument vrai. Mais il m'avait dit, parle avec ton cœur. Vaut mieux dire un peu spontanément quelque chose qui peut être pas forcément le mieux choisi, mais dans la vibration de ce que tu vas dire. Ça va s'entendre que tu dis quelque chose qui a du sens pour toi et ça en aura pour les autres. Parle aux gens. Voilà ce que m'avait dit Nikos Aliagas. Parle aux gens, adresse-toi à eux. Ne t'adresse pas à des businessmen.
5: Évidemment, Nico, je sais pas si c'est avec lui, mais alors, on est à la maison de la radio et de la musique. C'est un lieu que vous avez un peu fréquenté plus jeune. Vous avez arpenté les couloirs vides.
6: J'en parlais avec Louise qui prépare cette émission et on s'est rendu compte, vous êtes au 6e étage lorsque vous préparez l'émission. Eh bien, je venais. On était à la Sorbonne avec Nikos, on se rencontre dans la bibliothèque, on a un même sac d'écoliers, ça nous permet de nous adresser la parole. Et après, on passe vraiment des journées et des soirées ensemble. Et le soir, pour financer ses études, il est dans la salle des Telex, c'est au 6e étage. Je me rappelle ce numéro d'étage qu'il m'a souvent raconté, je l'avais un peu oublié. Les nouvelles du monde arrivent sur des petits Telex avec des codes de 1 à 5. Et on est les premiers petits étudiants à découvrir des nouvelles comme la mort de Yasser Arafat ou des choses absolument incroyables. Lui courait dans le couloir vide jusqu'au rédacteur en disant « Voilà une info qui doit retenir votre attention ».
5: On va le saluer, Nikos, parce que c'est resté un copain, hein, je crois, aujourd'hui.
6: Non, c'est plus qu'un copain. Je sais dans ces cas-là qu'il ne faut pas verser dans le trop de compliments et de pathos. Mais surexposé comme il l'est, être à ce point comme ça dans la lumière, avoir cette notoriété aussi grande, et pas avoir écorné un gramme de cet ami qui était le mien il y a 18 ans, avec sa simplicité, sa loyauté et son humanité. Ouais, c'est un beau parcours de vie.
5: Nicolas Chaban, vous faites des allers-retours entre Paris, où vous essayez aussi au journalisme, il y a le Figaro, vous faites des piges à 17 euros la pige. Bon, c'est pas votre truc, encore une fois, vous trouvez ça un peu trop parisien, il n'y a pas que Paris dans la vie, comme vous l'avez compris. Vous allez croiser des copains, et à un moment donné, vous allez voir qu'il y a des copains qui jettent un peu des fruits et légumes, qui ont un peu un mauvais aspect. Et vous dites, c'est quand même dommage. Et c'est là que vous avez le déclic, c'était où? Vous vous souvenez du jour où il y a eu ce déclic des gueules cassées que vous avez créé?
6: Absolument, c'était dans le Luberon, juste avant. C'est ce qui m'avait connecté, notamment au distributeur. On avait fait des centres de lavage solidaire pour notamment les copains qui étaient en galère juste avant. Mais comme les distributeurs, finalement, on arrivait à leur parler, on découvre qu'ils jettent des fruits ou des légumes, notamment là, c'était des abricots, mais il y en a bien d'autres, pour des mini-défauts d'aspect. Les cahiers des charges, faits toujours par des gens tellement savants qu'ils font des choses que notre bon sens ne ferait pas, décident qu'il faut que ce soit parfaitement rond, que la couleur doit être absolument comme celle-là. Et je vois, c'était la famille dans le Luberon Saint-Michel, je vois Thierry Saint-Michel qui jette sous l'établi des abricots parfaitement mûrs et très bons,

0: Alors qu'ils auraient, moi, je les aurais pris immédiatement pour les amener chez moi. Et là, c'est sa maman, je crois, qui me dit, s'il y a un seul fruit qui n'est pas parfait dans la palette, on peut avoir un refus de toute la palette. Mmh. Et là, on se dit, si ça devient du gaspillage, alors que c'est parfaitement bon, il faut qu'on les sauve. Voilà comment.
1: C'est comme ça qu'on est les gueules cassées, ouais.
0: Alors,
1: il y a eu le label Le Petit Producteur, ça c'était juste avant. Et puis la marque de lait équitable, on va en dire un mot, qui est arrivée dans votre vie. On est en 2016. Les premières briques de lait, c'est qui le patron, qui sont produites. Il y a un endroit particulier d'ailleurs où elles sont produites. Je crois qu'on est dans la Bresse, on est à Pont-de-Vaux.
0: Ça c'est le moment où naît effectivement la brique de lait avec les producteurs. Mais la laiterie qui est importante aussi, elle est à Orléans. Il y a deux lieux, mais il y a cette laiterie qui va accueillir et ramasser le lait. Je me suis remis effectivement tout ça en tête puisque il y a une production qui a décidé de raconter l'histoire dans un long métrage et elle nous a fait repasser par toutes ces étapes. Et c'est vrai qu'il y a une scène dans ce qui deviendra un film, la scène de la mairie de Pont-de-Vaux, c'est absolument incroyable. Il faut imaginer en 2 secondes les producteurs, 80 familles, à qui il restait 2 mois avant de mettre la clé sous la porte. Chaque matin, quand ils tournaient le bouton de la machine à faire, 120 euros par jour, perdu. Et quand ils arrivent dans la salle, je me rappelle très bien de ce moment-là, nous on est un peu en retard, il y a le responsable de la laiterie, l'acheteur de Carrefour, Marc Delage, ils arrivent, dernière chance, nous les consommateurs, parce qu'on est consommateurs et toujours aujourd'hui, ouais, on leur dit on va pas vous laisser tomber. Et c'est le moment clé où, alors que Carrefour et la laiterie se demandent combien de litres ils peuvent récupérer, ils avaient 26 millions de litres à vendre, Carrefour et la laiterie disent 5 millions peut-être, mais pas plus. Nous, en tant que consommateurs, et merci à eux d'avoir entendu, on leur a dit, vous voyez, si vous prenez pas les 26 millions, ils vont disparaître. Si vous prenez 5 millions, vous allez un petit peu améliorer, mais leur vie ne va pas changer. Nous, consommateurs, si on est sûr que leur vie change, on achètera les 26 millions. Vous vendrez plus facilement les 26 millions de litres, si vous les sauvez, que 5 millions si vous les aidez un peu. Ils se sont tapés dans la main, et c'est qui le patron est né.
1: Nicolas Chabanne, vous recevrez 2 fois le prix de l'audace marketing, c'est pas rien, en 2015 pour les gueules cassées, en 2018 pour C'est qui le patron, vous avez les éloges du New York Times, du Guardian, je sais pas comment on réagit à Carpentras quand l'enfant du pays comme ça réussit, vous nous le direz peut-être dans un instant, il y a même l'ONU hein, qui s'est intéressé à vous. Nicolas Chabanne est notre invité, vous êtes gourmand Nicolas
0: Ça se voit, je
1: oui,
0: crois.
1: Oui, non, je suis pas du tout, ben voilà. Je vous parle de ça parce que c'est avec beaucoup de gourmandise qu'on va retrouver Catherine Cricandon et qu'on va parler de cuisine. Parce que pour cuisiner, il y a 2 écoles. Tout à l'heure, on était dans l'école de la forêt, là, on est dans l'école de la cuisine. La cuisine au beurre ou la cuisine à l'huile. Fait penser au film avec Fernandel, tourné dans le sud d'ailleurs. Alors Catherine Cricandon, elle, a peut-être une solution à nous proposer aujourd'hui. Écoutez.
2: À Jaune, un petit village de 800 habitants du Loir-et-Cher, il y a une usine qui reçoit 3 tonnes de piments par jour. Mais pourquoi donc ? Eh bien, pour faire des sauces piquantes, pardi. La Maison Martin sort 8000 produits par jour, 600 000 par an, et cela demande un immense investissement de son cofondateur, Jean-Baptiste Martin.
3: Pour ma part, il faut savoir que les 2 premières années dans le Loir-et-Cher, je dormais dans l'usine pendant 5 nuits par semaine. Ma famille est du côté de Versailles. En ce moment, c'est plus que 2 nuits par semaine. Voilà, il y a un rapport aussi charnel, en fait, à la fabrique, pas qu'au piment. Donc, on se donne beaucoup. Maintenant, on est hyper heureux et surtout, très heureux en fait d'emmener avec nous toute une équipe, de voir en fait qu'on a des clients aussi qui sont très contents en fait de découvrir que le piment c'est pas juste quelque chose qui brûle, mais quelque chose qui peut avoir un vrai sens gastronomique dans l'assiette. Donc la complétude, si je puis dire ainsi, de tout ça fait que ouais, c'est ultra kiffant.
2: Une équipe d'une 15aine de personnes trie, lave et équeute à la main les piments. Ceux-ci sont ensuite réduits en purée avant d'être cuisinés seuls ou avec d'autres ingrédients. Il y a actuellement près de 25 références différentes et le mariage des saveurs est parfois étonnant. Framboises, algues, ananas et il y a même des éditions limitées avec du pastis et du vin. Les sauces ou salsa picante sont vendues dans plus de 1500 endroits en France et dans le monde. Pour en arriver là, il faut remonter 15 ans en arrière. Jean-Baptiste est chef cuisinier aux États-Unis. Il travaille avec une brigade composée entièrement de Mexicains qui venaient tous les jours au travail avec des petits piments à grignoter. Jean-Baptiste décide alors de s'intéresser à ce fruit. Oui, c'est un fruit, même si en cuisine on l'utilise comme légume ou condiment. De retour en France, il s'associe à sa femme Anna et son cousin Benjamin et il nous explique pourquoi et comment leur usine est maintenant en centre Val-de-Loire.
3: Alors on arrive ici mais vraiment totalement par hasard. Notre aventure elle a commencé dans notre école de cuisine en fait à Viroflay qui est juste à côté de Versailles. Il y avait une tellement grosse demande en fait qu'il a fallu passer à un stade artisanal mais peut-être un peu plus industrialisé avec quelques machines. Et donc du coup on a cherché en région parisienne, il y a pas chaussure à notre pied. Et en visant au sud, on a trouvé un local en fait du côté de Jaune. C'était un ancien abattoir à volailles qu'on a transformé en paradis du végétal pour sa rédemption. Et là, on est arrivé surtout dans un endroit très accueillant, avec des gens très accueillants et une région vraiment hyper accueillante à notre écoute.
2: Plus d'infos sur m-martin.fr. Merci à Nathanaël Bruni d'ici Orléans pour cette idée piquante mais qui marche. Ici, ça entreprend Martin Hot Sauce de la maison Martin, des sauces fabriquées et cuisinées dans le Loir-et-Cher.
1: Merci beaucoup Catherine Quiquendon, m'a dit à famille Martin, il y en a une aussi dans le sud de la France.
0: À Carpentras, pour le concassé de tomates.
1: Ouais, alors on parle le poivre vert avec votre grand-père, le piment là à l'instant, ça vous a inspiré ce sujet de Catherine Quiquendon?
0: Ouais, c'est très important, tout ce qui d'ailleurs fait notre gastronomie, c'est un patrimoine tellement important. Tous les jours on se lève, nous l'équipe, en se disant qu'il faut qu'on défende ce qui nous nourrit tous les jours.
1: Nicolas Chabanet, votre invité ce soir, encore pour quelques minutes. On va s'intéresser à votre quotidien dans un instant, peut-être ce très bel endroit, je ne vais pas en dire plus, où vous vivez au pied du Mont Ventoux. Et puis on continuera de sillonner ce beau pays que vous défendez à travers la production, entre autres. Nicolas Chabanet, votre invité jusqu'à 21h.

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2: Chaque jour, autour d'un invité, je vous invite à découvrir un parcours inspirant avec ce soir un chef d'entreprise venu du Sud, venu d'un peu partout, il l'a dit d'ailleurs tout à l'heure, c'est un peu réducteur d'ailleurs de vous dire qu'il vient du Sud, Nicolas Chabanne qui revient sur les lieux qui ont marqué sa vie, qui ont fait qu'il est aujourd'hui à la tête d'une belle histoire collective, familiale aussi, on va en parler. Nicolas, il y a une confrérie, comme il y en a beaucoup hein, partout en France, de la fraise. Alors vous êtes quoi? Comment on dit?
3: Membre de la confrérie.
2: Président non même?
3: Non. Il y a des présidents et des présidentes très actifs. Membres de la confrérie, c'est-à-dire que dans une confrérie, il y a les producteurs, ils sont très importants pour défendre la fraise de Carpentras. Mais vous avez aussi des transporteurs, des emballeurs. Et moi, j'avais le rôle du communicant. Voilà comment j'ai intégré cette très belle équipe de la confrérie de la fraise de Carpentras.
2: Je m'éloigne un tout petit peu de quelques kilomètres. On a parlé tout à l'heure un petit peu de quelques villes comme Fontaine de Vaucluse, comme Avignon, plan campagne. Plan de Cuc, vous me voyez arriver où?
3: À Marseille.
2: Des femmes de l'OM?
3: Ouais, comme tous les gens. En fait, vous voyez, j'ai une mini... Je renierai jamais cette passion infinie pour ce club merveilleux.
2: Ouais.
3: Mais comme on est une communauté de gens et qu'on dédie toute notre énergie collective aux producteurs... On essaye de pas trop fragmenter et de créer comme ça des gens qui seraient plus pour un club. On ne parle jamais de politique, par exemple, c'est le patron. Ouais. On accepte de parler un peu de foot.
2: Qu'est-ce que ça représente Marseille pour vous? La ville en elle-même, qu'est-ce que vous aimez dans cet endroit?
3: À Marseille, vous avez alors le stade Vélodrome.
2: Hein, bon, d'accord, ça.
3: Et là,
2: c'est le centre-ville, quoi.
3: Oui, c'est le centre du monde, même, on pourrait dire. Le centre du monde.
2: Ouais.
3: Non, mais vous avez cet écrin, si vous voulez comprendre sans qu'il y ait de mots, de récits, par juste une sensation, une impression... ce qu'est cette région et cette ville, vivaient au stade Vélodrome, quelques minutes avant le match et quelques minutes après tout ce qu'est Marseille. Voilà. Et c'est autre chose que du foot et des chants. Il y a une âme dans ce lieu et dans cet endroit tellement important pour ceux qui sont issus de cette région, mais aussi pour ceux qui ne la connaissaient pas.
2: Pour vous, c'est le lieu des copains?
3: Ah, ben oui, c'est le lieu des copains parce que avant le match, on arrive, on se parle. On va manger un sandwich, je crois que ça s'appelle le Daïlala, et puis c'est toujours le même patron, et puis on comprend toujours la même chose, et puis il y a toujours le même nombre de gens, et puis il y a toujours le même timing, et puis il y a une bière qui est bonne comme aucune autre bière, quelques minutes avant le match. Voilà, c'est tout ça autour du match, ouais. C'est retrouver des amis dans ce qui nous rassemble, cette ville, Marseille.
2: Alors aujourd'hui, on l'a un peu évoqué, vous vivez au pied du Mont Ventoux. Dans un endroit complètement atypique, je vous ai un peu parlé de Pagnol tout à l'heure, j'aurais pu citer Alphonse Daudet, parce que vous vivez dans un ancien moulin.
3: J'ai une chance incroyable, parce que en rencontrant ma femme Martina, j'ai découvert en même temps que tout ce qu'elle est, ce lieu qui était sa maison, un moulin de 1000 ans, au bord d'une rivière, et c'est pour tous ceux qui ont pu venir... un lieu qui dépasse le cadre comme ça de la simple maison, c'est un lieu de vie chargé de 1000 ans de vibrations et de, on se dit à chaque fois, mais qu'est-ce qui s'est passé dans ce lieu? Combien d'histoires se sont nouées, dénouées ici?
2: Alors pour quelqu'un qui est né à Moulin, vivre dans un ancien moulin, c'est un mauvais jeu de mots, vous avez une vie à rebours. Hein.
3: J'avais pas pensé à ça.
2: C'est une vie à rebours.
3: Il reste plus que Don Quichotte. Et...
2: là, non, mais la boucle est presque bouclée. Hein.
3: Ouais, c'est vrai, non, c'est vrai, j'avais pas pensé à ça, effectivement.
2: Bah, oui.
3: Mais je souhaite à tout le monde d'avoir une adéquation entre ce bonheur familial, bonjour à Martina, et puis ce lieu de vie tellement magique.
2: Alors, je vais vous demander, par exemple, si on va à la montagne. Avec vous. On n'a pas beaucoup parlé de la montagne. Vous allez me dire que le Mont Ventoux, c'est montagneux, évidemment, mais vous voyez ce que je veux dire. Si on se balade en France et que on va faire du ski, déjà, je ne sais pas si vous aimez la neige, mais la montagne, ça vous parle ou pas du tout?
3: C'est très dur pour moi parce que vous allez être déçus et je vais vous parler que du Mont Ventoux, mais nous, c'est le Mont Ventoux. Donc ouais. Après, on s'est retrouvés, évidemment, dans d'autres destinations parce qu'on suivait des copains. La vallée de Chamonix. Alors, je sais pas si on dit Chamonix ou Chamonix.
2: Ouais, je crois qu'il y a plusieurs écoles, mais.
3: Ouais, je crois qu'il n'y a qu'une façon de le dire, mais j'ai jamais
2: su. Avoria, est-ce qu'on dit Avoria ou Avoriaz?
3: Voilà, ben ça, c'est évidemment tellement beau et magnifique, mais parce qu'il y a aussi des copains, hein, c'est pas simplement pour le tourisme, mais le Mont Ventoux. Si vous allez là-bas, je vous donne en 30 secondes une raison d'être heureux pour toujours. Vous allez un matin, vous arrêtez à une barrière qui vous empêche en hiver d'aller plus loin, vous regagnez la crête, vous marchez un kilomètre à peine, vous vous calez derrière des buissons et un peu de pierre, et vous attendez le lever de soleil. Et vous ressentirez ce que peu de gens, et finalement tellement de gens sur Terre ont ressenti, ce moment où le jour se lève.
2: vous entendez la plage, la mer, les vagues, on va où ?
3: Madagascar.
2: Ah ! Il n'y a pas que Paris dans la vie, il y a Madagascar aussi.
3: Ouais, parce que...
2: Dans l'océan Indien. Ouais, je vais vous demander une plage française quand même, après.
3: Alors, pour une plage française...
2: Non, mais allez-y, si vous voulez développer les plages de...
3: Non, mais il y a tellement de belles plages à Madagascar. Mais parlons de la France. Je ne pensais pas tomber aussi amoureux en étant du sud, d'une région autre et tellement différente, mais pas tant que ça, finalement, la Bretagne.
2: Que vous connaissez peu.
3: Voilà, que je connais peu, j'y vais de plus en plus, mais j'ai envie d'y être beaucoup plus souvent. Quelle région extraordinaire, pour des raisons différentes de celles du sud, bien sûr. Mais c'est étonnant parce que c'est une mer dans laquelle on se baigne peu quand on vient du sud. Mais on va donc à la mer en Bretagne, mais on est tout aussi heureux, même sans s'y baigner. Ça veut dire à quel point... Vous imaginez, si on ne se baigne pas dans une région où une mer est présente et qu'on est heureux, c'est qu'il y a de belles choses à côté.
2: Normalement, ça dépend, mais ça peut être à 18, 19, 20. Moi, je me suis baigné dans l'archipel des Glénans à 14. Et c'est vrai que quand je dis aux copains du sud « viens », il rigole. Ah oui, si elle n'est pas à 24, vous n'y allez pas.
3: Alors, vous le ferez volontiers pour le bonheur d'être dans cette belle mer. Il y a des plages magnifiques.
2: Vous connaissez la Bretagne. Vous avez évoqué, il y a déjà des endroits que vous connaissez en Bretagne.
3: Oui, parce qu'il y a une magnifique histoire là-bas aussi, liée au producteur. C'est Ronan Evin qui est à côté d'Auray, qui est un passionné de bons produits, de bons fruits. Payé au juste prix, lui aussi, ça s'appelle Gustatif et Solidaire, faisons aussi de la pub si vous m'y autorisez à autre chose que c'est qu'il patron. Et il défend des variétés qui ont du goût, cueillies à maturité, fait dans les règles de l'art, fait dans un mode de production respectueux des sols. Et donc voilà comment je me suis retrouvé très souvent là-bas, parce que il me racontait comment il était important de protéger les sols pour protéger ces fruits et ces légumes merveilleux qu'on a en France.
2: Notre chef d'entreprise, Nicolas Chaban, votre invité ce soir sur ICI. Nicolas Chaban, encore quelques minutes pour profiter de vous et de cette balade un peu partout en France. On a parlé de plage, on a parlé de montagne, on a parlé de bons produits, vous avez évoqué le fait que vous étiez gourmand. Je vais vous poser la question que je pose un peu tous les jours, qui est très dure. Est-ce qu'il y a une région particulière où on mange le mieux en France ?
3: Écoutez,
2: et quel plat ? Faites-moi saliver, il est presque 21h.
3: Non, c'est très facile.
2: Pour ceux qui ne sont pas passés à table. Là.
3: Je crois que là, c'est facile de répondre. Je vous renverse la question. Si vous deviez partir au bout
2: je vous donner
3: du monde sur une autre planète, quel est le seul plat que vous amèneriez ?
2: Oui.
3: Eh bien, évidemment, moi, deux plats me viennent à l'esprit. C'est un résumé qui n'est pas très original, mais c'est... alors, trois plats. Le pâté à la patate, on l'appelle comme ça.
2: Un bourbonnais,
3: avec une salade et seulement avec la sauce faite par ma mère,
2: salade,
3: évidemment,
2: hein.
3: Mais une salade capitale.
2: Bien sûr.
3: La daube des choses, voilà, faite avec ce qu'il faut de pommes, de carottes, presque sucrées, dans un jus absolument unique. Et ensuite, faite par mon cousin Bernard. Et ensuite, le roux mazaf. C'est beaucoup moins connu. C'est le plat à Madagascar, qui est un plat qui permet en une seconde, de se retrouver dans son enfance.
2: Avant de se quitter, 10 ans, bel anniversaire pour C'est qui le patron ? Un film, vous l'avez évoqué. D'autres choses à venir, d'autres projets autour de cette marque.
3: Oui, et je crois que je peux vous annoncer quelque chose qui va beaucoup compter. On a parlé de Nikos Eliagas récemment. Il est arrivé, il est venu dans la Bresse par amitié parce qu'il voulait rendre hommage à tous ces gens qui bossent tous les jours, les producteurs, pour nous nourrir. Il a fait des photos extraordinaires. Il y a un grand magazine qui en a publié certaines. Ça a beaucoup fait parler. Et ça va devenir une exposition.
2: Wow.
3: Et je sais pas si je peux le dire. J'ai peut-être, je vais dire un truc un peu rapidement, mais on a un partenaire qui, tout de suite, en ayant vu ces photos, la SNCF, Gare et Connexion, qui nous a dit, on est un lieu, nous, quand on prend un train, on traverse ces paysages. Il n'y aurait pas de tourisme, on ne serait pas la première destination mondiale du tourisme si les producteurs ne façonnaient pas ces paysages. Et donc, dans les grandes gares, et beaucoup de gares en région, on va pouvoir voir le visage de ceux qui nous nourrissent tous les jours à travers ces photos de Nikos Eliagas, et on le remercie pour cette très belle exposition, et on remercie ceux qui accueilleront cette exposition.
2: Un dernier clin d'œil à l'association Solidarité Paysan, je sais que ça vous tient. à cœur.
3: Il y a des fois où on sait pas quelle association choisir. Il y en a qu'une vraiment à mettre. Enfin, il y en a plusieurs, mais ouais. Mettons en avant Solidarité Paysan, des producteurs souvent à la retraite qui viennent au chevet bénévolement de gens en extrême difficulté, des gens qui sont capables de s'arrêter, voire pire. Il faut leur rendre hommage. Ils ont besoin de moyens et ils les utilisent tellement bien.
2: Longue vie à C'est qui le patron et à tous vos beaux projets. J'étais ravi que l'on se balade dans votre vie. C'est pas trop dur de regarder dans le rétro, ça va?
3: C'est merveilleux. Ça se dit pas normalement dans les émissions, mais quelle belle idée cette émission.
2: Merci.
3: Au-delà du voyage qu'on refait nous-mêmes, vous ponctuez évidemment de moments et de reportages qui étaient passionnants.
2: Merci beaucoup Nicolas Chabanne, ça touchera l'équipe que je remercie d'ailleurs. Mathilde Mallet à la réalisation de cette émission, Louise Morin à la préparation. Je souhaite une excellente soirée. On se retrouve avec un autre invité, d'autres chefs d'entreprise dans les prochains jours d'ailleurs, dès demain à partir de 20h. Merci Nicolas encore.
3: Merci.

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2: Salut à toutes, salut à tous et bienvenue, c'est Décibel en direct jusqu'à 20h. J'espère que la journée a été bonne et que la rentrée n'a pas été trop pénible, les enfants. Et oui, c'est l'avantage d'être une vieille. Moi, la rentrée, ça ne me fait rien. Mais vous, comment ça s'est passé? J'espère vraiment que c'était pas trop compliqué. Et puis, je m'occupe de vos petites oreilles, c'est promis, avec amour et dévouement pour l'heure qui vient. Ce soir, nous célébrerons l'anniversaire de Barry Gibb, la voix de Fossé des Bee Gees, qui fête aujourd'hui ses 80 ans. On va aussi, ce soir, vous donner des nouvelles de Matmata en mode reprise et même reprise surprise. Et puis, notre invité du soir, Sa Majesté Hélène Ségara, qui célèbre ses 30 ans de carrière. Ah, il y en a eu des tubes, hein. Allez, au hasard.
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2: Comment va-t-elle célébrer ses 30 ans de carrière, Hélène Ségara? Eh bien, en partant en tournée, évidemment, très bonne nouvelle. Et puis en sortant un nouvel album disponible depuis vendredi. Il s'appelle Hélène Ségara and Friends. Hélène a eu la bonne idée d'avoir des amis charmants, genre Julien Doré, Garou, Philippe Catherine, Florent Pagny, ou encore le rappeur Dinos et les chanteuses Anne Silla et Joyce Jonathan, ou encore Julie Zenati. Elles sont toutes, ils sont tous avec elle sur cet album Hélène Ségara and Friends. On en parle ce soir avec Hélène Ségara dans Décibel. 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On joue au Blind Test dans une grosse demi-heure et c'est l'album d'Hélène Ségara qui est à gagner. Et allez, on démarre l'émission avec l'actu musique du jour. C'est le grand Stevie Wonder, un des génies musicaux de notre siècle et du précédent, qui sort de sa réserve et qui annonce un nouvel album après plus de 20 ans. Alors, il a sorti quelques chansons ces dernières années, notamment au moment des élections américaines. À chaque fois, il essayait de contrer l'essor politique de Donald Trump. Bon, ça n'a pas fonctionné. Mais en tout cas, Stevie Wonder n'a pas proposé d'album depuis 2005 et il a dit qu'il sortirait l'an prochain un nouveau format Through the Eyes of Wonder. Des chansons nouvelles et d'autres composées dans les années 70, au moment où il préparait l'album Songs in the Key of Life. Il y a cette chanson-là, par exemple, sur Songs in the Key of Life. Donc, on a hâte de découvrir les chutes de ce studio-là. Ça devait être quelque chose. Voici Sir Duke.

0: Cette merveille a une cinquantaine d'années, Sir Duke de Stevie Wonder, qui rend hommage à Duke Ellington et aussi dans les paroles à Count Basie, Glenn Miller, Louis Armstrong ou encore Ella Fitzgerald. Que du beau monde! Le nouvel album de Stevie Wonder, Through the Eyes of Wonder, sortira en 2027. Et ça, mes enfants, c'est une très bonne nouvelle.
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0: On pouvait pas se priver de la fin, je suis désolée, c'était trop beau. Allez, 19h12 avant l'arrivée de Sa Majesté, Hélène Ségara. Je suis excitée comme une puce. Avant son arrivée, notre petit instant indé, le label La Wash Production, c'est le label du groupe de rock Matmata. Bah oui, ils sont passés en indé parce que là, au moins, ils peuvent faire ce qu'ils veulent. Par exemple, un album de reprise complètement dingue, intitulé Lambardé, où Matmata reprend du Étienne Dao, du Joy Division, Renaud, John Lennon, Louis Chédid, The Cure et même This Is La Peste. Matmata reprend également cette merveilleuse chanson de Johnny Hallyday. Vous la reconnaissez pas encore, mais ça va venir. Pour moi, la vie va commencer.

Lambardé, c'est le nom de l'excellent album de reprise de Matmata que je vous recommande. Matmata qui sera ce vendredi au festival du Chant du Gros à Noirmont avec notamment Big Flo et Oli et Hélène Segarra qui est notre invitée ce soir. Elle arrive Hélène, à tout de suite, à tout de suite.

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1: Hélène Segarra est en studio. Bonsoir Hélène.
2: Bonsoir, ça va?
1: Ça va et vous?
2: Oui, ça va.
1: Bon anniversaire, 30 ans de carrière.
2: Oui.
1: 30 ans de succès.
2: De haut et de bas aussi, et il faut les assumer, et je les assume volontiers, parce que je pense qu'on peut apprécier les hauts que quand on a touché un peu plus bas.
1: Ceci dit, vous êtes une artiste qui ne se plaint pas, et en lisant le petit texte que vous avez écrit pour accompagner la sortie de cet album anniversaire, Hélène Segarra and Friends, pour la première fois, je vous ai vue, alors pleine de pudeur, hein. C'est l'histoire d'un rêve, dites-vous, auquel j'ai cru sans relâche, durant les moments difficiles, que je voulais réaliser pour une date anniversaire, celle de mes 30 ans de carrière. Donc, vous évoquez vous effleurez des moments difficiles. Il y en a eu beaucoup.
2: Ben, je le fais avec pudeur, c'est vrai. Et d'ailleurs, c'est vrai que mes proches le savent, je ne me plains jamais. C'est pour ça que ça m'agace un peu quand les interviews reviennent là-dessus avec insistance. Ou par exemple, hier, j'ai fait une émission et puis ils ont fait un montage où ils ont gardé que les moments difficiles qu'ils ont essayé d'aborder avec moi.
1: C'est malhonnête.
2: Ils ont résumé le montage qu'à ça. Ouais. Et je me dis, mais pourquoi? Pourquoi? Moi, mon principe de vie, c'est de dire, ça ne m'empêchera pas de sourire. Ouais. Voilà, c'est ça mon principe. Et je crois que c'est ce que je vais répondre à chaque fois qu'on me pose la question. Oui, il y a eu des moments très difficiles. Ça ne m'empêchera pas de sourire et de vous sourire aujourd'hui.
1: Formidable. Et de décréter la joie. Ça peut se décréter, la
2: oui,
1: joie.
2: Oui, la joie, c'est très important dans la vie. Mais il faut aller la chercher parfois.
1: Alors là, pour le coup, vous avez des amis qui vous accompagnent sur cette route de la joie. L'album, donc, s'appelle Hélène Segarra and Friends. Il y a 11 duos et un trio. 12 chansons que l'on connaît, évidemment, mais que l'on redécouvre. Elle, tu l'aimes, par exemple, avec Dahlia, que je ne connaissais pas, que je découvre grâce à vous.
2: Qui est connue chez elle.

0: Quel casting génial sur cette chanson Elle, tu l'aimes, qui avait toujours ce petit goût oriental.
1: Oui, c'est ce que je voulais vraiment depuis
0: longtemps. Bien joué,
1: ouais.
0: C'est magnifique dans cette version-là.
1: Elle a la voix, la chaleureuse, la voix orientale très chaleureuse, et à la fois on n'imagine pas que cette femme, on entend cette voix mature et chaleureuse, et pourtant c'est une très jeune femme d'une grande beauté.
0: Ouais.
1: Elle est envoûtante, et j'avais chanté avec elle sur une émission culturelle, j'avais chanté avec elle en Arabie Saoudite, puisque je chante en 10 langues, et notamment en arabe, et c'est vrai que j'avais été charmée, envoûtée par sa voix, ses yeux, sa beauté, et puis on a gardé contact, un contact très tendre, et elle avait envie d'être sur cet album, et pour moi j'avais la personne rêvée pour faire enfin ma version orientale.
0: Ah là là, un album, je dois dire, qui respecte la parité, hein, y a autant de filles que de garçons avec vous, mais oui Hélène, c'est important, Dahlia donc que l'on vient d'entendre, il y a aussi, vous avez déjà entendu ensemble toutes les deux,
1: oui.
0: Laura Pausini.

0: Il y a aussi Julie Zenati, Joyce Jonathan, Lana Parilla, Anne Silla aussi. Est-ce à dire, ma chère Hélène, que vous êtes une fille à fille?
1: Je suis très fifi, moi. Je suis une fifi moi-même, mais surtout, je pense que il devrait y avoir la sororité partout. Ouais. Et surtout dans notre métier, parce que c'est un métier qui est merveilleux, où on a beaucoup de chance et en même temps où on traverse des longs déserts où il faut être accompagné. Et puis moi, j'ai beaucoup de copines dans ce métier parce que j'ai jamais eu l'esprit de compétition. Bien au contraire, j'ai tendance à m'effacer pour les autres.
0: Alors là, on vous célèbre et vous n'êtes pas effacée. 30 ans de carrière, de succès, Hélène Ségara et cette voix absolument sublime que l'on redécouvre sur Vivo Perleil avec Florent Pagny.
1: Enfin.
0: Racontez-moi. Oui,
1: oui,
0: enfin,
1: ce
0: dites-vous.
1: Que je disais en ce moment, bon, et voilà, je suis dans mon marathon de promotion pour présenter cet album, faire découvrir aux gens comment il est né, le choix des artistes, etc. Mais c'est vrai que Florent, je dis toujours, il venait manger les lasagnes chez moi, mais on n'avait jamais chanté ensemble, quoi. Donc, il y a un moment où faut pas déconner. C'est un type tellement formidable humainement et puis tellement fort vocalement. Et cette chanson, elle est très populaire. Les gens, elle accompagne la vie des gens. Et je crois que pour eux aussi, c'était un rêve d'entendre Florent la chanter.
0: Ah oui, nous on l'avait découverte grâce à vous avec Andrea Bocelli. Et voici donc la version Hélène Ségara and Friends de Vivo Perleil. C'est hyper émouvant de vous entendre tous les deux et de vous imaginer manger des lasagnes aussi.
1: Très excitant ça.
0: Hélène Ségara est l'invitée de Décibels.

0: version Hélène Ségara and Friends en duo avec Florent Pagny. C'est beau. Vous êtes heureuse de ce
1: Oui. On s'est fait plaisir en plus avec un orchestre symphonique c'est un moment. Pour moi, c'est bien d'avoir ce souvenir avec lui. Vraiment, c'est important.
0: Et puis, ça vous rappelle aussi ce moment. Alors, cette chanson, vous l'avez beaucoup chantée pendant votre carrière, mais ce 96, Je vous aime, adieu, 97, Vive au Perlay, 98, Notre-Dame de Paris, 99, Il y a trop de gens qui t'aiment, 2000, Elle, tu l'aimes. Il y a eu évidemment des succès après, notamment L'amour est un soleil.
1: Mais là, ça a été des années.
0: Mais cet enchaînement-là, finalement, il faut le recul, il faut 30 ans de carrière. Regardez ça.
1: C'est bien ce que tu dis parce que je n'ai eu aucun recul à ce moment-là. Tout a été très vite. Ouais. J'avais le temps de rien. Et puis, on a enchaîné Notre-Dame de Paris. Donc, il s'est passé 5 ans de ma vie où j'ai rien compris à ce qui se passait. Et je pense vraiment que j'ai loupé des tas d'opportunités, que j'ai rien compris à ce qui m'arrivait, même dans le business, etc. Parce que j'avais pas le temps et que j'étais émerveillée par ce qui se passait et à la fois épuisée, il faut le dire quand même. Je dormais à la télé et sur scène, quoi.
0: Alors, il y a sur ce disque des petites sorties de zone de confort que j'ai beaucoup appréciées, des duos inattendus, parce que oui, on vous attend avec Florent Pagny évidemment et on se réjouit quand ça arrive, on vous attendait moins avec Dinos,
1: ah bah oui,
0: qui est rappeur.
1: Et pourtant.

0: c'est le rap en général ou Dinos en particulier que vous aimez?
1: Alors, c'est marrant parce que j'ai rencontré beaucoup de rappeurs depuis le début de ma carrière et beaucoup d'eux adorent la grande variété française, les grandes mélodies. Je connais vachement de rappeurs qui sont des fans de Aznavour, par exemple, de grandes chansons. Après, on a des gens comme IAM que j'ai toujours admiré, Solar qui est un copain, qui est un type génial, absolument génial, avec une plume, voilà. Mais c'est vrai que Dinos, ça a été une de mes belles surprises, une de mes belles rencontres ces dernières années. C'est lui qui m'a contacté parce qu'il voulait faire un projet avec moi, etc. Et puis j'ai rencontré quelqu'un de solaire, de profond, de à la fois costaud et tendre à la fois. Donc c'est vraiment une très jolie rencontre.
2: Et Philippe, Catherine alors?

0: Votre duo avec Philippe Catherine, sans doute un des moments les plus tendres de l'album.
1: Oui, c'est une tendresse. C'est exactement le mot que j'ai employé quand on a terminé l'enregistrement. Il a chanté cette chanson avec beaucoup de tendresse. En fait, je crois que ceux qui ne connaissent pas Philippe n'imaginent pas à quel point cet homme est fin, délicat. C'est vraiment un petit amour. Il est plein d'amour.
2: Plein de gens l'ont vu peint en bleu, tout nu, au JO.
1: Oui, et... c'est tout ce qu'on retient. Mais bon, pourtant, il a fait beaucoup de choses. Et c'est un artiste. Il fait des sculptures, il écrit. Et puis il est original, et il en a fait sa marque de fabrique. Je crois qu'il se fout des différences, et ça c'est vachement bien. Lui, il a pas attendu tout ce qui se passe aujourd'hui. Il avait fait une chanson qui s'appelle Juif, Arabe, et le refrain disait Ensemble.
2: Ensemble. Ouais.
1: Et je pense que le mec a tout compris, et il est désolé de tout ce qui s'agite autour de lui, parce que lui, il est comme ça, il est sensible, il est chouette.
2: Et ça fait un casting vraiment inattendu. On a des surprises en écoutant cet album. Hélène Segarra, il s'appelle Hélène Segarra and Friends.
1: Ça aurait pu s'appeler Hélène Segarra et Copinou, hein, je trouve.
2: Copinou.
1: Franchement, je suis tellement touchée par l'accueil de cet album. C'est-à-dire que ceux qui prennent le temps de l'écouter me laissent des messages, y compris dans le métier, pour me dire leur surprise, qui réalisent le travail accompli, qui réalisent qu'on a quand même réussi à revisiter ces titres de manière différente, avec des artistes inattendus. Et ça a été un gros boulot, mais merci pour l'accueil vraiment, et à la fois du métier et à la fois du public fabuleux. Quoi.
2: Il est sorti vendredi, l'Olympia à Paris, ça sera le 21 mars, la tournée. Oui, est annoncé pour 2027. On n'a pas encore les dates, mais on sait que ça va être grandiose.
1: Ah oui, il va y en avoir un paquet. Ouais. Et puis l'Olympia, il y aura des belles surprises, vraiment.
2: Et puis l'interview des choix cornéliens pour Hélène Segarra, c'est dans une minute. À tout de suite. Ah.

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1: Originaire de Brest, Michaël Guérand a forgé sa plume et son identité de café-concert en festival. Amoureux de la scène et des mots, il nous offre ici un premier extrait de son nouvel album, Vu comme ça.

0: et toute cette nouvelle génération que je rencontre et qui sont dans mes bras comme ça. Et pour moi, c'est ça le plus joli. Enfin, je pense que c'est ça le plus joli truc de mon métier, ouais. C'est le public et ce genre de rencontre.
1: Et voilà. Ça, on ne peut l'avoir évidemment qu'au bout, ouais, de 20 ans, 30 ans de carrière.
0: Quand on devient un petit peu, quand on fait partie des meubles, quoi.
1: Oh, Hélène,
0: sans
1: c'est
0: problème, ça, je, le temps qui passe ne fait que me combler, donc
1: on lutte pas.
0: Non, on lutte pas. On essaie quand même. Moi, j'aime bien sortir avec mon maquillage et tout ça, hein, parce que j'aime pas trouver une photo où je suis moche, ça c'est sûr. Mais on lutte pas contre l'expérience, contre les expériences vécues, contre les moments de vie, etc.
1: Évidemment. Les choix cornéliens pour vous, Hélène Ségara. Attention, c'est parti pour le même nombre de spectateurs, vous qui préparez une tournée. Vous préférez faire un Stade de France ou 40 Olympia?
0: Alors, la question se pose pas. J'ai toujours fait ça. Je me souviens avoir fait des 15 Olympia d'affilée plutôt que... Parce que, en fait, je vais vous dire pourquoi. Les gens viennent dans mes concerts pour m'écouter, mais je sais pas pourquoi ils veulent aussi me voir. Et par exemple, quand on met des concerts en place, à partir du moment où toutes les places devant moi sont, s'ils pouvaient s'asseoir tous sur les genoux les uns des autres pour être tous devant, ils le feraient. Donc, je préfère avoir des salles un peu plus intimes où les gens, il y a une vraie rencontre, parce que moi aussi j'aime les voir. Mmh. Une grande salle, ils vont me regarder sur un grand écran. Alors, ça peut arriver, bien sûr, mais je pense qu'on perd un peu d'intimité.
1: Donc, 40 Olympia plutôt qu'un Stade de France.
0: Oui, j'aimerais bien en faire 50, même si, voilà, allez.
1: Chanter en français ou en italien?
0: Chanter dans toutes les langues. Je chante en 10 langues, mais je pense que la musique est un langage universel. La musique n'a pas de frontières et il faut laisser ça comme ça. Il faut arrêter de politiser les artistes. Il faut laisser la musique libre. C'est un message de paix, d'amour. Donc je chante dans toutes les langues où je peux chanter. Le français, bien sûr, c'est le pays où, la France est le pays où je suis née. Donc forcément, et moi, j'adore la littérature, la poésie, donc je trouve qu'on a quand même une langue très riche, pleine de poésie. Mais l'italien est une langue chantante, l'espagnol est une langue passionnée. On va dire que chaque langue apporte quelque chose. L'anglais est peut-être plus phonétique pour un chanteur. Là, dernièrement, je me suis mis à chanter en chinois. C'est intéressant aussi, hein, mais c'est très dur.
1: Si je vous donne une baguette magique, vous faites revenir Whitney Houston ou Aretha Franklin?
0: Oh waouh, c'est dur, c'est vilain, c'est vilain.
1: Obligé. Si c'est trop vilain, vous passez.
0: Non, je fais revenir pas que des stars. Je fais revenir. Allez, je fais un petit dîner avec des philosophes, avec des prophètes, avec.
1: Waouh. Mais ouais, sacrée lasagne hein, ce soir-là.
0: Grosse lasagne. Mais je crois que j'aurais quand même vraiment adoré connaître. Aretha
1: Franklin.
0: Whitney aussi, bien sûr, mais je pense qu'Aretha, il y a une histoire de vie aussi qui est intéressante.
1: Vous préférez rien manger dans Koh-Lanta ou manger des insectes gluants dans Fort Boyard?
0: Mais j'ai fait une mission humanitaire au Laos, j'étais dans la jungle et j'ai vu des gens qui becquetaient des petites bébêtes là. Je dois dire que j'ai pas réussi moi perso, j'ai mangé des petites bananes parce que je voyageais à dos d'éléphant et donc j'ai mangé les bananes de mes éléphants. J'ai partagé avec eux. Alors bien sûr que c'est plein de protéines et il paraît même qu'il y a des trucs qui sont pas dégueux et que c'est l'avenir de la protéine, voilà. Mais je suis pas encore prête. Je suis pas encore prête, c'est culturel hein, je pense. Mais non, il y a des Français qui bouffent des escargots, des grenouilles donc pourquoi pas manger des gros vers blancs, mais je vous les laisse pour l'instant.
1: Ça marche. Et allez,
0: des lasagnes aux vers blancs, j'en ferai. Ouais.
1: On termine avec le choix le plus difficile, avec deux invités de votre album Hélène Ségara and Friends. Vous préférez être habillée comme Philippe Catherine ou coiffée comme Julien Doré?
0: Coiffée comme Philippe Catherine, non je plaisante.
1: C'est un concept, je crois.
0: Je pense que Philippe, il a lâché prise. Mais non, coiffé comme Julien Doré, j'aime bien quand même. Mais Philippe est original dans les fringues. D'ailleurs, le jour où on a enregistré en studio, il était venu avec un petit haut marin rayé, etc. Matelot, comme ça, c'était très mignon.
1: Allez, on vous écoute avec Julien Doré. Donc, en attendant que vous fassiez les bouclettes, c'est un très très beau duo. C'est une chanson emblématique de votre répertoire. Il y a trop de gens qui t'aiment. On parlera après de votre relation avec Julien Doré.

0: Hélène Ségara et Julien Doré. Il y a trop de gens qui t'aiment sur l'album sorti vendredi. Hélène Ségara and Friends, un album qui célèbre vos 30 ans de carrière dans la joie, on l'a dit, avec des amis, des copinous que vous aimez. Alors Julien Doré, est-ce qu'il vous a demandé de chanter cette chanson avec vous? Est-ce que vous aviez choisi cette chanson pour
1: on
0: lui?
1: On avait déjà fait un projet ensemble. J'avais chanté ça, l'appel que ti amo, sur son album Imposteur.
0: Allez, on a l'extrait. Ça rappelle Katie Amo, c'était la première fois que vous enregistriez ensemble.
1: Ensemble, ouais. Mais on avait déjà fait, je lui avais fait des surprises sur des télés. Parce qu'il a toujours dit dans ses interviews que Trop de gens qui t'aiment était sa Madeleine de Proust, ses souvenirs amoureux de jeunesse, etc. Et ça m'avait beaucoup touchée. Donc un jour, on s'était rencontrés. Je lui avais dit, oh, c'est mignon ce que vous dites. Et donc à chaque fois qu'on m'a appelé pour lui faire une surprise, j'y vais. Et puis quand on a fait ça, l'appel Katie Amo, bon, moi, c'est une Madeleine de Proust pour moi aussi, cette chanson de souvenirs italiens quand j'étais enfant. Et je lui avais dit, moi, je suis sur un projet, mais je lui ai dit, tu sais, il faudra du temps pour que je lui donne vie, parce que voilà, etc. Et puis, il avait entendu toute mon histoire et il m'avait dit, tu peux compter sur moi, je serai là. Voilà. Et ça, j'oublie jamais, moi. J'oublie jamais les gens qui m'ont fait du bien. Julien, c'est quelqu'un qui se protège beaucoup. Et il a bien raison, parce que souvent, notre vie privée est jetée en pâture. Mais c'est quelqu'un qui a de vraies valeurs, de fidélité. Et il reste quelques dates sur son spectacle. Bon, c'est toujours full, mais c'est un très, très beau spectacle. Si, c'est pour ceux qui n'ont pas vu encore les baleines dans les airs, etc. Je crois que c'est un spectacle où il a eu des millions d'idées, où il se passe vraiment des choses. Et même musicalement, c'est très, très bien. Où il se donne à 100% et je crois que où il se connecte à sa maman qui doit être super fière de lui. Ouais.
0: Ah, c'est beau de dire ça. Est-ce que sa scénographie, particulièrement spectaculaire, vous a donné à vous des envies, puisque on parle de cette tournée 2027. On sait d'ores et déjà que vous serez à Paris, à l'Olympia, le 21 mars, mais on vous attend évidemment dans d'autres endroits de France. Est-ce que vous avez déjà dans
1: est-ce
0: votre
1: que vous
0: tête une idée
1: si
0: du concert?
1: Une baleine dans les airs?
0: Alors, peut-être, pas une baleine,
1: mais...
0: peut-être pas une baleine.
1: Alors bien sûr qu'il y a plein de choses que il a eu plein d'idées ingénieuses et tout est sorti de sa tête en plus, c'est ça qui est génial. Moi je dois reconnaître que il y a plein de choses donc que j'aurais envie. Il y a peut-être des choses où je vais être un peu limitée au niveau de ma vision. J'ai moins de liberté quand je suis sur scène qu'avant, avec une vision qui est limitée. Mais ça m'empêchera pas de m'amuser, de chanter. Il va falloir que je me mette à faire des petites chorégraphies. Je sais que Danse avec les Stars veulent que j'aille faire l'émission depuis longtemps. J'attends de m'habituer à mes nouveaux sens et à tout ce que je possède. Mais c'est un vrai challenge et c'est tellement beau de danser. C'est quelque chose. J'aimerais avoir plus d'énergie pour et de repères pour le faire quand je suis sur scène, mais en même temps je suis focus sur ma voix et sur mon émotion. Donc en fait ça dépend des moments du concert, mais oui, je voudrais faire tout sur scène. Je voudrais faire comme Julien, avoir un quad déroulé avec un paysage derrière. J'adorerais faire tout ce qu'il a fait. Je voudrais sortir de nulle part en panda, enfin voilà quoi, en croco, enfin.
0: Et ben moi je vous souhaite de danser, de virevolter sur scène l'année prochaine et de bien profiter du succès et du bel accueil, c'est vrai, de cet album. Hélène Ségara and Friends, merci beaucoup
1: d'être venue nous voir. Merci pour votre accueil.
0: À bientôt.
1: Au revoir, un gros bisou à tous les auditeurs, évidemment.
0: Merci.

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1: Il est temps de jouer au Blind Test, les amis. Bah oui, on a envie de jouer pour vous offrir l'album d'Hélène Ségara dont nous parlions avec elle à l'instant. Et pour jouer avec nous, il y a Caroline et Gilles. Bonsoir à tous les deux.
2: Bonsoir Émilie. Bonsoir Caroline.
1: Coucou.
3: Salut.
2: Coucou Caroline, ça va?
3: Ça va bien et toi?
2: Ça va, merci.
1: Et là, vous vous dites, c'est drôle, ils se disent bonjour en riant,
2: oui,
1: comme des adolescents, une veille
2: ben oui,
1: de Saint-Valentin.
2: Grâce à vous, c'est grâce à vous, Émilie, que j'ai connu Caroline.
1: Mais oui, je sais, vous vous êtes rencontrés en direct dans Décibel. Moi, je trouve ça magnifique. Est-ce que enfin vous vous êtes vus dans la vraie vie?
2: Ben non, avec la canicule de cet été, malheureusement.
1: Alors ça,
2: non.
1: Quand même, la canicule vous a empêché d'avoir un rencard?
2: Eh ouais.
1: Oh, c'est terrible.
3: Je suis à la canicule, mais non, on ne s'est pas encore
1: vus. Bon, j'espère que ça ne va pas tarder. En attendant, vous allez pouvoir jouer ensemble. Mais sachez que d'ores et déjà, vous avez gagné chacun un exemplaire de l'album d'Hélène Ségara. Et en plus, il me semble que je la vois là tout de suite dans la régie en train de signer vos albums, de vous les dédicacer.
2: Ah, mais super, super. Voilà. J'adore en plus dans la pensée un incroyable talent.
1: Voilà. Alors, mais c'est vrai qu'on n'a même pas parlé.
2: C'est un plaisir de vous retrouver, Émilie.
1: Oh, merci. Ah, bah, c'est très gentil.
3: Moi aussi.
1: Merci, Gilles et Caroline.
3: Il y a trop de gens qui vous aiment.
1: C'est vrai.
2: C'est pour ça, Caroline, à chaque fois, elle me disait vivement que Caroline, que Émilie revienne. On en pense qu'on pourra jouer ensemble.
3: J'étais trompée.
1: Ah bah voilà, vous jouez ensemble. Le thème de ce soir, c'est l'or, gold en anglais. Ce métal précieux qui fait de jolis bijoux. Je dis ça, je dis rien, hein, pour votre premier encart, pourquoi pas. Caroline, oui, et Gilles, des chansons qui parlent d'or. On cherche le nom de l'interprète de cette chanson. Et à tout moment, évidemment, vous interrompez le jeu pour vous faire une déclaration d'amour en direct. On veut suivre au plus près votre aventure, évidemment. C'est parti, première chanson, dites-moi, qui chante ça?
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2: Gilles.
3: Caroline.
1: Ah, Gilles.
2: Gilles, Céline Dion.
1: Ouais, mais Caroline, elle l'a dit avant.
2: Ouais, le point, il va à Caroline.
1: L'or des hommes, Céline Dion, qui est arrivée en France. Et alors, vous voyez, vous pouvez l'attendre hein, en bas de son hôtel, le Royal Monceau, à Paris.
2: Oui, il y en a plein qui font ça. Hein.
1: Tous les jours, elle s'arrête, elle discute. Hier, elle a chanté une chanson, une berceuse. Enfin, elle est très détendue. Elle est vraiment géniale, Céline. Donc voilà, elle est sur place. Et dans 10 jours, ça sera le premier concert. Non, dans 11 jours exactement, le 12 septembre.
3: Premier. Gilles 0, Caro 1.
1: Gilles 0, 0 pointé. 0, 1. Caro 1. Allez,
2: point.
1: On continue. Toujours en or, un chanteur anglais.
2: Aïe.
1: Aïe, qu'est-ce qu'il y a, Gilles? On est raciste, on n'aime pas les Anglais, c'est ça?
2: Non, absolument pas, je parle toujours pas anglais. Hein.
1: Ah. Ok, so this is a singer that used to be in a band called The Police.
3: Ben, Police.
1: Ouais, mais lui, comment il s'appelle? Ça rime avec Ding.
3: Ouais,
1: Caro, ça rime avec Ding.
3: Sting,
1: Sting, oui.

0: La Fields of Gold de Sting. Un point de plus pour Caroline. Ça fait deux.
1: Caroline, ouais.
0: Gilles, rien du tout. Gilles, c'est catastrophique. C'est catastrophique.
1: Catastrophique, ouais.
0: Qu'est-ce qui se passe, Gilles ?
1: Je ne sais pas.
0: Ça fait cancre un peu.
1: On essaie. Je ne sais pas.
0: Allez, une dernière. On tente un truc. Chanteur français engagé, chanson. Oh, magnifique. Chanteur voyageur, explorateur, aventurier. Son petit nom, c'est Bernard.
1: Ah, Gilles, Bernard Olivier.
0: Ouais, Gilles.
1: Ouais, un point, j'ai trouvé l'honneur. Comment elle l'a dit avant?
0: Les mains d'or. Alors, Caroline, je t'adore, mais là, vraiment, c'est... tu peux pas dire que tu l'as dit avant. On a entendu que Gilles, tu n'as même pas parlé.
2: J'ai dit
0: Lavilliers
2: avant.
0: T'as dit
1: Lavilliers? En plus, il est chez moi, Bernard Lavilliers.
0: Bah, Saint-Etienne, évidemment. Bah voilà. Bon, mais Gilles, après, tu sais, oui. Si tu veux gagner le cœur de Caroline, t'as intérêt à pas la contrarier et à dire qu'elle a.
1: Non, mais si elle veut, elle a le point.
0: Hein. Et bah voilà, 3-0. C'est comme ça qu'on gagne. C'est comme ça qu'on a gagné la Coupe du Monde. Ouais. Et 1, et 2, et 3-0. On souhaite le meilleur à Gilles et Caroline pour la suite de leurs aventures. On leur envoie évidemment avec plaisir l'album d'Hélène Ségara, Hélène Ségara and Friends, dédicacé. Et je vous propose de découvrir. Une nouvelle chanson qui parle d'or, d'or et d'étain. C'est la nouvelle chanson de Vianney. Et bah, mes amis, cette petite retraite dans sa cabane au fond des bois, ça lui a fait un bien. Je trouve que la prod est géniale, les guitares sont canons. C'est le nouveau Vianney, d'or et d'étain.

0: Ben voilà, c'est comme ça qu'on fait. Bravo Vianney, d'or et d'étain. La tournée de Vianney commencera le 24 mars 2027 à l'Arena de Reims. Grosse tournée, une cinquantaine de dates. La billetterie est ouverte.
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0: Et la chanson anniversaire du jour va vous faire danser, les amis. On va écouter les Bee Gees, puisque c'est l'anniversaire d'une voix unique au monde. La voix de fausset des Bee Gees, l'Himalaya des chanteurs de karaoké. C'est celle de Barry Gibb, 80 ans aujourd'hui. Happy birthday!

0: C'est les amis, Stayin' Alive des Bee Gees pour souhaiter un joyeux anniversaire à Barry Gibb, 80 ans aujourd'hui. Allez Décibel, c'est terminé pour ce soir. Je vous présente l'équipe de l'émission. Il y avait à la technique Iki, au standard Alexandra Sackberg, à la réalisation Iris Guitoni et à la programmation des invités et au web Mélodie Chaïb.
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0: Bonjour à tous, que je suis heureuse d'être sur votre radio ici. Comment ça va tout le monde? Je salue d'ailleurs chaleureusement toutes les locales d'ici, partout en France, qui font un boulot fabuleux. Gros bisous, oui, je me permets. Bienvenue dans votre nouveau rendez-vous ici. On parle bon plan, vie quotidienne, arnaque à éviter, santé, animaux. Nous sommes là pour vous rendre service parce qu'on vous doit bien ça. C'est le titre de ce nouveau rendez-vous quotidien sur votre radio ici. Nous sommes ensemble jusqu'à 13h. Moi, je suis Enora Malagré et voici la joyeuse bande qui m'accompagne. Aude Razo, madame anti-arnaque. Coucou Aude.
2: Bonjour Enora et coucou tout le monde.
0: Valère Coréard et ses bons plans conso. Bonjour Valère.
3: Salut Enora, bonjour à toutes et tous.
0: Elsa Wolinski et ses petites astuces au quotidien. Coucou ma chère Elsa.
4: Bonjour à tout le monde.
0: Et alors, je ne vous le cache pas, mon préféré. Pierre Fabin, le retour de notre vétérinaire que vous connaissez très bien sur votre radio ici. Bienvenue Pierre.
5: Merci, bonjour à tous.
0: Parce que oui, je vous l'ai dit, on parle aussi animaux parce qu'on sait que c'est aussi votre préoccupation. Alors aujourd'hui, on va vous parler, gros dossier, on va vous parler piratage. Quand les escrocs piquent nos données. Vous voulez nous en toucher deux mots? Eh bien appelez-nous ou laissez-nous un message vocal sur notre WhatsApp. C'est gratuit, hein, je le précise, au 0810 055. 056. Nous sommes là pour vous, on vous doit bien ça. Posez-nous vos questions, comme l'a d'ailleurs fait Katel aujourd'hui.
6: Bonjour Enora, bonjour à tous. Je cherche un bon plan pour acheter un PC à ma mère.
0: Ah.
6: Si vous avez ça pour moi, je suis preneuse. Merci beaucoup.
0: Ah bah moi aussi, je suis preneuse. Moi Valère, aussi. Ça c'est une question pour vous, Valère.
3: Oui, on peut trouver ça autour de 150-200 euros, c'est faisable.
0: Ah bon? Ah oui, avec Elsa Wolinski, nous sommes toutes oui. Et le meilleur, voilà, que je garde pour la fin. 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On vous doit bien ça, bienvenue sur votre radio ici. Il est midi 7 et je vous l'ai dit, aujourd'hui, gros dossier piratage ou quand les escrocs piquent nos données. Moi, ça me fait extrêmement peur et c'est Aude Razo, madame anti-arnaque, qui va nous en parler avec sérieux et audace. Je sais pas pourquoi j'ai envie de dire ça.
2: Et on va essayer de rassurer aussi un petit peu, même si je suis d'accord avec vous, c'est quand même assez effrayant.
0: Ouais.
2: D'ailleurs, j'ai une pensée là ce matin pour les profs et pour les enfants qui ont fait leur rentrée là ce matin.
0: Bonne rentrée
2: scolaire.
0: À tous et toutes. On pense effectivement énormément aux professeurs, aux pions, à tout ce personnel dans l'éducation à qui on doit tant.
2: Et vous savez que l'éducation nationale a été victime de piratage, puisqu'on parle de piratage, tout à fait, ça a été annoncé cet été, victime d'une cyberattaque.
0: Mais oui, c'est vrai.
2: Effectivement.
0: Sûr, vous vous en souvenez,
2: ça, ça a pas mal perturbé la rentrée là par endroit. Les derniers jours ont été
0: Ils ont piraté les données des enfants, des
2: profs, etc. Et pire que ça, il y a eu des problèmes d'emploi du temps, des problèmes d'affectation.
0: D'accord.
2: Donc on espère, on croise les doigts que c'est rentré dans l'ordre.
0: Ils sont partout.
2: J'ai envie de commencer par un petit tour de table. J'ai envie de faire un petit exercice. Est-ce que autour de cette table, il y en a qui ont déjà reçu un mail, alors des impôts, d'une enseigne ou autre, qui vous dit oups, désolé, on a été victime d'une cyberattaque, vos données ont fuité.
4: Oui, moi j'ai eu.
2: C'était quoi?
0: Vous avez vu Elsa Wolinski?
4: On m'a dit, alors je sais plus quelle était l'enseigne, mais j'ai eu ça.
0: Valère,
3: ouais, moi aussi ça m'est arrivé avec la salle de sport, ils m'ont dit on a piqué vos données, mais j'ai pas eu de nouvelles. J'ai trouvé d'ailleurs c'est un peu abusé, parce que non seulement ils sont nuls, ils sont piqués leurs données, mais en plus c'est les miennes, et enfin je sais pas la suite.
0: Ouais.
2: Et moi j'ai eu Intermarché cet été, ça m'a pas fait plaisir du tout non plus. Intermarché m'a écrit, j'ai une carte fidélité Intermarché, et donc on m'a dit on a été piraté, donc votre nom, prénom, votre adresse postale, votre téléphone, est entre les mains des escrocs, donc il faut faire attention. Ces mails, on les a beaucoup reçus et on va les recevoir beaucoup.
0: Mais
2: parce
0: pourquoi
2: que
0: on va les recevoir beaucoup?
2: Parce qu'il y en a beaucoup aujourd'hui des piratages, on en parle tout le temps. Franchement, il n'y a pas une semaine où on n'annonce pas un piratage de données de quelque chose.
0: Bien sûr.
4: Mais est-ce que c'est des vrais mails? Enfin, je veux dire, est-ce qu'on les prend au sérieux, ces mails?
0: Oui, Pierre Fabin.
5: J'ai peur que ça soit du phishing.
0: Qu'est-ce que c'est que du phishing? Pardonnez-moi.
5: Il y a un faux mail qui va nous pousser à faire des actions sur Internet. sous une,
2: ça,
5: sous une
2: la
5: fausse enseigne.
2: Conséquence du piratage. Attention, voilà. C'est pas tout à fait la même chose. Okay. Là, je vous parle d'un vrai mail, d'une vraie enseigne qui vous dit que vous avez été victime d'une fuite
0: d'accord,
2: de données.
0: Ils vous préviennent.
2: Ils vous préviennent en vous disant attention, on a été piraté, donc vos données sont entre les mains des escrocs. Donc, je vais bien expliquer parce que je vois bien effectivement parfois, j'ai beaucoup d'auditeurs qui me disent mais j'y comprends rien, c'est très compliqué. Voilà. Piratage, fuite de données. Une cyberattaque, c'est donc quand un pirate informatique s'introduit dans un système, un site, une plateforme, et que, là, dans le cas qui nous préoccupe aujourd'hui, il pique les informations qu'il trouve dessus. C'est vraiment de ça dont on parle quand on parle de fuite de données. Ce sont des données qui fuitent, et généralement, ce sont nos données, puisque c'est nous qui sommes inscrits sur ces sites. Voilà, donc je vous donne un exemple. Piratage du fisc, vous avez subi ça cet été, c'était vraiment retentissant.
0: Oui.
2: Le fisc piraté, donc le pirate est reparti sous le bras avec les données fiscales de 700 000 particuliers et professionnels, peut-être des gens qui nous écoutent, qui en ont été victimes. Et ça, ça fait pas plaisir du tout. La conséquence, je peux vous donner un exemple de conséquence du piratage du fisc. Une image que je trouve assez parlante, c'est qu'en fait, quand vos données fuitent comme ça d'une manière générale, que ce soit le fisc ou la salle de sport, Valère, en fait, vous avez une cible dans le dos. Petit exemple, on a les avis de taxes foncières qui arrivent en ce moment pour les proprios. Mettons que je suis l'escroc qui a récupéré vos données fiscales, Enora, grâce au piratage du fisc. Je peux vous envoyer un faux avis de taxes foncières, ultra crédible. Bonjour Enora, vous qui habitez telle commune avec le numéro, l'identifiant fiscal numéro tant. Merci de cliquer ici pour payer votre taxe foncière. Hop, vous payez et c'est l'escroc. Et c'est pour ça qu'on parle de phishing. Merci Pierre, d'accord. C'est exactement ça. C'est l'escroc qui se met votre taxe foncière dans la poche.
0: Alors, on va donner des solutions sur ce sujet. On va même recevoir un ancien hacker repenti qui est devenu expert en cybercriminalité. Il s'appelle Marwan Warab. Il est avec nous dans un instant, juste après Daniel Balavoine. Dieu que c'est beau. On vous doit bien ça sur la radio, ici. À tout de suite.

0: C'est beau, Daniel Balavoine sur votre radio, ici.
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0: Midi 15, de retour dans votre nouveau rendez-vous quotidien, on vous doit bien ça. Et nous sommes au cœur d'un énorme dossier sur le piratage, quand les escrocs piquent nos données. Et c'est Aude Razo, notre damoiselle anti-arnaque, qui nous faisait un petit brief là-dessus et qui était en train de nous parler juste avant de faux mails qu'on recevait, de faux taxes, avis de taxes foncières. Ça fait partie des piratages. Alors du coup, ma question, comment on reconnaît un vrai avis de taxes foncières pour ne pas plonger dans l'arnaque?
3: Effectivement, à faire un petit point, puisque les avis de taxes foncières, ça ne vous a pas échappé, arrivent en ce moment. Déjà, donc, vous allez recevoir un petit mail, impots.gouv.fr, vous connaissez bien l'adresse, etc. Un vrai mail des impôts, et Nora, il ne vous demande rien, en fait. Un vrai mail des impôts ne vous demande jamais rien. Il vous dit juste, votre avis de taxes foncières est disponible. Vous pouvez le consulter sur impots.gouv.fr.
0: D'accord.
3: Par contre, si c'est écrit, cliquez ici pour payer, cliquez ici pour remplir ce formulaire, là, vous arrêtez tout. C'est pas un vrai mail des impôts. Donc là, c'est tout bête. Comme ça, vous allez très bien reconnaître le vrai avis de taxes foncières du faux. Et donc, si vous cliquez malheureusement sur le faux, vous allez atterrir sur un site qui ressemble au site des impôts, qui n'est pas le site des impôts, qui va vous demander votre numéro de carte bleue pour payer cette fausse taxe foncière. Ne donnez jamais non plus de coordonnées comme ça, de carte bleue aux impôts, en fait. Et ils ne vous demanderont
0: jamais. Il n'y a aucune raison qui nous demande ça.
3: Raison. Dernière petite astuce, coup d'œil à l'adresse mail qui vous écrit quand les impôts vous écrivent.
0: Très bien.
3: Ça doit toujours se terminer par dgfip.finance.gouv.fr. Toujours, dgfip.finance.gouv.fr. Si c'est pas ça, c'est pas les impôts.
0: D'autres astuces pour se sortir comme ça du piratage qui vont nous être données par un expert, un ancien hacker repenti qui est aujourd'hui donc expert en cybercriminalité. Nous accueillons Marwan Ouara. Bonjour Marwan, merci d'être là.
4: Bonjour Enora, merci pour votre accueil.
0: Merci beaucoup pour votre expertise. Alors là, qui mieux que vous, pardonnez-moi, pour nous alerter, pour nous aider. Aude Razo, qui vous connaît bien, qui a même lu votre ouvrage. Hein. Vous avez écrit un livre, me semble-t-il.
3: Qui s'appelle Hacker.
4: Tout à fait.
0: Hacker aux éditions, pardon.
4: Hacker aux éditions.
0: First, absolument. Aude Razo, il est à vous.
3: Marwan Ouara. C'est vrai que Marwan Ouara, on parlait de ces piratages qui sont absolument effrayants et on se sent très impuissant, puisqu'en fait, nos données fuite un peu partout et que c'est pas trop de notre fait, même pas du tout. Est-ce que nous, à notre échelle, c'est ce que je voulais vous demander, on peut faire quelque chose, nous, pour éviter ça?
4: Eh ben malheureusement, on ne peut pas faire grand-chose lorsqu'il s'agit de fuites de données étatiques comme celle des impôts ou alors du cadastre qui ont fuité récemment ou du SIA par exemple. Mais lorsqu'il s'agit de tiers privés comme des magasins, comme on a eu des fuites de données sur Free, Boulanger, Darty, là on peut être tenté de plus souvent mentir dans les données qu'on leur renseigne afin de se protéger en cas de fuite de données.
3: On peut faire ça, malheureusement, on peut mentir même pour s'inscrire pour une carte de fidélité ou autre?
4: On a complètement le droit de le faire, évidemment. Maintenant, il faut comprendre une chose, c'est que si vous mentez aux impôts, vous allez avoir de gros problèmes. On ne peut pas mentir à des services étatiques, et il est bien là le problème, c'est que lorsque ce sont des services étatiques qui se font cyberattaquer, le seul moyen de se protéger contre ça, c'est de s'éduquer, vraiment de se protéger soi-même en passant par avant tout l'apprentissage des us et coutumes des arnaqueurs et des cyberdélinquants, et en se protégeant, comme le disait Aude Razo juste avant, en ne cliquant pas sur des demandes de paiement faites par mail, en vérifiant toujours le nom de domaine de l'adresse mail.
0: Je suis la première à foncer, tête baissée.
5: Juste une question.
0: Alors Valère Correa a une question pour vous.
5: On disait tout à l'heure que ça nous était arrivé là, que nos données étaient volées, mais on ne peut pas engager la responsabilité de la plateforme en question. Je ne sais pas, moi je trouve ça quand même hallucinant.
4: Depuis la fuite de données justement qui a touché les impôts, un certain collectif de citoyens a décidé de se retourner contre l'État directement. Donc il est possible, il y a des recours qui existent justement pour se retourner contre les tiers qui sont victimes de cyberattaques, pour leur reprocher entre autres leur négligence de cybersécurité. Mais il est complètement possible de le faire, évidemment.
3: D'accord. Et ça apporte quoi, juste très brièvement?
4: Comment, pardon?
3: Ça nous apporte quoi? On va, je sais pas, gagner de l'argent? On va avoir une compensation?
4: Alors, c'est une procédure collective. Peut-être que les gens vont gagner de l'argent. On ne sait pas du tout à l'avance ce que les gens peuvent espérer de ce type de procédure, mais potentiellement, le nombre de victimes est tellement nombreux qu'il n'y aura pas forcément d'indemnisation des victimes systématiques.
0: Très bien. Une question d'Elsa Wolinski?
6: Oui, Marwan. Alors, je sais que vous êtes un repenti, mais je me demandais quand même, ça rapporte combien un hacker sans cœur?
4: Hacker sans cœur, c'est très bien tourné, très joli.
0: Très bien tourné, elle est si polie.
4: Alors, un hacker sans cœur, honnêtement, ça peut, par exemple, on va reprendre l'exemple de la fuite de données des impôts.
0: Ouais.
4: Le groupe de cyberattaquants qui a fait fuiter cette base de données revendait la base de données des impôts, donc c'était 0 byte qui les ont cyberattaqués.
0: Ouais.
4: Ils les revendaient 3000 euros. Il faut savoir que des données, c'est une valeur qui peut être copiée, collée à l'infini.
0: Oui,
4: c'est-à-dire que c'est 3000 euros fois un potentiel infini.
0: Mais alors, donc vous, par exemple, vous avez pu gagner jusqu'à combien? Oh, qu'elle est curieuse.
4: Alors moi, j'étais un bien piètre cyberdélinquant, mais en tant qu'escroc, il m'est déjà arrivé de gagner jusqu'à 100 000 euros. Mais oui, c'est vraiment des choses qui...
0: C'est quand même pas un métier d'avenir. Hein. Enfin, on ne vous le recommande
4: pas. C'est pas un métier d'avenir du tout.
0: Ouais, non.
4: Les problèmes que j'ai eus derrière m'ont premièrement fait tout perdre, et voire plus.
0: C'est bien pour ça que vous êtes repenti. Audrey Razo.
4: Totalement.
3: Marwan Ouarab, vous parliez d'éduquer, qu'on s'éduque nous les uns les autres. Comment on fait pour s'éduquer? Peut-être les gens se posent la question. Comment moi je fais pour, à part m'écouter moi, Audrey Razo, tous les jours, qui parle d'arnaque à longueur de journée. Il y a des choses qui existent autour de nous où on peut s'inscrire quelque part, peut-être, pour s'éduquer?
4: Alors, il y a des organismes justement qui font de la formation, de la prévention contre la fraude. Il existe énormément de formats et de contenus sur Internet également qui peuvent servir à sensibiliser les plus vulnérables. Donc, lorsqu'on est par exemple trentenaire ou alors qu'on a la vingtaine et qu'on est complètement au courant du climat dans lequel on vit, qui est complètement incertain pour nos seniors et nos personnes vulnérables sur le net, il est vraiment d'usage de pouvoir prévenir autour de nous et faire de la prévention de nous-mêmes pour pouvoir justement éduquer les personnes les plus vulnérables à ce type de fléau.
0: Eh ben, je vous remercie infiniment, Marwan, de votre témoignage, de votre aide précieuse. Je rappelle votre livre « Hacker » chez First. Je vous le recommande chaudement. Merci beaucoup, cher Marwan. On va se retrouver dans un instant. Réagissez, appelez-nous, c'est gratuit sur notre WhatsApp 0810 055 056. On vous doit bien ça. C'est votre nouveau rendez-vous sur votre radio ici. Bruno Mars. 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

0: En My Soul, Bruno Mars sur votre radio, ici. Très bizarre ce que je viens de faire.
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0: C'est votre nouveau rendez-vous quotidien sur votre radio. Ici avec ma voix, parfois, qui fait des siennes. Et pourquoi pas. On est très très heureux de vous accueillir. Et n'hésitez pas à réagir. On me dit au standard qu'il y a énormément d'appels au sujet de ce gros dossier sur le piratage, sur les hackers qui piratent nos données. Réagissez avec nous. Envoyez-nous aussi des messages vocaux. Vous pouvez le faire. C'est gratuit sur notre WhatsApp au 0810 055 056. Et nous accueillons une auditrice. Elle s'appelle Fernande. Bonjour Fernande.
2: Bonjour Enora, bonjour à toutes et à tous.
0: Nous sommes ravis de vous accueillir. Vous appelez de Saint-Louis, je crois, du Haut-Rhin, c'est ça?
2: Oui, du Haut-Rhin, oui, exactement.
0: On embrasse très fort ici Alsace, qu'on adore. Alors Fernande, qu'est-ce qui vous est arrivé? Une histoire de fou, j'ai l'impression.
2: Oui, effectivement, et assez troublant en fait.
0: Ouais, dites-nous.
2: Donc, comme des milliers de personnes ont franchi donc actuellement les portiques des péages.
0: Oui, on parle piratage encore, hein, je rappelle à nos auditeurs, c'est encore une histoire de piratage, racontez-nous. Donc,
2: oui,
0: vous avez franchi le portique du péage, et donc?
2: Oui, et donc nous avons fait l'aller-retour Mulhouse-Besançon. Mm-hmm. Évidemment, nous avons payé au portique, hein, comme
0: sûr,
2: tout le monde.
0: Bien sûr.
2: Donc, un bon mois plus tard, mon mari reçoit un premier SMS avec son nom exact, la marque, le type et la plaque d'immatriculation de notre véhicule qui a passé au péage. Mmh. Avec rappel Vinci impayé de 6,71 euros et un règlement requis le lendemain, faute de quoi des pénalités seraient applicables et un lien, évidemment, pour cliquer et payer. Ce que nous n'avons évidemment pas fait.
0: Bah bravo.
2: Et donc,
0: moi je l'aurais fait. Je vous cache pas, oui. Fernande, je pense que je serais tombée dans le panneau. Bravo.
2: Oui. Donc deuxième SMS le lendemain,
0: oui,
2: avec son nom, les coordonnées exactes de notre second véhicule,
0: oui,
2: marque, ah, type, plaque d'immatriculation. Hein.
0: La bonne. La bonne plaque. Oui, c'est ça.
2: Ah oui. Deux fois la bonne, la première et la deuxième.
0: De deux véhicules différents, avec... en plus, dis donc, le gars était méga renseigné. Mais c'est fou, non?
3: Alors,
2: oui.
0: Oui,
2: et donc, un deuxième impayé de 6,76 €.
0: Rebelote.
2: Ce véhicule n'a jamais passé au péage. Hein. Donc, je vous rassure, on n'a jamais été à Besançon avec ce dernier.
0: Oui, oui, donc c'est pour ça que vous n'êtes pas tombé dans le panneau, comme j'ai dit. Parce que là, vous êtes dit, il y a un loup.
2: Oui, effectivement, mais même le premier, hein, puisqu'on avait payé. Donc, et les deux fois, donc un lien où il fallait cliquer,
0: oui,
2: donc, pour payer.
0: Alors, qu'est-ce que c'est que cette histoire, Aude? Qu'est-ce que c'est que cette histoire?
3: Déjà, Fernande, bravo de ne pas avoir payé, parce que ces faux textos de péage, il y en a plein, plein qui l'ont reçu et qui sont tombés dans le panneau, comme vous dites, Enora. Et ce qui est intéressant dans ce raconte Fernande, c'est qu'effectivement, c'est cette plaque d'immatriculation que l'escroc connaissait, les
0: comment
3: deux plaques d'immatriculation. Eh bien, on revient à notre sujet cyberattaque et piratage.
0: Ouais.
3: Ça veut dire qu'un jour, Fernande a peut-être, je sais pas, fait un contrôle technique. Et donc, du coup, elle a laissé ses données,
0: d'accord,
3: à l'entreprise, au garage, qui va faire le contrôle technique.
0: C'est un loulou malveillant qui
3: se fait pirater et il récupère les plaques d'immatriculation des gens qui étaient clients de cette entreprise. Là, on est vraiment là-dedans. Et ça veut dire qu'en fait, à chaque fois finalement qu'on a une tentative d'arnaque, souvent l'origine, c'est un piratage.
0: Mais
3: c'est
0: si
3: nos données
0: plonge,
3: qui ont fuité quelque part.
0: Et si on plonge, là on se retourne contre qui?
3: Ah ben ça va être compliqué de retourner,
0: voilà,
3: je vous dis tout de suite. Et même vous aurez du mal à vous faire rembourser, parce qu'on va dire que c'est de votre faute. Hein,
4: mais on peut quand même voir avec la banque, hein. Il y a des assurances, renseignez-vous quand même, ça peut arriver qu'on vous couvre.
3: Et attention parce que la banque traîne des pieds maintenant pour rembourser beaucoup.
0: Hein. Valère, je voudrais juste un petit mail que vous avez quand même pour nous aider également, un autre bon plan.
4: Oui, c'est un site internet, cybermalveillance.gouv.fr, des infos mais aussi de l'assistance H24 avec des gendarmes et des policiers qui peuvent vous aider si vous pensez avoir été victime.
0: Merci beaucoup. Vous avez des problèmes, on vous le dit, on a des solutions parce qu'on vous doit bien ça, votre nouveau rendez-vous pardon, sur votre radio ici. Ah, attention, c'est très sérieux. 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Et nous avons, je crois, une gagnante. Allô, Nathalie?
5: Allô, bonjour.
0: Bonjour, Nathalie. Nathalie. Oh, quelle voix joviale. Comment allez-vous, très chère Nathalie?
2: Ici Nord, moi, Ici Nord, j'adore. Je suis une fidèle auditrice d'Ici Nord. D'ailleurs, je fais un bonjour à Pascal Toth, Zeph et toute l'équipe d'Ici Nord.
0: Eh bien, vous faites bien parce qu'on les embrasse très, très fort aussi. On les adore. Vous êtes manager en poissonnerie. Également. Vous avez 3 grands-enfants. Et je pense que les 200 euros vont vous aider. C'est gagné. Oui, Nathalie, on vous écoute.
2: Merci. En plus, en ce moment, en période de braderie, vous voyez, la moule de bouchon, c'est la moule qu'il vous faut.
0: C'est génial. C'est vrai que c'est la braderie de ville en ce moment. Oh, vous allez bien vous régaler.
2: C'est la braderie. Moi, je suis une manager poisson, donc je vends des moules, du poisson. Je suis passionnée par mon poisson, bien sûr.
0: Eh ben, c'est super. On vous embrasse très fort, très chère Nathalie. 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
1: 33 sur votre radio ici, bienvenue, nous sommes au cœur de votre nouveau rendez-vous. Ici, nous parlons bons plans, vie quotidienne, arnaque à éviter. On parle aussi des animaux avec notre vétérinaire Pierre Fabin qui est arrivé dans la bande aujourd'hui. Cette émission s'appelle « On vous doit bien ça ». Il y a également Aude Razo, Valère Coréard et notre rayon soleil Elsa Wolanski qui va nous dire comment faire face à ce qu'on appelle les brouteurs. Alors déjà, qu'est-ce que c'est? Je vous pose la question, chère Elsa. Vous allez y répondre, exactement. Oui. Et puis Pierre Fabin, eh bien, vous nous donnerez des astuces sur la rentrée de nos animaux.
2: Effectivement, on parle tous de notre rentrée à nous, mais peu de celle de nos animaux.
1: Exactement, mais pour l'heure, c'est notre Valère qui répond au vocal de notre auditrice Catel, qui nous a posé une question tout à l'heure au 0810 055 056. C'est le numéro de notre WhatsApp. C'est gratuit, on l'écoute, Catel.
3: Bonjour Enora, bonjour à tous. Je cherche un bon plan pour acheter un PC à ma mère. Vraiment un petit ordi, pas trop cher, parce qu'elle n'en fera pas un usage professionnel. Si vous avez ça pour moi, je suis preneuse. Merci beaucoup.
1: Alors sachez déjà, Catel, j'ai beaucoup d'affection pour elle parce qu'elle est bretonne. Et je le suis aussi, elle nous a laissé un message de Lorient et j'embrasse très très fort. Ici, Braise-Isel. Je viendrai vous faire un petit coucou d'ailleurs là-bas, les copains de Bretagne. Alors Valère, oui. Un ordi pas cher.
4: Et parce que nous aussi,
1: parce
4: on veut
1: que nous,
4: savoir.
1: Extrêmement...
5: Attendez, déjà on va répondre à Catel et après je réponds à vous. Bon, si j'ai bien compris, la maman de Catel n'a pas d'ordinateur, ouais, donc on part du principe qu'il n'y en a pas. Mm-hmm. En ce moment, c'est la rentrée, il y a beaucoup de promos de rentrée. Donc si on veut se diriger vers du neuf, ce qui n'est pas forcément mon premier conseil, mais disons-le, ça existe. Okay. Là, il y a pas mal de stocks et il y a de bonnes affaires. Il faut comparer dans les grandes enseignes, la grande distribution. Je ferme cette parenthèse et je vous emmène tout de suite sur l'occasion parce que c'est évidemment là qu'on va trouver les meilleurs prix. Mm-hmm. Il ne faut pas confondre occasion et reconditionné d'abord. Occasion, je vais par exemple sur Le Bon Coin et j'achète à un particulier un ordinateur.
1: Très bien.
5: Reconditionné, c'est un professionnel qui a remis en état un ordinateur d'occasion, mais qui garantit qu'il est en bon état.
1: Pas mal, ça.
5: C'est mieux. C'est beaucoup mieux.
2: Mais c'est pas le même prix, j'imagine.
5: Ah, alors, ouais. c'est effectivement pas le même prix, vous avez raison, mais c'est pas le même service. C'est-à-dire que vous allez avoir un ordinateur qui est garanti 12 mois, qui a été revu au niveau de la batterie, au niveau des composants, et qui fonctionne. Mmh. À ce sujet, j'ai une petite pépite pour vous. Oh, ça vient des ateliers du bocage.
1: J'adore quand
5: c'est une association d'insertion qui fait aussi du travail pour des personnes en situation de handicap. C'est une asso, c'est vraiment top. Là, en ce moment, par exemple, j'ai trouvé à 239 €, livré en 3 jours chez vous, un ordinateur Dell, 256 Go de stockage. Je pense que ça peut

0: J'ai 10 ans, Alain Souchon sur votre radio, ici. On vous doit bien ça, c'est votre nouveau rendez-vous.
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0: 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Il est midi 39, on est toujours en direct et on est ensemble jusqu'à 13h. Vous êtes ici, chez vous, ce nouveau rendez-vous quotidien est là pour vous rendre service car on vous doit bien ça. Il faut que je vous dise quelque chose hier, parce que dans un instant, Elsa va nous parler des brouteurs. Hein, c'est une nouvelle forme aussi de piratage amoureuse, va-t-on dire. Après, nous aurons Pierre Fabin qui nous parlera de la rentrée de nos animaux. Mais avant, hier, il s'est passé quelque chose de fou. Elsa Wolinski, notre madame astuce au quotidien, nous parlait des réunions parents-prof et comme quoi c'était un bon plan pour faire des rencontres amoureuses. Écoutez ce qui s'est passé hier.
2: C'est le seul endroit où tu peux parler de tes enfants sans crainte et repartir avec un numéro de téléphone.
3: Oh, pour un date. Oh
2: non. Eh oui.
4: Oh, ça peut changer, c'est honteux.
2: Devant un professeur de philo, tout peut arriver.
0: Et décidément, nous sommes déjà très écoutés puisque madame Wolinski a reçu sur ses réseaux sociaux un message de qui ?
2: D'un petit professeur de maths. Mais t'es professeur de maths de mes deux filles.
0: Qui a écouté notre émission et qui vous a dit un coucou, me voilà.
2: Oui, enfin qui m'a fait un petit message très gentil en me disant que j'avais été toujours effectivement assez séduisante à chaque rencontre.
0: Est-ce qu'il est joli garçon ce monsieur professeur de maths ?
2: Il est joli garçon, effectivement.
0: Mais il est très jeune. Une love story à suivre tout au long de cette saison dans On vous doit bien ça.
2: En tout cas, j'avais raison, vous voyez, bon, les dates à l'école.
0: Voilà, par contre, alors, il y a des choses un peu moins glorieuses, des dates qu'on vous promet qui n'en sont pas. C'est ce qu'on appelle les brouteurs. Vous allez nous en dire un mot, Elsa Wolinski.
2: Mais oui, tout à fait, parce qu'on parlait d'arnaque tout à l'heure. Moi aussi, je me suis fait avoir en amour. Et oui. Non, mais parce qu'en vrai, j'en ai marre quand même d'être toujours la célibataire de service de 52 ans, ouais. Même ici, à la radio. Alors, on m'a dit, mets-toi sur les sites de rencontres.
0: Ouais. Bah,
2: alors,

0: évidemment.
1: Gaiement.
0: Et puis là, gaiement, bien sûr. Et là, je tombe sur un cardiologue. C'est pas exactement mon fantasme. Moi, c'est plutôt les philosophes. Mais bon, vas-y. Il est très beau. Il vit à Rome. Mmh. Il m'écrit tout le temps. Mmh. Il me dit tout de suite tout ce que j'ai envie d'entendre. Je tombe littéralement dans le vortex de la séduction. Parce que vous savez, Valère, ça va très vite avec moi.
1: Un regard. Et hop. Valère est son voisin de table. C'est pour ça là, qu'elle le regarde souvent et elle lui parle souvent.
0: Il m'annonce qu'il va venir. Là, tout d'un coup, il me dit, je viens.
1: Wow.
0: Sauf que là, il me dit, mais j'ai un problème, j'ai besoin d'argent pour le billet.
2: Un cardiologue, enfin.
0: Non, mais évidemment.
1: Un cardiologue qui a besoin d'argent, déjà, il y a un loup.
0: Non, mais il y a un gros loup. Non, mais ça va pas. J'en parle à une amie qui me dit, ah bah oui, tu t'es fait avoir, c'est un brouteur. Moi, eh ben, je suis un peu naïve, excusez-moi. Je dis, quoi? Qu'est-ce que ça veut dire, un brouteur? Aude, je vous pose la question, qu'est-ce que c'est
3: quoi brouteur, bah, c'est un arnaqueur amoureux, on peut dire arnaqueur C-O-E-U-R peut-être ouais. À la fin. Bah, c'est quelqu'un qui fait semblant d'être amoureux de vous pour siphonner votre compte en banque.
1: Tout ça me rappelle cette histoire, vous savez, de cette dame qui était amoureuse de Brad Pitt.
0: Ah,
1: de Brad Pitt avec l'accent allemand, pourquoi, je ne sais pas, pardonnez-moi. Non, mais c'est vrai.
0: Elle a donné plein d'argent.
3: 800 000 euros, elle a donné au fond
1: Brad Pitt. Ça, on en avait parlé très longuement l'année dernière. Vous avez failli être Madame Brad Pitt.
0: Oui, c'est ça. Eh ben non. Alors. Et je vais vous dire, maintenant je me dis, non seulement il faut que je trouve un homme, mais maintenant il faut aussi que je vérifie qu'il existe. Non mais je vous assure. Alors la prochaine fois qu'un beau cardiologue m'écrit « visio », pièce d'identité, carte professionnelle, et s'il est vraiment cardiologue, électrocardiogramme, parce que quitte à tomber amoureuse d'un cardiologue à Rome, j'aimerais bien au moins qu'il ait un cœur, qu'il sache où il est. Alors moi j'avais quand même une petite question, Aude, comment on fait? Est-ce qu'on se dit, ben non, fini, on va plus sur les sites, ou est-ce que vous nous avez des tips?
3: Mais non,
1: Aude Raso,
3: Madame Antiarnac. Faut pas renoncer.
1: Ah, jamais en amour.
3: Quand il y a une arnaque, il y a aussi une solution. J'ai deux conseils de base, mais qui sont vraiment très simples. Vous pouvez discuter avec ce cardiologue, Elsa, jusqu'à un certain point, et c'est ce que vous avez fait. Dès qu'il est question d'argent, c'est
1: oui,
3: terminé.
1: Déjà, on prend la porte et on s'en va.
3: C'est ça le critère. J'ai beaucoup d'auditeurs qui m'écrivent, qui me disent, mais j'ai un doute. Ouais. J'ai un doute sur cette personne. En fait, dès qu'il est question d'argent, c'est terminé. Avant, à la limite, faites ce que vous voulez. Le problème, c'est que, bon, après, vous pouvez vous attacher à cette personne et lui donner de l'argent. Donc, attention, voilà. Très lucide. Et puis, dernier conseil, jamais de photos intimes, comme ça, à envoyer, parce que des fois, ils demandent des photos intimes.
0: Non, je n'envoie pas de photos intimes.
3: Et après, ça peut servir à du chantage. Non, mais alors, c'est important parce
2: j'ai
3: que
2: des
3: certains.
2: Alors, Pierre Chabat. De la part de.
1: C'était de qui d'Elsa
2: de chat. Elsa, pardon. Elsa m'a envoyé des photos de chat.
0: Est-ce que c'est des photos. Oui, enfin, des photos de chat, ça va quand même.
1: Oui, ça va.
0: Calmons-nous.
1: Mais en tout cas, donc, pas de photos intimes, bah oui, ça paraît assez évident.
3: Oui,
1: mais ça l'est pas tant que ça.
3: Et puis, dernier tip, si vous voulez, demander un appel vidéo, mais là, maintenant, tout de suite. Immédiatement. Parce que là, alors, on peut faire un faux appel vidéo avec l'intelligence artificielle aujourd'hui, il peut se transformer en Brad Pitt et faire un appel vidéo avec vous. Demandez un appel vidéo immédiat. Et s'il dit non, déjà, c'est suspect quand même.
1: Hein. Ouais. Oh, quelle plaie ces réseaux. Moi, je suis très à l'ancienne. Bonne année 1950. J'ai rencontré les gens en vrai. Faire des dîners aux chandelles, qu'on me compte fleurette et qu'on m'ouvre la porte de la voiture. Pardon.
0: Eh ben, c'est pas comme ça que j'ai me trouvé un mec. Hein.
1: Allez, dans un instant, on va parler avec Pierre Fabin, notre vétérinaire de la rentrée de nos animaux. On vous donnera aussi 200 euros parce que je booste tout au long de l'année votre pouvoir d'achat. Mais pour l'heure, la merveilleuse voix de Juliette Armanet, le dernier jour du disco, c'est sur votre radio, ici.

0: lasse pas de ce titre. Juliette Armanet, le dernier jour du disco sur votre radio ici. Bienvenue dans On vous doit bien ça.
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0: Midi 47 sur votre radio, ici. On passe un très très bon moment en votre compagnie. On espère que l'émission vous plaît. N'hésitez pas à la commenter, à nous soumettre des sujets. Appelez-nous, laissez-nous un message vocal sur notre WhatsApp. C'est gratuit, c'est au 0810 055 056. Dans un instant, on vous donne 200 euros parce que toute l'année, tous les jours, je vais booster votre pouvoir d'achat. Mais pour l'heure, notre grand vétérinaire Pierre Fabin va nous parler de la rentrée de nos animaux.
3: Et oui, parce que depuis des jours, on parle de notre propre rentrée, de à quel point c'est dur pour notre rythme, du réveil qui pique le matin. Mais est-ce que vous avez pensé à vos animaux ce matin en claquant la porte?
0: Non, parce si que... je rigole.
3: Oui, mais est-ce que vous avez pensé qu'ils pouvaient souffrir de ça? Parce qu'en fait, il y a une forme d'anxiété qui existe. Mmh. Ça s'appelle l'anxiété de séparation. Alors concrètement, comment ça se manifeste? C'est votre chien qui d'habitude est très gentil, ne fait pas de bêtises, commence à en faire un petit peu. Il va détruire un oreiller, il va éventuellement être malpropre, aboyer un petit peu quand vous n'êtes pas là. Votre chat qui va devenir très collant ou bien carrément distant ou malpropre, faire des petits pipis à côté de la litière. Ça peut durer 2-3 jours, mais ça peut aussi durer 2-3 semaines, voire un mois. Mais attention, ça dépend forcément aussi de comment vous les avez fait garder pendant les vacances.
0: Ah bon?
3: Bah oui, parce que quand on a un chat qui reste à la maison et qui a un cat-sitter qui passe une fois par jour, donc il voit une personne.
0: Je dois vous avouer qu'il est en train de regarder Elsa Wolinski à ce moment précis, qui a fait appel à un cat-sitter cet été.
3: Qui venait 2 heures par jour pour le coup.
4: Effectivement.
0: Parce qu'Elsa Wolinski, vous avez 3 chats.
4: J'ai 3 chats.
0: J'en ai 2, j'ai fait la même chose.
4: Voilà.
0: Ça, c'est pas bien, monsieur
3: Alors
0: Pierre
3: si,
0: Fabin.
3: C'est génial, mais justement, la rentrée va être vue comme quelque chose de positif, souvent, sauf pour les chats d'autres qui font un petit peu la gueule, je crois. Les chats d'Elsa, pardon, qui font un petit peu la gueule. Mais en général, le retour de l'humain, c'est un retour à la normale, il y a des habitudes qui reviennent. Mais c'est pour le chien qui est venu avec nous en vacances. Celui qu'on a emmené au camping, qui était H24 avec nous, qui était avec les enfants, qui a fait tous les apéros, qui a reçu les morceaux de saucisses qui sont tombés du barbecue. Et ben, il prend un mur de solitude en pleine face,
0: oui,
3: ce chien-là. Et d'ailleurs, il y a l'effet inverse aussi qui peut se produire, parce qu'il y a des chiens qu'on a trop sollicités pendant les vacances. Ouais. C'est-à-dire qu'ils avaient les enfants dans les pattes, il y a les amis qui passaient, il y avait la chaleur cet été, c'était dur pour eux. Mais eux, ils vont se dire justement, merci, vous en allez, le canapé, il est enfin à moi. Donc on peut vraiment avoir ces deux opposés qui existent.
0: D'accord.
3: Mais là, concrètement, on est rentré aujourd'hui.
0: Alors oui, comment
3: on n'a rien préparé. Est-ce que ça peut se préparer, la rentrée avec son animal? Mais là, on est rentré, qu'est-ce qu'on peut faire, justement? Et bien justement, déjà, vous allez adapter les promenades. Vous passez pas de 3 heures de rando par jour à 5 minutes de promenade.
0: Ah oui, d'un coup.
3: Voilà, d'un seul coup. Votre chien ne va pas comprendre.
0: Vous
3: augmentez un peu la taille des promenades. Le docteur Kierzek nous l'a dit hier. On se lève 15 minutes plus tôt. On part avec son chien et on lâche le téléphone. Soyez avec votre chien pendant la promenade. Apprenez-lui des nouveaux tours. Changez d'itinéraire pour qu'il découvre des nouvelles odeurs. C'est hyper important pour lui. Les chiens vivent dans un monde d'odeurs. Vous pouvez aussi fatiguer leur cerveau au moment du départ avec la nourriture. Ce que vous allez faire,
0: je fais la même chose avec mon mari.
3: Pardon. Alors, je ne sais pas comment vous lui fatiguez le cerveau, mais pour vos chats ou vos chiens, vous prenez la gamelle, vous sortez la gamelle, vous oubliez la gamelle et vous mettez des croquettes partout dans l'appartement, sous le tapis, dans la cuisine, dans la salle de bain. En fait, toute la journée, vos animaux vont aller chercher la nourriture, ils vont renifler.
0: Attendez, on peut faire ça avec les chats aussi?
3: Oui, avec les chats, bien sûr, c'est génial.
0: On leur met des croquettes partout aussi?
3: Un peu partout dans l'appartement et ça va les obliger à être actifs la journée et ils vont moins s'ennuyer pendant la journée.
0: J'ai 1000 questions, pardon.
3: Voilà.
0: Non mais parce que moi mon chat il hurle maintenant la nuit comme il faisait pas ça avant les vacances.
3: Justement le fait de le stimuler la journée, qu'il ait quelque chose à faire pendant la journée, va faire qu'il va être occupé.
0: Mais comment je fais pour l'occuper? Je suis pas là la journée. Mais
3: justement
0: travail,
3: avec les croquettes, on va les mettre un peu partout dans l'appartement. Il va les manger à gauche.
0: C'est le fort boyard.
3: Voilà, c'est le fort boyard des croquettes.
0: C'est
3: exactement.
0: Le cache-cache.
3: Exactement.
0: C'est pas mal.
3: Voilà. Et on dédramatise aussi le départ, c'est-à-dire ne faites pas des adieux à vos chiens avant de partir. Vous oubliez le tu vas me manquer mon bébé, papa revient vite. Quand vous partez, c'est comme si vous alliez sortir les poubelles. Vous l'ignorez 10 à 15 minutes avant. Et le plus dur, c'est de l'ignorer aussi à votre retour. Pendant 10 à 15 minutes, on ne fait pas la fête. On y va après, une fois que tout le monde s'est calmé.
0: Merci enfin, Pierre Fabin. C'est très très gentil. C'est très gentil. Bah oui, c'est normal. En même temps, il est là pour ça. Quelle gourde. On va se retrouver dans un instant et on va booster votre pouvoir d'achat. 200 euros à dépenser dans une grande enseigne pour faire vos courses. Ça part là maintenant, tout de suite.
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0: De retour dans On vous doit bien ça sur votre radio. Ici, Pierre Fabin, notre vétérinaire, nous disait très sagement comment gérer la rentrée de nos animaux. Ça a beaucoup réagi au 0810 055 056. C'est notre WhatsApp gratuit. Et Mireille est avec nous.
4: Oui.
0: Elle réagit aussi. Bonjour Mireille, bienvenue.
4: Bonjour et merci pour votre bonne ambiance.
0: Oh, c'est gentil Mireille. C'est super, vous nous appelez des Landes, hein, je crois.
4: C'est ça.
0: En Nouvelle-Aquitaine, on salue la Nouvelle-Aquitaine. Alors, vous aviez une petite question pour notre cher vétérinaire Pierre Fabin.
4: Oui, est-ce qu'on peut donner des huiles essentielles ou de l'homéopathie pour les puces ou les piques des chats ?
3: Alors, c'est une très bonne question et on voit justement beaucoup de produits sous forme d'huiles essentielles qui sont vendus. Alors, le premier point, c'est qu'il faut savoir qu'il n'y a pas d'efficacité prouvée. Et tout au mieux, ces produits seraient répulsifs, c'est-à-dire qu'ils vont chasser certaines puces, mais pas toutes, et qu'elles vont quand même pouvoir s'installer. Et du coup, le plus important pour moi, c'est quand même de prévoir ça avec votre vétérinaire par rapport au risque de votre animal. Est-ce qu'il sort? Est-ce qu'il sort pas? Et de prévoir ça comme ça. Et il faut savoir qu'avec les huiles essentielles, il y a un risque de toxicité. Si le chat lèche les huiles essentielles, il peut s'intoxiquer gravement. Donc c'est quelque chose que je recommande pas trop, les huiles essentielles. Mais voilà, vous pouvez adapter peut-être le traitement de vos animaux avec votre vétérinaire pour prévoir un bon plan de prévention.
0: Parce que vous aviez essayé, Mireille, déjà, sur votre animal?
4: Non, je fais avec le vétérinaire. Voilà. Je voulais savoir si y avait une odeur particulière et qu'il pouvait.
3: Non, ils n'aiment pas trop ça, les huiles essentielles en général, hein, parce que vraiment, c'est une odeur qui est très forte, c'est très concentré. Et du coup, le dosage pour l'animal, il est toujours dur à avoir. Et vraiment, c'est votre vétérinaire qui vous fera le meilleur plan de prévention.
0: Bah, évidemment, quand même. Il faut profiter de la vie des professionnels. Merci beaucoup, chère Mireille.
4: Merci.
0: On vous embrasse très très fort. Faites comme Mireille, vous avez un problème, une question, une envie, des sujets à nous soumettre. 0810 055 056, c'est notre numéro WhatsApp et c'est gratuit dans votre nouveau rendez-vous. On vous doit bien ça sur votre radio ici. Ah, que je suis contente, parce que là, je vais donner un petit peu des sous. Je vais booster votre pouvoir d'achat tout au long de l'année, tous les jours. C'est 200 euros pour vous, tout de suite, à dépenser dans une grande enseigne pour faire vos courses. Et nous accueillons un gagnant. Comment s'appelle-t-il ? Oh, c'est Steven. C'est Steven qui est là avec nous. Bonjour, Steven.
5: Bonjour, Enora. Bonjour, tout le monde.
0: Bonjour. Ah, oh là là, je vois, et ça me réjouit à nouveau, que vous êtes de la région du Morbihan. Décidément.
5: Eh oui.
0: Beaucoup de Bretons ce matin.
5: Moi, je suis au coin, en fait, entre le Morbihan, la Côte d'Armor et les Îles-et-Vilaines.
0: Vous êtes au cœur de l'action. Et on embrasse très, très fort ici, Armorique. Alors, qu'est-ce que vous faites dans la vie, cher Steven?
5: Eh ben, je suis chef de cuisine depuis une paire d'années. Maintenant, j'ai mon entreprise de cuisine végétale gastronomique.
0: D'accord.
5: Pour faire partager, en fait, j'ai pu travailler dans de nombreux palaces en tant que sous-chef et j'ai été chef étoilé dans mon passé aussi.
0: Waouh. Ça, c'est un beau métier.
5: J'ai voulu faire partager, en fait, tout ce qui n'était pas accessible à tout le monde, en fait, et ben, le faire maintenant pour. Donc, j'ai un food truck où je propose moult
0: mets, moult créations. Voilà. Vous parcourez toute la Bretagne, je vois, avec ce camion. En fait, c'est ça?
5: Exactement, exactement. On a une petite caravane de 72, donc super old school qu'on a fait peindre par une artiste en dessous de Saint-Malo.
0: D'accord.
5: Voilà, et je suis d'autant plus fier d'aujourd'hui de mon parcours parce que je fais partie des TOC françaises.
0: Ah bon? On a une star avec nous, on vous dit bien ça, dis donc.
5: Une association de gastronomes, de chefs étoilés, d'anciens chefs étoilés, d'amoureux de la cuisine et du patrimoine français. Et donc je suis encore plus fier parce que je suis le seul chef de cuisine de France hémophile. Qui a une particularité, c'est que j'ai le sang plus liquide que tout le monde.
0: D'accord.
5: Mais avec l'envie et la persévérance, on arrive toujours à atteindre ses rêves.
0: Malgré tout ça, exactement, vous avez atteint votre rêve. Et un autre rêve, un petit rêve, mais qu'on exauce pour vous, c'est les 200 euros.
5: Bravo,
0: c'est
5: heureux, merci à vous. Merci beaucoup.
0: On est très heureux de vous les donner. On vous embrasse très très fort, cher Steven.
5: Je vous remercie, Edora, et au plaisir de vous rencontrer un jour ou l'autre, et à vous l'équipe aussi.
0: Kenavo, comme on dit chez moi. J'en profite. Faites comme Steven. 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On va se retrouver demain. Ça passe à une vitesse folle. Je suis très très heureuse de démarrer cette saison avec vous dans ce nouveau rendez-vous quotidien. On vous doit bien ça sur votre radio ici. Merci Aude Razzo. Merci Pierre Fabin. Merci Elsa Wolinski. Merci Valère Coréard pour tous vos beaux plans, bons plans. J'arrive pas, hein, à la fin de l'émission, c'est comme ça.

0: La salsa de Bernard Lavilliers pour vous réveiller ce mardi matin. Bonjour tout le monde, merci d'être là. Je suis très content de vous retrouver, vous et toute l'équipe d'ici des 5 heures.
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0: Bonjour Valentine.
3: Bonjour Louis, bonjour à tous.
0: Aujourd'hui, nous sommes le 8 septembre et c'est la journée internationale de l'alphabétisation qui fête ses 60 ans ce mardi. Une journée lancée par l'UNESCO, figurez-vous, pour rappeler l'importance de savoir lire et écrire. Alors ce matin avec Valentine, eh bien on cherche un auditeur qui
3: connaît par cœur une poésie apprise quand il était enfant.
0: Le corbeau et le renard, demain dès l'aube, heureux qui comme Ulysse. On fait appel à vos souvenirs sur les bancs de l'école ce matin au 0810 055 056.
3: On relaie aussi cet appel à toutes les casernes. Une grève des pompiers démarre dans toute la France. Ils peuvent déjà compter sur le soutien des Français, c'est l'info du jour dans une demi-heure. La question c'est si le gouvernement les entendra. Le quotidien de nos pompiers, on vous le raconte dès 5 heures.
0: Et pour vous accompagner jusqu'à 6 heures, Saveria au standard, Elorie à la technique, Emeline à la rédaction en chef ce matin. Ici, dès 5 heures, ça commence maintenant.
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0: Mardi 8 septembre, excellent réveil à l'écoute de votre radio. Il est 5 heures. Cinq heures, le tour de l'actualité. À vos côtés, Valentine, et à la une, les pompiers en détresse.
3: Avec un objectif, faire du bruit. Avec cette grève symbolique, toutes les interventions seront assurées, mais déjà historique par sa durée et son ampleur. 6 semaines de mobilisation à partir d'aujourd'hui dans toutes les casernes de France, épuisées par un été rythmé par les feux, mais aussi, raconte Anthony Chevaux, porte-parole de l'UNSA sapeurs-pompiers, par le manque de moyens quotidiens.
4: On bosse de plus en plus en mode dégradé, c'est-à-dire qu'il y a 25 ans, un engin incendie, on était 8 dans les engins. Aujourd'hui, nous sommes 6, c'est donc devenu la norme. Ou alors on bricole aussi, c'est-à-dire qu'on fait partir un engin d'un endroit avec 3 personnels, et puis on va faire partir 3 personnels d'un autre centre de secours pour qu'ils complètent l'équipage. Et puis le pire du pire, c'est quand sur les centres de secours n'y règnent que des sapeurs-pompiers volontaires, ils donnent du temps pour leur engagement de pompiers volontaires, sauf que plus on avance, et plus aussi de fait de l'augmentation de l'activité opérationnelle, plus on a des difficultés de couverture sur certains territoires. Et c'est donc là où il y a principalement des pompiers professionnels que les engins partent et on parcourt des kilomètres et des kilomètres pour apporter une première réponse de secours. Donc parfois, ça va être, vous avez 15, 20, 25, 35, 45 minutes de route et vous êtes le premier intervenant.
3: Sans parler de l'équipement vieillissant. Début de la grève ce mardi, donc, jour où le gouvernement dépose son projet de loi sur la sécurité civile. Et ce ne sont pas les seuls aujourd'hui à porter des brassards noirs, à déployer des banderoles. Des actions sont annoncées devant les hôpitaux, en surchauffe pendant les canicules, au sens propre comme au figuré. Les agents de la fonction publique dénoncent le mépris du gouvernement. Leurs mutuelles et prévoyances, par exemple, ne sont toujours pas prises en charge par l'employeur.
0: Une polémique aussi grande que la Tour Eiffel.
3: Où les femmes salariées du monument ont été sommées de quitter leur poste de travail samedi ou de se cacher pendant toute la visite d'une délégation hindoue, puisque la centaine de dignitaires de ce groupe religieux conservateur refusent tout contact avec les femmes. Sidérés par cette demande de leur direction Jules Dequisse, les salariés ont refusé d'ouvrir le monument aux touristes hier.
5: Les portes doivent rouvrir ce matin, mais la colère est toujours là.
6: C'est un événement qui est totalement inacceptable.
5: Des femmes mises à l'écart sur demande d'une délégation religieuse. 3 jours après, Diane Davoine, élue CGT à la Tour Eiffel, n'en revient toujours pas.
6: Ça a été lunaire. J'ai pas de mots. Ça ne s'est jamais passé comme ça. Et là, on est tombé dans des consignes extrêmes. Et ces consignes-là ont été appliquées.
5: Des consignes que regrette la direction qui a fait face au personnel hier lors de 2 assemblées générales.
6: La direction reconnaît une erreur. La direction a présenté ses excuses. Pour autant, c'est pas tout à fait suffisant pour les salariés.
5: Des salariés qui demandent désormais des engagements écrits à la direction.
6: Nous, notre sujet, c'est évidemment que ça ne se reproduise pas. Les discussions vont perdurer dans les jours, les semaines et probablement les mois à venir sur ce sujet pour poser un cadre sur l'accueil de personnes de confessions ou de cultures différentes. Nous, on souhaite accueillir toutes ces personnes le mieux possible, mais dans le cadre des valeurs républicaines auxquelles les salariés sont très, très attachés.
5: En attendant, une enquête sera diligentée dans les plus brefs délais pour faire la lumière sur ce qui s'est passé, promettent le maire de Paris et la société d'exploitation de la Tour Eiffel.
3: La Tour Eiffel, l'un des monuments les plus visités au monde, qui doit donc rouvrir dans des conditions normales à 9h30 ce matin. Un viol retransmis en direct sur un réseau social, c'est l'alerte donnée à la police ce week-end dans le Val-d'Oise. Rapidement, ils identifient l'auteur de la vidéo, se rendent à son domicile. Sur place, ils entendent les appels à l'aide d'une femme et arrêtent l'homme en flagrant délit. C'est une information de votre radio ici.
0: Il est 5h04 et la Ligue des champions de foot commence ce soir.
3: C'est Lille qui ouvre le bal des clubs français cette saison, de retour dans l'élite après un séjour en Ligue Europa la saison dernière et avec désormais sur le banc l'un des noms les plus prestigieux de l'histoire du football, l'Italien Davide Ancelotti, fils de Carlo Ancelotti, quintuple vainqueur de la compétition en tant qu'entraîneur et bien décidé à se faire un prénom avec le LOSC.
7: L'équipe mérite d'être dans cette Ligue des Champions et nous, on veut faire voir qu'on mérite d'être là. Je suis sûr, après, je ne sais pas jusqu'à où on va arriver, mais s'il y a une chose que je suis sûr, c'est qu'on va se battre n'importe contre qui, n'importe quel terrain, d'être extrêmement compétitif dans cette compétition jusqu'à la fin, qu'on ne sait pas quand sera, mais ça, c'est la mentalité avec laquelle on commence.
3: Eh bien, ça promet. Lille reçoit le Betis Séville à 21h. Demain, c'est au tour du Paris Saint-Germain d'entrer en piste avec la réception du Slovan Bratislava et le RC Lens se déplacera jeudi sur la pelouse du Slavia Prague. Et puis, il n'y a plus de Français sur les courts de l'US Open de tennis. Après avoir mené 2-7 à rien, Arthur Géa est éliminé en 8e de finale, battu en 5-7 par le Néerlandais Botic van Dezenschulp. La météo, Louis.
0: C'est une météo en deux temps, ce mardi Valentine, avec un ciel plus nuageux à l'ouest. Quelques averses aussi prévues au cours de la matinée, le long de la Manche notamment. Ailleurs, c'est du soleil pour les températures de la matinée. Elles restent tout de même très agréables à Reims et Lille à 19 degrés, Rennes 18 degrés, Tours 20 degrés, Grenoble et Valence ce matin 22 et Avignon 23 degrés. Cet après-midi, ce sont les averses qui vont gagner du terrain pour s'étendre de la région des Pays de la Loire jusqu'aux Hauts-de-France. On attend des coups de tonnerre qui sont possibles localement au-dessus de la Drôme et de l'Ardèche au cours de l'après-midi. À noter aussi l'arrivée du vent, un vent qui nous vient de l'ouest et des rafales pouvant aller jusqu'à 60 km/h au cours de la journée. Pour les maximales, ce mardi, elles sont agréables et restent de saison. 24 pour la maximale dans le nord à Dijon et dans le sud, 27 degrés attendus aujourd'hui à Nice, 28 pour Ajaccio.
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0: Bonne fête à tous les Adriens qui se réveillent avec nous ce matin. Il est 5h06. Et on commence cette journée ensemble tranquillement. Aussi bien sur la route, tiens, pour vous fraîchement réveiller ou avec votre premier café.

0: franchement, ça le fait. Si on ferme les yeux, on se croit presque au bord de la mer.
1: Presque.
0: Ouais, presque. Ici, dès 5h, avec les frérots de la Vega. C'était le chant des sirènes. Soyez les bienvenus si vous nous rejoignez à l'instant.
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0: On va parler de la mer ce matin, figurez-vous. À 5h25, vous avez rendez-vous avec Stéphane Bern. Et ce matin, direction le 17e siècle, avec un homme qui, à 53 ans, eh bien, il aurait pu penser à lever le pied. Non. Pierre-Paul Riquet décide, lui, de lancer l'un des plus grands chantiers de France, Valentine.
1: Son idée paraît folle à l'époque. Hein. Relier l'Atlantique à la Méditerranée par un canal de près de 240 km, avec un défi énorme, trouver assez d'eau pour l'alimenter, ce célèbre canal du Midi.
0: Alors, comment est-ce qu'il est né, précisément, ce canal? Réponse avec Stéphane Bern, tout à l'heure, 5h25, sur ICI. Et tous les jours à 5h15, vous avez rendez-vous avec Catherine Quicandon pour Ici, ça entreprend.
1: Et qui dit rentrée scolaire dit aussi parfois retour des poux sur la tête de nos enfants. Une chose de plus à gérer pour les parents, cette période déjà bien chargée.
0: Alors, comment s'en débarrasser de ces poux? Catherine, vous nous emmenez dans la Manche avec Ici Cotentin.
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0: Merci Catherine. Valentine, nous, on n'a pas de poux.
1: Mais j'espère pour nous. Pas sûr que ça nous protège, mais nous parlons de casque dans un instant. Le nouvel équipement rendu obligatoire dans de plus en plus de villes et de départements pour les utilisateurs de trottinettes électriques.
0: Reportage dans le Pas-de-Calais à suivre dans moins d'une minute.
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0: Soyez les bienvenus si vous nous rejoignez à l'instant. À 5h14, la tolérance zéro pour les adeptes de la trottinette électrique.
1: De plus en plus de villes et de départements s'alignent sur une nouvelle réglementation, le port du casque obligatoire. Nice a ouvert la voie l'année dernière. Paris, Amiens, Calais, Reims, Nîmes ont suivi, puis le Nord et le Pas-de-Calais. Donc à la rentrée, Vanessa Lamar, où c'est désormais l'amende de 35 euros immédiate pour les réfractaires.
5: Aboubacar a bien compris la leçon la semaine dernière. Ce jeune homme de 24 ans travaille dans une pizzeria du centre-ville d'Arras. Il a été verbalisé pour défaut de casque par la police municipale. 35 euros d'amende.
11: Le premier jour où la loi s'appliquait, ça fait chier, mais bon, il n'y a pas le choix.
5: Et vous êtes allé acheter un casque, du coup, vous n'en aviez pas ?
11: Non, pas du tout. Je suis parti dans le garage à mon père, j'ai trouvé ça, je l'ai mal lavé, je l'ai pris.
5: Mais le casque trouvé dans le garage est un casque de vélo. Ce n'est pas assez protecteur, explique Christian Védélago, directeur de cabinet du préfet du Pas-de-Calais.
12: Les casques vélo, qui ne couvrent que le haut du crâne, sont trop fragiles. Donc, il faut un casque qui doit protéger la face et l'arrière, l'ensemble du crâne.
5: Sur les 13 utilisateurs de trottinettes électriques contrôlés hier, 5 ont été verbalisés pour défaut de casque. La police municipale d'Arras va intensifier les contrôles. Benoît Desferré, conseiller municipal en charge de la sécurité à la ville d'Arras.
13: On va multiplier effectivement les opérations, non seulement pour non-port de casque, mais également sur toutes les autres infractions, telles que par exemple la circulation sur les trottoirs, sur les axes piétonniers, le franchissement de feux rouges, la possession de l'assurance.
5: Et autre petit rappel utile, les trottinettes électriques sont interdites dites au moins de 14 ans. Et bien sûr, sur une trottinette électrique, il n'y a qu'un seul passager.
1: La trottinette électrique dans le viseur des autorités, après 80 morts en 2025 selon la sécurité routière, et un nombre de blessés graves en hausse de près de 40% sur un an. Mieux vaut se mettre à jour sur les règles de sécurité.
0: Merci Valentine. 5h16 dans les coulisses TV ce matin, vous allez découvrir comment naissent les grands scoops. France 5 lance ce soir Mécanique du Journalisme. C'est une nouvelle émission présentée par Mélanie Taravant. Patrice Gascoigne nous emmène dans les coulisses de cette grande enquête et ce dans moins de 5 minutes sur ICI. Et tout de suite, tiens, je vous propose de faire un saut rapide en 86 avec Paul Simons. Cette année-là d'ailleurs, bien va surprendre tout le monde avec un album, Graceland, un album enregistré en grande partie, figurez-vous, avec des musiciens sud-africains et qui va devenir un immense succès. Et à l'intérieur, il y a ce morceau, You Can Call Me All. 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

0: s'appelle Call Me All de Paul Simon à l'écoute de votre radio. En gros, vous pouvez m'appeler All. Il y a un truc assez rigolo, tiens, d'ailleurs, sur cette chanson, Valentine. C'est la signification du All dans le titre. Ça vient du compositeur de Paul Simon, Pierre Boulez, qui à l'époque s'était trompé lors d'un dîner et qui a appelé Paul Simon All. Et finalement, ça l'a bien fait rire. Il a décidé de garder ce fameux All, vous voyez.
1: Mais super, Jacques.
0: À la fin du titre de la chanson.
1: C'est
0: vous appelez Jacques,
1: Jacques. Oui,
0: eh ben, on va changer le jingle, on verra demain. 5h21, soyez les bienvenus si vous nous rejoignez à l'instant. Bon réveil, et puis vous êtes là au bon moment en plus, puisqu'il faut nous appeler tout de suite au 0810 055 056 avec Valentine.
1: Et Jacques.
0: Et Jacques, arrêtez, on va le garder ce Jacques avec Valentine. On va parler à deux d'entre vous ce matin. Si vous nous écoutez de bonne heure, puisque vous levez très tôt pour partir bosser, ou à contrario, tiens, si vous vous couchez très tard et que vous avez terminé, vous, votre journée de boulot et qui potentiellement nous écoutez sur le chemin pour rentrer à la maison, appelez-nous, c'est Saveria qui vous attend au standard et l'un d'entre vous repartira avec un joli cadeau, Valentine.
1: Pour nous écouter partout, de la salle de bain au jardin, l'hiver comme l'été, elle fonctionne à pile, à l'énergie solaire surtout, elle a la DAP+, la radio numérique terrestre, la radio numérique terrestre, j'ai inversé toutes les syllabes.
0: Ça, c'est pour m'être moqué de moi.
1: C'est ça. Vous n'entendrez jamais aussi clairement la belle voix de Jacques. Le matin, allez-y, c'est le poste de radio ici.
0: C'est Saveria qui vous attend. Vos appels ce matin au 0810 055 056. Bonne chance à tous.
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0: 5h22, on retrouve tout de suite Patrice Gascoin qui nous rejoint avec de nouveau Coulisses TV. Et aujourd'hui, Patrice, vous nous faites entrer dans les coulisses des grands scoops du journalisme. Place à une nouveauté ce soir sur France 5, intitulée « Mécanique du journalisme ».
3: Vous vous souvenez de l'affaire Cahuzac, ce ministre du budget qui jurait les yeux dans les yeux qu'il n'avait aucun compte caché en Suisse ? Eh bien, dites-vous que la révélation de cette affaire est partie d'une intuition.
4: Vous allez tiquer sur une de ses toutes premières décisions qui concerne son prédécesseur au budget, Éric Woerth.
5: À chaque fois qu'Éric Woerth est dans la difficulté, on a l'impression qu'il y a un Jérôme Cahuzac qui vole à son secours. Mais je n'ai rien. Si ce n'est mon esprit mal tourné et mes a priori, je n'ai journalistiquement rien.
3: Le journaliste de Mediapart, Stéphane Arfi, qui répond aux questions de Mélanie Taravant, c'est elle qui incarne cette nouvelle collection documentaire « Mécanique du journalisme ». Cette série est inspirée du podcast éponyme de France Culture, une collection dont le principe est simple, nous révéler les coulisses de la fabrique de l'information, comment naît une enquête qui va devenir un scoop. C'est effectivement passionnant, chaque enquête nous est racontée comme un thriller. Donc ce soir, sur France 5, vous aurez deux épisodes de cette nouveauté « Mécanique du journalisme ». Le premier, vous l'avez entendu sur l'affaire Cahuzac, le second sur l'affaire Big Malion. J'ai demandé à Mélanie Taravant, celle qui va à la rencontre des auteurs des enquêtes, quel était son rôle dans le processus de fabrication de Mécanique du journalisme. Mélanie Taravant.
6: Eh ben, en fait, je remonte le fil de l'enquête avec le journaliste qui l'a réalisé, donc c'est lui qui est vraiment au centre du récit. D'ailleurs, on n'a pas de voix off volontairement, car c'est lui qui raconte son enquête. Moi, je suis vraiment là pour l'interviewer, retracer son cheminement, les questionnements qu'il a pu se poser. On replonge dans l'enquête côte à côte, je pose les questions que le téléspectateur se poserait, à quel moment avez-vous compris comment est-ce qu'on vérifie une source, à quel moment on décide de publier, comment est-ce qu'on tient, surtout quand le pouvoir ou même d'autres journalistes ne vous croient pas. Et voilà, je précise que pour cette collection, j'ai eu la chance de travailler avec un rédacteur en chef, Florent Chevolot, qui a un grand sens du récit. C'est vraiment une collection racontée comme un thriller, comme un polar. Lui, il a longtemps travaillé sur Un jour un destin, donc voilà, il a le sens du récit. Et puis, chaque documentaire incarné a un réalisateur différent, qui sont à chaque fois des grands réalisateurs aguerris et chevronnés.
3: Mélanie Taravant, qui incarne cette passionnante nouveauté mécanique du journalisme ce soir sur France 5, et moi, sans rouler des mécaniques, je vous donne rendez-vous demain, ici, pour de nouvelles coulisses télé.
0: À demain, Patrice. 5h20. Elle a gagné la Starac en 2025. Puis ensuite, elle a connu un véritable succès avec son premier album, Cœur maladroit. Et elle nous a dévoilé ce week-end un tout nouveau single que vous allez écouter peut-être pour la première fois ce matin sur ICI. Voici pour vous la chanteuse Marine avec son nouveau single, Tricheur.

0: Tricheur, c'était le nouveau single de Marine à l'instant sur ICI, mardi 8 septembre. Bon réveil avec nous et comme d'habitude avant les infos de 5h30, un petit peu d'histoire avant l'actu aux côtés de Stéphane Bern. Et ce matin, on voyage au temps d'une des voies navigables les plus célèbres du pays.
1: À 53 ans, certains pensent à la retraite. Un homme, lui, décide de lancer l'un des plus grands chantiers de l'histoire de France. La crise de la cinquantaine d'un mordu du BTP. novembre 1662. Un notable Toulousain, Pierre-Paul Riquet, adresse un mémoire à Jean-Baptiste Colbert, le puissant ministre de Louis XIV. Il lui présente une idée que beaucoup jugent irréalisable. Relier l'Atlantique à la Méditerranée par un canal navigable.
2: Il est rigoureusement interdit d'empêcher l'ouverture ou la fermeture des portes du canal.
1: Riquet ne manque pas d'arguments. Son canal pourrait enrichir le Languedoc, développer le commerce du blé et faciliter les échanges. Mais il sait aussi flatter Louis XIV. Grâce à cette voie fluviale, les navires du roi éviteraient le détroit de Gibraltar, alors contrôlé par les Espagnols et fréquenté par les corsaires barbaresques. Mais il reste un obstacle colossal. Trouver l'eau nécessaire pour alimenter le futur canal. Petit détail qui a son importance parce que un canal sans eau, c'est beaucoup moins efficace.
3: Ça va marcher beaucoup moins bien, forcément.
1: Riquet consacre alors des années à étudier les rivières de la Montagne Noire avant de mettre au point un ingénieux réseau de rigoles et de réservoirs. Bref, un joli problème de plomberie.
4: Je suis le plombier, j'ai mon métier.
1: Le chantier débute en 1667. Jusqu'à 12 000 ouvriers participent à cette aventure hors norme. On creuse près de 240 km de voies d'eau. On bâtit des écluses et des ponts. Le canal royal du Languedoc, devenu canal du Midi, est achevé en 1681. Pierre-Paul Riquet voulait éviter un détour par l'Espagne. Trois siècles plus tard, son canal est devenu le seul bouchon de circulation que les Français traversent avec le sourire.
0: Merci Stéphane, on vous retrouve demain à la même heure. Après les infos, tiens, je vous raconterai une histoire géniale relayée par nos confrères d'Issibérie où l'on relance la production d'une baguette à base de pommes de terre. Son histoire, elle remonte à la Seconde Guerre mondiale. Je vous explique tout ça en détail à 5h40, puisque tout de suite, il est 5h30, voici l'actualité en France et dans le monde en 90 secondes. C'est avec vous, Valentine Letess.
5: Interdire les réseaux sociaux aux moins de 15 ans, Emmanuel Macron n'a pas dit son dernier mot. Sa mesure censurée par le Conseil constitutionnel, le président de la République demande à la Commission européenne de l'appliquer dans toute l'Union et dans un temps restreint. Manque de moyens humains, matériels et financiers, tous les pompiers de France sont appelés à la grève à partir d'aujourd'hui. Un coup de pression sur le gouvernement avant la présentation ce matin de son projet de loi de modernisation de la sécurité civile. Réouverture de la Tour Eiffel ce matin après une journée porte close hier. Une protestation des salariés après une consigne donnée ce week-end par la direction. Toutes les femmes ont été sommées de quitter leur poste de travail pendant la visite d'une délégation hindoue. Ces religieux refusent le contact avec les femmes. Plus de 27 000 contrefaçons saisies pendant la braderie de Lille ce week-end. Le triple de l'année dernière selon les douanes. Et des nouveautés parmi les marchandises, des cartes Pokémon, des articles de luxe et des jouets. Des nouveaux records de chaleur absolus hier pour un mois de septembre. À Aubenas, en Ardèche, la température est montée jusqu'à 37,9 degrés. 37,6 à Romans-sur-Isère dans la Drôme. 34,2 degrés à Strasbourg. Jamais, selon Météo France, il n'a fait aussi chaud en France en septembre. Le retour du LOSC en Ligue des Champions de foot. La phase de Ligue commence ce soir avec la réception à Lille du Betis Séville à 21h pendant que le Real Madrid de Kylian Mbappé affrontera les Italiens de l'Inter Milan.
0: L'info du jour, c'est l'appel au secours des pompiers.
5: Une grève de plus d'un mois commence dans les casernes ce mardi et ils peuvent déjà compter sur le soutien des Français, particulièrement marqués par leur courage cet été sur le front des incendies et par leur manque de moyens dans les Landes, le Var, la Gironde.

0: très agréable d'avoir de soutien de la population.
1: Un soutien sur lequel les syndicats de pompiers comptent bien s'appuyer pour mettre la pression sur le gouvernement. Rodolphe Roynet, délégué départemental du syndicat Sud 1072.
2: Aujourd'hui, on a des gouvernements qui ont acté des choses, mais qui les financent pas. C'est toujours les départements qui doivent financer les décisions nationales. Et à un moment, il faut donner les moyens aux départements de nous financer correctement. Le plus gros risque, c'est qu'un jour, les gens appellent les pompiers et que les pompiers mettent une demi-heure, une heure, deux heures, voire n'arrivent plus du tout à venir.
1: Et donc, une dégradation de la réactivité opérationnelle des pompiers sur le terrain, mais aussi de leurs propres conditions de travail, au détriment de leur santé, redoutent les syndicats.
3: Une grève symbolique, toutes les interventions seront assurées. L'objectif des pompiers, c'est donc de faire autant de bruit que leurs sirènes.
4: Merci Valentine. Tout de suite, la météo de ce mardi 8 septembre à l'écoute de votre radio ici avec un ciel plus nuageux à l'ouest. Quelques averses également imprévues au cours de la matinée le long de la Manche. Ailleurs, c'est du soleil. Pour les températures, elles restent agréables. À Reims et Lille, 19 degrés ce matin. Rennes, 18. À Tours, 20 degrés. Grenoble et Valence, 22 degrés. Et à Avignon, 23 degrés. Cet après-midi, les averses, elles, gagnent du terrain pour s'étendre de la région des Pays de la Loire jusqu'aux Hauts-de-France avec également des coups de tonnerre qui sont possibles localement dans le sud au-dessus de la Drôme et de l'Ardèche. À noter aussi à cet après-midi l'arrivée du vent, un vent qui nous vient de l'ouest avec des rafales pouvant aller tout de même jusqu'aux 60 km/h. Pour les maximales, ce mardi, 24 dans le nord à Dijon, dans le sud 27 degrés à Nice et 28 degrés cet après-midi à Ajaccio, 5h34. 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
4: Dans un instant, c'est notre bataille du jour, c'est la bataille des auditeurs. Un duel et une question autour de l'actualité, mais tout de suite, vous vous réveillez, vous profitez de la musique d'ici. Quelques notes de synthé, la voix de Phil Collins qui va arriver, et là, ça y est, on se replonge au cœur des années 80. Pour vous accompagner sur la route ou à l'heure du premier café, on vous souhaite un bon réveil avec nous.

0: Genesis à 5h38 avec Invisible Touch à l'écoute de votre radio ici. Bon mardi, merci d'être avec nous. À 5h45, c'est pas vrai, c'est le rendez-vous anti-arnaque.
1: Et vous avez peut-être vu sur les réseaux ces publications qui nous annoncent un hiver glacial après un été caniculaire.
0: Certains se prennent pour des voyants et Aude Razo nous explique tout ça dans quelques minutes sur ICI.
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0: Et c'est l'heure du duel, le duel des auditeurs ce matin autour de l'actualité. Valentine, premier auditeur qui nous vient des Pyrénées-Atlantiques, c'est Adrien qui est avec nous ce matin. Bonjour Adrien.
1: Bonjour Adrien.
4: Bonjour Louis, bonjour Valentine, bonjour Valentine, bonjour Louis.
1: Et bonne fête
0: bonne
1: Adrien.
0: Bonne fête Adrien.
4: Et merci, c'est rare de savoir que c'est ma fête le 8 septembre, très peu de personnes le savent.
0: Eh ben vous voyez, je suis ravi de vous l'avoir appris ce matin. Bonne fête à vous Adrien, et tout de suite on accueille Ghislaine également. Cette fois-ci on part en Haute-Savoie, bonjour Ghislaine.
1: Bonjour Ghislaine.
5: Coucou Louis, coucou Valentine, et coucou Adrien, bonne fête.
1: Ça c'est sympa.
4: Merci Ghislaine, bonjour Ghislaine.
0: De l'amour entre les auditeurs, et franchement ça fait plaisir. Ghislaine, vous, on parlera tiens, de ce que vous faites dans quelques instants, mais avant, je voulais vous partager cette histoire. C'est la petite info du jour, relayée par nos confrères d'ici Berry. On est près de Vierzon, et il y a un boulanger qui a remis au goût du jour un pain de guerre, figurez-vous. La recette était griffonnée sur un vieux ticket de rationnement qu'il a retrouvé directement dans la cave du fournil. Farine complète, levain, pommes de terre, et cette dernière recette, justement, permettait de conserver le pain plus longtemps et de mieux tenir au corps. Et le propriétaire, lui, eh bien, remit cette baguette au goût du jour. Il l'a baptisée la Prelioise, vendue aujourd'hui à plus de 150 exemplaires par semaine, avec du fromage. En plus, Valentine, il paraît que c'est encore meilleur.
1: Je me régale déjà, je l'imagine.
0: Adrien et Ghislaine, la question que je vous pose ce matin, on parle de pain. Combien, selon vous, compte-t-on de boulangeries en France? Adrien, il me faut un chiffre.
4: Je dirais 150 000.
0: 150 000 pour Adrien. Ghislaine, on vous écoute.
5: Moi, je dirais 70 000.
0: 70 000. Ah, vous êtes généreux. Hein. Et on va demander, comme d'habitude, à notre arbitre, c'est l'avare de cette émission, Valentine, la réponse.
1: Environ 35 000 boulangeries en France, à peu près autant qu'il y a de communes, quoi. C'est donc Ghislaine qui a gagné.
5: Waouh! Oh, youpi! Trop bien!
1: Bravo, Ghislaine!
0: Ghislaine, on vous envoie le poste radio ici à la maison. Il a plein de fonctions et vous allez pouvoir nous écouter cette fois-ci partout.
1: Même
0: chez vous.
1: Quand vous allez aux champignons, Ghislaine.
5: Oui, j'étais en train de me dire, mais faut pas le croire. Mais mon poste, je l'emmène, j'ai un vieux poste, mais je l'emmène partout. C'est pas des conneries en
1: c'est
5: plus.
1: C'est vrai? Vous arrivez non, à capter dans les bois?
5: À l'ancienne, mais faut voir quoi. Il est pas gros, c'est un ancien comment
0: je sais. C'est ce que j'allais dire, ça doit prendre de la place, ça, dans la poche quand même, un petit peu.
5: Moi, dans le sac à dos, c'est pas grave. Et en plus, ça fait fuir les bébêtes quand il y en a dans le bois, alors comme ça, c'est bien.
1: Impeccable. Et bien, vous allez voir, le poste radio ici, vous pourrez aussi l'emmener dans le bois grâce à son format compact et il est rechargeable à l'énergie solaire.
0: Ghislaine, on vous l'envoie à la maison.
5: Voilà.
0: Merci beaucoup Ghislaine, belle journée à vous,
5: et
0: ça m'a fait plaisir.
5: Salut ici, salut à tous, bonne journée.
0: Adrien, vous avez une passion qui est absolument géniale, c'est la moto.
4: Tout à fait.
0: Vous en faites depuis combien de temps?
4: Alors j'avais une passion qui était la moto, parce que en 2024 j'ai eu un grave accident de moto qui a entraîné une paraplégie. Du coup, c'est resté ma passion tout de même.
0: Hein. Ok.
4: Mais du coup, effectivement, ma passion c'est la moto. Et donc mes enfants ont pris le relais et donc je bricole avec eux, de la moto, je fais de la mécanique avec eux, etc.
0: Et bah Adrien, merci beaucoup.
1: Bonne balade à moto,
0: bonne balade.
1: Et encore bonne fête.
0: Et bonne fête une dernière fois Adrien, je souhaite une belle journée.
4: Merci beaucoup.
0: Merci Adrien, ciao ciao.
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0: Chaque matin à 5h55, on découvre une initiative testée quelque part en France. Et en cette rentrée, le harcèlement scolaire reste malheureusement une réalité pour certains élèves. Mais en région PACA, une expérimentation a été renouvelée pour les aider à parler plus facilement, Valentine.
1: Pour offrir aux enfants un moyen plus simple et plus discret de signaler ce qu'ils vivent, notamment quand ils n'osent pas en parler à un adulte.
0: Alors, comment ça fonctionne concrètement ? Réponse tout à l'heure avec Robin Bernot. Il est tout de suite à 5h44 sur ICI. Et tiens, nous avons la chanson qui va vous donner le sourire ce mardi. Et il fallait l'oser celle-ci tout de même en reprenant Edith Piaf. On est en 77 avec Grace Jones qui transforme la vie en rose dans cette version disco sensuelle, un petit peu hypnotique aussi. Et ça en plus 30 ans après sa sortie. Voici pour vous ce mardi matin Grace Jones qui chante la vie en rose sur ICI. Bon réveil et bon mardi avec nous.

0: Grace Jones avec La Vie en Rose. À l'écoute d'ici dès 5h, on est ravis d'être avec vous ce matin. 5h47, place à votre rendez-vous anti-arnaque C'est pas vrai avec Aude Razo. Ce matin, des publications alarmistes sur les réseaux sociaux nous annoncent un hiver terrible et glacial avec moins de 20 degrés sur la France. Alors c'est vrai ou c'est faux?
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3: Eh bien, la réponse, c'est qu'on n'en sait rien du tout. Et je vais vous dire pourquoi. Je voulais qu'on en parle parce que je n'arrête pas de voir défiler, et vous aussi d'ailleurs peut-être, des vidéos qui font très très peur.
4: Attention la France. L'hiver 2026 à 2027 pourrait être glacial.
5: Un phénomène venu du Pacifique menace de plonger le pays dans le froid extrême. Du gel qui s'installe durablement, des nuits glaciales et une vague de froid étalée sur plusieurs semaines.
3: Donc vous aurez remarqué la petite musique bien angoissante derrière et puis les images ne sont pas en reste. Je vois des immeubles recouverts de glace avec carrément des stalactites accrochées aux fenêtres et aux balcons, des amas de neige absolument énormes, des thermomètres qui affiche du moins 18, moins 20 degrés. Ces images sensationnelles cumulent énormément de vues, avec en dessous, en commentaire, des internautes assez partagés qui ne savent pas trop s'ils doivent y croire ou pas.
0: Alors, Aude, justement, est-ce qu'il faut y croire ou pas ?
3: Parce que les spécialistes de Météo France sont formels, ils ont réagi. On ne peut pas savoir, là, dès début septembre, si l'hiver sera très froid. C'est impossible. Alors, toutes ces vidéos alarmistes nous parlent d'El Niño, qui serait le responsable, selon elles, de ce climat polaire à venir. El Niño, vrai phénomène climatique, on en parle beaucoup en ce moment. Il risque effectivement de provoquer dans le monde des phénomènes extrêmes, inondations, sécheresses. Mais encore une fois, les conséquences pour nous en France restent floues. Et puis ces vidéos qui nous annonce un hiver absolument terrible. Je rappelle qu'on avait eu exactement les mêmes l'année dernière. Résultat, l'hiver 2025-2026, j'ai regardé, a été l'un des plus chauds jamais enregistrés en France.
0: Merci Aude, votre rendez-vous anti-arnaque, c'est pas vrai, revient demain à 5h45. Et tiens, si vous voulez avoir plus d'astuces pour déjouer des arnaques, vous pouvez vous rendre directement sur notre site internet ici.fr, page C'est pas vrai. Pour la musique, voici tout de suite Alex Warren ce matin avec son titre Ordinary.
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0: Alex Warren avec Ordinary sur ICI 5h53. Chaque matin, on découvre une initiative qui marche quelque part en France. Une semaine après la rentrée, le harcèlement scolaire reste malheureusement une réalité dans les classes comme sur les réseaux sociaux.
1: Et en région Provence-Alpes-Côte d'Azur, un dispositif destiné à aider les élèves à se confier vient justement d'être reconduit.
0: Robin Bernot nous le présente avec Philippe Bocara.
2: Dans les Bouches-du-Rhône, plusieurs établissements proposent aux élèves une boîte discrète pour recueillir des signalements de harcèlement.
3: Je trouve que c'est une super initiative et il faudrait que ça soit dans plus d'établissements, quoi.
2: Ça s'appelle la boîte à mots, M-A-U-X. Imaginez tout simplement une boîte aux lettres dans laquelle les collégiens peuvent anonymement déposer des messages en cas de mal-être ou encore de harcèlement, le tout de façon discrète. Laurence Angeletti, conseillère départementale en charge notamment du bien-être des collégiens, au micro de notre reporter Philippe Bocara.
4: L'idée, c'est que les collégiens puissent trouver la boîte facilement, mais que ça soit aussi un endroit un petit peu confidentiel où on ne voit pas forcément la personne qui va remettre le mot, parce que ce n'est pas toujours facile pour les collégiens.
2: Une idée qui semble plaire aux élèves, à l'image de Pauline, collégienne à Salon de Provence.
5: Ça peut aider les élèves qui n'ont pas forcément confiance à parler directement. Ils peuvent tout simplement écrire leurs problèmes.
2: Alors ici en Provence, ça marche, mais vous, qu'en pensez-vous? Quand j'ai expliqué le sujet du jour à Azida, elle s'est tout de suite sentie concernée.
6: Quand j'étais au collège, pendant une année, j'avais un peu souffert de ça, où on m'embêtait beaucoup et tout, et ça me faisait beaucoup de mal parce que j'osais pas aller voir la CPE parce que j'avais peur qu'on se moque de moi, etc. Et c'est vrai que j'aurais bien aimé qu'il y ait ça, cette possibilité-là, parce que c'est plus facile quoi, d'écrire.
2: Alors sur le papier, tout le monde salue l'idée de cette boîte à mots, y compris Johanna.
7: Mais je trouve que c'est bien déjà qu'il y ait des initiatives qui soient prises.
2: Mais pour elle, cette solution a quand même ses limites.
7: Personnellement, quand j'étais au collège, lycée, c'était des choses qui étaient déjà mises en place. Et ce qu'on voit, c'est que même si c'est censé être anonyme, les élèves, ils ont quand même un petit peu peur de faire le premier pas et de mettre les lettres dans les boîtes. Je pense qu'il y a d'autres solutions, notamment maintenant, plus en ligne, via les applications comme Pronote, École Directe, etc., où ils pourraient mettre en place des messageries qui seraient peut-être plus efficaces, plus anonymes, où les enfants se sentiraient plus en confiance.
2: Qui sait, peut-être que cette idée sera étudiée par les différentes académies dans les prochains mois. En attendant, aujourd'hui, les mots déposés dans les différentes boîtes sont pris en charge par les équipes éducatives de chaque collège. Lancée en 2024 dans les Bouches-du-Rhône, l'opération se poursuit donc cette année dans une trentaine d'établissements du département.
0: Une belle initiative, merci à Robin Bernot. Et une belle chanson, tiens, 5h55 pour commencer à la journée. Sur ICI, bon mardi avec nous, aux côtés d'Étienne Dao, le premier jour.

0: Étienne Dao, avec le premier jour du reste de ta vie à l'écoute de votre radio ici. On est le 8 septembre. Et c'est la journée internationale de l'alphabétisation pour rappeler l'importance eh bien, de savoir lire et écrire. Et aujourd'hui, Valentine, nous cherchions un auditeur qui...
1: qui connaît par cœur une poésie apprise quand il était enfant.
0: Et c'est Marie-Louise qui est avec nous du Nord-Pas-de-Calais. Bonjour Marie-Louise.
1: Bonjour Marie-Louise.
2: Bonjour tout le monde.
1: Alors Marie-Louise, au tableau et on vous écoute.
2: Alors, le laboureur et ses enfants...
1: De Jean de La Fontaine.
0: Eh okay, bien.
2: Oui, voilà. Alors, je dois le réciter.
0: Oh, les premiers mots.
1: Ah, s'il vous plaît.
0: Oui.
2: Alors, le laboureur et ses enfants. Un laboureur, sentant sa mort prochaine, fit venir ses enfants et leur parla sans témoin. Gardez-vous, leur dit-il, de vendre l'héritage que vous ont laissé vos parents. Un trésor est caché dedans. Nul ne sait l'endroit, mais un peu de courage vous le fera trouver. Remuez votre champ dès qu'on aura fait loup.
1: Creusez, vous êtes impressionnante, Marie-Louise.
0: Et franchement, on applaudit Marie-Louise, c'est bien.
1: Vous l'avez apprise quand? Juste par curiosité?
2: Oh, écoutez, j'ai 89 ans, donc il y a très longtemps que je l'ai appris.
1: Ah hein. Oh bah dis donc, et vous vous souvenez encore, et bah bravo.
0: Bravo Marie-Louise, franchement, et bien joué. On vous souhaite une belle journée, passez un bon mardi Marie-Louise. Merci à tous d'être là. À 6h, vous avez rendez-vous, comme d'habitude, avec l'actualité de vos régions. À 6h30, vous retrouvez Valentine Lettès.
1: Pour l'info en français dans le monde, en 90 secondes.
0: Et tout de suite, voici à l'équipe d'ici matin. Ils sont là ce mardi, je vous souhaite à tous une belle journée qui commence sur ici.
3: Oui, bonjour, bon réveil en Sarthe, en douceur, c'est encore le début de semaine, on y va tranquille, avec plein de choses pour vous, entre actu locale, de la musique, des cadeaux tout au long de l'émission, 50 euros chez les artisans bouchers sartois, des places pour le match du Mans FC contre Lens, des places pour les 24 heures camion, aujourd'hui vous êtes gâtés. Bonjour Léa Dubos.
4: Bonjour Simon, bonjour à tous.
3: Petite nuit, mais grande forme pour
4: voilà,
3: aujourd'hui.
4: Tout à fait, bien résumé.
3: Ici Maine, ici matin de 6h à 9h, on est parti.
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3: Vous écoutez Ici Maine, très bon réveil en ce mardi 8 septembre, il est 6h.
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3: Le journal Léa Dubost, c'est le soulagement pour les salariés de Bordeaux-Chesnel à Ivry-l'Évêque.
4: Le site va être repris par le groupe Alliance qui détient déjà l'usine de charcuterie Baillé à Sceaux-sur-Huisne. La mise en vente de Bordeaux-Chesnel qui produit plus de 7000 tonnes de rillettes chaque année près du Mans suscitait des inquiétudes. Mais dans le projet de rachat, Alliance prévoit de garder tous les emplois et c'est le principal pour Jimmy Logo, délégué CGT.
6: Le plus important aujourd'hui pour nous, Bordeaux-Chesnel, c'est qu'ils maintiennent l'emploi. Il y aura même 28 postes à pourvoir. On maintient nos contrats de travail, on maintient notre rémunération dans l'État. Ça veut dire qu'on ne perd rien, pas d'usage, rien du tout. Ils nous rajettent vraiment dans l'État. C'est-à-dire que pour faire simple, on change juste d'actionnaire et le reste reste comme aujourd'hui. Bah pour nous, c'est plutôt une bonne nouvelle. Ça veut dire que les salariés vont garder leur emploi avec leur rémunération. C'est plutôt positif. Alors oui, effectivement, on a une procédure hein, pour rendre une consultation dans 2 mois. Donc on va regarder le projet. On sait que le groupe Alliance va se déplacer prochainement dans quelques semaines ici sur le site pour justement nous expliquer ce projet, ce qu'ils veulent faire de Bordeaux-Chesnel et comment on se développe. Et puis voilà, donc oui, c'est plutôt une bonne nouvelle pour la partie Bordeaux-Chesnel. Les collègues sont plutôt rassurés, hein, il faut être honnête. Le fait de garder son emploi et sa rémunération, surtout dans le monde auquel on vit aujourd'hui, c'est compliqué.
4: Les syndicats ont maintenant 2 mois pour étudier et donner un avis sur ce projet de reprise de Bordeaux-Chesnel qui gardera son nom. On y revient dans notre info d'ici à 6h30. Si les salariés de Bordeaux-Chesnel ont le sourire, ce n'est pas le cas de ceux de Pusterla à Maillé. On vous annonçait hier la fermeture de cette usine spécialisée dans les emballages de luxe. 51 emplois vont être supprimés, indique la direction. Les autres salariés pourront, s'ils le veulent, être reclassés dans les autres usines du groupe à Chéréau, près de la Ferté-Bernard ou à Oradour-sur-Glane, près de Limoges.
3: Un pompier de la Sarthe est mort hier.
4: Il n'était pas en intervention, mais s'est tué lors d'une sortie en parapente en Haute-Savoie. Alpha Riqueiro était justement connu dans toute la France pour être l'organisateur du challenge pompier parapente vol et ski. Il travaillait au CTA du Mans, là où parviennent tous les appels au 18 du département. 12 hectares d'herbes sèches partis en fumée hier après-midi à Valennes, c'est à l'est de la Sarthe, près de Vibray, à la frontière avec le Loir-et-Cher. Une vingtaine de pompiers sont intervenus et l'hélicoptère Morane 72 a dû effectuer plusieurs largages d'eau. Ce type d'intervention, les pompiers sartois en ont connu beaucoup cet été, sans compter les interventions interventions du quotidien pour le secours à personne. Ils réclament donc plus de moyens de la part de l'État pour réaliser leur mission. Une grande grève nationale débute aujourd'hui partout en France jusqu'au 20 octobre. Les soldats du feu sartois ont déjà manifesté hier au Mans. Reportage à écouter dans notre journal de 7 heures.
3: Les buralistes aussi sont en colère.
4: Ils étaient 250 de l'ouest de la France à se réunir à Redon près de Rennes hier pour dénoncer notamment la hausse des prix du tabac. Ça favorise selon eux le trafic de cigarettes, comme l'explique Laurence Proust. Elle est présidente de la Fédération professionnelle des buralistes de la Sarthe.
7: On est tout à fait d'accord sur la mesure de santé publique. Ce n'est pas ça le problème. Le souci, c'est que le paquet de cigarettes est tellement élevé que malheureusement, les fumeurs vont vers un autre marché, le marché de la contrefaçon. On a plusieurs usines clandestines qui ont été découvertes en France et malheureusement, là, en termes de santé publique, on n'est plus dans la même cour. Effectivement, le réseau de la Sarthe, c'est un réseau quand même qui est assez routier. On a des axes, donc automatiquement, on a des transporteurs qui viennent de l'étranger, qui rapportent malheureusement des camions entiers de cigarettes. On est en concurrence complètement déloyale. Maintenant, c'est ouvert. C'est-à-dire que vous allez boire un verre chez un confrère qui fait tabac et bar. Vous voyez des paquets de couleurs, vous voyez des paquets de contrefaçons. Et les gens nous le disent, on n'a plus les moyens d'acheter un paquet à 13 euros. Donc, le seul recours, et par rapport à la conjoncture actuelle, eh bien, c'est le paquet à 7 euros qu'on va trouver dans la rue ou sur Internet.
4: Les buralistes réclament donc le gel des prix du tabac et davantage de mesures pour lutter contre les cigarettes de contrebande. Leur mobilisation doit se poursuivre jusqu'à vendredi dans 6 villes françaises. Ils ont obtenu gain de cause. Les parents d'élèves et la mairie de Moncey-en-Belin vont bien avoir une 6e classe dans l'école. Elle pourra ouvrir dès la semaine prochaine, ce qui permettra aux enfants d'être moins nombreux dans chaque classe. Moncey-en-Belin était la seule commune à ne pas avoir les moyens supplémentaires réclamés. L'inspection académique a finalement changé d'avis. Le niveau des nappes phréatiques a continué à baisser en août en Sarthe, mais les mesures de restriction d'usage de l'eau ont permis de limiter la casse. C'est ce qu'indique le BRGM, Bureau de Recherche Géologique et Minière, dans son point mensuel. Les spécialistes notent que l'arrêt de certains pompages ont permis de stabiliser la situation. En revanche, le niveau des nappes phréatiques va baisser encore pendant plusieurs mois, prévoit le BRGM.
3: L'activité reprend petit à petit à Monde Solidaire, la Flèche.
4: Après l'orage de la mi-juillet qui a fortement endommagé l'entrepôt de cette association solidaire. L'eau s'est infiltrée dans le plafond. De nombreux livres, jouets et vêtements ont dû être mis à la poubelle. L'activité arrêtée pendant plus de 6 semaines. 12 salariés mis au chômage technique. Des travaux vont commencer demain dans le bâtiment, mais désormais, il est de nouveau possible de venir déposer des dons à Monde Solidaire. Un début de retour à la normale, donc, Julien Penaud.
8: Le coffre bien chargé de cabas rempli de vêtements en tout genre. Marie, habitante de La Flèche, reprend les bonnes vieilles habitudes.
9: Pendant un moment, on n'a pas pu déposer, donc voilà, j'ai gardé dans le fond de mon garage. Ça m'a manqué de ne pas venir à la caisse le samedi, par exemple.
10: Bonjour madame.
11: Bonjour. C'est que des robes, t-shirts.
12: Bonjour. Vous pouvez vous mettre là, vous pouvez mettre ça là.
13: Un mois et demi de fermeture. Non, on attendait, on était pressés.
8: Thomas, l'un des 12 salariés de l'association Monde Solidaire.
13: Même encore la semaine dernière, dès qu'on avait la porte 2 minutes ouverte pour faire les travaux, les gens venaient frapper pour savoir ce que ça donnait.
8: Il faut maintenant remettre en place des rayons complets, endommagés à cause des infiltrations d'eau. Jusqu'à 40% des jouets ont par exemple été bons à jeter. Et le magasin n'est pas encore totalement remis sur pied. Anne-Catherine en charge du tri des vêtements.
14: C'est vrai qu'on a des surprises. Dès qu'on soulève un carton, ben voilà, il y a de la laine de verre, il y a du placo, il y a tout ça.
15: Encore des stigmates de la
14: norme. Oui. Et puis je pense qu'on va en découvrir au fur et à mesure aussi. Donc ça fait un local qui est pas nickel.
8: Et tout doit être au mieux pour ce samedi, date de réouverture pour la clientèle. L'association estime qu'il lui faudra au moins 2 mois pour retrouver son rythme de travail.
4: Avant la tempête, plusieurs dizaines de personnes apportaient chaque jour des dons et 2500 personnes venaient en moyenne faire des achats. En football, le Mans FC annonce l'arrivée de João Almeida, latéral gauche brésilien de 20 ans. Il est prêté par le club de Coritiba, comme Enzo Wagner, club qui appartient au fonds d'investissement Outfield, également propriétaire du Mans FC. 6h07 sur Ici Mène, la météo pour aujourd'hui, Simon.
3: Avec des nuages nombreux ce matin, c'est ce que nous annonce Météo France, et même de petites pluies possibles sur le nord du département. Pluies et averses qui devraient se généraliser sur l'ensemble de la Sarthe, principalement cet après-midi. Pour les températures ce matin, 16 degrés à Mamers et Ciel-Guillaume, 17 à La Flèche, au Mans, à Saint-Calais. Et puis pour les températures maximales pour aujourd'hui, elles descendent un petit peu par rapport à hier, entre 21 et 24 degrés cet après-midi. Dans le détail, 20 à Assellerie, Ciboule, 21 à Vibray, 22 à Malicorne-sur-Sarthe et puis 23 du côté de Solesmes dans le sud Sarthe.
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3: 6h08, ici Maine, un bon thé ou un café bien chaud au son de Jeanne Mas. Voilà de quoi bien se réveiller. Bon mardi.

0: Johnny. Jeanne Masse à 6h12 qui, pour l'anecdote, je crois, avait vu à l'époque eh bien Johnny Depp dans un magazine. Et voilà pourquoi Johnny.
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0: Je vous dis ça de mémoire, évidemment, à vérifier, bien sûr. Bonjour et bienvenue, ici Mène en Sarthe, mardi 8 septembre. Très joyeux anniversaire si vous êtes né aujourd'hui, bien sûr. Jeff Panaclock souffle ses 40 bougies aujourd'hui. Lui et sa marionnette Jean-Marc, pas toujours très poli. Jeff, ventriloque qui s'est révélé au Grand Cabaret et qui continue de cartonner partout en France. Anniversaire également d'une chanteuse américaine pleine d'énergie. Just give me a reason, just a... et sa couleur pink, 47 ans aujourd'hui pour la chanteuse. Lui nous a quitté trop jeune, à seulement 28 ans.

0: le DJ suédois Avicii, auteur de nombreux tubes dont celui qu'on entend Hey Brother dans les années 2010. Eh bien Avicii est né un 8 septembre, voilà pour la date. Et puis plus anecdotique, mais Richard Cœur de Lion aussi est né un 8 septembre. Pourquoi me direz-vous, Richard Cœur de Lion, pourquoi on en parle? Eh bien c'est le mari de la reine Bérengère de Navarre, fondatrice de notre célèbre abbaye royale de Lépau. 6h13 sur Icymen, c'est une maladie qui vous rapporte pas mal de points au Scrabble, le chikungunya. Il paraît que l'on peut l'attraper plus facilement qu'on ne le croit et sans forcément partir en voyage. Les conseils du docteur Kirzek dans 30 secondes.
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0: Comme chaque jour dans Ici matin, les précieux conseils santé du docteur Kirzek. Bonjour docteur, ce matin, le chikungunya, pas besoin de voyager pour l'attraper.
5: Bonjour à toutes et à tous. On les croyait réservés aux tropiques et pourtant les maladies vectorielles transmises par les moustiques, c'est ça leur nom, elles sont vectorisées, transmises par les moustiques, sont désormais chez nous. Et les autorités sanitaires viennent d'identifier une vingtaine de cas de chikungunya contractés en métropole, en Gironde, dans le Tarn et en Haute-Garonne. Et c'est une transmission locale. Il n'y avait aucun voyage à l'étranger pour les patients qui en étaient atteints. Et ça, c'est un signal d'alarme. Le moustique tigre, ce fameux moustique qui est porteur du virus, est désormais implanté dans 80% des départements français. Résultat, évidemment, il y a des cas autochtones, c'est-à-dire contractés sur place. C'est exceptionnel il y a encore 10 ans et ça devient une réalité chaque été. Alors, heureusement, cette année, le nombre de cas reste limité, mais la vigilance s'impose, notamment si vous avez des symptômes. Alors les symptômes, justement, c'est une incubation de 2 à 10 jours. La maladie ensuite va frapper brutalement. Et le nom chikungunya, ça vient d'un mot swahili, c'est une langue parlée en Afrique de l'Est. Ça signifie ce qui se courbe. Et on voit bien la posture des patients qui sont terrassés par des douleurs articulaires courbées, un peu comme une grippe, une fièvre élevée, souvent supérieure à 39, des douleurs articulaires intenses et invalidantes. Ça touche les poignets, les doigts, les chevilles, les genoux. Il y a des maux de tête, il y a parfois une éruption cutanée. La fièvre va disparaître en quelques jours, mais les douleurs articulaires, elles restent parfois pendant des semaines, voire des mois. Et chez un patient sur deux, ça peut être problématique. Et c'est le vrai piège de cette maladie. Ça peut laisser des séquelles.
0: Mais si jamais on l'attrape, comment on le soigne? Est-ce qu'il existe des médicaments?
5: La réponse est simple en termes de traitement. Elle est frustrante aussi. Il n'y a pas de traitement antiviral spécifique pour le chikungunya. La prise en charge, c'est les symptômes. Donc c'est repos, hydratation abondante, du paracétamol pour faire baisser la fièvre et soulager la douleur. Attention, les anti-inflammatoires, ça peut être intéressant, mais il faut vraiment sur avis médical. Et les formes chroniques avec les douleurs persistantes peuvent nécessiter des traitements beaucoup plus lourds, parfois de la cortisone. Mais l'essentiel, c'est de consulter son médecin dès les premiers symptômes, parce qu'il y a des risques d'aggravation, notamment chez les plus fragiles. Et surtout, si vous habitez dans une zone où il y a du moustique tigre, vraiment avec ces symptômes, ne les banalisez pas. Puis je rappelle quand même les piliers de prévention, c'est se protéger des piqûres, donc c'est plutôt porter des vêtements longs et clairs, utiliser des répulsifs cutanés, et puis éviter la reproduction du moustique. Donc ça veut dire que tout ce qui est zone un peu de stagnation de l'eau, les coupelles de pots de fleurs, les pneus, etc., on met à la poubelle. Allez, d'ici là, portez-vous bien.
0: Oui, parce que ça se reproduit très très vite. Comment vous écrivez chikungunya, Léa? Le piège du matin. Je vous épargne ça. Oui, chikungunya, oui, c'est ça. En tout cas, vous qui l'avez, vous l'avez esquivé, hein, bravo, parce que c'est facile à attraper, on l'a dit, avec un coup de moustique tigre. Les Sartois sont pleins de talent et dans tous les domaines. L'art en fait partie. Lilian Bro a rencontré un sculpteur sur métal. Qu'est-ce que c'est que ça et pourquoi faire? Eh bien, la réponse, juste après les Jacksons. Blame it on the boogie. Bon réveil.

0: Les Jacksons pour bien se réveiller sur Ici Même en Sarthe, 6h19. Et à cette heure-ci, tous les jours, Lilian Bro nous présente une figure locale dans les gens d'ici, en Sarthe aujourd'hui. Il est question d'un artiste, plus précisément d'un sculpteur sur métal.
1: Il s'appelle Didier Dantras et ce qu'il fait est très beau, très poétique. Je l'ai croisé en train d'exposer ses œuvres juste devant la Visitation au Mans. Je pars à sa rencontre.
2: Aussi loin que je me souvienne, moi j'aimais bien partir dans la nature quand j'étais enfant, surtout en vacances. Par exemple, aller à la pêche aux grenouilles, m'émerveiller devant une rivière, devant la nature, quoi. Ça a toujours été mon truc. Donc du coup, ça m'inspire dans mes œuvres. Comme on dit, les enfants ils dessinent, puis un jour on leur dit que peut-être qu'il ne faut pas continuer, il faut gagner sa vie. Moi j'ai continué à dessiner et je gagne ma vie grâce à ça. Et avec de mes dessins, après j'ai fait des sculptures. J'utilise le métal, à la base c'est lourd, c'est froid, et moi j'essaye de le rendre léger, chaleureux, aérien. En parlant de l'enfance, il y a un côté conte de fées dans mes œuvres que les gens apprécient beaucoup en général. Adolescence, je devais avoir 16 ans, j'ai vu un copain qui était en train de souder. Et comment, je me suis rendu compte qu'on pouvait transformer le métal, justement, cette matière lourde et froide, on pouvait la rendre fluide. Et ça m'a tout de suite intéressé, je lui ai dit, apprends-moi à souder. Puis après, c'était parti. Au début, je faisais mes petits dessins, mes petits croquis. J'imaginais, sauf que maintenant, depuis le temps, ça fait quand même 30 ans que ma passion domine ma vie. Je prends mes barres de métal, je les tords, je les soude. En fait, il y a une énergie qui se passe et l'œuvre se crée, quoi. Bon, si je veux partir sur un cerf, je vais rester sur un cerf. Mais le cerf, il va avoir un côté magique. Il aura des pattes un peu longues à la Dali. Il aura des bois qui vont se démultiplier. Il y aura toujours un côté féerique, tout en restant fidèle à la réalité. Ben, ce que j'aime justement, c'est cette magie, c'est cette énergie que je sens qu'on peut transmettre en plus aux autres. Je vois dans le regard des gens qui s'arrêtent, qui sont interloqués, qui me posent plein de questions, mais comment on fait, tout ça. Alors, moi j'ai l'habitude, ça a l'air simple, mais en fait, les gens ont envie de savoir. Donc je me rends compte qu'il faut expliquer, c'est pas aussi simple que ça.
1: Vous vous sentez compris ?
2: Ça dépend des jours. Mais oui, je me sens compris dans le sens où les gens sont émerveillés. Et c'est ce que j'essaye de faire. C'est un peu le but.
1: Pour retrouver les œuvres de Didier Dantras et mettre un visuel sur ses mots, rendez-vous sur sculpturedidierdantras.com.
0: Vive la Sarthe et vive la Sarthois, je le disais, plein de talents. Et on vous les partage comme chaque matin grâce à Lilian Bro. Florent Pagny pour se réveiller ce matin avec un titre que voici, Le braquage des sentiments. Très bon mardi à l'heure du petit déjeuner.

0: le nouveau Florent Pagny sur Ici Mène, le braquage des sentiments. 6h26 à Ivry-l'Évêque, l'entreprise Bordeaux-Chesnel rachetée et on connaît le repreneur. C'est l'info d'ici à 6h30 avec Léa Dubost. Et puis les balances pour vous, la journée est pleine de promesses, c'est seulement un début. L'horoscope de Catherine Viguier dans 30 secondes.
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0: L'horoscope de Catherine Viguier. Bonjour Catherine, il est question de dignité aujourd'hui.
5: Grâce aux natifs du Lion, signe valorisé en ce mardi.
6: Bélier, c'est une bonne journée gratifiante, on loue la personne que vous êtes.
7: Taureau, l'une de vos compétences fait des heureux et des envieux aussi.
8: Gémeaux, vous vous accomplissez grâce à un voyage ou à un travail lié à la communication.
9: Cancer, dans les mois à venir, prévoyez du mouvement positif côté finances.
10: Lion, retenez ce jour qui vous met en valeur, en tout cas vous allez réaliser de grandes choses.
11: Vierge, vous faites le choix de prendre soin davantage de votre forme.
12: Balance, la journée est pleine de promesses et c'est seulement un début.
13: Scorpion, de bonnes choses avec des difficultés mais finalement vous obtenez satisfaction.
14: Sagittaire, la lune met en évidence votre envie de partir pour ailleurs, corps et esprit.
15: Capricorne, soignez votre vie intérieure en vous ressourçant et en vous racontant peut-être.
16: Verseau, important ce jour, avec un engagement, à moins qu'il ne s'agisse d'un départ.
17: Poisson, vous retrouvez l'envie de vous mettre à la tâche, car ça en vaut la peine, vous le savez.
18: Et pour nous tous, eh bien, le signe du jour nous invite à être dignes en tout et partout.
0: Vous êtes quoi déjà, vous Léa?
19: Verseau? Je suis Verseau, mais j'ai pas eu le temps d'écouter.
0: Je vais vous le dire, ce jour est important avec engagement, à moins qu'il ne s'agisse d'un départ. Donc, ouais,
19: je sais pas où,
0: vous comptez partir quelque part?
19: Non, c'est pas prévu.
0: On verra, on vous souhaite en tout cas de rester avec nous. Vous restez avec nous pour sûr jusqu'à 9h pour nous donner toute l'actu locale. Et vous, envoyez-nous vos messages sur notre page Facebook, Ici Mène, on vous attend.
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0: Bonjour, bienvenue Ici Mène, ici Pays de la Loire, mardi 8 septembre, début de semaine en Sarthe. J'espère que c'est pas trop difficile, que tout se passe comme vous le souhaitez. De qui qu'on soit souhaite la fête aujourd'hui? Eh bien, on souhaite une bonne fête au Adrien et au
20: Adrienne.
0: Prénom cher à Rocky, bien sûr.
19: Bien fait.
0: Oui, je suis pas sûr. Toute l'équipe, en tout cas, est là ce matin pour vous réveiller avec Gabriel à la réalisation de cette émission. Donna pour accueillir vos appels, Léa pour les infos et Tom Vanier, bien sûr, pour la météo qui nous rejoindra à 6h50 pour le trafic aussi, info trafic et puis des bons plans à vous donner. On vous lit chaque matin sur notre page Facebook Ici Mène. 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À 7h06, Léa Dubost, 6h30, à la une de l'actualité en Sarthe.
21: Les salariés de Bordeaux-Chesnel à Ivry-l'Évêque vont pouvoir garder leur emploi. C'est le soulagement après les inquiétudes suscitées par l'annonce de la mise en vente du site. Un projet de reprise a été présenté par le groupe Alliance qui détient déjà l'usine de charcuterie Baillé en Sarthe. Le maintien des emplois et la création de nouveaux postes est prévu. Réaction des salariés dans notre info d'ici dans un instant. Ils réclament plus de moyens pour lutter contre les incendies mais aussi pour les interventions du quotidien. Les pompiers de la Sarthe ont manifesté hier et une grande grève nationale débute aujourd'hui, prévue jusqu'au 20 octobre. Reportage dans notre journal de 7h sur Ici Mène. À la Flèche, un début de retour à la normale pour Monde Solidaire. L'association accepte de nouveau les dons de vêtements, jouets, livres, près de 2 mois après le violent orage qui a causé de nombreux dégâts dans l'entrepôt. Réouverture au public pour les achats samedi. À 6h30 sur Ici Mène, on fait maintenant un point sur l'actualité en France et dans le monde en 90 secondes. Et pour ça, on vous retrouve Valentine Letesse.
1: La détresse des pompiers en grève pour 6 semaines à partir d'aujourd'hui et après un été à bouillir face au manque de moyens sur le front des incendies comme dans leur quotidien. Des actions symboliques puisque leurs interventions seront assurées. Une polémique aussi grande que la Tour Eiffel rouverte au public ce matin après une journée porte-close hier en protestation à cette consigne de la direction. Toutes les femmes ont dû quitter leur poste de travail le temps d'une visite d'une délégation hindoue. Les religieux refusent tout contact avec les femmes. Un viol en direct sur un réseau social. L'alerte a été donnée à la police ce week-end dans le Val d'Oise. L'auteur de la vidéo identifié, les agents, une fois chez lui, l'ont arrêté en flagrant délit. Un argument de plus pour Emmanuel Macron, bien décidé d'interdire les réseaux aux moins de 15 ans. Après la censure de sa mesure par le Conseil constitutionnel, il demande à la Commission européenne de l'appliquer dans tous les pays de l'Union. 36 degrés dans les classes, 2 lycées ont fermé dans l'Hérault hier à cause de la chaleur. De nouveaux records de température ont été battus pour un mois de septembre, le plus chaud jamais vécu en France. Il n'y a plus de Français à l'US Open de tennis. Arthur Géa échoue en 8e de finale et il aura sans doute des regrets. Éliminé en 5-7 après avoir mené 2-7 à 0 et s'être offert une balle de match. Et puis c'est la Ligue des Champions de foot qui reprend, le retour du LOSC dans la compétition qui accueille le Betis Séville à 21h.
21: En Sarthe, les salariés de Bordeaux-Chesnel sont rassurés. Oui, leur usine d'Ivry-l'Évêque va être vendue, mais le repreneur est désormais connu. C'est le groupe Alliance qui s'est positionné sur le projet. Il détient déjà l'usine de charcuterie Bayer à Sceaux-sur-Huisne et il prévoit de conserver tous les emplois. Les 133 salariés peuvent donc souffler, Christelle Caillot.
20: Gaëtan travaille chez Bordeaux-Chesnel depuis 15 ans et à l'annonce du repreneur, il a retrouvé le sourire.
22: Je pense comme l'ensemble des collègues, on est quand même soulagés parce que c'est vrai que la situation actuelle dans le monde et même en France surtout n'est pas simple. En tout cas pour nous, le fait d'avoir un repreneur et surtout avec le maintien

0: à garder déjà tous les emplois et tous les avantages. On sait très bien que quand on est racheté comme ça par des groupes, malheureusement, on perd des collègues ou même mon propre emploi ou des avantages. Et c'était ça la crainte, la grosse crainte de tous les salariés.
1: Pour la CGT, Jimmy Logo, le délégué, la priorité, c'était le maintien de l'emploi. C'est réussi.
2: Le plus important aujourd'hui pour nous, Bordeaux Chenel, c'est qu'ils maintiennent l'emploi. Il y aura même 28 postes à pourvoir. On maintient nos contrats de travail, on maintient notre rémunération dans l'État. Ça veut dire qu'on perd rien. Rien, pas d'usage, rien du tout. Ils nous rajettent vraiment dans l'État. C'est-à-dire que pour faire simple, on change juste d'actionnaire et le reste reste comme aujourd'hui.
1: La marque Bordeaux Chenel est également maintenue et les syndicats ont maintenant 2 mois pour étudier et donner un avis sur ce projet de reprise en CSE.
3: Pour rappel, Bordeaux Chenel produit plus de 7000 tonnes de rillettes par an et un pot sur deux vendu en supermarché et fabriqué dans l'usine d'Ivry-l'Évêque près du Mans. C'était un reportage signé Christelle Caillot. 10h35 sur Ici Mène. Quelle météo pour aujourd'hui, Simon ?
4: Des nuages d'abord pour ce matin, c'est l'information à retenir. Il va faire très, très nuageux, c'est ce que nous indique Météo France. Et ces nuages qui vont, a priori, se transformer en pluie ou averse sur le nord du département et sur l'ensemble de l'après-midi en Sarthe. C'est à suivre, on va bien sûr dans les prochaines minutes, lorsque le prochain bulletin sortira, vous donner l'évolution de cette météo. Mais c'est en tout cas les premières tendances. Voilà, de la pluie pour aujourd'hui. Les températures ce matin, 16 degrés à La Ferté-Bernard, Fresnay-sur-Sarthe, 17 à Sablé-sur-Sarthe et à Montval-sur-Loire. Si je regarde également vos commentaires sur notre page Facebook comme chaque matin, 18 degrés pour Nancy, à Mulsanne, Christiane qui nous dit 18 degrés à la chapelle d'Aligny et puis Marie-France 19 degrés au Lude. C'est la tendance, c'est vrai, pour cette matinée. On monte jusqu'au 19 pour l'instant. Les maximales pour aujourd'hui, cet après-midi, entre 21 et 24 degrés. On aura 20 à Montreuil-le-Chétif, 21 à Saint-Côme en Véret et dans la métropole Mancelle, 22 à Beaumont-Pied-de-Bois et 23 à Agnières-sur-Vègre.
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4: Très bon réveil sur Ici Mène et sur Ici Pays de la Loire à 6h36. Un prénom et une voix, Laura et Johnny Hallyday. Bon mardi.

0: retrouvera Johnny Hallyday à 6h40 sur Ici Mène.
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0: Ici matin jusqu'à 9h, soyez les bienvenus en Sarthe. Vous connaissez sûrement l'émission Animaux à adopter sur TMC. Vous savez, ces animaux tout mignons. Oui, je vois, vous acquiescez Léa.
3: J'adore.
0: Très sympa cette émission. On voit en effet des petits animaux donc en refuge. Eh bien, l'émission est venue en Sarthe. Sachez que les premiers épisodes ont commencé à être diffusés et on aura tous les détails avec Tom Vanier dans ses 3 plus du jour à 6h50. Mais d'abord, grimpez avec moi, je vous emmène dans la voiture direction Neuville-sur-Sarthe. Et c'est Lilian Brault qui nous y conduit toute la semaine dans notre nouveau rendez-vous, une semaine à le rendez-vous balade dans le décor d'un village, d'un quartier ou d'un lieu culturel. Lilian, vous retournez dans votre village d'enfance et plus précisément dans le bar, hôtel et restaurant de la commune.
4: Oui, au Crin Doré. Mais bon, déjà, il faut préciser, le point fort de Neuville, c'est que tous les commerces sont regroupés au même endroit. La boulangerie, le salon de coiffure, la boucherie, la supérette, la pharmacie et les Crins Dorés. Je m'avance alors dans la petite allée située en face de l'église et j'arrive chez Philippe et Patricia Coffignon. Je leur demande comment leur aventure à Neuville a commencé.
5: Alors, mon mari était directeur d'une brasserie au Mans et il a voulu s'installer à son compte. Et moi, j'étais dans le médical et je l'ai suivi.
4: Si vous devez résumer toutes ces années dans votre commerce ici à Neuville-sur-Sarthe, qu'est-ce qui vous vient à l'esprit ?
6: Notre clientèle fidèle, premièrement, après l'amour de notre travail et puis l'évolution de notre affaire également. Oui. On a fait plein de choses. Depuis qu'on est ici, on a repris le bureau de tabac, on a installé le distributeur de pizza et puis on a fait la continuité du bar, du restaurant et de l'hôtel.
4: Est-ce qu'on peut dire que vous faites réellement partie des membres actifs de Neuville-sur-Sarthe et de ceux qui font vivre la commune?
5: Oui, je pense. Bon, maintenant, nous, on a commencé à vieillir, donc les soirées, on les fait plus, on est un peu fatigués. On cherche à vendre, on cherche, pour qu'il y ait des repreneurs plus jeunes et qui puissent faire plus que nous.
4: Votre mari parlait tout à l'heure de l'amour pour votre travail. Qu'est-ce que vous aimez dans votre travail?
5: La relation avec la clientèle. Ce qu'il y a à faire après le service, le ménage, redresser, faire les chambres d'hôtel, c'était un plaisir.
6: Oui, puis une clientèle fidèle qui nous suit, qui nous a suivis de longues années, que ce soit en temps normal, que ce soit pour tout ce qui est compétition, c'est-à-dire les 24 heures, les Grands Prix de France, 24 heures camion également, le Mans classique aussi. Toujours des fidèles, toujours les mêmes personnes. Ça, c'est sympa aussi. En plus, l'avantage, c'est que, étant donné qu'on a pratiquement tout le temps la même clientèle à ces événements-là sur le circuit, les gens entre eux se connaissent. Ils discutent entre eux, ils mangent ensemble, et puis c'est sympa.
4: Moi, je me dis, ce qui doit être sympa aussi, c'est quand on est depuis autant de temps dans un village, on voit aussi sa ville évoluer de façon physique, mais aussi les personnes, les enfants qui grandissent.
5: Ouais. Les personnes qui grandissent, les personnes malheureusement qui s'en vont.
6: Quand on voyait des petits bouts de chou, puis que maintenant ils sont adultes et mariés, ça fait drôle quand même, c'est assez sympa.
4: J'allais partir, et là, je croise un client fidèle. Alors nous sommes avec
7: Jacques.
4: Un habitué des Crins Dorés.
7: Oui, pas tous les jours, mais je suis un habitué.
4: Qu'est-ce que vous aimez? Pourquoi vous venez ici?
7: Parce que c'est des gens gentils, tout simplement. Et puis je viens chercher mes cigarettes.
4: Mais faut pas le dire trop fort.
7: Faut pas le dire trop fort.
8: Voilà. Le tabac, c'est à vous. On en viendra tous à vous.
4: Pour le prochain épisode, on part au Vieux Moulin.
0: Merci beaucoup, Lilian Brault, au Vieux Moulin, dans lequel il y a peut-être des rats. Tiens, avez-vous peur des rats? Ces petits ratous. Ah si, vous avez peur, vous?
3: Je trouve pas ça très propre, mais après, j'en ai pas spécialement peur.
0: Et pourtant, c'est un animal fascinant. Est-ce qu'il est capable d'ailleurs de cuisiner comme dans Ratatouille? On sait pas. Restez avec nous, parce que dans les prochaines minutes et prochaines secondes même, le vétérinaire Ici Mène va vous faire aimer les rats. Croyez-moi.
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0: Avec les petits poètes du canard. Qui chante à l'origine cette chanson, Gérald?
9: Il va falloir qu'il arrête de chanter sous la douche parce que là, les voisins, ils vont porter plainte.
0: Ah bah,
10: je sais pas où il vit, mais là,
3: il va pleuvoir.
10: C'est quelque chose tous les matins à cette heure-là.
0: C'est affreux.
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9: Garou, si je dis pas de bêtises, c'est sous le vent.
0: Exactement. C'est une bonne réponse. On valide. Il y a Céline Dion également.
10: Elle connaît ses classiques, hein.
0: Ah ouais.
10: Ah oui. C'est clair.
0: On préfère l'original que cette version horrible de la velue. Gérald, j'ai une bonne nouvelle. 2 places pour le domaine zoologique de Pêcheret. Félicitations.
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0: 6h46. Est-ce que vous saviez qu'un rat est capable d'éclater de rire quand on le chatouille? Eh oui, bien loin du monstre des caves, le rat domestique fascine, mais c'est un truc de fou. Et docteur Pierre Fabin, eh ben ce matin, on casse les préjugés.
11: Eh ben oui, oubliez l'image du monstre des égouts porteur de maladies. On a souvent peur qu'il nous transmette la leptospirose ou la peste. C'est totalement un mythe. Un rat d'élevage qui vit dans votre salon ne croise pas la faune sauvage et ne porte pas ces maladies. C'est même un maniaque de l'hygiène qui passe un tiers de sa journée à faire sa toilette, comme un chat en fait. Si sa cage sent, c'est uniquement car la litière est mal entretenue. Pour son fameux rire, c'est prouvé, chatouillez-lui le ventre, il émet des ultrasons de joie en faisant des bonds. Et enfin, c'est un pur concentré d'intelligence. Il apprend des tours, reconnaît son nom et vient consoler un congénère stressé. C'est un vrai chien de poche.
0: Et si on décide d'en adopter un à la maison, de quoi on a besoin concrètement pour qu'il se sente bien au quotidien ?
11: Alors, je vous dirais qu'il ne faut jamais l'adopter seul. C'est un animal qui est viscéralement grégaire. S'il vit sans congénère, même si vous lui jouez avec lui tous les jours, il va déprimer et son espérance de vie va chuter. Adoptez-les par deux minimum et de préférence du même sexe pour éviter d'avoir 50 bébés à la maison en quelques mois. Pour l'habitat, oubliez les petites cages à hamsters. Le rat est un excellent grimpeur qui a un grand besoin de hauteur. Il lui faut une vraie volière à oiseaux sur plusieurs étages. Installer des hamacs en tissu, des grosses cordes d'escalade et des tuyaux en PVC. Ils adorent faire les acrobates, mais il leur faut aussi des petites cachettes sombres pour faire la sieste en toute tranquillité.
0: Et pour l'alimentation, on a un peu tous cette image de dessin animé avec le rat qui grignote un gros morceau de gruyère. Comment on doit le nourrir pour les garder justement en pleine forme ?
11: Eh ben, le fromage, justement, c'est à bannir totalement. C'est beaucoup trop gras, trop salé, et le rat digère très mal le lactose. Comme il est omnivore, il va manger tout ce que vous lui donnez jusqu'à devenir obèse. Le grand piège, ce sont du coup les mélanges de graines industrielles. Le rat est bien sûr très malin, il va trier sa gamelle et ne manger que les graines très grasses, comme les graines de tournesol. Si c'est votre premier rat, je vous recommande de lui donner ce qu'on appelle des extrudés. Ce sont des gros granulés, tous strictement identiques, ce qui l'empêche de trier. Et en complément, vous lui offrez simplement des petits morceaux de légumes frais tous les jours.
0: Et ben voilà, il n'y a plus qu'à adopter désormais un rat. Nous, on en a adopté un ici dans ce studio.
10: Oh là là.
0: Non, c'est une tradition terrible.
10: Non, mais on devrait adopter un rat en vrai qui pourrait se balader.
0: Ouais, tout mignon là. Bonjour Tom Vanier, comment ça
10: Simon,
0: va?
10: Bonjour Simon, en pleine forme, ravi de vous retrouver en ce mardi matin.
0: Vous n'êtes pas un rat, vous êtes généreux, vous. Parce que l'expression, on dit souvent de quelqu'un que c'est un rat, c'est qu'il est.
10: Je suis l'opposé de tout ça.
0: Vous êtes généreux,
10: je fais que donner.
0: Vous êtes de la bienveillance, vous êtes génial. Tous les matins, vous êtes avec nous à partir de 6h48 jusqu'à 9h pour nous donner, vous donner chez vous en Sarthe la météo. Le trafic également, les conditions de circulation si on part au travail ou si on part à l'école, des bons plans aussi, des infos pratiques et puis un événement à ne pas manquer en Sarthe, c'est sous le coup de 9h-10 pour être très précis. On va donc voilà, partager plein de choses ensemble, vous restez avec nous, le temps d'écouter Shawn Mendes et Camila Cabello pour ce titre. Wow. Je vous laisse même le prononcer ce
10: Señorita.
0: Titre.
10: Señorita. Pour bien démarrer la journée.
0: Bon réveil à toutes et tous.

0: Ici Mène, 6h52, bon réveil. Et on poursuit ensemble, bah oui, c'est ça aussi la surprise parfois, des jingles, des trucs qui partent pas ou qui partent et on sait jamais. En tout cas, ce qu'on sait, ça c'est une certitude, c'est qu'on vous réveille chaque matin jusqu'à 9h en Sarthe avec Tom Vanier et C3+, trois infos pratiques, locales, utiles et sympas qu'on peut partager aux collègues à la machine à café ce matin par exemple. Et Tom, J-2, déjà ça passe vite, et oui, avant le début de la Foire du Mans.
1: C'est l'événement de cette semaine au centre des expositions, plus de 450 exposants, le monde agricole représenté avec plus de 1000 animaux et ce grand thème cette année, l'aventure spatiale avec notamment des expositions empruntées à la Cité de la Science de Toulouse. Bon, tout ça, ça a l'air super chouette, mais moi il y a une nouveauté qui personnellement rend complètement fou. La Foire du Mans inaugure en cette édition 2026 un espace rillettes. Vous avez bien entendu, pour ma part l'émotion est trop forte, je laisse le boss des rillettes en Sarthe, Mickaël Douard, vous présenter ce nouvel espace et les animations prévues sur place.
2: Il y a un espace rillettes cette année, c'est la première fois qu'on le fait de cette manière-là, pendant la Foire du Mans, qui va être du jeudi au lundi. Du jeudi au samedi, ça va être le printemps, l'association du printemps des rillettes qui va présenter un petit peu tout ce qu'on fait. Le dimanche, on va avoir là, c'est plus particulier, c'est pour le concours de rillettes. Et le lundi, pour finir, toujours sur l'espace rillettes, on aura aussi la dégustation et on présentera un petit peu ce qui va se passer pour la 10e édition du printemps des rillettes qui aura lieu au mois de mars 2027.
1: Et on saura alors qui sera élu meilleur rillette 2026 de Sarthe. Mickaël Douard, président de l'association Le Printemps des Rillettes en Sarthe.
0: La SPA d'Ivry-l'Évêque à l'honneur sur une chaîne de la TNT.
1: Et oui, c'est une émission que personnellement j'adore regarder après la grasse matinée. Le dimanche, animaux à adopter sur TMC. Eh bien, dimanche dernier, on a eu le droit à une émission tournée depuis la SPA d'Ivry-l'Évêque.
3: Au refuge d'Ivry-l'Évêque, c'est la course contre la montre pour sauver Graf, un berger allemand de 6 ans. Il attend sa famille depuis plusieurs mois.
1: Ça, c'est une émission qui peut me faire chier très rapidement le matin, je ne vais pas vous cacher. Toujours est-il que l'émission est disponible en replay pour découvrir de très belles adoptions du côté de la SPA d'Ivry-l'Évêque. Prévoyez par contre quelques mouchoirs, en effet.
0: Ouais, c'est vrai. Et on termine avec une belle histoire à Sablé.
1: Et ce concours de pétanque solidaire au profit d'Anaé, une jeune sabolienne atteinte d'une maladie génétique. Ça fait 4 ans que le club de pétanque de Sablé organise ce tournoi en doublette. C'était organisé samedi dernier. Les engagements et la recette de la buvette ont été intégralement reversés à l'association baptisée pour le sourire d'Anaé. Il y avait même des clubs d'autres villes comme la pétanque fléchoise qui ont fait des dons à cette occasion. Ça fait franchement chaud au cœur de voir la Sarthe solidaire pour venir en aide à la jeune Anaé.
0: Et c'est régulièrement d'ailleurs que la Sarthe se mobilise pour les bonnes actions.
1: Tout à fait.
0: Et les bonnes causes. Vive la Sarthe, c'est le mot finalement qu'on peut dire ce matin à 6h55. Véronique Sanson, chanson sur ma drôle de vie à cette heure-ci. Bon réveil et bon courage si vous êtes en direction du travail.

0: C'est plutôt pratique là, quand cette partie-là.
1: La fin
0: est paroles, la fin est n'oubliez pas les paroles, Nagui, on arrive, attention, pour chanter cette belle chanson que vous avez aussi, vous, chez vous, sûrement chanter Véronique Sanson, chanson sur ma drôle de vie. Les pompiers, sauveurs de vie la journée, gros fêtard en soirée. Alban Ivanov a vu passer quelques queuleuleux et il nous le raconte dans l'humour en tube. Restez bien avec nous.
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0: L'humour en tube, le rendez-vous sourire, ici même, les pompiers sur le front depuis cet été. Fred Ballard a décidé de leur rendre hommage à sa manière.
9: Les pompiers, messieurs, dames, faites gaffe en boîte. Parce que la journée, ils sauvent des vies, mais la nuit, ah bah, ils font la fête comme si c'était la dernière. Ils lancent des queuleuleux sur du Charis.
10: C'est important hein, de relâcher la pression. Les pompiers volontaires sont aussi très volontaires pour une petite bamboche de derrière les fagots. Et c'est aussi pour ça qu'on les adore. Ils sont comme nous, mais en mieux. En tout cas, en beaucoup mieux qu'Alban Ivanov.
9: Oh, même s'ils nous cassent les couilles avec leur calendrier, là. Ça, c'est chiant, ça. T'as vu, t'es chez toi à 8h du matin, t'es en slibard. Ah, ils arrivent à 3. Ding dong ! Genre, ils ont mis des casques, tu sais, ça fait bien. Bonjour, il y a les pompiers ! Ah bah à cette heure-là, j'ai pas envie de t'aider, frérot. Hein. Tout ça, on peut applaudir les pompiers. Quel beau métier, les pompiers, monsieur dame.
10: Bah c'est des héros, hein, et des beaux héros en plus. Le casting est toujours impressionnant. Donc faut toujours être tiré à quatre épingles au cas où on ait besoin un jour de leur service. Blanche Gardin s'y prépare déjà.
11: Non, j'ai la hantise que les pompiers se foutent de ma gueule le jour où ils me décrocheront du plafond. J'ai très peur de ça. Parce que j'avais un ami pompier et je sais qu'ils font de l'humour sur les interventions pour dédramatiser le métier, ce que je peux très bien comprendre. Mais moi, j'ai pas du tout envie d'être l'objet d'une blague de pompier. Je vois très bien, genre...
12: dis donc, celle-là, elle a pas bouffé que des médocs, hein. Non, merci.
10: Voilà, donc pour celles et ceux qui auraient du mal à tenir leur bonne résolution sport et régime de la rentrée, pensez aux pompiers, ça vous motivera. Ah oui, parce que quand les pompiers ouvrent les vannes, il n'y a pas que de l'eau qui sort. Allez, rendez-vous sur le prochain calendrier, on devra bien se marrer.
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0: 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Merci d'être avec nous, il est 7h.
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0: Le journal en Sarthe avec Léa Dubost. Une grande grève nationale des pompiers débute aujourd'hui jusqu'au 20 octobre.
14: Les soldats du feu, très mobilisés cet été, réclament plus de moyens financiers pour mener à bien leur mission. Alors cette grève est surtout symbolique car les services de secours continuent de fonctionner. Mais les pompiers veulent rendre visible le mouvement. Au Mans, ils se sont donc rassemblés devant la cathédrale hier pour expliquer à la population les raisons de leur mobilisation, Julien Penaud.
15: Pompiers en grève, le slogan est scratché sur les polos siglés du trait rouge, caractéristique de la tenue des soldats du feu qui ont ramené du café et des gâteaux pour discuter avec les passants comme Esteban.
16: Comme on a vu durant l'été par rapport au feu qu'on a eu vers Bordeaux, ils ont été très mobilisés. On a vu qu'il manquait de moyens.
15: C'est pourquoi la population est invitée à leur donner une pièce, ce que vient faire cette dame révoltée d'en arriver là.
17: C'est pas normal, hein. On paie des impôts, on est dans un état où normalement ça doit être pris en charge et on est obligé de le faire.
18: Comment ça résonne chez vous, là, ce qu'elle dit, la dame?
19: Déjà, on la remercie de sa participation et de son soutien, même au niveau de ses mots. Très agréable d'avoir le soutien de la population.
15: Un soutien sur lequel les syndicats de pompiers comptent bien s'appuyer pour mettre la pression sur le gouvernement. Rodolphe Rouanet, délégué départemental du syndicat Sud 1072.
20: Aujourd'hui, on a des gouvernements qui ont acté des choses, mais qui ne les financent pas. C'est toujours les départements qui doivent financer les décisions nationales. Il y a un moment, il faut donner les moyens aux départements de nous financer correctement. Le plus gros risque, c'est qu'un jour, les gens appellent les pompiers et que les pompiers mettent une demi-heure, une heure, deux heures, voire n'arrivent plus du tout à venir.
15: Et donc, une dégradation de la réactivité opérationnelle des pompiers sur le terrain, mais aussi de leurs propres conditions de travail, au détriment de leur santé, redoutent les syndicats.
14: Le gouvernement doit présenter aujourd'hui aux syndicats un projet de loi de modernisation du système de sécurité civile. On y revient avec notre invité à 7h45, Cédric Kéravec, secrétaire général CGT des pompiers de la Sarthe. Des pompiers encore mobilisés sur des feux d'espaces naturels en Sarthe. Hier, 12 hectares d'herbes sèches ont brûlé. Le feu est parti vers 17h30 dans un champ de Valennes. C'est à l'est du département, près de Vibré. Une vingtaine de pompiers ont été dépêchés sur place, appuyés par des largages d'eau de l'hélicoptère Morane 72. Il était connu des pompiers de toute la France en tant qu'organisateur du challenge parapente vol et ski, qui récolte des fonds au profit de l'œuvre des pupilles orphelins de sapeurs-pompiers. Alfarik Herou est décédé la semaine dernière. Il travaillait au centre de traitement des alertes du Mans, là où parviennent tous les appels au 18. Ce pompier sartois n'était pas en intervention. Il est mort dans un accident de parapente en Haute-Savoie.
0: À Maillet, les habitants sont sous le choc.
14: Cette commune du Sud-Sarthe va perdre l'un de ses plus gros employeurs, Pusterla. On vous l'annonçait hier sur Ici Men. L'usine spécialisée dans les emballages de produits de luxe va fermer d'ici la fin de l'année en raison d'une baisse des activités. 95 salariés et une centaine d'intérimaires se retrouvent donc sur le carreau, comme Caroline, 51 ans, qui travaille dans l'usine depuis près de 30 ans en tant que contrôleuse qualité.
1: On est anéanti, écœuré, dégoûté, on s'y attendait pas. C'est la douche froide pour tout le monde, je pense. On perd tous notre travail. Voilà, on est anéanti. Enfin, moi, je sais que j'étais encore en vacances. Mes collègues n'ont pas osé me le dire, donc j'ai été appelée que le lendemain, moi, par la RH. Ça m'a fini, quoi. C'est notre travail, c'est. Enfin, puis nous, ici, c'est un peu l'entreprise familiale, quoi. Donc on s'aime, enfin, entre guillemets, on s'apprécie voilà. Quand même tous et tout. On se connaît quand même plus ou moins les uns des autres. Moi, j'étais ici depuis 97, mais en intérim. Et après, ça faisait 3 ans que j'étais embauchée, moi. On a toujours connu ça, nous, enfin, Adine, avant c'était anciennement Adine, quoi. Puis ça faisait travailler aussi les commerçants, enfin, c'est. Oui, les intérimaires, la commune, enfin, ça va impacter tout le monde, quoi. 96 emplois, qu'est-ce qu'on va faire déjà que le marché du travail est compliqué? Qu'est-ce qu'on va faire pour nous? On va nous reclasser où? On va retourner en intérim, bosser, pas bosser? Moi, j'habite, moi, à 5 minutes d'ici, en plus, vous voyez, donc. Moi, je me voyais finir ici, quoi.
14: Pusterla annonce que 51 emplois vont être supprimés. Les autres seront redirigés, s'ils le souhaitent, vers les usines du groupe à Chéréau, près de la Ferté-Bernard, ou à Oradour-sur-Glane, près de Limoges, à 300 km. On y revient dans notre info d'ici à 7h30. Ici mène un reportage à Maillet. Du côté d'Ivry-l'Évêque, en revanche, c'est le soulagement qui domine. L'annonce de la mise en vente de l'usine Bordeaux-Chenel avait suscité de nombreuses inquiétudes, mais le nom du repreneur a été dévoilé hier. Il s'agit du groupe Alliance, qui détient déjà l'usine de charcuterie Baillet à sur Huisne. Dans son plan de reprise, il prévoit de conserver les emplois et même d'en créer une trentaine. Les 133 salariés qui produisent 7000 tonnes de rillettes par an sont donc rassurés.
0: La mobilisation a payé à Mont-Saint-Blain.
14: La mairie et des parents d'élèves réclament depuis plusieurs jours l'ouverture d'une classe supplémentaire dans l'école pour permettre aux enfants d'être moins nombreux et d'étudier dans de meilleures conditions. Eh bien, l'inspection académique a finalement annoncé hier la création d'une 6e classe dans l'école dès la semaine prochaine. Cela porte donc à 9 le nombre d'ouverture de classes temporaires cette année en Sarthe. Des buralistes de la Sarthe en manifestation en Ille-et-Vilaine hier. Ils se sont rassemblés avec 250 professionnels de l'Ouest à Redon pour dénoncer la hausse des prix du tabac. Selon la Confédération des buralistes, chaque euro rajouté au prix du paquet est un cadeau fait aux trafiquants et un coup dur pour les trésoreries des bureaux de tabac. Près de 2 mois après le violent orage qui s'est abattu à La Flèche, Monde Solidaire commence à apercevoir le bout du tunnel. Cette association a été très touchée avec d'importants dégâts sur son entrepôt. Des kilos et des kilos de vêtements, de jouets, de livres, de vaisselle ont dû être jetés. L'activité stoppée pendant plus de 6 semaines, 12 salariés au chômage technique. Mais désormais, Monde Solidaire peut rouvrir ses portes pour les donateurs depuis hier et pour les clients à partir de samedi. La directrice Camille Amand est soulagée pour les finances notamment.
13: Nous, tous les mois, on est sur des budgets de plus de 35 000 euros, voire 40 000 euros sur certains mois où il faut pouvoir sortir les charges qui continuent de tomber. L'électricité, les salaires, les charges qu'on peut avoir d'entretien classique d'une structure de notre taille. Oui. Très honnêtement, sur ce point-là, on se dit heureusement qu'on avait une trésorerie saine qui nous permet de passer cette étape. C'est un défi parmi tant d'autres qu'il faut relever, parce que c'est pas le seul défi. Maintenant, on est plutôt optimiste. On sait que la solidarité est la clé pour pouvoir nous relever. relever. Et on compte beaucoup sur nos bénévoles, sur l'équipe salariée, sur les donateurs, les donatrices, les clients, les clientes qui nous soutiennent au quotidien. Donc oui, on sera là, on sera toujours là et encore plus fort pour la suite.
14: Le coût des travaux à mener dans l'entrepôt n'est pas encore connu. Monde Solidaire rouvre ses portes aux clients à partir de ce samedi à 10h.
0: Et pour ce mardi 8 septembre, Tom Vanier dans le ciel sartois, quel temps va-t-il faire aujourd'hui?
2: Eh bien, je vous invite à ne pas oublier le parapluie à la maison en partant ce matin. Mardi humide dans le ciel sartois. Les petites pluies et averses qui débutent dans le nord du département cette matinée vont se généraliser l'après-midi. Le jour se lève doucement et vous nous partagez vos petites météos sur la page Facebook d'Issimène. Marie-Adélaïde nous indique 17 degrés quartier Batignolles au Mans, 19 degrés au Lude nous indique Marie-France. Et puis Christiane nous dit 18 degrés à la chapelle d'Aligné ce matin. Il nous dit même, j'espère la pluie cet après-midi. Eh bien, oui, prudence en plus. Ça va souffler en Sarthe. Météo France a même placé le département en vigilance jaune. Vent violent entre 13h et 18h cet après-midi, entre 22 et 23 degrés pour le mercure au plus chaud de la journée. Un petit coup d'œil rapide sur vos conditions de circulation de ce mardi matin. Et pour le moment, à 7h08, aucun incident majeur à vous signaler. Ça coince, quartier de l'université à l'ouest du Mans. Mais pour le moment, rien à signaler. Si vous êtes témoin du moindre incident, n'hésitez pas à joindre Issimène au 02 43 29 10 10.
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0: 7h08, vous écoutez Ici Matin, vous êtes à table en train de petit déjeuner, bon appétit si c'est le cas, et puis bon courage si vous êtes déjà dans la salle de bain en train de terminer de vous brosser les dents, peut-être en direction du travail, voilà, pour aujourd'hui, ou même d'autres activités, vous faites ce que vous voulez, c'est votre mardi,
2: après tout.
0: Mais il faut se brosser les dents, c'est important, c'est pour tout le monde.
2: On est d'accord là-dessus.
0: On est ensemble en tout cas 7h09 avec Indochine, troisième sexe.

0: prend quoi?
1: Ah oh, voilà, on se prend la main. Oh, ensemble.
2: Magnifique.
1: Ah
2: oh,
1: voilà. Léa, vous êtes trop loin. J'arrive pas.
2: Ouais, ouais bon. À distance.
3: Ouais, d'accord. C'est le cœur qui
1: dit. Ce geste, oh, le cœur, elle me dit allez, Léa, va là-bas, toi, le gueux. Non. Très bien, c'est pas grave, je prends.
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1: Mardi 8 septembre à 7h14, tout pile. Comment ça va ce matin? Bon courage si vous êtes en direction du travail aujourd'hui, que vous emmenez aussi les enfants à l'école. La reprise depuis le 1er septembre qui était il y a déjà 7 jours finalement.
2: C'est, une semaine tout pile.
1: Voilà, une semaine.
2: Ça filoche.
1: Oui, c'est un peu plus même. On est le 8. Ça fait. Bon, je sais pas compter. En tout cas, comment fonctionne une caserne de pompiers? Comme une entreprise? Eh bien, la réponse avec 7h20. Avec Bruno Mandestic. 7h20, c'est pas lui, mais c'est Bruno Mandestic à 7h20. Dans l'écho d'ici, le rendez-vous. Vous emploi, bien sûr, comme chaque jour. Vous n'allez pas me contredire, Tom.
2: Jamais.
1: La viande, ça coûte cher.
2: Oui.
1: Là, on est d'accord.
2: Ah,
1: manger
2: oui.
1: de qualité et local, forcément, ça a un prix. Mais avec Issimène, on le sait et on veut vous faire plaisir quand même. 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
2: serviette.
1: 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Vite, vite, vite, c'est maintenant, bon courage.
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1: 7h16, mon œil à regard décalé sur l'actualité, Léa.
7: Et ce matin, David Ossillon, vous nous parlez de Gabriel Attal qui relance sa campagne pour l'élection présidentielle dans les bistrots.
8: Oui, c'est l'opération 1000 bistrots. Vous avez un air d'accordéon et l'ancien Premier ministre dit qu'il veut nous rencontrer dans des cafés partout en France, autour d'une table, d'un verre.
9: C'est 1000 rassemblements dans des cafés, dans des bistrots, dans nos villes, dans nos villages.
8: Et
9: dans nos
8: vous savez quoi? Ça m'a rappelé les images d'Edouard Philippe et de Gérald Darmanin il y a quelques jours dans le Nord, tous les deux derrière une friteuse tabliée autour de la taille à servir des frites. Ils sont pas les seuls, hein. À LFI cet été, on a ressorti les caravanes populaire dans les quartiers. Et au RN, Marine Le Pen a bien lancé sa campagne sur un marché. Bref, à l'approche de la présidentielle, tout le monde veut faire peuple. Ou plutôt, tout le monde semble avoir retrouvé une vieille recette. La recette Jacques Chirac. Jacques Chirac mangeait, buvait, serrait des mains. 30 ans plus tard, ses héritiers politiques ont visiblement tous retrouvé la fiche recette. Le bistrot, les frites, le marché, la foire, le porte-à-porte, le salon de l'agriculture. Tout ce qui permet de dire « Regardez, moi aussi, je suis comme vous ». Sauf qu'il y a un petit problème. La recette Chirac aujourd'hui n'est plus tout à fait aux normes. Dans sa vidéo, Gabriel Attal apparaît un verre de bière à la main. Et à gauche, certains lui reprochent déjà de banaliser l'alcool qui fait des ravages en France. Alors forcément, ça complique la recette. Pour faire populaire, il faut aller au bistrot, mais peut-être boire de l'eau, faire des frites pas trop grasses, aller sur les marchés, mais sans que ça ressemble trop à une opération de communication. Et surtout, avoir l'air parfaitement naturel devant les caméras. Et c'est peut-être là que Jacques Chirac reste difficile à copier, parce qu'on peut reproduire le bistrot, les frites, les marchés, les poignées de main, mais le naturel, lui, n'a jamais figuré sur la fiche recette.
1: 7h18 sur Ici Mène. Quel temps va-t-il faire aujourd'hui en Sarthe? A priori, le parapluie, il faut le mettre dans le sac, dans la poche, dans la voiture, je ne sais où, mais il faut le prendre.
2: Ah, faut le prendre ce matin, on est bien d'accord là-dessus. C'est humide en ce mardi matin, pas de jaloux, des gouttes, et même quelques averses hein, dans certaines communes sartoises ce matin, dans le courant de la matinée, entre 16 et 19 degrés pour le moment à 7h18, 17 degrés à Vivoin, 18 degrés à Fatine. Et attention, cet après-midi, Météo France a placé la Sarthe en vigilance jaune pour des vents violents. Entre 13h et 18h, ça va souffler fort. On pourrait même observer des rafales pouvant atteindre les 55-60 km/h. Le thermomètre, lui, il oscillera entre 22-23 degrés au meilleur de la journée, 22 pour Beaumont-sur-Sarthe et Saint-James-sur-Sarthe, et 23 dans le centre-ville du Mans et de Maillé. Un coup d'œil sur vos conditions de circulation de ce mardi matin. Rien à signaler sur les autoroutes sartoises, la 11 qui pour le moment subit quelques travaux sur l'ouest du département. Restez prudents, des travaux qui durent jusqu'à demain, notamment dans le secteur de Degré. Mais voilà, ça devrait aller beaucoup mieux à partir de demain et la fin de ces chantiers dans le centre-ville du Mans. Pour le moment, voilà, le radar n'affiche aucune rue, aucune avenue rouge. Pour le moment, tout va bien. Et encore une fois, si vous êtes témoin du moindre incident, 02 43 29 10 10 pour joindre Issimène.
1: C'est samedi. Samedi qu'elle va débuter ses premiers concerts. Céline Dion, déjà, ça arrive à une vitesse. Vous êtes d'ailleurs peut-être, vous qui nous écoutez en Sarthe, parmi ceux ou celles
2: chanceux.
1: Qui vont, voilà, les chanceux qui vont aller bien la voir. Dites-le nous sur notre page Facebook Issimène si c'est le cas. Répondez également d'ailleurs au post d'Issimène sur dans Ici c'est vous avec Fabien Bric qui vous demande si vous êtes fan tout simplement de Céline Dion. Nous, on est fan de Céline Dion, bien sûr. Vous avez vos places, vous ?
2: Eh non, bah non, mais c'était la guerre pour en avoir. Oh là là. Mais j'en connais une qui.
1: Voilà. Ah, elle y va.
7: J'emmène ma maman là-bas.
1: Vous y allez quand ?
2: Bon cadeau.
7: Début octobre.
1: Bon, c'est encore un petit peu le temps. En tout cas, on en profite toutes et tous ensemble pour les gens comme nous qui n'avons pas eu cette chance. Bon, c'est pas grave. Voilà, hein. On écoute Céline Dion et Jean-Jacques Goldman. J'irai où tu iras.

0: Et on se pose toutes et tous la question. Jean-Jacques sera-t-il présent au concert de Céline Dion? La réponse, semble-t-il, est déjà donnée. A priori, non. Voilà, il a pour l'instant refusé, mais allez savoir.
1: Mais si c'est qu'il y a Léa maintenant, peut-être qu'il
0: va venir. Je pense. Envoyez-lui un message.
2: Le concert où je suis, c'est sûr.
0: Voilà, voilà. Envoyez-lui un petit message et puis il viendra, bien sûr, exprès pour vous. Bonjour Martine.
3: Bonjour Simon. Bonjour
1: Martine.
0: Comment ça va ce matin?
3: Ça va bien. Je viens de me réveiller à Dur ce matin.
0: Ah, bah, c'est déjà très tôt, 7h23, c'est bien. D'habitude, vous vous levez bien plus tôt que ça?
3: Un petit peu plus tard.
0: Ah, plus tard. Ah oui, d'accord. C'est plutôt dans ce sens-là.
3: Un peu.
0: D'accord. Ouais. C'est l'inverse. Bon, Martine, c'est quoi le programme pour aujourd'hui?
3: Alors, cet après-midi, je crois qu'il pleut. Alors, ce matin, je vais faire mes courses.
0: Eh ben, vous avez raison, oui, parce qu'en effet, ça devrait tomber. Vous êtes du côté de Rue Audin, là, c'est ça, non?
3: Oui, j'ai l'habitude de vous donner la petite météo de Rue Audin.
0: Et donc, exact. Avec quelle température ce matin?
3: 18 degrés,
0: on est un petit peu dans la tendance, c'est vrai, oui. Ce matin, 18-19 degrés. Globalement, en Sarthe, vous avez pris votre téléphone ce matin, Martine, pour jouer avec nous sur le principe de ce jeu qu'on aime déjà bien, finalement, ce nouveau jeu sur le bout de la langue avec des mots que vous devez vous prononcer et pendant que moi je vous fais des phrases à trous.
1: Tout à fait.
0: Tom est votre allié, il peut vous aider donc pour aider à prononcer ces mots, puisque Tom ne connaît pas les réponses.
1: Vous me lancez une bouée de sauvetage.
3: Voilà,
1: n'hésitez pas, je suis là.
0: Trop compter sur lui quand même, mais en tout cas, vous êtes voilà.
1: Bah, vous allez voir.
0: Vous allez faire.
3: Merci beaucoup.
0: Vous êtes prête, Martine?
3: Oui.
0: Allez, c'est parti. Pour allumer un feu, il faut qu'il y ait une.
3: Pour allumer un feu, il faut des allumettes pour allumer un feu.
0: Voilà. Et alors cette allumette.
3: Ou
0: il faut, par exemple, quand on prend deux pierres ensemble, on les frotte, ça fait une.
3: Excusez-moi, j'ai pas entendu.
0: Quand on prend deux pierres de silex ensemble, on frotte, ça fait une.
3: Étincelle.
0: Ok, ça fait un. Pour ramasser celle de son chien, on utilise un sac à.
3: Un petit sac poubelle.
0: Oui, mais c'est pour ramasser quoi?
3: Une. Qu'on récupère sur la route.
0: Pour ramasser une.
3: Des crottes des chiens.
0: C'est bon, l'idée. Allez, encore deux. Un objet, on ne sait pas trop ce que c'est, on dit que c'est un.
3: Un objet de décoration? Non.
0: Non, c'est un. On ne sait pas ce truc-là, ce.
1: Je pense l'avoir, Martine.
0: Vite, vite, 20 secondes.
3: Ben, je demande à Tom.
1: Un truc, un machin?
0: Encore.
2: Un bidule.
0: Oui, dernier, spécialité.
3: Merci,
0: écoutez bien, c'est le dernier. Enfin, spécialité allez. Fromagère sartoise dans une chanson. Il y a un couplet et un.
3: Refrain.
0: Ok,
1: sur le gong. Allez.
0: Oh là là, bravo.
1: Oui.
0: Sur le gong. Et puis, il y avait également, quand on va très vite, on dit qu'on est rapide comme l'éclair. Et puis, quand on se blesse pour nous aider à marcher, on utilise des.
2: Béquille,
0: bah Léa, bon, je pense que Léa, vous allez.
2: Je vais devenir le joker, parce que Tom, ça va
0: bravo
2: pas.
0: Bravo Martine, 50 euros de cartes, cadeau non, mais à dépenser en tout cas chez les artisans, sartois, charcutier, boulanger, boucher,
1: décidément. On va y arriver.
0: Bravo Martine.
3: Oui, merci beaucoup, Ichimène.
0: Avec grand plaisir, et on vous souhaite une très très belle journée. À bientôt. Elle fonctionne 24 heures sur 24, 7 jours sur 7, la grande caserne des pompiers, Le Mans de Gré. Le fonctionnement qui ressemble finalement à celui d'une entreprise, Bruno Vandestick.
4: Le centre départemental d'incendie et de secours Le Mans de Gré, nous y sommes. Capitaine Mathieu Bertrand, bonjour.
5: Bonjour.
4: Merci de nous recevoir pour le situer. Nous sommes à l'ouest du Mans, entre globalement l'hôpital du Mans et Le Mans Université. Est-ce que quelque part vous nous recevez ici dans ce qu'est la plus grande caserne de pompiers de la Sarthe?
5: Effectivement, c'est le plus gros centre de secours du département. Avec 127 sapeurs-pompiers professionnels, oui. Auxquels se rajoutent une centaine de sapeurs-pompiers volontaires.
4: Autour de nous, des véhicules. Vous savez, ce sont les camions de pompiers qui, serais-je tenté de dire, font rêver les enfants. Quand je serai grand, je serai pompier. Quel effectif ici au niveau matériel donc?
5: Une trentaine de véhicules répartis entre des véhicules incendie, secours routier, sanitaire, hein, les fameux VSAV, et puis des véhicules spécialisés, parce qu'on a parmi nos pompiers des spécialistes.
4: Moi, j'ai envie de dire que quelque part, venir ici, c'est comme visiter une grande entreprise, même si vous n'avez pas d'objectifs commerciaux.
5: Effectivement, un centre de secours, c'est un chef d'entreprise, on va dire, et puis du personnel à manager, un parc roulant pour réaliser nos interventions.
4: Au niveau des véhicules qui sont là, on est bien d'accord, il pourrait y avoir un message là qui arrive par haut-parleur dans les prochains instants, et ces véhicules sont prêts et susceptibles de partir à tout instant aussi.
5: Effectivement, hein, nos véhicules sont prêts, nos personnels sont prêts 24 heures sur 24, 7 jours sur 7. Mmh. Ils pourraient partir tout de suite.
4: Alors ce grand bâtiment, ici en bordure, je veux dire, de la rue de 2 degrés, on le connaît bien, hein, c'est une figure connue maintenant depuis longtemps, bientôt 40 ans. Mais qu'est-ce qui se passe en fait ici? ici au quotidien, derrière ces murs.
5: La journée d'une garde est rythmée par une chronologie qui se retrouve tous les jours. La prise de garde commence à 7h30 le matin, ouais, avec un appel du personnel, la répartition dans les piquets, et puis ça donne le tempo de la journée avec les éventuelles particularités, les routes qui sont fermées. Ça permet d'annoncer aussi ce qui va se passer en termes de formation, parce que la journée, il y a de la formation, des manœuvres, une séance d'APS, et puis des choses particulières qui pourraient avoir une importance à déclarer à la garde.
4: APS pour ?
5: L'activité physique et sportive.
4: Ah oui, c'est important ça finalement, l'hygiène de vie quelque part.
5: Exactement, c'est important pour le maintien en condition physique de nos sapeurs-pompiers pour la réalisation des missions.
4: Capitaine Mathieu Bertrand, est-ce que les événements de l'été dernier, je fais référence aux grands incendies, ont suscité des vocations ? Des jeunes gens viennent nous voir ici, je veux devenir sapeur-pompier volontaire.
5: Alors oui, ici et partout en France, on a vu que l'été avec nos incendies avait emmené des personnes à ouvrir les portes des casernes pour rencontrer les pompiers et oui, être susceptibles de devenir sapeur-pompier. Mais il faut aussi faire attention. Le métier ou l'activité de sapeur-pompier, ce n'est pas que l'incendie. C'est d'abord le secours à personne. Et l'incendie, c'est une part plus infime. C'est 7% de notre activité. Donc c'est d'abord le secours à personne. Et l'incendie vient après.
4: Capitaine Mathieu Bertrand, merci beaucoup, on vous dit à très très bientôt.
5: À bientôt.
4: Vous l'avez entendu, il y a de l'activité ici à tout instant sur un site qui fêtera au passage ses 40 ans en 2027.
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0: À 7h30, un point sur l'actualité locale avec vous, Léa Dubost.
12: À Maillé, dans le Sud-Sarthe, 51 emplois vont être supprimés. L'usine Pusterla va fermer à la fin de l'année. Sur place, c'est l'incompréhension. Notre reportage à écouter dans un instant. Ils ont été très exposés dans les médias cet été et très mobilisés. Les pompiers sont en grève. À partir d'aujourd'hui, ils ont manifesté dès hier au Mans. Quelles sont les revendications ? On le verra avec notre invité à 7h45, le secrétaire général de la CGT chez les pompiers sartois. Mais pour l'heure, on retrouve Valentine Lethès pour un tour de l'actualité en France et dans le monde en 90 secondes à 7h31.
13: À Vif, les pompiers de toute la France sont appelés à la grève. 6 semaines de mobilisation pour réclamer davantage de moyens matériels et humains, insuffisants désormais selon eux pour lutter contre des feux alimentés par le réchauffement climatique. La chaleur justement toujours suffocante, au point de fermer non pas 2 mais 4 lycées finalement hier dans l'Hérault. Impossible de faire cours avec 36 degrés relevés en classe. Jamais il n'a fait aussi chaud en France pendant un mois de septembre. La Tour Eiffel rouvre ses portes ce matin, mais la colère ne retombe pas. Après cette consigne de la direction ce week-end, toutes les femmes ont été sommées de quitter leur poste de travail pendant la visite d'une délégation hindoue. Ces religieux refusent les contacts avec les femmes. Interdire les réseaux sociaux aux moins de 15 ans. Emmanuel Macron n'a pas dit son dernier mot. Sa mesure, censurée par le Conseil constitutionnel, le président de la République demande à la Commission européenne de l'appliquer dans toute l'Union. Leur chasse est désormais formellement interdite. Le grand tétras et le lagopède alpin sont officiellement classés comme espèces protégées. La population de ces deux espèces d'oiseaux emblématiques de nos montagnes s'effondre. 75% des grands tétras, par exemple, ont disparu en 60 ans. Avis aux fans de football, la Ligue des Champions reprend ce soir. Et côté français, le LOSC ouvre le bal avec la réception à Lille du Betis Séville. Au coup d'envoi à 21h, le Real Madrid de Kylian Mbappé affrontera de son côté l'Inter Milan.
0: Pardon pour cette imitation, excusez-moi. On fait ce qu'on peut.
12: Merci Valentine Lethès. En Sarthe, la commune de Maillé. Pardon. La commune de Maillé accuse le coup. L'annonce de la fermeture de Pusterla est un gros choc pour les habitants, les commerçants, les salariés. L'usine spécialisée dans les emballages pour les produits de luxe va fermer à la fin de l'année. C'est l'un des plus gros employeurs de la commune, de 2200 habitants. 95 salariés et une centaine d'intérimaires vont donc se retrouver sur le carreau, Yann Lastenette.
14: C'est l'heure du changement d'équipe à Pusterla. Celle de l'après-midi s'apprête à prendre le relais de celle du matin. La fermeture de l'usine alimente toutes les conversations des employés réunis sur le parking, mais peu souhaitent s'exprimer au micro.
15: Pour l'instant, on ne peut rien dire.
14: Caroline, 51 ans, a besoin de crier sa colère et sa tristesse. Cette contrôleuse qualité travaille dans l'usine depuis 1997.
16: On est anéanti, écœuré, dégoûté. On ne s'y attendait pas. Qu'est-ce qu'on va faire déjà que le marché du travail est compliqué? Enfin, moi, je me voyais finir ici, quoi.
14: Personne ne s'attendait à voir la boîte fermée. L'annonce a été brutale pour Yann, embauché il y a 10 ans.
17: On nous a donné un rendez-vous 15 minutes avant la fin. On nous diffuse un diaporama sans nous dire que c'était une mauvaise nouvelle. C'est juste réorganisation, diaporama, on ferme l'usine et on rentre chez vous. Basta. Et ouais, c'était violent pour tout le monde.
14: Dans un court communiqué, Pusterla évoque la baisse d'activité nécessitant la restructuration de ses unités de production en France. Le groupe italien propose de reclasser 43 des salariés de Maillé dans l'usine de Chéréo, près de la Ferté-Bernard.

0: Aujourd'hui, ça peut représenter jusqu'à 2 emplois induits. Là-dessus, est-ce que les gens vont tous partir, pas partir? Là, pour l'instant, on est un peu dans le flou.
1: Une annonce qui tombe mal, un lotissement de 32 logements est en cours de construction.
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3: La météo à 7h35 en Sarthe. Est-ce que la pluie est attendue aujourd'hui?
4: Oui, c'est un mardi sous la pluie en Sarthe. Ça tombe déjà même dans certains secteurs, notamment dans le nord du département. On aime vous lire, hein, comme chaque matin sur la page Facebook d'Ici Maine. Jacqueline nous indique 16 degrés pour le moment du côté de Coulaines. Jacqueline
5: avec
4: aussi.
5: Un chat qui s'accroche à l'arbre, j'adore.
4: Oui, c'est trop mignon, il est trop mignon. C'est à Guesselard. Il y a deux Jacqueline. 18 degrés déjà à Guesselard. C'est la moyenne, hein, entre 17 et 19 degrés pour le moment à 7h35. Météo France qui place la Sarthe, prudence, hein, en vigilance jaune pour des vents violents entre 13h et 18h cet après-midi. 22-23 degrés au plus chaud de la journée, la maximale dans le secteur des Caumois, Lesnies-en-Belin et Château du Loir avec 23 degrés. Un petit coup d'œil rapide sur vos conditions de circulation, bien sûr. Au secteur de l'université, toujours très emprunté, hein, quand on sort de la rocade, prudence, vous êtes pare-choc contre pare-choc. Quelques ralentissements aussi à vous signaler ce matin, boulevard de Morieux, notamment au rond-point quand vous souhaitez prendre la direction d'Allonne. Déjà du monde dans ce secteur. Vous êtes nos yeux sur la route sur Ici Maine, 02 43 29 10 10.
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5: 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Et ici matin jusqu'à 9h. On se réveille ensemble. Sur cette chanson, on va toutes et tous chanter. C'est une obligation, que vous soyez en voiture, à la maison et même nous dans le studio. Ça commence par « Je suis amoureuse d'une terre sauvage ».
8: Oui.
5: Allez, c'est parti.

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2: Merci d'être avec nous comme chaque jour à 7h06, 7h40. Votre invité, Léa Dubost, à 7h45.
3: Nous allons recevoir le secrétaire départemental de la CGT des pompiers de la Sarthe, Cédric Keravec.
4: Mais pour le moment, à 7h40, le rendez-vous humeur de Simon. Et aujourd'hui, bon, il n'est pas content.
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4: Comme chaque matin, sa mission, elle est simple ou pas, vous convaincre en 72 secondes sur des sujets du quotidien dans notre département. Aujourd'hui, Simon, vous n'êtes pas content.
5: Bah non, pas content. Et je sais déjà, ce matin, ça va faire débat, mais je peux plus me taire face à ce fléau.
4: Qu'est-ce qui se passe ?
5: Je suis pas le seul à le dire en plus. Encore hier sur Facebook, je les ai vus défiler, les affiches faites avec de l'IA.
4: Oh là là.
5: Je n'en peux plus ! Voilà, je vous en conjure, il faut qu'on arrête ces affiches et j'ai 72 secondes pour vous en convaincre. Là, même la souris, elle n'est pas contente. À celles et ceux qui font ça, je ne vais pas vous blâmer parce que je vous comprends. C'est rapide, on dit à l'IA, mets-moi 2-3 bovins, quelques stands et un peu de verdure pour annoncer le comice. Paf ! Voilà, l'affiche est prête, c'est nickel en un clic. Pas besoin de demander à Didier. Sauf que moi, je veux qu'on me rende mon Didier. Parce que là, ça suffit d'aller en 2 secondes sur Sarthe Tourisme ou Facebook, on se rend compte, toutes les affiches, elles se ressemblent. C'est pareil, c'est fade, sans âme, ça ne donne pas envie. Je connais même des gens que ça rebute. Ils se disent, bah voilà, je ne vais pas y aller parce que c'est fait en IA. Alors que mon Didier qui connaît rien. Avant, il allait sur son document texte ou je ne sais quel logiciel. Il collait des images dans tous les sens, des illustrations affreuses, du texte beaucoup trop coloré avec une police d'écriture illisible. Mais c'était ça tout le charme d'une affiche bien humaine. On se disait, qu'est-ce que c'est moche, mais il y a la volonté de faire, la volonté d'essayer, de l'émotion, et ça, ça manque. Parce que là, ces espèces de visuels moitié parfaits, moitié mal faits, bah on le voit tout de suite que c'est de l'intelligence artificielle. Et vous allez me prendre pour un grincheux, mais dans une période où la sécheresse frappe, quand on sait que l'année dernière, l'IA a utilisé plus d'eau que l'ensemble de la consommation mondiale annuelle d'eau en bouteille. Bon, bah on va peut-être réfléchir à deux fois avant de faire ça avec de l'IA, parce qu'on parle d'eau douce en plus, potable, ressource qui n'est pas illimitée, je le rappelle. Et ce qui me déprime encore plus, c'est quand je vois des institutions ou des monuments historiques officiels en Sarthe qui se mettent à faire des affiches IA. Pour certains, on ne reconnaît même pas le monument en question tellement c'est mal fait. Je dénonce personne.
4: Hein. Bien sûr.
5: Voilà. Mais en tout cas, c'est très mal fait. Donc pitié, revenons au basique. Une photo, un texte, les infos essentielles dessus et basta, c'est très bien. Les gens continueront de venir à vos événements, je vous rassure, ils seront même peut-être plus nombreux encore, puisque les grincheux comme moi n'auront plus rien à dire. Donc toutes et tous, arrêtons de générer des affiches avec de l'IA et j'espère que 72 secondes suffisent à vous en convaincre.
4: Alors, convaincu ?
6: Oh que oui, et puis une pensée à tous les graphistes aussi qui voient leur métier, c'est compliqué en
5: les
6: ce moment.
5: Les graphistes et non graphistes qui tentaient de faire des trucs mais c'est vrai pas que très beaux mais sympas.
6: Elles sont pas jolies, elles se ressemblent toutes en plus. Donc
5: c'est ça qui est dommage. Et puis les monuments qui, voilà, on reconnaît même pas le monument, on se dit mais c'est où ? Et en fait c'est nulle part parce que c'est l'IA qui l'a fait. Bref. Voilà pour le moment. Je suis jamais content. 7h42, vous retrouverez Fabien Bric dès 9h pour votre rendez-vous. 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
4: Et oui, ça fait une semaine tout pile aujourd'hui que les petits loups ont fait leur rentrée 2026-2027 dans les établissements sartois. Vaste question ce matin. On voudrait savoir qui stresse le plus au final. Est-ce que ce sont les parents ou bien les enfants ou bien même les deux? Allez savoir. Vos témoignages au 02 43 29 10 10 si vous êtes papa ou maman d'un petit bout en cette rentrée et que vous êtes peut-être stressé.
5: Je pense que j'ai la réponse, moi. C'est les profs. Voilà, c'est ça la réponse.
4: D'accord.
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2: 7h44, les pompiers sont appelés à la grève à partir d'aujourd'hui et jusqu'au 20 octobre. On reçoit ce matin le secrétaire départemental de la CGT au SDIS de la Sarthe.
3: Bonjour Cédric Keravec.
10: Bonjour.
3: Les pompiers étaient une nouvelle fois sur tous les fronts cet été, encore mobilisés sur des incendies, notamment hier, 12 hectares brûlés à l'est de la Sarthe. Comment vont les troupes ? Elles sont fatiguées ?
10: Alors les troupes en Sarthe se tiennent à peu près bien car nous avons juste été envoyés en renfort. On n'a pas été trop sollicités sur le département. Il n'y a pas eu de gros feux comme on avait eu sur Mulsanne il y a quelques années. Donc bon, ça va encore.
3: Il y en a eu quand même quelques-uns tous les jours.
10: Oui, c'est des petits feux, hormis Ruaudin qui a été un petit peu plus gros, mais sinon c'est encore du petit feu.
3: Il y a ces interventions dont on parle parce qu'elles sont spectaculaires ou rares, mais tous les jours, toute l'année, vous intervenez sur du secours à personne notamment. Ces interventions, elles sont en hausse ?
10: Alors oui, au niveau national, depuis 20 ans à peu près, c'est plus 114% de secours à personne. Sur la Sarthe, actuellement, sur 2025, on était à 32 000 interventions. C'est plus environ 2,3% d'augmentation.
3: Les syndicats appellent donc à partir d'aujourd'hui à plus d'un mois de grève nationale avec un grand rassemblement à Paris le 29 septembre pour réclamer plus de moyens. En Sarthe, comment il se traduit ce manque de moyens justement ?
10: Alors nous, c'est plus sur du manque de moyens techniques, sur le matériel pour nous, pour notre sécurité, mais comme au niveau national, comme on parlait des feux de forêt par exemple, nous n'avons aucun moyen de protection. On a des cagoules, mais vous prenez un torchon, vous mettez sur le visage, c'est à peu près la même chose. Ouais. Donc voilà, ça c'est des moyens, mais qui sont au niveau national, c'est plus du niveau départemental. Après c'est toujours pareil, c'est du manque de personnel, donc malheureusement il faut des financements pour ça. À l'heure actuelle, c'est le service départemental, il est financé par le conseil départemental et par les communes, sauf que l'État leur a donné beaucoup de choses à financer et qu'à un moment, ils ne peuvent plus. Donc je pense qu'il faut revoir tout le financement des services départementaux.
3: Oui, cette mobilisation s'adresse vraiment à l'État, à qui vous réclamez plus de moyens financiers.
10: Oui, tout à fait. En fait, ça a commencé le 13 août. Les organisations syndicales ont été reçues au ministère de l'Intérieur, toutes les organisations, et du coup, il a été dit qu'il y aurait la présentation de loi de modernisation de la sécurité civile aujourd'hui. C'est pour ça que le préavis commence aujourd'hui.
3: Vous parliez tout à l'heure des cagoules qui ne sont pas adaptées. Vous diriez que votre santé est mise en danger concrètement quand vous partez sur une intervention, notamment un incendie en feu de forêt ?
10: Ah oui, clairement, on est mis en danger. Ça fait des années que c'est dit, mais c'est toujours pareil. Hein, c'est une question de coût, c'est du matériel qui coûte cher. Et après, il y a aussi nos personnels administratifs et techniques qui sont employés au SDIS, qui vont faire le lavage des tenues, qui vont faire toute la maintenance, qui eux aussi sont mis en danger. Donc même s'ils sont protégés, c'est jamais suffisant.
5: Il est 7h47, Cédric Keravec, secrétaire CGT des pompiers de la Sarthe et l'invité d'Issimène.
3: Durant cette grande grève nationale des pompiers, qu'est-ce qui est prévu en Sarthe concrètement ?
10: Alors donc hier, on a fait une petite sensibilisation à la population place du Jet d'eau. Pour le moment, en Sarthe, on n'a rien de prévu de plus, hormis la fin du mois où le 29, il y a la manifestation fonction publique qui est décidée. Il se peut qu'on y participe, on est en train de voir ça, sinon on sera sur Paris le 27-28, il y a un appel national sur Paris. Le 29 aussi, mais bon, peut-être qu'on fera en local, on va essayer de s'arranger.
3: Cette grève, elle va avoir un impact sur le fonctionnement des secours ou elle est plutôt symbolique ?
10: Alors non, de toute façon, peu importe l'endroit en France, il y aura jamais d'impact sur les secours. On a obligation de respecter la population quand même, heureusement. Non, d'appel juste un débrayage d'une heure, mais qui est transparent pour la population. Mais c'est le fait de faire remonter au niveau préfectoral.
3: Quel retour vous avez eu de la population ? Quel accueil vous a réservé la population que vous avez rencontrée hier au Mans ?
10: De toute façon, on a toujours été soutenu par la population, peu importe le lieu. On l'a encore vu avec les feux cet été, la population qui amène de quoi dormir, de quoi se restaurer, de quoi boire. Donc en fait, on est toujours suivi. Mais on trouvait important de prévenir, d'informer comment fonctionnaient les SDIS.
3: Est-ce que vous espérez que l'exposition médiatique de votre métier cet été fasse prendre conscience finalement de son importance auprès du gouvernement, notamment quand on sait que ce type d'été est amené à se reproduire si rien n'est fait pour limiter le dérèglement climatique ?
10: Alors oui, on espère. Malheureusement, en 2022, on a déjà eu sur la Gironde notamment des gros feux. Il y a eu des promesses, les promesses n'ont pas forcément été tenues, comme d'habitude. C'est toujours l'effet médiatique à l'instant T. Et puis au bout de 3 mois, les pompiers passent derrière et on reprend le rythme normal.
3: Le gouvernement va présenter au syndicat un projet de loi de modernisation du système de sécurité civile aujourd'hui. Ça va pas stopper la mobilisation, selon vous ?
10: Oh non, parce qu'en plus, c'est juste la présentation du projet de loi. Après, il faut que ça passe à l'Assemblée nationale, au Sénat. Donc on appelle aussi justement tous nos députés, sénateurs à ne pas trop modifier le texte parce que c'est souvent le problème, il est vidé un peu de son sens et du coup on n'avance toujours pas.
3: Oui, parce que là pour l'instant vous allez avoir le temps de discuter justement avec le gouvernement, de pouvoir peut-être donner plus de revendications dans ce texte.
10: Alors normalement le projet est quasiment fini et il y a beaucoup d'infos qui avaient été déjà données. Comme je vous dis, après, il ne faut pas que ce soit vidé de son sens lors des différentes instances.
3: Merci Cédric Keravec, secrétaire CGT des pompiers de la Sarthe, d'être venu dans nos studios ce matin. Bonne journée.
10: Merci de même.
5: 7h49, vous écoutez Issimène, vous regardez ici Pays de la Loire. Et pour les retardataires, voici la chanson parfaite pour se mettre dans le rythme de la matinée. Bon mardi, I Just Might, Bruno Mars.

0: I Just Might, qui vous met de bonne humeur et dans finalement l'ambiance qui est celle de Bruno Mars, plutôt positive toujours.
1: Vous swingez comme personne, Simon.
0: Je swing. Oui, oui. Vous utilisez des mots très sympathiques. Merci beaucoup. Est-ce que dans le ciel sartois, ça va swinger aussi aujourd'hui?
1: Pas tant. Parapluie et veste sont les deux indispensables du jour en Sarthe aujourd'hui. Quelques averses vont même arriver depuis le nord en fin de matinée. Pour le moment, à 7h53, 17 degrés à Alonne. C'est Mireille qui nous transmet l'info au 02 43 29 10 10. Arnaud de Brette-les-Pins nous indique, lui, 18 degrés. Même chose pour Écomois, 18 degrés, nous dit Janine. Le vent va s'intensifier cet après-midi en Sarthe. Vigilance jaune déclenchée par Météo France dès 13h avec des rafales violentes pouvant frôler les 60 km/h. Les températures seront situées entre 22 et 23 degrés. On grimpera à 23 degrés autour de Brulon. Qu'en est-il de vos conditions de circulation de ce mardi matin? Il y a du monde entre Saint-Saturnin et la Bazoge en ce mardi matin, notamment quand vous voulez rejoindre le centre-ville du Mans sur la départementale 338. Vous êtes fortement ralenti dans ce secteur. Si vous devez emprunter cette route pour arriver à l'heure, prenez de l'avance. C'est un conseil qu'on vous donne ce matin. Autre incident survenu sur la 11. Par contre, si vous prenez la direction de Paris, il y a un obstacle sur la route au niveau de Lombron. Soyez vigilants dans ce secteur. Et si vous avez des infos en plus, n'hésitez pas. 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
0: 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Qui a dit qu'à la retraite on s'ennuyait? Certainement pas l'homme dont Stéphane Bern va nous raconter l'histoire. Au XVIIe siècle, Pierre-Paul Riquet s'est motivé à creuser le plus grand fossé de France, le canal du Midi. Voyage dans le temps, c'est juste avant le journal de 8h. Et à partir de 9h, Tom, la rentrée en Sarthe et cette question, qui stresse le plus entre les parents et les enfants?
1: C'est le sujet d'Ici c'est vous, ce matin avec Fabien Aubric à partir de 9h. Comment accompagner la scolarité de nos enfants? Fourniture, inscription, activité. Est-ce que la rentrée finalement, c'est une explosion en termes de charge mentale? 02 43 29 10 10. Et ce matin, vous bénéficierez des conseils de Fabienne Beauducel, psychopédagogue.
0: Pas facile,
1: pardon.
0: Ouais.
1: Oui, le mot est compliqué. À 7h55.
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3: Outsider, de Johan Lenay.

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1: Le nouveau titre de Yoann Le Nay, fabriqué en circuit court, sincère, sans détour.
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1: Originaire du Mans avec le groupe Charivari, après son passage dans The Voice, Yoann raconte ici le sentiment d'être à part, mais surtout, la force de s'assumer pleinement.
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1: Un titre intense qui transforme la différence en véritable puissance.
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1: Outsider de Yoann Le Nay.
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1: Un coup de cœur ici même.
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6: Comme tous les matins, l'histoire avant l'actu, grâce à Stéphane Bern. Bonjour Stéphane.
7: Bonjour à tous.
6: Ce matin, on voyage au temps d'une des voies navigables les plus célèbres du pays.
7: À 53 ans, certains pensent à la retraite. Un homme, lui, décide de lancer l'un des plus grands chantiers de l'histoire de France. La crise de la cinquantaine d'un mordu du BTP. Novembre 1662. Un notable Toulousain, Pierre-Paul Riquet, adresse un mémoire à Jean-Baptiste Colbert, le puissant ministre de Louis XIV. Il lui présente une idée que beaucoup jugent irréalisable. Relier l'Atlantique à la Méditerranée par un canal navigable.
8: Il est rigoureusement interdit d'empêcher l'ouverture ou la fermeture des portes du canal.
7: Riquet ne manque pas d'arguments. Son canal pourrait enrichir le Languedoc, développer le commerce du blé et faciliter les échanges. Mais il sait aussi flatter Louis XIV. Grâce à cette voie fluviale, les navires du roi éviteraient le détroit de Gibraltar, alors contrôlé par les Espagnols et fréquenté par les corsaires barbaresques. Mais il reste un obstacle colossal. Trouver l'eau nécessaire pour alimenter le futur canal. Petit détail qui a son importance, parce que un canal sans eau, c'est beaucoup moins efficace.
9: Ça va marcher beaucoup moins bien, forcément.
7: Riquet consacre alors des années à étudier les rivières de la Montagne Noire avant de mettre au point un ingénieux réseau de rigoles et de réservoirs. Bref, un joli problème de plomberie.
10: Je suis le plombier, j'aime mon métier.
7: Le chantier débute en 1667. Jusqu'à 12 000 ouvriers participent à cette aventure hors norme. On creuse près de 240 km de voies d'eau. On bâtit des écluses et des ponts. Le canal royal du Languedoc, devenu canal du Midi, est achevé en 1681. Pierre-Paul Riquet voulait éviter un détour par l'Espagne. Trois siècles plus tard, son canal est devenu le seul bouchon de circulation que les Français traversent avec le sourire.
6: Ici Mène, 7h59. On a mis, ça y est, les maillots du Mans FC. Vos maillots, d'ailleurs, que vous nous avez prêtés très gentiment, cher Tom Vanier. Pourquoi avons-nous mis ces maillots du Mans FC qui, d'ailleurs, pour celui-ci, parce que j'ai un shirt en dessous, c'est pour ça. Jaune pour moi et rouge, bien sûr, pour vous, parce que dans quelques instants, mesdames et messieurs, nous avons un cadeau exceptionnel à vous offrir. Des places, deux places, et parmi les dernières, parce qu'il n'y en a plus beaucoup, voire quasiment plus du tout, des places pour le match du Mans FC contre Lens, ce dimanche à 17h15, place exceptionnelle qu'on vous fait donc gagner dans notre jeu de la velue qui chante, d'ici quelques minutes, juste après le journal de Léa. Restez avec nous.
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11: Simon Peverelli.
6: Le journal local avec Léa Dubost. Bonjour Léa.
12: Bonjour Simon, bonjour à tous.
6: Le soulagement pour les salariés de Bordeaux-Chesnel à Ivry-l'Évêque.
12: La mise en vente de l'usine qui produit plus de 7000 tonnes de rillettes chaque année près du Mans suscitait des inquiétudes, mais le site va être repris par le groupe Alliance qui détient déjà l'usine de charcuterie Baillet à Sceaux-sur-Huisne. Dans le projet de rachat, Alliance prévoit de garder tous les emplois et c'est le principal pour Jimmy Logo, délégué CGT.
11: Le plus important aujourd'hui pour nous, Bordeaux-Chesnel, c'est qu'ils maintiennent l'emploi. Il y aura même 28 postes à pourvoir. On maintient nos contrats de travail, on maintient notre rémunération dans l'État. Ça veut dire qu'on ne perd rien, pas d'usage, rien du tout. Ils nous rajettent vraiment dans l'État. C'est-à-dire que pour faire simple, on change juste d'actionnaire et le reste reste comme aujourd'hui. Bah, pour nous, c'est plutôt une bonne nouvelle. Ça veut dire que les salariés vont garder leur emploi avec leur rémunération. C'est plutôt positif. Alors oui, effectivement, on a une procédure hein, pour rendre une consultation dans 2 mois. Donc on va regarder le projet. On sait que le groupe Alliance va se déplacer prochainement, dans quelques semaines, ici sur le site, pour justement nous expliquer ce projet, ce qu'ils veulent faire de Bordeaux-Chesnel et comment on se développe. Et puis voilà, donc oui, c'est plutôt une bonne nouvelle pour la partie Bordeaux-Chesnel. Les collègues sont plutôt rassurés, hein, il faut être honnête. Le fait de garder son emploi et sa rémunération, surtout dans le monde auquel on vit aujourd'hui, c'est compliqué.
12: Les syndicats ont maintenant 2 mois pour étudier et donner un avis sur ce projet de reprise de Bordeaux-Chesnel qui gardera son nom. On y revient dans notre info d'ici à 8h30. Si les salariés de Bordeaux-Chesnel ont le sourire, ce n'est pas le cas de ceux de Pusterla à Maillé. On vous annonçait hier la fermeture de cette usine spécialisée dans les emballages de luxe. 51 emplois vont être supprimés, indique la direction. Les autres salariés pourront, s'ils le veulent, être reclassés dans les autres usines du groupe, à Chéréau, près de la Ferté-Bernard, ou à Oradour-sur-Glane, près de Limoges.
6: Un pompier de la Sarthe est mort hier.
12: Il n'était pas en intervention, mais s'est tué lors d'une sortie en parapente en Haute-Savoie. Alfari Kérou était justement connu dans toute la France pour être l'organisateur du challenge pompier parapente vol et ski au profit de l'œuvre des pupilles orphelins de sapeurs-pompiers. Il travaillait au centre de traitement des alertes du Mans, là où parviennent tous les appels au 18 du département. Un important feu d'espace naturel hier après-midi à Valennes, c'est à l'est de la Sarthe, près de Vibré, à la frontière avec le Loir-et-Cher. 12 hectares d'herbes sèches sont partis en fumée, une vingtaine de pompiers sont intervenus et l'hélicoptère Morane 72 a effectué plusieurs largages d'eau. Ce type d'intervention, justement, les pompiers sartois en ont beaucoup connu cet été, sans compter les interventions du quotidien pour le secours à personne. Et pour réaliser ces missions en hausse, ils réclament plus de moyens financiers de la part de l'État. Une grande grève nationale débute aujourd'hui partout en France. Les soldats du feu sartois ont déjà manifesté hier au Mans. Guillaume Piron est délégué départemental du syndicat Sud, Hausse-10 de la Sarthe.
13: On demande à avoir plus de financement de l'État, avec des dotations comme c'est prévu, en conséquence, de manière à ne plus impacter aussi fortement le budget du département et indirectement le budget du 1072. C'est assez simple, les services départementaux en France, c'est 7 milliards et il est demandé de faire des coupes budgétaires jusqu'à 2 milliards sur 2 ans. Et donc pendant ce temps-là, la sollicitation opérationnelle augmente depuis 10, 20, 30 ans. Ça a pris 35%, le secours à personne a explosé. Mais pendant ce temps-là, on fait que du remplacement de personnes qui partent à la retraite. Heureusement, on a encore ça, mais on n'a pas de création de poste. Donc les pompiers aujourd'hui, professionnels comme volontaires, parce qu'il faut aussi fidéliser le volontariat, on souffre et on ne peut pas servir de façon optimale la population comme on le devrait.
12: Le mouvement de grève des pompiers est prévu jusqu'au 20 octobre avec un grand rassemblement à Paris le 29 septembre. Les buralistes aussi sont en colère. Ils étaient 250 de l'ouest de la France à se réunir à Redon près de Rennes hier pour dénoncer notamment la hausse des prix du tabac. Ça favorise selon eux le trafic de cigarettes. Ils réclament donc le gel des prix et davantage de mesures pour lutter contre les cigarettes de contrebande. Leur mobilisation doit se poursuivre jusqu'à vendredi dans 6 villes françaises. Ils ont obtenu gain de cause. Les parents d'élèves et la mairie de Moncey-en-Belin vont bien avoir une 6e classe dans l'école. Elle pourra ouvrir dès la semaine prochaine, ce qui permettra aux enfants d'être moins nombreux dans chaque classe. Moncey-en-Belin était la seule commune à ne pas avoir les moyens supplémentaires réclamés. L'inspection académique a finalement changé d'avis. Le niveau des nappes phréatiques a continué à baisser en août en Sarthe, mais les mesures de restriction d'usage de l'eau ont permis de limiter la casse. C'est ce qu'indique le BRGM, Bureau de Recherche Géologique et Minière, dans son point mensuel. Les spécialistes notent que l'arrêt de certains pompages ont permis de stabiliser la situation. En revanche, le niveau des nappes phréatiques va baisser encore pendant plusieurs mois, prévoit le BRGM.
6: L'activité reprend petit à petit à Monde Solidaire à La Flèche.
12: Après l'orage de la mi-juillet qui a fortement endommagé l'entrepôt de cette association solidaire, l'eau s'est infiltrée dans le plafond. De nombreux livres, jouets et vêtements ont dû être mis à la poubelle. L'activité arrêtée pendant plus de 6 semaines, 12 salariés mis au chômage technique. Des travaux vont commencer c'est demain dans le bâtiment, mais désormais il est de nouveau possible de venir déposer des dons à Monde Solidaire. Un début de retour à la normale, donc Julien Penaud.
14: Le coffre bien chargé de cabas rempli de vêtements en tout genre. Marie, habitante de La Flèche, reprend les bonnes vieilles habitudes.
15: Pendant un moment, on n'a pas pu déposer, donc j'ai gardé dans le fond de mon garage. Ça m'a manqué de ne pas venir à la caisse le samedi, par exemple.
16: Bonjour madame.
17: Bonjour. C'est que des robes, t-shirts.
18: Bonjour. Vous pouvez vous mettre là, vous pouvez mettre ça là.
19: Un mois et demi de fermeture. Non, on attendait, on était pressés.
14: Thomas, l'un des 12 salariés de l'association Monde Solidaire.
19: Même encore la semaine dernière, dès qu'on avait la porte 2 minutes ouverte pour faire les travaux, les gens venaient frapper pour savoir ce que ça donnait.
14: Il faut maintenant remettre en place des rayons complets endommagés à cause des infiltrations d'eau. Jusqu'à 40% des jouets ont par exemple été bons à jeter et le magasin n'est pas encore totalement remis sur pied. Anne-Catherine en charge du tri des vêtements.
20: C'est vrai qu'on a des surprises. Hein. Dès qu'on soulève un carton, il y a de la laine de verre, il y a du placo, il y a tout ça.
21: Encore des stigmates de la
20: tempête. Oui. Et puis je pense qu'on va en découvrir au fur et à mesure aussi. Donc ça fait un local qui est pas nickel.
14: Et tout doit être au mieux pour ce samedi, date de réouverture pour la clientèle. L'association estime qu'il lui faudra au moins 2 mois pour retrouver son rythme de travail.
12: Julien Penaud, et avant la tempête, plusieurs dizaines de personnes apportaient chaque jour des dons et 2500 clients venaient en moyenne pour faire des achats. En football, Le Mans FC annonce l'arrivée de João Almeida, latéral gauche brésilien de 20 ans. Il est prêté par le club de Coritiba, comme Enzo Wagner, club qui appartient au fonds d'investissement Outfield, également propriétaire du Mans FC.
6: Mans FC, vous connaissez, vous, Tom ?
22: Pas du tout, c'est quoi ?
6: Bah, je sais pas trop, mais il y a un maillot.
22: On avait entendu vaguement parler.
6: Oui, voilà. En tout cas, quel temps va-t-il faire ? Il est 8h07, là, on se pose tout la question. Est-ce qu'on prend le parapluie ou pas, là ?
22: Eh ben, c'est difficile à croire pour le moment. On a vu un grand soleil dans les fenêtres dans le centre-ville du Mans, mais la pluie et le vent arrivent. On n'oublie pas, donc, de prendre le parapluie en quittant la maison ce matin. Vos météos sur notre page Facebook à 8h07 pour le moment. Dominique nous dit 18 degrés actuellement dans le quartier Miroir au Mans. Joe nous indique 17 degrés à Alon et on voit sur sa photo qu'il y a du soleil et pourtant ça va se couvrir et ça va même souffler cet après-midi en Sarthe. Météo France a placé le département en vigilance jaune, vent violent entre 13h et 18h, 22-23 degrés au plus chaud de la journée, la maximale d'ailleurs autour de Malicorne sur Sarthe avec donc 23 degrés. Comment ça se passe sur les routes du département ce mardi matin? Eh bien écoutez, toujours cet obstacle à vous signaler au niveau de Lombron quand vous empruntez la 11 en direction de Paris. Plusieurs automobilistes ont signalé cet obstacle sur la route. Soyez donc vigilants. Pour ce qui est du centre-ville du Mans, l'avenue Bollée est surchargée comme à son habitude à cette heure-ci. Rue Voltaire également, vous êtes nombreux dans ce secteur à rejoindre le centre-ville du Mans. On fait la route ensemble sur Ici Mène au 02 43 29 10 10.
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6: 8h08. C'est un titre de Zaz qu'on avait un peu oublié, mais une douceur qui nous accompagne sur la route du travail ou bien sur le chemin de l'école, peut-être encore à cette heure-ci du collège, du lycée, allez savoir, le long de la route.

0: un grand artiste, Zaz, avec des classiques, comme on les appelle. Celui-ci en est un le long de la route.
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0: Ici matin, c'est jusqu'à 9h pour vous accompagner au réveil en Sarthe, sur Ici Mène, à la radio, sur Ici Pays de la Loire. À la télé, on se met à la sculpture sur métal avec Lilian Bro. Ouais, pas mal parce que Ici Mène, c'est un grand talent. Je ne sais pas s'il a testé. En tout cas, ce qui est sûr, c'est qu'il a rencontré l'artiste en question, Didier Dantras, qui est sculpteur sur métal. On vous fera découvrir ça dans quelques instants. Mais d'abord, on a les maillots du Mans FC, c'est pas pour rien. On a un cadeau exceptionnel pour vous. Il y aura bientôt rupture de stock sur les places pour ce match de dimanche entre Le Mans et Lens. Un derby sang et or, un affrontement entre sang et or, parce que Lens se revendique d'être sang et or. Nous aussi, Manceau, on l'est bien sûr. Et on vous offre deux places pour ce match exceptionnel dimanche avec un jeu tout simple, la Velue, qui chante comme chaque matin à sa manière, parce qu'elle chante très mal, ça c'est le problème. On est chez elle, la Velue, monstre sacré de la Ferté-Bernard, légendaire également, elle chante très mal. Il faut reconnaître l'artiste de la chanson qu'elle interprète. Écoutez bien,

0: Ah, puis alors, même des vocalises, mais vers le bas, c'est l'inverse.
1: C'est ça qui est fort avec la velue. 02 43 29 10 10, si vous avez reconnu l'artiste original de cette chanson, bonne chance.
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1: 8h14, c'est pas vrai, le rendez-vous anti-arnaque. Léa, il ne faut pas croire tout ce qu'on voit sur les réseaux sociaux.
6: C'est en résumé le message passé par Audrazo tous les matins sur ICI Maine. Et cette fois, ce n'est pas vraiment une arnaque, mais des publications qui vous alertent. Aude, elle nous annonce un hiver terrible et glacial sur toute la France. Alors, c'est vrai ou c'est faux?
7: Eh bien, la réponse, c'est qu'on n'en sait rien du tout. Et je vais vous dire pourquoi. Je voulais qu'on en parle parce que je n'arrête pas de voir défiler, et vous aussi d'ailleurs peut-être, des vidéos qui font très très peur.
8: Attention la France. L'hiver 2026 à 2027 pourrait être glacial.
9: Un phénomène venu du Pacifique menace de plonger le pays dans le froid extrême. Du gel qui s'installe durablement, des nuits glaciales et une vague de froid étalée sur plusieurs semaines.
7: Bon, vous aurez remarqué la petite musique bien angoissante derrière et puis les images ne sont pas en reste. Je vois des immeubles recouverts de glace avec carrément des stalactites accrochées aux fenêtres et aux balcons, des amas de neige absolument énormes, des thermomètres qui affiche du moins 18, moins 20 degrés. Ces images sensationnelles cumulent énormément de vues, avec en dessous en commentaire des internautes assez partagés qui ne savent pas trop s'ils doivent y croire ou pas.
1: Et donc, il ne faut pas y croire, dites-nous pourquoi.
7: Parce que les spécialistes de Météo France sont formels, ils ont réagi. On ne peut pas savoir là, dès début septembre, si l'hiver sera très froid. C'est impossible. Alors, toutes ces vidéos alarmistes nous parlent d'El Niño, qui serait le responsable, selon elle, de ce climat polaire à venir. El Niño, vrai phénomène climatique, on en parle beaucoup en ce moment. Il risque effectivement de provoquer dans le monde des phénomènes extrêmes, inondations, sécheresses. Mais encore une fois, les conséquences pour nous en France restent floues. Et puis ces vidéos qui nous annonce un hiver absolument terrible. Je rappelle qu'on avait eu exactement les mêmes l'année dernière. Résultat, l'hiver 2025-2026, j'ai regardé, a été l'un des plus chauds jamais enregistrés en France.
1: Et on parle de météo. Eh bien, la météo pour aujourd'hui, Tom Vanier dans le ciel sartois.
10: C'est gris et humide en ce mardi en Sarthe. Encore un peu de soleil dans certaines communes sartoises, mais les gouttes et même quelques averses se rapprochent doucement entre 16 et 19 degrés pour le moment à 8h16, 17 degrés à Vivoin, 18 degrés pour Fatine. Prudence cet après-midi, ça va souffler fort. Météo France a placé la Sarthe en vigilance jaune pour des vents violents, des rafales qui pourraient même dépasser les 55-60 km/h même. Côté Mercure, le thermomètre oscillera entre 22 et 23 degrés au meilleur de la journée. 23 degrés notamment pour le centre-ville du Mans, Montval-sur-Loire et Maillé. Un petit point rapide sur vos conditions de circulation avec cet incident plutôt sur l'A11 quand vous prenez la direction de Paris. Au niveau de Lombron, il y a un obstacle sur la route depuis maintenant une vingtaine de minutes. Il y a un véhicule Vinci Autoroute en intervention. Donc voilà, adaptez votre vitesse dans ce secteur, restez très prudent. Et si vous êtes témoin du moindre incident, le numéro d'ICI Maine, 02 43 29 10 10.
1: Et on joue dans quelques instants à la velue qui chante pour remporter, faire gagner aussi ces deux places. Donc pour grand match, le grand match qui arrive dimanche. Le Mans FC face à Lens. Est-ce que c'est Renaud qui chante? Est-ce que c'est la bonne réponse? Je pense pas, ça serait bizarre quand même. Écoutez bien la réponse.

0: jusqu'au bout avec les dernières notes du... C'est pas Big Ben, c'est l'autre. Oui. Non, je crois que c'est l'abbaye de Westminster.
1: Ah bon ?
0: On vérifiera bien sûr tout ça. Ici mène le top de l'actu, des infos, toujours.
1: La culture, tout.
0: Toujours tout ce qu'il faut. On est avec Pierre ce matin. Bonjour Pierre.
2: Bonjour Simon, comment tu vas ?
0: Bah très très bien, et vous ?
2: Ça va, c'est tellement plaisir d'avoir tes nouvelles et puis de te voir à la matinale. J'ai pas eu le temps de te féliciter.
0: Eh ben merci beaucoup, ça fait plaisir. On est tous ensemble avec l'équipe Tom Vanier et Léa Dubost.
3: Bonjour,
0: pour
3: Pierre.
0: Vous accueillir chaque Bonjour matin jusqu'à 9h. On va jouer ensemble. Pierre, fan du Mans FC ou pas ?
2: Fan du Mans FC, alors pas forcément depuis qu'ils sont montés, mais avant, évidemment. Oui. Parce que j'ai envie de dire, bah voilà, nous on est Tartois d'adoption depuis 2011, mais quand on va quelque part, et bah, il faut s'adapter aussi à la culture sportive, la culture historique, et le Mans FC fait partie de la culture. Il n'y a pas que le circuit, le foot et le basket.
0: On est bien d'accord, c'est pour ça qu'on a d'ailleurs sorti les maillots pour l'occasion. Pierre, on va jouer ensemble avec la velue de la Ferté-Bernard, la fameuse, qui chante dans sa cachette chaque matin, dans la salle de bain, et commence d'ailleurs à chanter un peu partout maintenant, hein, parce qu'avant c'était juste dans sa douche, et c'est vrai qu'elle commence à prendre un petit peu ses aises, lavabo,
1: tout ça. On découvre son domicile finalement.
0: Finalement, ouais. Exactement, on fait une petite découverte. On va écouter très attentivement l'artiste original de cette chanson, parce que c'est ce qu'on va essayer de deviner ensemble.

0: 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Quelle horreur. Quelle horreur. Pierre, qui chante cette chanson à l'origine?
1: Alors, je crois que les paroles, ça fait j'adore regarder danser les gens.
0: Et vous chantez bien mieux que la velue. On va écouter, vérification.
1: J'adore.
0: Eh oui.
1: Eh oui. Eh ouais, Luxor, j'adore. Un hommage de Philippe Catherine à sa boîte de nuit de 2005.
0: Exactement, avec les infos en plus qui vont avec, mais c'est parfait. Bonne nouvelle, Pierre, vous avez remporté vos deux places pour aller voir le match donc dimanche du Mans FC contre Lens. Gros, gros match, grosse ambiance aussi attendue.
2: Plein guichets fermés,
0: ça va être complètement fou.
1: Ou pas ?
0: Comment ?
1: Ils vont passer Philippe Catherine ou pas?
0: Ah bah je sais pas, tiens, la playlist, on demandera au stade
2: Fabien,
0: Marie Barbin.
2: Bah oui,
0: Fabien,
2: le du stade.
0: De mettre un petit Philippe Catherine comme
2: exactement.
0: Ça. En tout cas, voilà la belle nouvelle du jour. Félicitations, vous irez avec quelqu'un, Pierre?
1: Oh, il y en a un qui va être content quand il va rentrer de l'école avec mon petit garçon de 6 ans qui est fan.
0: Et qui s'appelle
1: Charles.
0: Eh bah Charles, on l'embrasse, voilà, vous ferez un heureux aujourd'hui. Félicitations et très belle journée. Vous êtes toujours le bienvenu sur Ici Mène, Pierre. À bientôt.
1: Avec grand plaisir. Et merci Simon.
0: Merci beaucoup.
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0: Tous les jours, des Sartoises et des Sartois qu'on vous fait découvrir, donc grâce à Lilian Brault dans Les gens d'ici. Aujourd'hui, à Lilian, il est question d'un artiste, plus précisément d'un sculpteur sur métal.
4: Il s'appelle Didier Dantras et ce qu'il fait est très beau, très poétique. Je l'ai croisé en train d'exposer ses œuvres juste devant la Visitation au Mans. Je pars à sa rencontre.
5: Aussi loin que je me souvienne, moi j'aimais bien partir dans la nature quand j'étais enfant, surtout en vacances. Par exemple, aller à la pêche aux grenouilles, m'émerveiller devant une rivière, devant la nature, quoi. Ça a toujours été mon truc. Donc du coup, ça m'inspire dans mes œuvres. Comme on dit, les enfants ils dessinent. Puis un jour on leur dit que peut-être qu'il ne faut pas continuer, il faut gagner sa vie. Moi j'ai continué à dessiner et je gagne ma vie grâce à ça. Et avec de mes dessins, après j'ai fait des sculptures. J'utilise le métal. À la base c'est lourd, c'est froid. Et moi j'essaye de le rendre léger, chaleureux, aérien. En parlant de l'enfance, il y a un côté conte de fées dans mes œuvres que les gens apprécient beaucoup en général. Adolescence, je devais avoir 16 ans, j'ai vu un copain qui était en train de souder. Et comment, je me suis rendu compte qu'on pouvait transformer le métal, justement, cette matière lourde et froide, on pouvait la rendre fluide. Et ça m'a tout de suite intéressé, je lui ai dit, apprends-moi à souder. Puis après, c'était parti. Au début, je faisais mes petits dessins, mes petits croquis. J'imaginais, sauf que maintenant, depuis le temps, ça fait quand même 30 ans que ma passion domine ma vie. Je prends mes barres de métal, je les tords, je les soude. En fait, il y a une énergie qui se passe et l'œuvre se crée, quoi. Bon, si je veux partir sur un cerf, je vais rester sur un cerf. Mais le cerf, il va avoir un côté magique. Il aura des pattes un peu longues à la Dali. Il aura des bois qui vont se démultiplier. Il y aura toujours un côté féerique, tout en restant fidèle à la réalité. Ben, ce que j'aime justement, c'est cette magie, c'est cette énergie que je sens qu'on peut transmettre en plus aux autres. Je vois dans le regard des gens qui s'arrêtent, qui sont interloqués, qui me posent plein de questions, mais comment on fait, tout ça. Alors, moi, j'ai l'habitude, ça a l'air simple, mais en fait, les gens ont envie de savoir. Donc, je me rends compte qu'il faut expliquer, c'est pas aussi simple que ça.
4: Vous vous sentez compris ?
5: Ça dépend des jours. Mais oui, je me sens compris dans le sens où les gens sont émerveillés. Et c'est ce que j'essaye de faire. C'est un peu le but. Hein.
4: Pour retrouver les œuvres de Didier Dantras et mettre un visuel sur ses mots, rendez-vous sur sculpturedidierdantras.com.
0: 8h27, ici Mène et ici matin jusqu'à 9h pour vous accompagner en Sarthe. À 9h, d'ailleurs, ici c'est vous, c'est le rendez-vous avec Fabien Bric, Tom.
2: Et oui, ça fait une semaine aujourd'hui, à mardi, que les petites Sartoises ont fait leur rentrée 2026-2027. Vaste question ce matin, on voudrait savoir qui stresse le plus au final. Est-ce que ce sont les parents, est-ce que ce sont les enfants ou les deux? Qui sait? Vos témoignages au 02 43 29 10 10 si vous êtes papa ou maman d'un petit bout qui a fait sa rentrée la semaine dernière.
0: On a une excellente nouvelle parce que vous le savez, chaque jour, chaque matin, il y a des surprises comme ça, sans prévenir. On a là tout de suite maintenant pour vous. Là, écoutez bien. Des places pour les 24 heures camion. Deux. Là, vous appelez tout de suite maintenant 02 43 29 10 10 et c'est pour vous, c'est cadeau. Vous voyez, c'est ça.
2: C'est tout.
0: Rien d'autre à faire. Wow. Des places pour les 24 camions. Allez tout de suite.
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0: On en fait des bêtises à la télé aussi. On accueille Jean-Charles ce matin avec nous. Bonjour Jean-Charles.
16: Bonjour.
0: Comment ça va ?
16: Ça va très bien.
0: Bon, vous êtes en voiture, vous, j'ai l'impression.
16: Je suis garé.
0: Garé, c'est le principal. Vous allez peut-être aller pouvoir en voiture aller au 24 heures camion. C'est la bonne nouvelle du jour.
2: Félicitations Jean-Charles. Eh ben, écoutez, deux places. Waouh. Wow.
16: Et en plus, je travaille sur le circuit là, en ce moment.
0: Eh ben voilà, voilà. Bon, c'est parfait. C'est vous emmènerez qui au 24 heures camion avec vous, Jean-Charles?
16: Ma petite famille.
0: Eh ben la petite famille, voilà, parfait. Un moment très sympathique. Félicitations et très belle journée, Jean-Charles. Bon courage pour aujourd'hui.
16: Merci beaucoup. Bonne
0: avec grand plaisir. À très bientôt. 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À la une de l'actualité avec vous, Léa Dubost, il est 8h30.
17: Les salariés de Bordeaux-Chesnel à Ivry-l'Évêque vont pouvoir garder leur emploi. C'est le soulagement après les inquiétudes suscitées par l'annonce de la mise en vente du site. Un projet de reprise a été présenté par le groupe Alliance qui détient déjà l'usine de charcuterie Baillé en Sarthe. Le maintien des emplois et la création de nouveaux postes est prévu. Réaction des salariés dans notre info d'ici dans un instant. Ils réclament plus de moyens pour lutter contre les incendies, mais aussi pour les interventions du quotidien qui sont en hausse. Les pompiers de la Sarthe ont manifesté hier et une grande grève nationale débute aujourd'hui, prévue jusqu'au 20 octobre. Vous l'entendrez dans notre journal de 9h. À La Flèche, un début de retour à la normale pour Monde Solidaire. L'association accepte de nouveau les dons de vêtements, jouets, livres, vaisselle. Près de 2 mois après le violent orage qui a causé de nombreux dégâts dans l'entrepôt. Réouverture au public pour les achats prévus samedi. À 8h30 sur ICI Mène, on fait maintenant un point sur l'actualité en France et dans le monde. C'est en 90 secondes avec Valentine Letès.
18: Les données de 3500 malades du cancer se retrouvent dans la nature après une intrusion de cybercriminels dans la base de GenCoCare, une plateforme d'accompagnement pour les malades. Des ordonnances ont été volées, mais aussi des messages vocaux, des photos, des coordonnées médecins, le tout publié sur un forum à la vue de tous. Qui a donné la consigne? Qui a ordonné aux salariés femmes de se cacher pendant la visite d'une délégation de religieux hindous à la Tour Eiffel? Le président de la société d'exploitation du monument assure ne pas avoir été tenu au courant. Une enquête interne est en cours. Après un été à bouillir, la colère des pompiers en grève dans toute la France et pour 6 semaines à partir d'aujourd'hui. Ils réclament des moyens humains et matériels pour faire face au quotidien et à des incendies toujours plus virulents avec le changement climatique. Et la chaleur persiste avec 36 degrés relevés en classe. 4 lycées de l'Hérault ont fermé hier et renvoyé des milliers d'élèves chez eux. Avec plus de 40 degrés relevés dans le Tarn ce week-end, le record de chaleur pour un mois de septembre est battu. Cambriolage ce matin au musée Auguste Renoir de Cagnes-sur-Mer. 2 hommes ont été repérés par les caméras de surveillance en train de s'emparer des tableaux, disparus à l'arrivée de la police. Le butin est en cours d'évaluation. La Ligue des champions de foot reprend à l'affiche dès ce soir. Le LOSC Lille reçoit le Betis Séville à 21h.
17: En Sarthe, les salariés de Bordeaux-Chesnel sont rassurés. Oui, leur usine d'Ivry-l'Évêque va être vendue, mais le repreneur est désormais connu. C'est le groupe Alliance qui s'est positionné sur le projet. Il détient déjà l'usine de charcuterie Baillé à Sceaux-sur-Huisne et il prévoit de conserver tous les emplois. Les 133 salariés peuvent donc souffler, Christelle Caillot.
19: Gaëtan travaille chez Bordeaux-Chesnel depuis 15 ans et à l'annonce du repreneur, il a retrouvé le sourire.
20: Je pense comme l'ensemble des collègues, on est quand même soulagés parce que c'est vrai que la situation actuelle dans le monde et même en France, surtout, n'est pas
11: n'est pas simple. En tout cas, pour nous, le fait d'avoir un repreneur et surtout avec le maintien d'emploi, c'est quand même très bien.
19: Il a quand même quelques interrogations sur la suite de la production.
11: Quel sera l'avenir de notre site? Est-ce qu'on va continuer à faire que de la rillette ou est-ce qu'on fera d'autres produits? Est-ce que ça va permettre de s'améliorer ou de grandir encore? Là, on verra.
19: Tiffaine travaille depuis 18 ans chez Bordeaux Chenel et elle est plutôt fière de pouvoir garder son emploi.
13: Une bonne nouvelle dans le sens où on garde nos emplois, on garde nos accords, on verra après. Soulagés comme beaucoup, je pense, qui ont de l'ancienneté ici, comme une grande marque qui est bien reconnue.
19: Beaucoup, en effet, craignaient des licenciements.
15: Alors moi, je m'appelle Franck Guilmet, ça fait 33 ans que je travaille chez Bordeaux Chenel.
19: Et hier après-midi, à la sortie de l'usine, Franck avait vraiment le sourire.
15: C'était dans la tête, je me dis, bon, à 56 ans, s'il faut que je retrouve du boulot, surtout que ça fait 33 ans que je suis là, je sais faire que de la rillette. Vous allez me dire, il y a d'autres fabricants de rillettes dans la Sarthe, mais c'était quand même une grosse crainte de ma part. On s'attendait vraiment pas à garder déjà tous les emplois et tous les avantages. On sait très bien que quand on est racheté comme ça par des groupes, malheureusement, on perd des collègues ou même mon propre emploi ou des avantages. Et c'était ça la crainte, la grosse crainte de tous les salariés.
19: Pour la CGT, Jimmy Logo, le délégué, la priorité, c'était le maintien de l'emploi. C'est réussi.
20: Le plus important aujourd'hui pour nous, Bordeaux Chenel, c'est qu'ils maintiennent l'emploi. Il y aura même 28 postes à pourvoir. On maintient nos contrats de travail, on maintient notre rémunération dans l'État. Ça veut dire qu'on ne perd rien, pas d'usage, rien du tout. Ils nous rajettent vraiment dans l'État. C'est-à-dire que pour faire simple, on change juste d'actionnaire et le reste comme aujourd'hui.
19: La marque Bordeaux Chenel est également maintenue et les syndicats ont maintenant 2 mois pour étudier et donner un avis sur ce projet de reprise en CSE.
17: Pour rappel, Bordeaux Chenel produit plus de 7000 tonnes de rillettes par an et 1 pot sur 2 vendu en supermarché et fabriqué dans l'usine d'Ivry-l'Évêque près du Mans. C'était un reportage signé Christelle Caillot pour Issimène.
0: 8h.

0: de ce mardi matin avec à nouveau un obstacle à vous signaler. Tout à l'heure c'était sur l'A11 et là c'est sur l'A28 quand vous remontez vers le nord du département au niveau d'Ivry-l'Évêque. Obstacle signalé par plusieurs automobilistes. Soyez donc prudents si vous êtes dans ce secteur et si vous avez plus d'informations, n'hésitez pas à joindre Issimène 02 43 29 10 10.
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3: Il y a des artistes comme ça dont on ne se lasse jamais, on pourrait les écouter encore et toujours. C'est le cas avec celui-ci, Laurent Voulzy, Bubble Star. Très belle journée à l'écoute d'Issimène et sur Issy Pays de la Loire.

0: Bubble Star. Ah, voilà, c'est comme ça. Je sais pas pourquoi je fais ça. En tout cas, ça fait plaisir à écouter chaque matin Laurent Moulzy, c'est ce que je disais tout à l'heure. Un artiste qu'on aime parce que, voilà, il est toujours là, toujours présent. Il d'ailleurs repart en tournée, pas en Sarthe malheureusement, mais pas très loin, je crois, de mémoire à côté de Tours. Je vérifierai ça. Mais en tout cas, pas en Sarthe. Voilà, c'est un petit peu dommage.
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0: Ici Mène à la radio, ici Pays de la Loire à la télé. Merci d'être avec nous chaque jour. Merci de votre fidélité. Très belle journée en ce mardi 8 septembre. On le redit, fête des Adriens aujourd'hui.

0: aider Adrienne également pour fameux prénom d'un film bien connu.
1: Vous ne faites pas l'imitation.
0: Vous voulez que je la refasse?
1: Oui, vous
0: ne
1: l'avez
0: pas. Oh là, j'ai même, c'est même pas sorti.
2: Vous
0: presque.
2: Avez fait mal, Simon. Faites attention.
0: Et donc alors, on va continuer ensemble jusqu'à. vous étiez au bric-à-brac de Jaurès, d'ailleurs, peut-être ce week-end. On en parle dans quelques instants avec Lilian Bro, puisque lui aussi y était. Il vous fera revivre cet événement. Et puis, la saison du plongeoir à la Cité du Cirque au Mans. On présente cette nouvelle saison avec votre invité dans quelques instants, Richard Fournier, qui viendra dans ce studio.
2: Tout à fait. Présentation de cette belle saison 2026-2027 qui démarre dès ce samedi. Richard Fournier sera notre invité.
0: Si vous étiez donc au bric-à-brac de Jaurès ce week-end, restez avec nous.
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0: Car Lilian Bro aussi, chaque matin, il part tester pour nous des activités, des événements. Et aujourd'hui, le rendez-vous que les chineurs ont attendu avec impatience.
4: J'ai testé pour vous le bric-à-brac de Jaurès. J'arrive sur les lieux à pied, du côté de l'arrêt de tram Viaduc, et directement, j'entends au loin des percussions. Je me rapproche. C'est l'école de batterie Michel à Maillon qui expose chaque année avec ses élèves. Ça anime la matinée. Et juste à côté, une femme essaye d'attirer du monde à son stand.
5: Venez manger. Miam, miam, miam, miam. Venez goûter.
6: Alors, je suis avec
5: Gisèle.
6: Proposer à manger, j'ai l'impression, c'est ça?
5: Oui. Du riz rouge avec le poulet, cuisse de poulet, donc avec des brochettes de viande de bœuf. Ouais.
4: Je laisse Gisèle et ses spécialités congolaises, je poursuis mon chemin et je m'arrête au stand de Pascal. Sur son emplacement, plusieurs objets m'intriguent.
6: Vous avez quoi sur votre stand? On a pas mal de petites choses un peu originales, un peu rigolotes.
7: Une collection de chouettes surtout, voilà, et puis des capsules de champagne, voilà.
6: Pourquoi cette fascination pour les chouettes? Ça m'intrigue.
7: Oui, chouettes, c'est toute la collection de ma belle-maman.
6: La vraie question, c'est est-ce que ça intéresse les gens?
7: Oui, ça intéresse beaucoup. Là, ce matin, je vends que des chouettes.
6: C'est pas vrai?
7: Si, si.
6: Est-ce qu'on peut dire que c'est chouette?
7: C'est chouette.
6: Parfait, bonne journée.
7: Merci.
4: Un peu plus loin, un emplacement magnifique avec des babioles anciennes.
6: Et oui, un très beau stand, ça. Je suis arrivé, je vous ai dit, vous êtes brocanteur. Vous m'avez dit, plutôt un grand collectionneur.
8: C'est ce qu'on s'est dit aussi, on va nous prendre pour des brocanteurs. Ouais. Mais non, pas du tout. Moi, je suis retraité, donc vous voyez, rien à voir du tout. C'est plutôt des choses qu'on entasse et qu'on a décidé de se séparer, quoi.
6: Je vais aller avec madame juste à côté. Moi, quand j'arrive sur ce genre de stand, j'aime bien demander aux personnes qui le tiennent l'objet le plus insolite ou leur objet préféré disponible à la vente.
9: Moi, ce que j'adore, c'est les petites cafetières là, de toutes les couleurs. Ça, j'adore.
6: Qu'est-ce qui vous parle dans ces cafetières? Pourquoi c'est vos objets préférés?
9: C'est dans une cuisine, voilà, et puis bon, ça renvoie, en fait, ma grand-mère utilisait ce genre de cafetière, ça me renvoie à tout ça, en fait.
4: Ma promenade continue avec l'amical accordéoniste Mancel en fond sonore, et non. Je tends cette fois-ci mon micro à une visiteuse, son chariot est plein.
6: Il y a pas mal de choses, là, vous avez quoi?
9: C'est encombrant, écoutez, comme vous pouvez voir, des pots à fleurs, de la vaisselle, hein, un seau à champagne. Hein.
6: Je vois que madame est festive.
9: De temps en temps. Oui.
6: Ma dernière question est la suivante. Qu'est-ce que vous comptez acheter d'autre? Est-ce que vous avez des objectifs en tête?
9: J'ai pas d'objectif, je regarde et si ça me plaît, je prends.
4: Pour conclure, je n'ai pas grand-chose à dire sur cette édition du bric-à-brac de Jaurès, à part qu'il y avait énormément de monde sur les coups de 10h-11h, mais tip-top, comme chaque année, c'est testé et approuvé par Issimen.
0: J'ai pas trouvé grand chose, moi j'y suis allé, il y avait beaucoup de vêtements.
2: Ouais, non, vous avez pas trouvé.
0: J'ai pas trouvé, en même temps je savais même pas ce que je cherchais, c'était peut-être pour ça aussi.
2: Ça aussi.
0: Souvent on y va, on dit on regarde et puis en fait on trouve rien parce qu'on sait pas ce qu'on cherche. Voilà. 8h44, restez avec nous.
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0: 8h46, les 3 plus d'ici mène avec vous, Tom Vanier, 3 infos pratiques locales utiles et sympas à donner chaque matin aux collègues ou à n'importe qui qui nous écoute. Tom, J-2 avant le début de la Foire du Mans.
2: Et oui, c'est l'événement cette semaine au centre des expositions. Il y a une nouveauté cette année qui personnellement me rend dingo. La Foire du Mans inaugure pour cette édition 2026 un espace rillettes. Vous avez bien entendu. Bon, pour ma part, l'émotion elle est trop forte, donc je laisse le boss des rillettes en Sarthe, Mickaël Douard, vous présenter ce nouvel espace et ses jolis rendez-vous.
19: Il y a un espace rillettes cette année, c'est la première fois qu'on le fait de cette manière-là, pendant la Foire du Mans, qui va être du jeudi au lundi. Du jeudi au samedi, ça va être le printemps, l'association du printemps des rillettes qui va présenter un petit peu tout ce qu'on fait. Le dimanche, on va avoir, là c'est plus particulier, c'est pour le concours de rillettes. Et le lundi, pour finir, toujours sur l'espace rillettes, on aura aussi la dégustation et on présentera un petit peu ce qui va se passer pour la 10e édition du printemps des rillettes qui aura lieu au mois de mars 2027.
2: Mickaël Douard, président de l'association Le Printemps des Rillettes en Sarthe.
0: La SPA d'Ivry-l'Évêque à l'honneur sur une chaîne de la TNT.
2: Et c'est une émission que personnellement j'adore regarder après la grasse matinée le dimanche. Animaux à adopter sur TMC. Eh bien, dimanche dernier, on a eu le droit à une émission spéciale tournée depuis la SPA d'Ivry-l'Évêque.
20: Au refuge d'Ivry-l'Évêque, c'est la course contre la montre pour sauver Graf, un berger allemand de 6 ans. Il attend sa famille depuis plusieurs mois.
2: Des histoires comme ça qui tirent les larmes immédiatement. Ah ouais. Toujours est-il que vous pouvez découvrir cette émission en replay pour découvrir surtout les très belles adoptions donc du côté de la SPA d'Ivry-l'Évêque.
0: Et puis on termine avec une belle histoire à Sablé.
2: Et ce concours de pétanque solidaire au profit d'Anaé, une jeune sabolienne atteinte d'une maladie génétique. Ça fait 4 ans que le club de pétanque de Sablé organise ce tournoi en doublette. C'était organisé donc ce week-end, samedi dernier. Les engagements et la recette de la buvette ont été intégralement reversés à l'association baptisée pour le sourire d'Anaï. Il y a même eu des clubs d'autres villes qui ont participé, comme la pétanque fléchoise. Ça fait franchement chaud au cœur de voir une Sarthe solidaire comme ça au profit donc d'Anaï.
0: Tous unis, rien n'arrête les Sartois. Voilà, exactement. Tout simplement. 8h48 dans le ciel, justement, de notre département aujourd'hui, Tom.
2: De la pluie, on prend la veste, on prend le parapluie, on prend les deux. Quelques averses vont donc arriver depuis le nord du département en fin de matinée. Pour le moment, à 8h48, 17 degrés à Lonne, 18 degrés à Brette-les-Pins. Même chose pour Écomois, 18 degrés. Le vent, lui, va s'intensifier au cours de l'après-midi. Météo France a placé la Sarthe en vigilance jaune pour des vents violents, des rafales pouvant dépasser les 55 km/h. Côté Mercure, les températures afficheront entre 22 et 23 degrés. On grimpe à 23 degrés pour Brette-les-Pins et Parçay-sur-Sarthe.
0: Une nouveauté musicale à vous présenter ce matin. Pierre Demar, je pense à vous.

0: ça reste facilement en tête. Je pense à vous, le dernier Pierre de Mer. Ici Mène, 8h51, l'événement d'ici avec vous, Tom Vanier, on prend la direction du plongeoir.
1: Et oui, fini celui de la piscine, ça c'était cet été, retour de celui du pôle national du cirque. Bonjour Richard Fournier.
2: Bonjour.
1: Vous êtes le directeur du plongeoir au Mans. Comment ça va depuis Le Mans fait son cirque en mai dernier? Est-ce que l'été fut bon? Vous avez pu bien préparer la rentrée?
2: Ouais, ça va super bien. Le festival s'est très très bien passé. C'était une édition record pour nous, avec des nouvelles dates, un anniversaire, plein de surprises. En tout cas, voilà, c'était encore une fréquentation en hausse. Donc on est ravis de cette évolution de calendrier. Puis on a pu profiter de cet été, pour préparer la rentrée, finir aussi notre saison, parce qu'on va jusqu'à fin juillet. Et donc là, on débute avec cet événement de la rentrée pour lancer la saison, avec également la reprise des 550 élèves au cours hebdomadaire. Donc voilà, une bonne rentrée bien dense pour nous.
1: On attaque cette saison 2026-2027. Votre leitmotiv pour cette nouvelle saison, c'est continuer à y croire ensemble plus que jamais. Expliquez-nous cette phrase.
2: Bah oui, on trouvait que c'était, en tout cas, on vit des périodes assez compliquées, on vit des bouleversements, que ce soit à l'international, au local. On a eu un été quand même extrêmement éprouvant. Enfin voilà, on est dans des période de mutation, les services publics sont aussi attaqués régulièrement, la culture a été attaquée régulièrement. On reparlera pas des coupes de la région Pays de la Loire en 2025, mais voilà, donc on est toujours en tout cas là-dessus, et puis tout ça nous contraint, mais pour nous en tout cas le but c'est de porter un projet sociétal, c'est que le cirque soit aussi un vecteur d'émancipation, que ce soit collective ou individuelle, c'est permettre du vivre ensemble. C'est pour ça qu'on fait du cirque, c'est pour ça qu'on veut avoir du cirque, c'est pour ça qu'on soutient du cirque en tout cas, et on continue nous en tout cas avec l'équipe du plongeoir, avec les artistes qui nous accompagnent, à continuer toujours à y croire, toujours à écrire des nouvelles choses, toujours à surprendre le public, à permettre des rencontres atypiques, parce qu'on est persuadé que là-dedans réside en tout cas quelque chose qui fait sens, qui fait société, et que c'est notre travail aussi de faire ça.
1: La rentrée, elle est gourmande ce soir, si je puis dire, avec une pizza party, c'est complet. Le public, il est déjà au rendez-vous, c'est super.
2: Ouais, le public est déjà au rendez-vous, en tout cas notamment sur ces petites choses un peu particulières, là, la pizza party, le festin du mois de novembre qui est parti en 1h30,
1: ouais, aussi, ouais.
2: Voilà, en billetterie, c'était du délire. Mais oui, on attend là beaucoup de personnes ce soir pour cette pizza party qui est une présentation de saison, mais un peu atypique comme on a l'habitude de le faire chez nous, c'est-à-dire qu'on va proposer au public de faire une pizza, de découvrir aussi les ingrédients de la saison et puis de partager tout ça ensemble. Donc ce soir c'est complet, mais il reste encore des places pour ce week-end, pour une différence mardi et mercredi qui sera notre seul spectacle payant de cette rentrée. Puis après on continuera avec plein d'autres spectacles dans l'espace public, le Doux Supplice, Migration, etc.
1: Vous êtes en train de l'évoquer, le premier grand rendez-vous donc démarre ce samedi, ce week-end, avec l'acte 1 de cette nouvelle saison baptisée Et Hop, donc avec 5 spectacles un peu partout dans le centre-ville du Mans, c'est ça?
2: Oui, c'est pour nous en tout cas l'idée d'aller proposer du cirque partout dans l'espace public. Donc on sera place du marché des Sablons, parce que c'est vraiment aussi le quartier où on réside et on aime être sur cette place-là avec le public, avec l'ensemble des personnes avec lesquelles on travaille à l'année. On sera à place Washington, on va être également au Jardin des Plantes donc ce samedi, on sera au pied de la muraille ce dimanche, et puis on sera finalement au chapiteau mardi, mercredi, donc pour un spectacle payant sous le chapiteau. Ça sera la suite, la grande forme de ce qu'on aura vu sur le week-end, et on finira la semaine au Jardin du Chapiteau, sur la piste du Chapiteau, pour découvrir deux autres spectacles. Le cirque exalté, voilà, les locaux de l'étape, et puis Migration, qui est un magnifique projet d'agré. Donc voilà, pour nous, l'idée en tout cas, c'est d'aller à la rencontre du public et leur permettre de venir ensuite sous le chapiteau pour se retrouver et lancer ensemble cette saison.
1: La saison 2026-2027 du plongeoir est lancée ce samedi. Merci beaucoup Richard d'avoir été avec nous ce matin.
2: Merci à vous.
1: Quand vous voulez.
2: Avec grand plaisir, c'est gentil, merci, c'est noté.
1: Belle journée.
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0: Les conseils santé du docteur Kirzek comme chaque matin, et aujourd'hui docteur, pas besoin de voyager pour attraper le chikungunya.
4: Bonjour à toutes et à tous, on les croyait réservés aux tropiques et pourtant les maladies vectorielles transmises par les moustiques, c'est ça leur nom, elles sont vectorisées, transmises par les moustiques, sont désormais chez nous et les autorités sanitaires viennent d'identifier une vingtaine de cas de chikungunya contractés en métropole, en Gironde, dans le Tarn et en Haute-Garonne. Et c'est une transmission locale. Il n'y avait aucun voyage à l'étranger pour les patients qui en étaient atteints. Et ça, c'est un signal d'alarme. Le moustique tigre, ce fameux moustique qui est porteur du virus, est désormais implanté dans 80% des départements français. Résultat, évidemment, il y a des cas autochtones, c'est-à-dire contractés sur place. C'est exceptionnel il y a encore 10 ans et ça devient une réalité chaque été. Alors, heureusement, cette année, le nombre de cas reste limité, mais la vigilance s'impose. notamment si vous avez des symptômes. Alors, les symptômes, justement, c'est une incubation de 2 à 10 jours. La maladie, ensuite, va frapper brutalement. Et le nom chikungunya, ça vient d'un mot swahili, c'est une langue parlée en Afrique de l'Est. Ça signifie ce qui se courbe. Et on voit bien la posture des patients qui sont terrassés par des douleurs articulaires courbées, un peu comme une grippe, une fièvre élevée, souvent supérieure à 39, des douleurs articulaires intenses et invalidantes. Ça touche les poignets, les doigts, les chevilles, les genoux. Il y a des maux de tête, il y a parfois une éruption cutanée. La fièvre va disparaître en quelques jours, mais les douleurs articulaires, elles restent parfois pendant des semaines, voire des mois. Et chez un patient sur 2, ça peut être problématique. Et c'est le vrai piège de cette maladie. Ça peut laisser des séquelles.
0: Et si on l'attrape, comment on le soigne ?
4: La réponse est simple en termes de traitement. Elle est frustrante aussi. Il n'y a pas de traitement antiviral spécifique pour le chikungunya. La prise en charge, c'est les symptômes. Donc c'est repos, hydratation abondante, du paracétamol pour faire baisser la fièvre et soulager la douleur. Attention, les anti-inflammatoires, ça peut être intéressant, mais il faut vraiment sur avis médical. Et les formes chroniques avec les douleurs persistantes peuvent nécessiter des traitements beaucoup plus lourds, parfois de la cortisone. Mais l'essentiel, c'est de consulter son médecin dès les premiers symptômes, parce qu'il y a des risques d'aggravation, notamment chez les plus fragiles. Et surtout, si vous habitez dans une zone où il y a du moustique-tigre, vraiment avec ces symptômes, ne les banalisez pas. Puis je rappelle quand même les piliers de prévention, c'est se protéger des piqûres, donc c'est plutôt porter des vêtements longs et clairs, utiliser des répulsifs cutanés, et puis éviter la reproduction du moustique. Donc ça veut dire que tout ce qui est zone un peu de stagnation de l'eau, les coupelles de pots de fleurs, les pneus, etc., on met à la poubelle. Allez, d'ici là, portez-vous bien.
0: Et quand chikungunya a plu, chikungunya encore. Bon, vous dites pour n'importe quoi. Mais ici, ce matin, on est ensemble jusqu'à 9h, donc c'est terminé. Fabien Aubry arrive dans quelques instants. Nous, on se retrouve demain, même heure, même endroit. Tom Vanier, belle journée.
1: Au plaisir.
0: Dubost pour le journal de 9h.
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1: Vous étiez à quelle école, vous, Simon, sans indiscrétion?
0: À l'école Clairefontaine, tiens, voilà.
1: Clairefontaine, je du Mans?
0: Du Mans, oui, du Mans, tout à fait.
1: Clairefontaine, des bons souvenirs.
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0: Oui, j'étais en caleçon dans la cour d'école devant tout le monde. Mais bref, voilà.
1: Qu'est-ce que vous faisiez en caleçon dans la cour d'école?
0: On m'enlevait le bourdon de la poche.
1: Eh ben, c'est un beau souvenir. Est-ce que vous avez des souvenirs comme ça à nous partager? Bien, 02 43 29 10 10.
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0: Vous écoutez ici, Mène, merci d'être avec nous comme tous les matins. Fabien Aubry est arrivé dans ce studio. Bonjour Fabien.
7: Je suis là. Bonjour Simon, bonjour à toutes, bonjour à tous.
0: Fidèle au poste et on retourne à l'école, ou en tout cas on rentre à l'école puisque c'était la rentrée il y a une semaine. Qui stresse le plus? C'est la grande question entre les parents ou les enfants.
7: Oui, vous pouvez nous appeler dès maintenant au 02 43 29 10 10. Prenez la parole aussi sur l'appli ici ou bien sur nos réseaux sociaux. Pas mal de messages sur l'appli ici. Comment accompagnez-vous la scolarité de vos enfants? On vous écoute à ce sujet ce matin. Est-ce que c'est compliqué cette période de rentrée? Et vous allez bénéficier des bons conseils d'une psychopédagogue. Elle est installée au Mans. Elle s'appelle Fabienne Bauducel. Elle nous rejoint tout de suite après les infos de 9h. N'oubliez pas votre petit déjeuner qui est resté sur la table du studio.
0: Oui, la petite bouillie de banane.
7: Ah, ça a l'air très bon.
0: Bah, c'est Léa Dubos qui m'a tout appris. Merci.
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7: Vous écoutez ici même. Nous sommes le mardi 8 septembre. Il est 9h. L'actualité locale, c'est tout de suite, c'est avec vous Léa Dubost. Bonjour Léa.
8: Bonjour Fabien, bonjour à tous.
7: Une grande grève nationale des pompiers débute aujourd'hui jusqu'au 20 octobre.
8: Les soldats du feu très mobilisés cet été, notamment sur les feux de forêt, réclament plus de moyens pour mener à bien leur mission. Des missions en hausse de 114% depuis 20 ans pour le secours à personne. Ils ont donc besoin de recruter de nouveaux pompiers, mais aussi de renouveler des équipements qui ne sont plus adaptés, explique Cédric Keravec, secrétaire général de la CGT des pompiers de la Sarthe.
9: Nous, c'est plus sur du manque de moyens technique sur le matériel pour nous, pour notre sécurité, mais comme au niveau national, comme on parlait des feux de forêt par exemple, nous n'avons aucun moyen de protection. On a des cagoules, mais vous prenez un torchon, vous mettez sur le visage, c'est à peu près la même chose. Ouais. Clairement, on est mis en danger. Ça fait des années que c'est dit, mais c'est toujours pareil, c'est une question de coût, c'est du matériel qui coûte cher. Il y a aussi nos personnels administratifs et techniques qui sont employés au SDIS, qui vont faire le lavage des tenues, toute la maintenance, qui eux aussi sont mis en danger. Donc même s'ils sont protégés, c'est jamais suffisant. Après, si c'est toujours pareil, c'est du manque de personnel. Donc malheureusement, il faut des financements pour ça. À l'heure actuelle, c'est le service départemental, il est financé par le conseil départemental et par les communes, sauf que l'État leur a donné beaucoup de choses à financer et qu'à un moment, ils peuvent plus. Donc je pense qu'il faut revoir tout le financement des services départementaux.
8: Cette grève est surtout symbolique car les services de secours continuent de fonctionner, mais les pompiers veulent rendre visible le mouvement. Au moins, ils se sont donc rassemblés devant la cathédrale hier et prévoient d'autres actions à la fin du mois. Mouvement de grève également des agents de la fonction publique hospitalière aujourd'hui. Ils sont appelés à réaliser des actions symboliques partout en France pour dénoncer, je cite, le mépris du gouvernement, des conditions de travail indignes avec notamment des hôpitaux en surchauffe pendant les canicules cet été. Encore des feux d'espaces naturels. En Sarthe, hier, 12 hectares d'herbes sèches ont brûlé. Le feu est parti vers 17h30 dans un champ de Valaine. C'est à l'est du département, près de Vibré. Une vingtaine de pompiers ont été dépêchés sur place, appuyés par des largages d'eau de l'hélicoptère Morane 72. L'annonce de la mise en vente de l'usine Bordeaux-Chesnel avait suscité de nombreuses inquiétudes. Désormais, c'est le soulagement qui domine à l'usine d'Ivry-l'Évêque, car le nom du repreneur a été dévoilé hier. Il s'agit du groupe Alliance qui détient déjà l'usine de charcuterie Bayer à Sceaux-sur-Huisne. Dans son plan de reprise, il prévoit de conserver tous les emplois et même d'en créer une trentaine. Les 133 salariés qui produisent 7000 tonnes de rillettes par an sont rassurés.
7: À Maillé, en revanche, les habitants sont sous le choc.
8: Cette commune du Sud-Sarthe, va perdre l'un de ses plus gros employeurs, Pusterla. On vous l'a annoncé hier sur Icimène. L'usine spécialisée dans les emballages de produits de luxe va fermer d'ici la fin de l'année en raison d'une baisse des activités. 95 salariés et une centaine d'intérimaires se retrouvent donc sur le carreau, comme Yann, embauché il y a 10 ans.
10: La façon dont ça a été fait, ouais, c'est un peu irrespectueux. On nous a donné un rendez-vous 15 minutes avant la fin. On nous diffuse un diaporama sans nous dire que c'était une mauvaise nouvelle. C'est juste réorganisation, diaporama, on ferme l'usine et voilà, basta. Et on rentrait chez vous. Et ouais, c'était violent pour tout le monde. Une courbe qui descend, le chiffre d'affaires et la solution, fermer le site. Avoir fait des compromis pour essayer de sauver l'entreprise, pour être viré comme ça derrière, ouais, ça n'a pas été très agréable. Bosser un peu plus en journée, travailler le samedi. On accepte tout et derrière, voilà, le résultat. Et pas là. J'ai acheté dans le coin et tout, et donc c'était mon premier vrai job dans l'entreprise. Et ouais, c'était un choc.
8: Pusterla annonce que 51 emplois vont être supprimés. Les autres seront redirigés, s'ils le souhaitent, vers les usines du groupe à Chéréau, près de la Ferté-Bernard, ou à Oradour-sur-Glane, près de Limoges, à 300 km. La mobilisation a payé à Moncey-en-Belin. La mairie et des parents d'élèves réclament depuis plusieurs jours l'ouverture d'une classe supplémentaire dans l'école pour permettre aux enfants d'être moins nombreux et d'étudier dans de meilleures conditions. Eh bien, l'inspection académique a finalement annoncé hier la création d'une 6e classe dans cette école. Dès la semaine prochaine, cela porte donc à 9 le nombre d'ouvertures de classes temporaires cette année en Sarthe. Des buralistes sartois en manifestation en Ille-et-Vilaine hier. Ils se sont rassemblés avec 250 professionnels de l'Ouest à Redon pour dénoncer la hausse des prix du tabac. Selon la Confédération des buralistes, chaque euro rajouté au prix du paquet est un cadeau fait aux trafiquants et un coup dur pour les trésoreries des bureaux de tabac. Près de 2 mois après le violent orage qui s'est abattu à La Flèche, Monde Solidaire commence à apercevoir le bout du tunnel. Cette association a été très touchée avec d'importants dégâts sur son entrepôt. Des kilos de vêtements, de jouets, livres, vaisselle ont dû être jetés. L'activité est stoppée pendant plus de 6 semaines, 12 salariés au chômage technique. Mais désormais, Monde Solidaire peut rouvrir ses portes pour les donateurs depuis hier et pour les clients à partir de samedi 10h. La météo pour aujourd'hui, Fabien, un peu d'eau.
7: Oui, quelques averses cet après-midi, sous des températures en baisse. C'est surtout cet après-midi qu'on va ressentir la différence, particulièrement par rapport à hier, il a fait encore très chaud. Alors ce mardi, au moment où on se parle, il fait de 16 à 18 degrés sur le territoire sartois. C'est en début d'après-midi qu'on aura les températures les plus élevées de la journée. Vers 17h, ça va baisser un petit peu. À 14h, on aura 23 degrés au Mans, même température à Coulaines. La maximale à Ciel-Guillaume, 20 degrés. On aura 23 degrés ce mardi après-midi à la Ferté-Bernard. 24 degrés dans le village de Lussault, c'est à côté de Château-du-Loir. Le ciel de ce mardi 8 septembre, nuageux, des nuages qui produisent des averses par moment, surtout cet après-midi, avec aussi un vent assez fort, des rafales également annoncées. En tous les cas, cette eau est bienvenue, on n'aura pas suffisamment, c'est clair, ce sont des petites averses qui sont annoncées aujourd'hui. La baisse des températures va faire du bien aujourd'hui, on va respirer.
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7: Bonjour, bonjour, ravi de vous retrouver. Ici, c'est vous. Durant une heure, vous réagissez à la question du jour. Vos témoignages sont les bienvenus. La question de ce mardi, école, qui stresse le plus? Est-ce que ce sont les parents? Est-ce que ce sont les enfants? Comment est-ce que vous accompagnez la scolarité de vos enfants? Prenez la parole dès maintenant au 02 43 29 10 10. J'aurai le message à vous lire dans un instant de Philippe. Est-ce qu'il existe autour de vous une initiative peut-être originale pour accompagner la scolarité des enfants? Prenez la parole, les réseaux sociaux d'Ici-même, l'appli ici et notre numéro 02 43 29 10 10. Je salue Donna, nouvelle venue dans l'équipe d'Ici-même, qui vous a accueilli à notre numéro aujourd'hui. Et puis on va aussi accueillir dans un instant notre invitée, Fabienne Bauducel. Son métier, c'est psychopédagogue. Elle est installée au Mans et sa mission ce matin, c'est de faire baisser la pression à la maison. On en a besoin.
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7: Et la musique ici mène tout de suite, c'est Francis Cabrel, Sarbacane.

0: Ici, c'est vous jusqu'à 10h. Vous avez la parole. Voici la question du jour.
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0: On est à l'école ce matin. Qui stresse le plus? Qu'est-ce que vous observez autour de vous? Est-ce que ce sont les parents, les enfants qui stressent le plus? Comment vous accompagnez la scolarité de vos enfants? Ou comment vous l'avez fait par le passé? Prenez la parole, 02 43 29 10 10. Vous pouvez aussi nous envoyer un petit message sur l'appli Ici, sur nos réseaux sociaux également, le Facebook, l'Instagram. J'aurai le message de Philippe à vous lire dans un instant. Fabienne Bonucel, bonjour.
3: Bonjour.
0: Vous êtes psychopédagogue installée au Mans, quartier Gare Sud. Jusqu'à 10h, vous allez nous aider à être de meilleurs compagnons de la scolarité de nos enfants. Les émotions ont un rôle essentiel dans les apprentissages.
3: Oui, si on a envie d'aller à l'école, si on est en joie, ça va être beaucoup plus facile et on va être aussi beaucoup plus disponible le soir quand on va rentrer pour faire les devoirs. Et à l'inverse, si le stress s'installe, il peut venir vraiment complètement bloquer les apprentissages. Donc oui, les émotions ont vraiment un rôle important.
0: Vous en avez cité quelques-unes, c'est le stress, c'est la joie. Alors la joie qu'il faut favoriser, essayer de développer, c'est ces sentiments-là qu'il faut identifier chez notre enfant. Quelle attitude on doit avoir par à notre enfant sur cette thématique de l'accueil des émotions?
3: En fait, accueillir les émotions de son enfant, c'est être à son écoute, les valider sans forcément chercher à rassurer. Quand on est parent, c'est assez facile. On a tout de suite envie qu'il soit bien, etc. Et on peut chercher à lui trouver des solutions ou à le rassurer. Alors que le fait de valider lorsqu'il a peur, par exemple, ça va simplement permettre à la peur de s'atténuer beaucoup plus facilement. Donc, accueillir ses émotions, c'est ça, c'est les valider, c'est être à son écoute sans forcément trouver des solutions à sa place.
0: Dire, tu as raison d'avoir peur, ça va être plus efficace que de dire, il n'y a aucune raison que tu aies peur. Je schématise, mais c'est un petit peu ça.
3: Oui, c'est ça. Alors, je ne sais pas si tu as raison d'avoir peur, mais en tout cas, ça peut être, je vois que tu as peur. Tu peux me parler de ce qui te fait peur. J'ai animé un atelier, par exemple, pour la rentrée des sixièmes, et le fait de les avoir laissés exprimer vraiment toutes les inquiétudes qu'ils pouvaient avoir.
0: Il y en a quelques-unes,
3: toutes celles qu'ils n'osaient pas forcément dire aux parents, aux copains, etc. À la fin de l'atelier, finalement, ils sont allés au tableau rayer la plupart des inquiétudes, des questions, parce qu'elles avaient pu être verbalisées.
0: Le message de Philippe sur nos réseaux sociaux, qui répond à la question du jour, à l'école, qui stresse le plus, les parents ou les enfants? Vous aussi, vous pourrez réagir comme Philippe ou prendre la parole en direct au 02 43 29 10 10. Philippe qui nous écrit, ce sont clairement les parents qui stressent le plus. Je l'observe autour de moi, beaucoup d'enfants se mettent la pression et sont plus stressés que des adultes. Est-ce que c'est une observation que vous partagez, celle de Philippe?
3: Oui, effectivement, il y a un certain nombre de parents qui vont se mettre la pression. Ils ont envie que leurs enfants réussissent, ils ont envie que ça se passe bien. Il y a la pression aussi peut-être d'autres parents à côté. Et effectivement, ça a un impact sur les enfants, ça c'est sûr, puisque les enfants vont bien sûr ressentir ce que ressentent les parents et ils peuvent se dire il faut que j'ai réussi, j'ai pas le droit à l'erreur. Ouais. Il y a tout ce paradoxe, on en parlera peut-être tout à l'heure, du rapport à l'erreur.
0: En tous les cas, ce sont des éponges de nos émotions. Oui. Allez, vous prenez la parole, école qui stresse le plus, les parents, les enfants, 02 43 29 10 10, l'appli Ici, nos réseaux sociaux. On revient dans quelques minutes avec Fabienne Bonucel, tout de suite après le dernier titre de Charlotte Cardin, de We Touch. 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

0: Charlotte Cardin, vous écoutez ici même, ici c'est vous jusqu'à 10h avec cette question ce matin. École, qui stresse le plus? Est-ce que ce sont les parents? Est-ce que ce sont les enfants? Clairement les parents pour Philippe, dont je vous ai lu le message dans un instant. Et on va voir avec notre invité dans un instant comment nourrir la confiance en soi de son enfant. À tout de suite.
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0: Tous les matins, une question, vous répondez en direct au sujet du jour et on est à l'école ce matin avec cette question. Qui stresse le plus? Est-ce que ce sont les parents? Est-ce que ce sont les enfants? Comment vous accompagnez la scolarité de vos enfants? Est-ce qu'il existe peut-être autour de vous une initiative originale pour accompagner la scolarité des enfants? 02 43 29 10 10 pour intervenir en direct. L'appli ici, les réseaux sociaux pour vos messages écrits. J'ai le message d'ailleurs de Corinne dans un instant, je vous le lirai. C'est Fabienne Bauducel, notre invitée, psychopédagogue au Mans. L'un des enjeux une scolarité épanouie, j'ai envie de dire, de nos enfants, Fabienne Bauducel, c'est la confiance en soi de son enfant. Comment faire pour que le petit d'homme ait confiance en lui?
18: Ça commence déjà par valoriser ses réussites et valoriser le chemin plus que le résultat. Je dirais, peu importe la note qu'il peut obtenir, l'important c'est d'avoir essayé, d'analyser ses erreurs et c'est ça qui va lui donner confiance petit à petit. En fait, ça va être l'action. On se réveille pas un matin en se disant « Oh, ça y est, aujourd'hui, je vais avoir confiance en moi ». Ça se construit progressivement et ça va se construire dans l'action et donc pour ça c'est le laisser essayer, le laisser se tromper et l'accompagner en ce sens.
0: Oui, la place accordée à l'erreur, elle est importante, ne pas chercher l'excellence, on dit toujours que le mieux est l'ennemi du bien.
18: Oui, vraiment la place accordée à l'erreur et son rapport à l'erreur va vraiment être important parce que je rencontre parfois des adolescents justement qui veulent tellement bien faire qu'ils refusent absolument de faire des erreurs et qu'ils se mettent une pression extraordinaire qui c'est un cercle vicieux parce qu'en fait cette pression les empêche d'apprendre et ainsi de suite. Donc le rapport à l'erreur, oui, accepter de se tromper, d'essayer, de faire, de ne pas réussir tout de suite est vraiment extrêmement important.
0: Est-ce que c'est assez contemporain, cette recherche de l'excellence, ou est-ce que ça a toujours existé?
18: Alors je ne sais pas si ça a toujours existé ou non. Je pense que la société d'aujourd'hui accentue cela, peut-être avec l'immédiateté. En fait, il suffit d'appuyer sur un bouton, on a tout tout de suite et on n'est pas dans ce rapport
0: au temps long
18: que demandent les apprentissages et à l'acceptation justement de la frustration, de ne pas savoir si on va réussir tout de suite. C'est oui.
0: Le Le message de Corinne qui nous écrit sur nos réseaux sociaux, je conserve un souvenir douloureux de ma scolarité. Non pas que je n'aimais pas l'école, mais j'ai toujours eu le sentiment de perdre mes moyens au moment des interrogations. Je suis heureuse de voir que mes enfants n'ont pas hérité de ce trait de caractère. Ça, c'est plutôt une bonne nouvelle, mais c'est un grand classique, ça, de perdre les pédales au moment du contrôle de l'interrogation.
18: Très grand classique. Mmh. Et c'est important justement de savoir identifier cela, parce que lorsqu'on ne l'a pas identifié, l'enfant, sa conclusion, ça peut être de toute façon, je suis nul. Alors que le problème n'est pas qu'il n'a pas appris sa leçon, mais surtout pas qu'il est nul, ça n'arrive jamais. Mais c'est cette gestion du stress qu'il faut apprendre. Et à réguler son stress, ça s'apprend et ça vient petit à petit. Donc, ça fait partie des apprentissages qui sont essentiels, la régulation du stress, c'est une des compétences psychosociales telles que définies par l'OMS, donc oui.
0: Réguler ses émotions, on en revient à cela. Hein,
18: tout à fait.
0: Pour ne pas être trop stressé au moment des interrogations. École qui stresse le plus, les parents, les enfants, 02 43 29 10 10. On va accueillir Claudette dans un instant pour une initiative originale qui va nous mener à l'école de changer, juste à côté du Mans. Et ce sera tout de suite après Philippe Châtel, vous écoutez ici même avec Je t'aime bien Lily.
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1: Je t'aime bien Lily, c'est Philippe Châtel sur votre radio ici même. Dans un instant, nos trois infos 100% locales. On va faire un point sur les travaux en centre-ville du Mans. Il y a quelques travaux, je ne sais pas si vous avez remarqué.
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1: La scolarité des enfants ce matin, qui stresse le plus avant l'école? Est-ce que ce sont les parents? Est-ce que ce sont les enfants? Vous prenez la parole au 02 43 29 10 10 sur l'appli ici, sur nos réseaux sociaux. On va se rendre à Changer dans une petite minute. Notre invitée, Fabienne Bolucel. Fabienne Bolucel, vous êtes psychopédagogue au Mans. Comment accompagner nos enfants lors des devoirs? C'est toujours un moment qui peut parfois créer quelques tensions à la maison.
0: Ah oui, ça c'est sûr, c'est un retour que j'ai beaucoup en accompagnement. Déjà, c'est de créer des conditions favorables. On en revient aux émotions, en fait, parce que quand on rentre de sa journée de travail, si on est fatigué et qu'on se dit déjà... c'est la corvée, on va y passer beaucoup de temps, l'enfant n'a pas forcément envie de s'y mettre, donc ça peut être déjà un temps pour souffler ensemble, faire quelques exercices de respiration, 3 à 4 minutes simplement, et ça permet à chacun de se poser. C'est aussi pour les plus jeunes, même pour au collège, définir un temps, utiliser des timers que l'enfant ne se dise pas j'en ai pour une heure et demie.
1: Que l'enfant sache où il va.
0: Voilà, exactement, que l'enfant sache où il va et puis faire des pauses régulièrement. Ça va être plus efficace de faire 3 fois 20 minutes, par exemple, que de faire une heure à suivre.
1: Alors ça, on y viendra un petit peu plus tard, sur la notion de pause, qu'on n'a pas forcément en tête, souvent, quand on fonce tête baissée sur les cahiers.
0: Tout à fait.
1: Et ça, c'est parfois contre-productif. On y revient avec vous dans un instant, Fabienne Bolucel. On va accueillir Madame Simon, qui est avec nous. Bonjour.
4: Bonjour Fabien.
1: Claudette Simon, vous êtes en charge des affaires scolaires à Changer, tout près du Mans. Et vous nous rejoignez à propos d'une belle initiative qui est menée sur la commune. Ce sont des circuits... Pélibus, définir en quelques mots, ce sont des cortèges d'enfants qui vont à l'école à pied. C'est ça le Pélibus, tout simplement.
4: C'est ça. Le Pélibus a été mis en place en 2022 pour favoriser les déplacements actifs des enfants entre l'école de l'EPO et de l'ONO au départ. C'est un trajet qui a lieu le matin.
1: Ouais,
4: pas le soir,
1: les parents se débrouillent pour récupérer leurs enfants le soir, mais le matin, les enfants vont à l'école.
4: Il y a la garderie, les études, donc c'est différent.
1: On peut dire que c'est un succès, qu'il y a beaucoup d'enfants. Vous avez même créé un nouveau parcours.
4: Alors oui, le Pélibus, c'est destiné aux élèves du CP au CM2, encadrés par des agents communaux. Alors, beaucoup de succès parce que les enfants... apprennent les règles de circulation. Ils sont très contents d'être avec d'autres copains plus grands qu'eux, plus petits. Ça les socialise. Ça réduit la circulation automobile, les difficultés de stationnement autour de l'école, des écoles. Et vraiment, les enfants, il suffit de les voir le matin quand ils démarrent. Vraiment, ils sont très, très heureux.
1: Ouais, que des bénéfices.
4: Une petite marche de 20 minutes environ.
1: Ouais, 20 minutes avant de s'asseoir pour un bon moment sur les bancs de l'école.
4: À
1: Changer.
4: Non, on a commencé ce Pélibus en 2022. La première année, nous n'avions que 9 enfants. Et cette année, nous avons 41 enfants.
1: Ah oui.
4: 41 enfants.
1: Sacrée augmentation, effectivement. On revient vers vous dans un instant pour le mot de la fin. Claudette, j'aimerais que vous réagissiez à cette initiative, faire marcher les enfants avant la classe. Fabienne Bolucel, qu'est-ce que vous en pensez?
0: Oui, bon, ça fait écho à ce qu'on a dit depuis le début de l'émission. Madame Simon évoque le fait qu'il soit très heureux de se retrouver. C'est justement une manière de se motiver avant d'aller à l'école, et le fait de marcher également avant d'aller à l'école. En fait, ils sont dans des conditions favorables. Elle parlait de socialisation, c'est aussi la responsabilisation, l'apprentissage autrement. On considère souvent l'apprentissage uniquement à l'école, mais on apprend en fait tout le temps. Et là, l'apprentissage des règles par rapport à la conduite, etc. Bien sûr, tout est positif.
1: Claudette, c'est bon pour la planète en plus, le Pélibus?
4: Ah ben exactement, parce qu'on a beaucoup moins de véhicules comme ça, et moins de bouchons autour des écoles, des deux écoles, puisque nous avons deux écoles. Et non, c'est très très bien.
1: Merci beaucoup.
4: Je vous dis, surtout les enfants sont très heureux de faire ces trajets.
1: C'est bien noté. On vous souhaite une bonne journée. Merci Claudette. On vous souhaite une très bonne journée à changer Pélibus, à changer dans les écoles à côté du Mans, hein, une dizaine de kilomètres du Mans. Puis on espère qu'il y en aura beaucoup plus. Excusez-moi, j'ai une petite quinte de tout. Qu'on en aura beaucoup plus des Pélibus en Sarthe. Dans un instant, c'est le vrai faux. Trois affirmations. Vous nous dites dans quelques minutes si c'est vrai, si c'est faux. D'accord, Fabienne Bauducel?
0: Bien sûr.
1: Allez, à tout de suite. Et voici nos trois infos 100% locales. Musique, santé et circulation. Pour commencer, prévoyez des perturbations aux abords du centre-ville du Mans. En soirée et de nuit, les opérations de rabotage, de réalisation des enrobés également du giratoire de Gaulle sont en cours. C'est le giratoire qui est situé à l'intersection des avenues de Gaulle et Bollé, des rues Chanzy et Goujard. Donc on est vraiment aux portes du centre-ville. Ce giratoire est bloqué en soirée entre 20h30 et jusqu'à 6h du matin. Ça dure toute la nuit. Fin des travaux, c'est vendredi matin. Gros succès local pour Christophe Mallet. Le concert Manceau de Christophe Maé à Antares Arena, dimanche 27 septembre, affiche complet. Et puis on salue aussi ce matin la création d'une nouvelle association dédiée à l'accompagnement des personnes qui ont été touchées par un cancer. Balades et autres activités sont proposées par l'association Cœur de Soi. C'est tout nouveau, c'est à Serran-Foulletourte. Très belle initiative.
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1: Fabienne Bauducel, c'est l'heure du vrai-faux. Trois affirmations sur l'accompagnement de la scolarité de nos enfants. À vous de nous dire si elles sont vraies, si elles sont fausses. Et derrière, vous avez 30 secondes pour argumenter votre réponse. Affirmation numéro 1. Croire en la réussite de son enfant améliore ses performances. C'est vrai ou c'est faux?
0: C'est vrai, il y a eu des études qui ont été faites par rapport à ça. On appelle ça l'effet Pygmalion. Alors, ça a été fait avec des enseignants où, en fait, on avait dit en début d'année que certains élèves avaient un potentiel particulier. Et à la fin de l'année, ils ont constaté que les élèves en question avaient davantage progressé que les autres. Et on voit bien effectivement dans son attitude, si on a confiance en lui, si on croit en ses progrès, ça va être beaucoup plus facile pour lui d'éprouver des émotions agréables. Et finalement, tout va se mettre en place pour que la réussite s'installe.
1: Affirmation numéro 2, relire sa leçon le soir est efficace. C'est vrai ou c'est faux?
0: Alors ça, c'est faux. Il y a vraiment un malentendu par rapport à cela.
1: Moi, j'ai toujours entendu ça. Hein. Parce
0: oui.
1: que comme ça, on l'a durant la nuit en tête.
0: Alors, c'est surtout dans l'utilisation du verbe relire qui me gêne, parce qu'on peut très bien relire sa leçon tout en pensant absolument à autre chose. Ah, j'irais bien jouer au foot. Ah, j'irais bien faire ça. Et en fait, oui, on relit sa leçon, mais en réalité, les informations n'entrent absolument pas, puisque notre attention est complètement connectée à nos pensées ou à autre chose. Donc ça va pas être efficace. En revanche, si on dit réactiver sa leçon, là, on est dans l'engagement actif et c'est beaucoup plus efficace.
1: On le fait à quel moment?
0: Ça peut être le soir.
1: Ça peut être le soir quand même.
0: Bien sûr. Moi, ce que je conseille, notamment aux lycéens qui ont des temps de transport, etc., c'est dans le bus, dans le car, dans le train, pourquoi pas. C'est on se pose des questions sur sa journée. Alors, j'ai eu français ce matin. Qu'est-ce que j'ai appris en français? Ah oui, on a parlé de ça en maths, ensuite, etc. C'est vraiment faire le scan de sa journée en se posant des questions. Et ensuite, on peut aller voir justement dans sa leçon pour comparer nos réponses et le cours. Et ça va vraiment être beaucoup plus efficace.
1: Et on voit que c'est pas forcément cahier ouvert. Ça peut être juste un exercice mental, en fait.
0: Exactement.
1: Hein. C'est intéressant, ça.
0: Oui.
1: Dernière affirmation, l'affirmation numéro 3. Si mon enfant vient me voir pour évoquer une difficulté à l'école, c'est qu'il attend une réponse de ma part. C'est vrai, c'est faux?
0: Eh bien, c'est pas toujours le cas. Le mieux, c'est de lui poser la question, parce qu'il peut simplement avoir besoin qu'on l'écoute, qu'on valide ses émotions.

0: Tous les matins dans Ici c'est vous, une question, vous y répondez en direct ou sur nos réseaux sociaux. École qui stresse le plus, les parents, les enfants, comment est-ce que vous accompagnez la scolarité de vos enfants, comment vous l'avez fait peut-être par le passé, si vos enfants sont grands aujourd'hui, n'est-ce pas Benoît? 02 43 29 10 10, Benoît qui réalise notre émission ce matin. Vous réagissez sur l'appli ici, les réseaux sociaux ou en direct au téléphone. Notre invitée Fabienne Bauducel, psychopédagogue au Mans. Deux éléments sont essentiels, Fabienne Bauducel, au moment des devoirs, c'est l'attention et les pauses. Commençons par l'attention. L'attention, c'est quoi? C'est la relation qu'on va établir au moment des devoirs avec nos enfants?
1: Ben finalement, on peut l'entendre dans deux sens. À la fois la relation avec son enfant, l'attention à l'autre, et puis l'attention qui va nous permettre de nous concentrer. Donc, on voit bien que l'attention, c'est en fait vraiment une ressource extrêmement importante. Donc, l'attention à l'autre, oui, c'est la relation qu'on va créer, qu'on en fasse de ce moment à un moment de complicité, ou en tout cas un moment agréable, qui vont favoriser les émotions agréables. Et puis, les pauses, c'est lié justement à nos ressources attentionnelles qui vont être limitées et encore plus en fin de journée. Pour expliquer cela aux enfants, en fait, comment fonctionne leur attention, je prends souvent la métaphore d'une voiture.
0: Ah, ça va plaire au Mans. Vous savez que la voiture est reine ici.
1: Je n'y avais pas pensé. et donc, le volant nous permet de diriger notre attention sur une cible en particulier. On va rester sur cette cible, c'est ce qu'on va appeler la concentration. Donc, par exemple, l'exercice de maths que l'on a à faire.

0: Les freins vont nous permettre de limiter les distracteurs. Donc peut-être que j'ai une pensée là, mais pour rester sur mon exercice, il faut que je dise stop. En quelque sorte,
1: à la pensée parasite.
0: À la pensée parasite, ou au bruit qui vient de la cuisine ou de je ne sais où.
1: Ouais, là, vous parlez des parents, hein, sur l'attention qu'ils ont vers les enfants, et c'est valable pour les enfants aussi, peut-être.
0: Bien sûr. Ouais. Là, je parlais plutôt des enfants que des
1: enfants,
0: parents.
1: D'accord.
0: Mais c'est vrai dans les deux sens, en fait. Hein. Notre voiture, elle ne fonctionne pas si on ne met pas de carburant, quel que soit le carburant. On a besoin d'aller faire régulièrement le plein. Eh bien, c'est pareil pour nous, d'où l'importance des pauses, en fait. Quand on est trop fatigué, ça va être beaucoup plus difficile de se concentrer. Donc, pause régulière, oui.
1: Olivier, qui est justement à propos de la pause, nous écrit sur nos réseaux sociaux. Et à propos des devoirs, j'ai décidé de changer ma méthode. Maintenant, on travaille une vingtaine de minutes, puis j'accorde à ma fille une pause de 5 minutes. Elle peut se lever, boire un verre d'eau, regarder par la fenêtre, bouger un peu ou simplement discuter avec moi. Au début, j'avais peur que ces pauses lui fassent perdre du temps. C'est tout l'inverse. Elle revient généralement plus disponible, plus calme. Il a tout bon, Olivier ?
0: Exactement. Et ce qui est vraiment intéressant dans ce témoignage, justement, c'est au départ, j'avais peur. Et l'important, c'est d'expérimenter. Et chaque famille va être différente. Donc j'expérimente, je vois ce que ça donne et ensuite je m'adapte justement. Et si la pause elle dure trop longtemps, bah peut-être que j'ai besoin de définir la pause avant ces 5 minutes. Et qu'est-ce qu'on fait pendant ces 5 minutes? Je vais faire quelques pas dehors, je bois un verre d'eau, etc. L'expérimentation va être le plus important.
1: Un nouveau sujet dans un instant, notre vécu personnel à l'école a-t-il un impact sur la scolarité de nos enfants? Le message d'Aline et votre éclairage, Fabienne Bodussel, c'est dans une minute sur Ici Mène.
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Lola Bay est une chanteuse, autrice, compositrice qui mêle douceur, humour et spontanéité. Si vous avez pu la voir dans l'émission The Voice, ce qu'elle affectionne aujourd'hui, c'est sillonner le monde rural pour chanter dans les tout petits villages.

0: M'ennuyer, Lola Baye. 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
9: École qui stresse le plus, c'est la question de ce mardi 8 septembre. Est-ce que ce sont les parents? Est-ce que ce sont les enfants? Vous prenez la parole au 02 43 29 10 10 sur nos réseaux sociaux également. Nous sommes avec Fabienne Bauducel, psychopédagogue au Mans. Un nouveau sujet, notre vécu à l'école, notre vécu personnel d'il y a quelques décennies. A-t-il un impact sur la scolarité de nos enfants? J'ai le message d'Aline, je vais vous demander de rebondir sur ce qu'elle nous écrit, Fabienne Bauducel. Aline qui nous dit, à l'école j'étais une enfant très stressé, j'avais toujours peur de ne pas avoir une bonne note. Avant un contrôle, j'avais très mal au ventre. Aujourd'hui, mon fils est à l'école primaire et cela réveille chez moi ce vieux stress. Le déclic, ça a été de l'entendre me dire un soir, « Maman, tu stresses plus que moi pour mon contrôle. » Il avait raison. Depuis, j'essaie de faire attention à mes réactions. Bonne attitude, dans tous les cas, d'Aline. Et on se rend compte que finalement, ce stress se communique à nos enfants.
10: Oui, effectivement, et c'est vraiment intéressant de s'en rendre compte et de voir ce que ça réveille chez nous. La scolarité de notre enfant, elle peut être tout à fait différente de la nôtre, et heureusement, et pour autant, dans notre façon de l'accompagner, si on n'a pas conscience de nos propres souffrances, de notre propre rapport à la scolarité, ça peut effectivement avoir un impact, et je le constate, oui, au quotidien.
9: Mais c'est vrai qu'on a beaucoup de mal à se dire que nos enfants, finalement, n'ont pas les mêmes émotions que nous. Peuvent avoir une approche, alors là c'est de l'école, mais ça peut être d'autres sujets, différents de nous. Qu'ils soient différents de nous, c'est quelque chose qui est parfois un petit peu difficile à admettre ou à intégrer.
10: Oui, et puis on veut toujours, comme je le disais tout à l'heure, faire pour le mieux, donc on peut essayer de leur donner nos propres méthodes qui ne sont pas forcément être celles qui vont leur convenir, et inversement, enfin on peut aussi parfois transmettre nos propres peurs, alors que eux, ça les inquiète absolument pas. Donc bien sûr.
9: Mais qu'est-ce qu'on doit faire très exactement? Parce que finalement, cacher son stress, c'est pas si évident. On sait bien que les enfants, en plus, sont très intelligents, et si on fait un masque ou si on fait une pirouette, ça va peut-être pas suffire. Ils vont peut-être néanmoins ressentir ce qui est le fond de nos sentiments. Quelle attitude on doit avoir? Qu'est-ce qu'on doit faire concrètement pour justement ne pas transmettre ce stress que l'on a peut-être inconsciemment et contre lequel on a du mal à lutter?
10: Je dirais tout dépend de l'intensité de la souffrance qu'on a pu ressentir par rapport à notre propre scolarité. Ça peut être déjà de verbaliser à notre enfant comment nous on a vécu les choses et lui dire que voilà, ce sera certainement différent pour lui. Et puis si ça crée encore, si c'est encore vraiment très douloureux pour nous, ça peut être aussi d'être accompagné pour justement avoir un éclairage et que ce soit moins douloureux pour nous et surtout d'avoir une posture qui soit plus adaptée pour son enfant.
9: Oui, on s'apaise soi-même et comme exactement. Ça, on transmettra pas nos souffrances à nos enfants. La conclusion dans un instant, on va s'intéresser aux grandes étapes de la scolarité. Ça commence tout petit à l'école maternelle, ça se termine à l'université. On voit cela avec vous dans quelques instants, Fabienne Bauducel, notre invitée. Et on revient après Stilto sur Ici Mène avec Faut que tu m'aimes.

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1: Faut que tu m'aimes, Stilto. 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
1: La scolarité de nos enfants, ce matin, merci à Corinne, à Philippe, merci pour vos messages. On a eu aussi le message d'Olivier sur nos réseaux sociaux, d'Aline, de Claudette, qui nous a parlé du Pélibus qui est mis en place à côté du Mans à Changer, précisément. J'aurai la question de Sophie aussi dans un instant. On passe encore quelques minutes avec Fabienne Bauducel, psychopédagogue au Mans. Il n'y a pas une scolarité, Fabienne Bauducel, mais des scolarités, autant de marqueurs de la vie de nos enfants et de nos vies.
4: Oui, et puis surtout, garder en tête que même s'il y a des difficultés à un moment donné, elles ne sont pas là pour toute la scolarité. Toujours avoir en tête que ça évolue, que les progrès arrivent, et même si parfois c'est long, il y a toujours des changements, oui.
1: Maternelle, primaire, collège, lycée, université, des caps pour les enfants, les parents. On voit grandir son enfant. Est-ce qu'il y a une rentrée scolaire qui vous paraît plus émouvante, plus émotionnelle que les autres? Moi, je pensais au collège et puis Benoît me dit, moi, c'était plutôt la maternelle pour les enfants.
4: Oui, je pense. Alors, j'ai peut-être parlé plutôt en tant que maman, mais ouais, effectivement, peut-être plutôt la maternelle. On voit son enfant grandir. C'est la séparation. Pour lui, c'est pas toujours facile non plus. Donc, ça peut créer aussi des émotions importantes chez nous. Et chaque étape va être différente, en fait, à la fois pour le parent et pour l'enfant. Au CP, l'entrée dans la lecture, le collège, un peu plus d'autonomie, le lycée, l'entrée dans l'adolescence. Et pour chaque parent, c'est à chaque fois se réinventer, en quelque sorte, s'habituer, prendre de nouvelles habitudes. Et pour l'enfant, c'est répondre à de nouvelles attentes. Au lycée, on n'attend pas la même chose qu'au collège. Donc c'est à chaque fois une prise d'autonomie. Et moi, j'aime à dire qu'on grandit ensemble.
1: Le message de Sophie qui voulait rebondir sur le temps d'attention, on l'a évoqué un petit peu plus tôt, le temps d'attention, ce temps maximum où on est capable de se concentrer sur un exercice, on va parler d'un enfant au lycée ou au collège, et Sophie nous dit j'ai l'impression qu'il est de plus en plus limité en lien avec les réseaux sociaux, le portable. Est-ce que la capacité d'attention est moindre aujourd'hui qu'elle ne l'a été peut-être avant le portable, avec cette tendance qu'on a tous d'ailleurs, les adultes aussi, à scroller sur nos téléphones, voilà, à faire dérouler des contenus, et de plus en plus rapide, en 3 secondes on change.
4: Oui, en fait, les réseaux, les portables n'ont pas sollicité la même attention que la concentration. Il y a divers types d'attention et ça va être surtout l'attention d'alerte où on va passer d'une chose à l'autre, effectivement. Et quand on fait ça beaucoup, on entraîne cette forme d'attention et beaucoup moins la concentration qui demande, elle, comme on le disait tout à l'heure, de limiter les distracteurs et de rester focus. Donc voilà, ça s'entraîne et effectivement, la société dans laquelle nous vivons avec les multiples informations ne facilitent pas les choses.
1: Oui, on aurait pu évoquer l'interdiction du portable au lycée, mais on a un petit peu pris par le temps. Ce sera pour un prochain rendez-vous. Merci Fabienne Bauducel. Et on vous trouve quartier Gare Sud, au Mans.
4: C'est ça, merci à vous.
1: Psychopédagogue, c'est votre métier. À très bientôt, bonne semaine.
4: Merci, au revoir.
1: Voici Queen sur Ici Mène avant l'actu local dans quelques minutes de Show Must Go On.

0: On se retrouve demain entre 9h et 10h. Ici, c'est vous. Vous avez la parole sur Ici Mène. Et la suite, c'est Ici, ça marche. Et c'est avec Bruno Brandestix. Salut, salut. Bonjour, Bruno.
1: Bonjour, Fabien Bric. Bonjour à toutes et tous. Ici, ça marche et ça roule même pour l'hydrogène. Oui. L'idée de l'hydrogène. L'hydrogène, une bonne idée pour la mobilité d'un futur très proche. Nous avons donné non pas une, mais deux voix à l'hydrogène avec Bernard Niclot et Carole Capitaine qui sont nos invités. Et je peux vous dire que dans les prochains instants, nous allons partager plein de choses sur l'hydrogène. Il y a de très bonnes idées autour de l'hydrogène, sincèrement. Merci beaucoup Fabien, bonne
0: suite
1: de journée.
0: Bruno.
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1: Ici Mène, très bonne journée à toutes et tous, il est 10h. Les infos, bonjour Léa Dubost.
3: Bonjour Bruno, bonjour à tous. Le soulagement d'un côté et le choc de l'autre à Ivry-l'Évêque. Les salariés de Bordeaux-Chesnel connaissent désormais le repreneur de l'usine, le groupe Alliance, et ils comptent conserver tous les emplois. En revanche, à Maillé, 51 emplois vont être supprimés. L'usine Pusterla va fermer à la fin de l'année. Les autres salariés pourront, s'ils le veulent, rejoindre les autres usines du groupe, près de la Ferté-Bernard ou près de Limoges. Sur place, c'est l'incompréhension. Notre reportage est à écouter sur Ici. .fr/Maine. 12 hectares d'herbes sèches partis en fumée hier après-midi à Valennes. C'est à l'est de la Sarthe, près de Vibré, à la frontière avec le Loir-et-Cher. Une vingtaine de pompiers sont intervenus et l'hélicoptère Morane 72 a effectué plusieurs largages. Ce type d'intervention, les pompiers sartois en ont beaucoup connu cet été, sans compter les interventions du quotidien pour le secours à personne. Ils réclament plus de moyens de la part de l'État pour réaliser leur mission. Une grande grève nationale débute aujourd'hui partout en France. Jusqu'au 20 octobre. 9 millions d'euros de préjudice. Le musée Auguste Renoir à Cagnes-sur-Mer, dans le sud, a été cambriolé cette nuit. 4 œuvres du peintre impressionniste ont été volées. L'une a été abandonnée par les voleurs dans leur fuite. La police est actuellement à leur recherche. Après un été caniculaire marqué par une sécheresse extrême, les récoltes de céréales chutent de 11% cette année en France. Toutes les céréales sont concernées, mais le blé tendre qui sert à faire la farine à pain a particulièrement souffert. La filière céréale vit l'une de ses pires périodes. Une classe supplémentaire va ouvrir à l'école de Moncey-en-Belin dès la semaine prochaine. Les parents d'élèves et la mairie militaient pour que les enfants soient moins nombreux dans les classes. Le rectorat a finalement accordé les moyens supplémentaires demandés. Enfin, en football, Le Mans FC annonce l'arrivée de João Almeida, latéral gauche brésilien de 20 ans. Il est prêté par le club de Coritiba, comme Enzo Wagner, club qui appartient au fonds d'investissement Outfield, également propriétaire du Mans FC. Quel temps pour aujourd'hui, Bruno ?
1: Une journée en deux temps. Ce matin, le temps est encore assez sympa, finalement. Quelques nuages, clairement, quelques trouées de ciel bleu aussi, et des températures, dois-je dire qu'elles sont fraîches. On est quand même à 19 degrés, un tout petit peu partout. Dans les rues du Mans, on est à 19 degrés. Rouillon, c'est la même chose. À Louplan, d'Arvoisé-sur-Sarthe, 19 degrés. À peine 18 degrés à Courcebeu et à la Ferté-Bernard. Et cet après-midi, les températures vont atteindre, elles sont en baisse, les 23 degrés. Mais le changement cet après-midi, c'est le vent qui va se lever. Rafale annoncée jusqu'à 65 km/h, raison pour laquelle la Sarthe est placée en vigilance jaune pour le phénomène vent. Et cet après-midi, elles sont attendues. Nous pourrions avoir des averses. Va-t-il beaucoup pleuvoir ? Je serai un petit peu sur la réserve à ce niveau. Pour la nuit prochaine, le ciel devrait se dégager. 11 à 12 degrés pour la nuit prochaine et demain, mercredi, une journée avec un ciel plutôt dégagé, mais des températures qui ne repartiront pas à la hausse pour autant, pas plus de 22 degrés. Donc en synthèse aujourd'hui et surtout pour cet après-midi, on sort les parapluies. Ici Mène vous accompagne dans tous vos trajets et attention au niveau de la gare du Mans, quelques déconvenues avec des suppressions de TGV. Celui de 10h33 pour Rennes a été supprimé et le TGV pour Lille Europe qui aurait dû partir à 13h01 a également fait l'objet d'une suppression. Les motifs sont non communiqués. Je regarde bien la carte de la Sarthe, Léa, je ne vois rien de particulier. Vous avez l'air de bien circuler partout, tant mieux. Profitez-en en écoutant Ici Mène, soyez prudents et bonne journée Léa Dubost.
3: Merci, à demain.
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1: Bonjour à toutes et tous, très très heureux de vous retrouver pour Ici ça marche, une émission un peu particulière aujourd'hui avec deux voix en studio pour ne rien vous cacher. L'idée qui nous intéresse et qui, plus que dire, ça marche, ça roule même, ça roule très très bien pour l'hydrogène. Il en est de plus en plus question, un symposium est prévu également au Mans, ça c'est l'actualité, et puis même indépendamment de ce symposium, c'est vrai que l'on parle de plus en plus de l'impact des transports sur le dérèglement climatique. climatique, sur le prix également des carburants et l'hydrogène dans tout cela. D'autant que Le Mans, avec bien sûr la course des 24 heures, avec également les bus de la Cetram, on peut tous, ou presque aujourd'hui, rouler à bord de ces bus hydrogène, a pris une marge d'avance. Donc ça veut dire que c'est une bonne idée, et c'est cet angle-là qui nous intéresse. L'hydrogène, une bonne idée pour la mobilité d'un futur très proche. Pour en parler, Bernard Nicolo. Bonjour cher Bernard.
4: Bonjour Bruno.
1: Je fais très plaisir de vous accueillir. Bonjour Carole Capitaine.
3: Bonjour.
1: Même plaisir, croyez-le bien. Respectivement responsable déploiement, hydrogène SCO attaché de presse pour bien justement aussi leur responsable communication hydrogène pour l'Automobile Club de l'Ouest, ma chère Carole. Bernard Nicolo, la rentrée là, elle est comment au niveau des dossiers hydrogène? Il y a beaucoup de sollicitations, de questions, d'interrogations, de challenges?
4: Oui, elle est très active. On travaille depuis pas mal de temps sur ce sujet. C'est effectivement un sujet sur lequel on a besoin encore de pas mal de boulot. Donc voilà, la rentrée s'annonce bien avec pas mal de réunions, notamment avec l'AIFIA sur le sujet.
1: Le Mans, donc effectivement, nous permet d'être en avance sur l'hydrogène. Ça va être passionnant et ça va durer jusqu'à 11h.
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1: Alors, cher Bernard, cher Carole, dans cette émission, effectivement, on parle, on aborde beaucoup de choses, mais ça n'empêche, on écoute aussi de la musique. Elle est d'hier, elle est d'aujourd'hui, c'est un petit côté rétro. C'est Michel Polnareff avec On ira tous au paradis. Belle matinée.

0: Ici même avec Michel Polnareff, on ira tous au paradis. Allez, je vais oser le dire, on ira peut-être en bus hydrogène, comme ça on fera un joli transport collectif.
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0: L'inspiration, effectivement, continuer de se déplacer, mais une solution pour que nos déplacements soient moins impactants sur l'environnement. L'hydrogène, peut-être justement cette idée, et c'est le plein phare que nous avons voulu justement vous proposer aujourd'hui dans Ici, ça marche avec Bernard Niclot et avec Carole Capitaine. Je vais, Bernard Niclot, entrer tout de suite dans le vif du sujet. Si je vous dis l'hydrogène est la solution pour la mobilité de demain, est-ce que vous me répondez oui immédiatement ?
3: Oui, je réponds oui sans hésiter.
0: Parfait.
4: Alors, moi j'ajouterais une chose, je dirais que c'est une des solutions.
0: Voilà.
4: C'est pas la solution, c'est une des solutions.
0: Vous avez lu dans mes pensées, j'allais y venir effectivement, parce que c'est jamais dans l'ADN de la CEO d'imposer quelque chose, c'est de proposer effectivement, parce que la 24 heures du Mans, depuis toujours, il y a des moteurs V8, des V12, des turbos, des pas turbos, mais c'est effectivement, Bernard Niclot, une solution que la CEO propose, l'hydrogène.
3: Oui, absolument. Alors, pourquoi l'hydrogène ? Eh bien, parce que c'est une manière d'adresser le réchauffement climatique avec une solution qui n'émet pas de CO2, donc qui ne va pas surcharger l'atmosphère en gaz à effet de serre. Et fondamentalement, aujourd'hui, il y a deux solutions pour la mobilité. C'est l'électrique à batterie ou l'hydrogène. Et au Mans, pour les 24 heures, pour une course d'endurance, l'électrique à batterie n'est pas très adaptée pour des questions d'autonomie faible et de temps de recharge important. Donc c'est ça la motivation de l'hydrogène pour la CEO.
0: Alors, on vient le rappeler également, c'est aussi pour cela que nous tenions absolument vous avoir en studio. Nous sommes une ville qui est en avance, hein, quelque part, la ville du Mans. Et par conséquent, le département de la Sarthe aussi, puisque nous avons déjà des débuts, c'est hydrogène. Donc ça veut dire que c'est une solution qui marche.
3: Oui, absolument. Ben, déjà, la solution, elle marche, elle est prouvée, elle est démontrée. Et puis, on se rend compte qu'au Mans, il y a une bonne coordination entre la municipalité et le circuit des 24 heures et que, finalement, on utilise de façon extrêmement pertinente la motivation que constitue la course des 24 heures du Mans pour amener ces nouvelles technologies. Et Monsieur Le Foll est aussi très... il pousse beaucoup dans ce sens-là. Donc, c'est vraiment une coopération intéressante.
0: L'hydrogène, je me dis qu'il y a une question à côté de laquelle on ne doit pas passer, on ne va pas passer à côté. Mais c'est de nous rappeler de quoi parle-t-on quand on prononce ces syllabes hydrogène. Par exemple, du sans-plomb 95, 98, du gasoil, je sais ce que c'est. Même aussi une recharge électrique, je mets la prise, paf, et j'ai de l'énergie dans ma voiture. Mais l'hydrogène, finalement, c'est quoi ?
3: Alors l'hydrogène, c'est un gaz, hein, enfin sous sa forme la plus naturelle. C'est l'élément le plus léger de l'univers et le plus abondant. Il est le plus abondant parce qu'il est le plus léger et le plus simple. Donc l'univers est constitué à 75% d'hydrogène, c'est énorme. Alors l'intérêt de l'hydrogène, c'est qu'il est extrêmement réactif. Pour réagir, il lui faut en chimie, il faut toujours deux composants. Et il y a un composant naturel, c'est l'oxygène qu'on trouve dans l'air.
0: Voilà. D'accord.
3: Donc l'hydrogène a une capacité à dégager de l'énergie qui évidemment est très très intéressante pour la mobilité. Et la symbiose des deux, ça forme la molécule d'eau, c'est-à-dire H2O, le H de hydrogène. Donc il y a deux atomes d'hydrogène et un atome d'oxygène dans l'eau. Et c'est un élément extrêmement commun sur Terre.
0: Un véhicule à hydrogène est-il vraiment décarboné ? Cela fait partie des questions que l'on va pouvoir aborder avec vous, Bernard Niclot et Carole Capitaine. L'hydrogène, une bonne idée, manifestement, oui. Et c'est effectivement le sujet que l'on continue de développer avec vous dans Ici, ça marche. Mais d'abord, c'est Adèle Castillon qui prend la suite avec Été avec toi. Et nous sommes avec vous, et c'est très bien. L'été.

0: Steven avec Adèle Castillon était avec toi à 10h17. Belle matinée à toutes et tous. Ici, ça marche autour de l'hydrogène. La suite avec Bernard, Nicolas et Carole Capitaine dans les prochains instants.
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0: La solution de l'hydrogène, une bonne solution, une bonne idée pour la mobilité d'un futur très proche. Pour en parler, Bernard Niclot, responsable déploiement hydrogène à CEO, Carole Capitaine, responsable communication hydrogène pour l'Automobile Club de l'Ouest. Tous les deux, je reviens effectivement sur cette question. Un véhicule à hydrogène est-il vraiment décarboné, Bernard?
7: Alors, il est décarboné au sens où, effectivement, la combustion de l'hydrogène, et donc avec de l'oxygène, produit de l'eau. Donc, en fait, le véhicule à hydrogène va émettre purement de l'eau. Oui. Après, il faut, pour avoir un bilan carbone qui fonctionne bien, que l'hydrogène soit produit de façon décarbonée, ce qui n'est pas le cas aujourd'hui. Et aujourd'hui, 97% de l'hydrogène est produit à partir de gaz naturel. Donc, on n'y est pas tout à fait. Mais effectivement, c'est un des enjeux du futur de développer des solutions dites d'électrolyse pour transformer l'électricité en fait et l'utiliser pour extraire l'hydrogène de l'eau. Ça, c'est des expériences qu'on fait en physique, en seconde. Hein. C'est une expérience très classique. Et c'est à ce prix-là que effectivement l'hydrogène deviendra très pertinent parce qu'il sera produit de façon décarboné, et une fois utilisé, il produira de l'eau. Donc là, on parle plus du tout de carbone.
0: Carole Capitaine, dans l'histoire, carrément avec un grand H, histoire comme hydrogène.
7: H comme hydrogène.
0: Voilà aussi. on a été sensibilisé à l'usage de l'hydrogène à travers Mission H24. Qui a quel âge cette mission désormais?
8: Alors, Mission H24 a été présentée officiellement en 2018. Donc c'est pour ça que moi je rajouterais quelque chose par rapport à ce que vous venez de dire. Un véhicule hydrogène est-il complètement décarboné? Si on prend la solution globale, oui, vous avez aussi des recherches ou des questions, si vous voulez, sur la décarbonation, sur les pneus, sur la carrosserie. Thèmes, notamment, qui seront abordés demain, justement, au symposium, pour prendre la question dans sa globalité. Mais pour revenir à ça, c'est pour vous montrer que, voilà, 2018, finalement, c'est récent. Beaucoup de personnes nous disent, ça n'avance pas assez vite. 2018, c'est très, très récent même par rapport à l'histoire du moteur. Ouais. Et puis surtout, quand vous dites une idée, c'est une idée qui va avoir des solutions et c'est une idée qui avance, donc qui avance étape par étape. Donc, on ne peut pas être vert à 100% du jour au lendemain. Il faut l'accepter. Nous, on est transparents. On le dit, on ne cache pas, on ne dit pas qu'on a la solution miracle, baguette magique, tout le monde, en ne faisant aucun effort, va pouvoir se déplacer de façon verte ou vertueuse. C'est des choses qui sont à chercher, donc on a forcément des détracteurs ou des gens qui posent des questions sur ce n'est pas encore à 100% décarboné. Non, mais on ne peut pas l'avoir du jour au lendemain.
0: Tout à fait. Bernard Niclot, est-ce que vous vous souvenez vous-même du moment où vous vous êtes dit, waouh, cette idée-là, l'hydrogène, ça peut vraiment marcher?
7: Alors ça s'est fait en deux temps. Le premier temps, c'était Green GT qui est venu me voir pour un garage 56. Ça devait être en 2013 ou 2014.
0: J'étais
7: à la FIA, donc c'est une voiture expérimentale aux 24 heures du Mans. Voilà.
0: Garage 56, c'est effectivement la fameuse voiture expérimentale qu'on accepte en plus.
7: Qui court hors règlement, justement pour promouvoir des nouvelles idées, des nouvelles technologies. Donc Green GT est venu, c'est une société suisse, avec cette idée de faire une voiture à hydrogène aux 24 heures du Mans. Moi, j'étais à la FIA, donc Fédération Internationale de l'Automobile à l'époque, comme directeur technique. Et donc, on m'a demandé de certifier cette voiture en termes de sécurité. Donc, ça a été mon premier contact. Cette voiture, finalement, n'a pas couru parce que là, c'était vraiment balbutiant à l'époque, la techno. Mais elle a roulé quand même après en démonstration. Et puis, la deuxième étape, c'était quand Pierre Fillon, en 2017, m'a demandé de réfléchir effectivement à l'application de l'hydrogène en compétition. Alors, à la FIA, ça faisait un ou deux ans qu'on avait commencé à y réfléchir aussi de notre côté. Et quand j'ai un peu creusé le sujet, je me suis rendu compte qu'il y avait un vrai sujet. Et donc, c'est là que Pierre a pris la décision fin 2017 de lancer une catégorie hydrogène au Mans, et c'est l'autre sujet sur lequel on travaille encore.
0: Il y a des enjeux qui sont fantastiques, et bien sûr c'est un sujet que l'on va aborder avec vous par rapport aux constructeurs, par rapport aux habitudes de monsieur, madame, tout le monde avec l'hydrogène. Mais avant cela, la suite elle est en musique avec un titre qui va vous plaire. Voici les Corgis, Everybody's Got to Learn Sometimes. Belle suite de matinée avec Issy Maine.

0: Douce mélodie des Corgis. Voilà, ça a quelques décennies ce titre-là. Ça nous ramène carrément aux années 70. Everybody's got to learn sometimes. 10h26, ici ça marche. L'hydrogène ce matin nous propulse, quelque part le carburant de nos projets. Pourquoi pas nos rêves en termes de mobilité. La discussion avec Bernard, Nicolo et Carole Capitaine se poursuit dans moins de 2 minutes. Avant cela, quelques infos pratiques pour nous aider au quotidien. 3 infos sélectionnées tout de suite par Tom Vanier.
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2: Prudence tout d'abord si vous devez prendre le train en direction de Laval et d'Alençon ce samedi 12 septembre. Aucun train ne circulera sur les lignes TGV et TER. Ça démarrera le vendredi soir à 23h30 jusqu'au dimanche 8h20. Une interruption causée par des travaux de remplacement sur la voie. C'est la saison des bric-à-brac et des vides-greniers. Et tiens justement, il reste des emplacements disponibles à celui de rue Audin organisé le 20 septembre prochain. Comptez 10 euros pour un emplacement de 8 mètres carré, inscription et paiement en ligne sur le site mybrocante.fr. Et puis, c'est la rentrée, vous avez peut-être envie d'apprendre l'anglais. Eh bien, c'est possible à Pont-Valin, dans le Sud-Sarthe. L'association La Compagnie des Arts reprend du service dès la semaine prochaine, un samedi sur deux à 10h30 à l'atelier de l'association. Détails des cours et des cotisations en vous rapprochant de la Compagnie des Arts.
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0: Oui, ici ça marche pour l'hydrogène. Une bonne idée, une solution adaptée pour la mobilité d'un futur très proche et décarboné. C'est l'angle qui nous intéresse avec Bernard Nicolo et Carole Capitaine, respectivement responsable déploiement et responsable communication hydrogène ACO. Carole Capitaine, qu'est-ce qui va se tenir au Mans demain ?
4: Alors justement, je donne rendez-vous à tous vos auditeurs et auditrices. C'est un événement gratuit sur le circuit du Mans, le Bugatti, demain. Mmh. Il faut s'inscrire sur Internet, vous recevrez un mail de confirmation. Donc c'est Le Mans H2, donc le symposium hydrogène du Mans, le site Internet, donc Le Mans H2. Vous pourrez assister à différentes tables rondes sur l'hydrogène, mais aussi à un roulage de différents véhicules hydrogène sur le Bugatti, et notamment, pourquoi pas, tester le fameux bus hydrogène de la ville du Mans.
0: D'accord, quand vous en voyez un dans les rues passer devant vous, qu'est-ce que vous éprouvez vous-même, Carole ?
4: De se dire, vous disiez que c'est des idées. Des idées, mais déjà, c'est des projets, des programmes qui fonctionnent maintenant. Très souvent, on nous dit, l'hydrogène, c'est pour demain. Non, l'hydrogène, c'est déjà dès aujourd'hui, puisque vous avez des bus, vous avez déjà aussi des véhicules.
0: Nous avons une station, alors ?
4: Nous avons une station hydrogène au Mans, à laquelle va se ravitailler justement le bus hydrogène. Mmh. Et très souvent, on nous pose on voit l'hydrogène comme un sujet très complexe.
0: Oui, c'est vrai.
4: Alors, oui, c'est complexe, puisque comme on le disait tout à l'heure, il y a différents statuts aussi de l'hydrogène. Il y a l'hydrogène liquide, l'hydrogène gazeux, l'hydrogène solide, l'hydrogène naturel. Donc tout ça, on se dit, c'est trop compliqué ce truc-là. Quand on a installé la station hydrogène près de l'aéroport...
0: Absolument, la station totale du Bol d'Or, on peut le dire.
4: On a fait un design spécifique. On est parti d'une voiture de course pour montrer que la recherche venait de la course et arrivait vers monsieur et madame tout le monde.
0: Absolument.
4: On a dessiné aussi sur cette station un camion, puisque le transport lourd est aussi indiqué pour l'hydrogène, des bus, le fameux bus de la CETRAM, et puis on a mis un monsieur-madame, je dirais, pour montrer que voilà, il n'y a pas besoin d'avoir fait Bac plus 15 pour pouvoir faire un ravitaillement en hydrogène.
0: Voilà.
4: Donc en fait, il faut décomplexifier, voilà.
0: Et ce sera l'objet de notre prochain entretien à la suite avec vous, Bernard Nicolo et Carole Capitaine. Quel délai, par exemple, me sépare de l'achat de ma première voiture hydrogène ?
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0: Il est chanteur, mais je peux vous garantir qu'il est aussi très très bon pilote au rallycross de l'OEAC. Récemment, il a été extra. King Claudio Capeo, que voici avec Ça va, ça va.

0: Ici même, Claudio Capéoé, ça va, 10h33.
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0: Ici, ça marche au Mans. Bon, alors, les bus à hydrogène, c'est vrai que c'est quelque part devenu une vitrine parce qu'on en voit. Donc, ça marche et évidemment, ça roule. Pour parler de cette idée, l'hydrogène comme carburant d'un futur très proche en termes de mobilité pour que vous alliez en vacances, pour que vous alliez faire vos courses, pour que vous alliez profiter d'une animation un week-end. Est-ce que ça va devenir un carburant pour notre quotidien à très court terme? C'est vrai que Bernard Niclot, on parle quand même d'hydrogène maintenant depuis des années, car le capitaine le rappelait, Mission H24 aura bientôt 10 ans. Pourquoi est-ce qu'on n'en voit pas davantage sur nos routes et dans nos rues aujourd'hui?
3: Alors, mais moi, je crois qu'il y a... La difficulté avec l'hydrogène, c'est que vous avez les véhicules, les bus, les voitures, etc. Ça, la technologie, elle est bien maîtrisée, ça a bien avancé. On peut même en acheter. Enfin, on peut acheter des véhicules à hydrogène, ça roule. Il y en a qui ont roulé dans Paris sous forme de taxi, notamment. Les bus roulent dans la ville du Mans. Donc ça, c'est déjà acquis. D'accord. Ce qui manque un peu actuellement, ce sont les stations de ravitaillement. Donc il y en a une au Mans, mais il y en a pas encore suffisamment. Et c'est vrai que c'est une difficulté. Et là, on est sur un problème un peu d'écosystème, c'est-à-dire qu'il faut les véhicules, il faut les structures de ravitaillement, et donc il y a un problème politique derrière, c'est-à-dire que c'est pas les constructeurs qui peuvent implanter les infrastructures, il faut bien que les deux matchent ensemble.
0: J'avais envie de vous poser cette question, et je le fais, est-ce que l'hydrogène est technologiquement prêt, mais économiquement, pas encore?
3: Alors économiquement pas encore, mais pour l'être il faut des volumes. Donc pour avoir des volumes, il faut des véhicules qui roulent, donc il faut des stations. Donc c'est un peu la poule et l'œuf. Les Chinois démontrent aujourd'hui que économiquement c'est viable. Ils font le kilo d'hydrogène à 3 euros, à peu près 3,50 €. C'est plus performant en termes de coût d'exploitation que le diesel par exemple ou puissance.
0: Absolument. Carole Capitaine, dans vos missions de communication, vous êtes aussi en relation, je l'imagine, avec bon nombre de constructeurs. Alors je vais pas faire de pub pour Toyota. Vous achetez la voiture de la marque que vous voulez, mais effectivement, aujourd'hui, comme il a été pour finalement des voitures hybrides, est-ce que Toyota est le constructeur pionnier en termes de véhicules hydrogène prêts à être commercialisés à monsieur et madame tout le monde?
4: Alors, pour répondre à votre question, il y a déjà des Toyota qui roulent en France hydrogène,
0: notamment.
4: Voilà, oui. Exactement. Donc, vous en voyez quelques-unes au Mans. À Paris, il y en a vraiment beaucoup, puisque effectivement, il y avait un accord avec une société de taxi. Ils travaillent aussi maintenant avec Uber aussi. Mm-hmm. Et puis, pour répondre à la question pionnière, en juin dernier, on a eu pour la première fois au monde, en public, un roulage de prototype endurance, 24 heures du Mans, hydrogène liquide, en démonstration sur le circuit. Donc oui, ils sont clairement en avance, et en tout cas, ils ont une stratégie de déployer l'hydrogène. Après, ils ne sont pas tout seuls. Voilà, il y a un continent asiatique, voilà, entre la Chine et la Corée, où l'hydrogène est aussi porté par des plans nationaux.
0: Je vais vous poser une question, je dois faire attention au mot que je vais employer pour la prononcer. Mais est-ce que l'hydrogène pourrait... chambouler une économie mondiale, puisqu'il y a certains pays producteurs de pétrole qui n'en vendraient plus. Imaginez que l'hydrogène prenne le dessus. Qu'est-ce que je vais faire de mon pétrole?
4: Alors, est-ce que vous croyez que ces pays ne s'intéressent pas justement à l'hydrogène?
0: Alors voilà, c'est un petit peu le contraire.

0: 15 secondes, est-ce qu'une révolution est en marche ?
1: Une révolution est en marche avec notamment des énergies, parce qu'il ne faut pas se rendre dépendant d'une énergie.
0: Voilà, très très bonne réponse qui nous va très très bien. Dans les prochains instants, on continue évidemment de parler, bien entendu, de l'hydrogène. On a déjà appris beaucoup de choses ce matin et j'ai envie de dire tant mieux. Nous avons aussi des invités régulièrement en studio pour mieux les connaître, savoir aussi quels sont leurs coups de cœur. Et aussi, dans un petit instant, je pense que vous avez au moins un coup de cœur par rapport au Mans et à la Sarthe et vous allez pouvoir nous dévoiler lequel. La suite de Ici ça marche, elle est aussi en chanson avec le groupe ABBA et Mamma Mia. Excellent mardi à toutes et tous. Belle journée, quel que soit le programme.

0: Et Mamma Mia, attention aussi dans quelques instants la suite de Ici ça marche sur l'hydrogène. Bernard Nicolau et Carole Capitaine nous parlent bien sûr de l'hydrogène, mais ils sont aussi des amoureux du Mans et de la Sarthe qui ont forcément un coup de cœur en lien avec notre territoire.
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3: Et un sujet passionnant ce matin, l'hydrogène, puisque nous sommes clairement sur un territoire en avance, Le Mans et la Sarthe, avec les bus à hydrogène, avec Mission H24, le fait aussi d'avoir vu des voitures à hydrogène enlever le rideau des 24 heures du Mans. Vous avez parlé de la Toyota, l'Alpine Alpenglove également, a aussi marqué les esprits. On se souvient tous de Zinedine Zidane, starter des 24 heures du Mans, qui fait un tour avec cette voiture. Avec nous en studio, je le rappelle, Bernard Nicolo et Carole Capitaine, pour ce département hydrogène, à ceux que vous représentez tous les deux. Vous n'êtes pas sartois de naissance, tous les chemins mènent quelque part à la Sarthe. Bernard, d'où venez-vous ?
4: Moi, je viens d'Alsace. Donc,
3: ouais. Et Carole ?
5: Et moi, des Ardennes, le sanglier.
3: Bon, dans cette émission, nous demandons à nos invités, qu'ils soient sartois de naissance ou d'adoption, de partager un coup de cœur. Alors, un coup de cœur, c'est quoi ? Ça peut être un monument du patrimoine bâti, ça peut être un resto, ça peut être une bonne adresse, ça peut être un service aussi. Votre coup de cœur, Carole ?
5: Moi, c'est la cathédrale. Alors, bien sûr, je pourrais vous répondre le circuit en premier, mais ouais. Je pense que ça serait attendu comme réponse.
3: Vous avez raison.
5: Voilà.
3: Sous-entendu à part le circuit.
5: Je le dis même pas, ouais. Voilà, exactement, parce que sinon, ça serait un peu attendu. Mais quand on n'est pas justement manceau ou sartois, quand on doit donner des références, et moi, je le vois pour voyager avec le championnat du monde dans le monde entier.
3: Bien sûr.
5: Le Mans, c'est connu pour ses 24 heures. Et il y a la cathédrale aussi.
3: Absolument.
5: Et franchement, voilà, vous avez de la chance d'avoir un monument historique comme ça, avec voilà, petite anecdote lors du mariage de Sébastien Bourdais dans cette cathédrale, ouais. Un Paul Newman. Donc voilà, l'histoire à l'histoire.
3: Ah, c'est génial, Bernard Niclou.
4: Alors, Carole m'a un peu grillé là.
3: Vous avez le droit de dire la cathédrale aussi. Hein.
4: Non, moi je crois que le Mans, ce qui pour moi est marquant au Mans, c'est le mariage de l'histoire et du futur. Alors effectivement, la cathédrale, la vieille ville du Mans, qui est magnifique aussi, la ville médiévale. Et puis cette ville toujours portée vers l'innovation. On peut citer les frères Wright,
3: bien sûr,
4: qui ont fait leur premier vol en avion sur la ligne droite des Naudières, le premier Grand Prix de l'histoire, et puis les 24 heures, l'innovation, tout ce que ça a amené. Donc je crois que c'est ce mariage qui est vraiment passionnant au Mans.
5: Tout ce qu'on peut voir au musée en plus.
3: Également, au M24. On est bien d'accord, plus les autres musées qui sont aussi très très beaux. Bernard Niclou, Carole Capitaine, à quand une première voiture hydrogène au départ des 24 heures du Mans? Et pourquoi est-ce qu'il faut faire courir une voiture hydrogène aux 24 heures du Mans?
4: Allez, on va dire d'ici la fin de la décennie.
3: Avant 2030.
5: En tout cas, il y a un règlement qui a été écrit pour.
4: Le règlement, a été écrit pour. Les voitures seront admises à partir de 2030 et peut-être avant, dans cette catégorie expérimentale, Garage 56. Pourquoi ? C'est toujours cette caractéristique des 24 heures dont l'ADN, finalement, c'est l'innovation. C'est de promouvoir et d'aider l'arrivée des innovations dans l'automobile. Alors, il y a des tas d'exemples. Je ne vais pas commencer à en parler parce qu'on pourrait y passer des heures. Mais ce qui est important, je crois, dans le sport automobile, c'est sa capacité à développer vite. C'est-à-dire que quand vous travaillez dans le sport automobile, vous avez une idée, vous allez la tester, ça marche, ça ira sur la voiture, ça marche pas, c'est éliminé, on passe à autre chose. Et
3: d'accord.
4: C'est cette caractéristique qui permet d'accélérer le développement et de l'innovation et de la technologie.
3: À propos de caractéristiques, pour ceux et celles qui ont suivi même de loin le dossier hydrogène, on a entendu parler d'hydrogène gazeux, j'ai l'impression que l'hydrogène liquide prend le pas. Suis-je dans le vrai? C'est quoi mon discours?
4: Oui, alors en compétition, oui, vous êtes complètement dans le vrai. Pourquoi liquide? Moi, je vais prendre une comparaison avec de l'eau, tout simplement. Si vous prenez un litre d'eau, ça pèse un kilo. Si vous prenez un litre de vapeur d'eau, ça pèse de l'ordre du gramme. Voilà, donc tout ça pour dire que sous forme liquide, un composé est beaucoup plus... Vous pouvez en stocker beaucoup plus dans le même volume. Alors évidemment, dans une voiture de course, on a envie de stocker dans un faible volume parce que la voiture, il n'y a pas beaucoup de place dans une voiture de course. Donc, de ce point de vue-là, l'hydrogène liquide s'impose assez naturellement.
3: Ai-je bien compris ce que Pierre Fillon a dit? Alors, si jamais j'ai pas compris, pardon président, mais j'ai cru comprendre que bientôt, reste à savoir quand, mais on allait pouvoir prendre un pistolet dans une voiture dont on fait le plein en SP95 par exemple, et mettre de l'hydrogène liquide à la place sans changer les caractéristiques moteurs ou très peu. Vrai ou faux?
4: C'est à peu près vrai. C'est-à-dire qu'effectivement, on sait transformer des moteurs pour leur faire brûler de l'hydrogène sans beaucoup de modifications. Enfin, ça existe et il y a du resetage de moteurs, hein, ça se fait. C'est effectivement une technologie très intéressante parce que pas très coûteuse, oui. Du coup. Et puis après, ben, il y a la question du ravitaillement. Ça, c'est aussi un des gros enjeux des, oui. des 24 heures du Mans. Oui. Et c'est le fameux pistolet que vous allez mettre. C'est facile à dire, c'est un peu plus compliqué à faire.
3: Donc vous avez, j'en suis sûr, déjà vous-même fait la déduction, la conclusion de cette émission. C'est qu'on a beaucoup avancé. J'ai l'impression qu'on est très proche, hein, vraiment d'un déploiement universel presque de l'hydrogène. Et quelque part, le Mans, encore une fois, était en avance sur l'histoire et sur le destin. C'était l'intérêt aussi de mettre l'hydrogène à l'honneur dans cette émission. Quelque part, est-ce qu'on a décroché la Lune? Je sais pas. Mais la Lune, la voici chantée par Christophe Maé. Ensuite, on va vous faire réagir sur un sujet, une bonne idée qui vient d'ailleurs. Restez avec nous.

0: n'en a qu'une. Ici Ben avec Christophe May et la Lune.
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0: Des idées, il y en a partout en France. Nous avons la bonne idée au Mont-Yansard de mettre en avant l'hydrogène, mais encore une fois, sans exclusif. C'est une solution de mobilité, mais il peut y en avoir d'autres. Et puis en effet aussi, dans cette émission, nous proposons à nos invités de réagir spontanément sur un sujet d'une idée qui vient d'ailleurs, et qui, là, autant le dire, n'a pas de lien du tout avec l'hydrogène. L'idée, c'est la boîte à mots. Moi, ça s'écrit M-A-U-X. Bon, vous le savez toutes et tous, hein, les enfants sont retournés à l'école. Et malheureusement, avec le retour de l'activité scolaire, on a aussi le retour des cas de harcèlement dans certaines salles de classe, des couloirs, des cours de récré, sur les réseaux sociaux aussi. Pour aider des élèves à se confier, une expérimentation a été renouvelée en région Provence-Alpes-Côte d'Azur. Robin Berrandeau, Philippe Bocara nous en parle. Écoutez bien, Carole et Bernard, ensuite vous pourrez réagir.
3: Dans les Bouches-du-Rhône, plusieurs établissements proposent aux élèves une boîte discrète pour recueillir des signalements de harcèlement.
4: Je trouve que c'est une super initiative et il faudrait que ça soit dans plus d'établissements, quoi.
3: Ça s'appelle la boîte à mots, M-A-U-X. Imaginez tout simplement une boîte aux lettres dans laquelle les collégiens peuvent anonymement déposer des messages en cas de mal-être ou encore de harcèlement, le tout de façon discrète. Laurence Angeletti, conseillère départementale en charge notamment du bien-être des collégiens, au micro de notre reporter Philippe Bocara.
5: L'idée, c'est que les collégiens puissent trouver la boîte facilement, mais que ça soit aussi un endroit un petit peu confidentiel où on ne voit pas forcément la personne qui va remettre le mot, parce que ce n'est pas toujours facile pour les collégiens.
3: Une idée qui semble plaire aux élèves, à l'image de Pauline, collégienne à Salon de Provence.
6: Ça peut aider les élèves qui n'ont pas forcément confiance à parler directement. Ils peuvent tout simplement écrire leurs problèmes.
3: Alors ici, en Provence, ça marche, mais vous, qu'en pensez-vous? Quand j'ai expliqué le sujet du jour à Zida, elle s'est tout de suite sentie concernée.
6: Quand j'étais au collège, pendant une année, j'avais un peu souffert de ça, où on m'embêtait beaucoup et tout, et ça me faisait beaucoup de mal parce que j'osais pas aller voir la CPE parce que j'avais peur qu'on se moque de moi, etc. Et c'est vrai que j'aurais bien aimé qu'il y ait ça, cette possibilité-là, parce que c'est plus facile quoi, d'écrire.
3: Alors sur le papier, tout le monde salue l'idée de cette boîte à mots, y compris Johanna.
7: Mais je trouve que c'est bien déjà qu'il y ait des initiatives qui soient prises.
3: Mais pour elle, cette solution a quand même ses limites.
7: Personnellement, quand j'étais au collège, lycée, c'était des choses qui étaient déjà mises en place. Et ce qu'on voit, c'est que même si c'est censé être anonyme, les élèves, ils ont quand même un petit peu peur de faire le premier pas et de mettre les lettres dans les boîtes. Je pense qu'il y a d'autres solutions, notamment maintenant, plus en ligne, via les applications comme Pronote, École Directe, etc., où ils pourraient mettre en place des messageries qui seraient peut-être plus efficaces, plus anonymes, où les enfants se sentiraient plus en confiance.
3: Qui sait, peut-être que cette idée sera étudiée par les différentes académies dans les prochains mois. En attendant, aujourd'hui, les mots déposés dans les différentes boîtes sont pris en charge par les équipes éducatives de chaque collège, lancé en 2024 dans les Bouches-du-Rhône. L'opération se poursuit donc cette année dans une trentaine d'établissements du département.
0: La boîte à mots vous inspire quelle réaction, quel commentaire, Carole Capitaine?
8: Moi, je dirais écoute. Ouais. Un sujet que vous connaissez, voilà, c'est un problème d'écoute et d'avoir du temps d'écoute, que les gens écoutent et que les autres soient écoutés. Donc que ça se formalise par une boîte à mots. Après la proposition faite sur Pronote et autres, quand on voit les problèmes justement de non-anonymat respectés quand on se fait hacker certaines solutions digitales, je ne sais pas si c'est la meilleure des solutions, mais en tout cas pour l'élève qui est harcelé, de déjà faire la démarche. C'est qu'il a conscience du problème et qu'il y réagit, mais c'est surtout qu'après voilà, il faut mettre en place du temps, et c'est surtout souvent ça qui manque, du temps d'écoute pour que la personne soit écoutée et retrouve aussi, parce que c'est un problème d'estime de soi aussi.
0: Merci Carole.
9: Et moi je crois que ce qui est important aussi, c'est que les élèves, les enfants ne se sentent pas enfermés dans leurs problèmes, ce qui est souvent le cas dans les cas de harcèlement actuellement, et finalement ils s'isolent et ça peut aboutir à des situations absolument dramatiques. Donc cette idée-là, moi je la trouve plutôt pas mal, et puis c'est peut-être pas mal aussi de diversifier les canaux d'expression, les mots, pourquoi pas aussi des réseaux, mais au fond c'est bien aussi de revenir à des choses un peu plus classiques.
0: J'avais 10 milliards de questions encore. Alors Carole Capitaine, un super défi, allez, 20 secondes. Train et avion. Un avion hydrogène, ça existe?
8: Tout ça, c'est au Mans.
0: D'accord.
8: Le train, c'est un service de recherche de la SNCF sur l'hydrogène qui se trouve au Mans. L'avion, il était à l'aéroport, c'est la société BSA d'Olivier Savin. Vous avez les bus dans vos rues au Mans, vous allez voir des prototypes sur la piste du Mans.
0: On a une bonne idée, en tout cas, de mettre en avant l'hydrogène, en synthèse, Bernard Niclou, en courte synthèse.
9: Ah oui, complètement. Moi, je crois que c'est une solution indispensable pour le futur. Alors, c'est effectivement pas la solution. Mon point de vue, c'est que ça se combine très bien avec l'électrique, par exemple, sous forme d'hybride rechargeable. C'est très pertinent aussi pour les poids lourds, par exemple, pour faire de la mobilité longue distance, avec quand même des grosses charges à transporter. Donc oui, c'est vraiment une des solutions de l'avenir.
0: Merci à tous les deux, Bernard-Nicolas, Carole Capitaine.
8: Merci à vous.
0: Bon symposium et à bientôt, si vous le permettez. Merci
8: à
0: vous. La suite et fin de cette émission, ce sera avec David Bowie, China Girl. En espérant que vous aussi, vous avez apprécié Si ça marche aujourd'hui. On a beaucoup appris sur l'hydrogène. C'était très bien.

0: Semaine avec David Bowie et China Girl, que je prenne quand même quelques instants pour vous dire que demain, évidemment, nous aurons un autre thème, une autre invitée aussi dans Ici, ça marche. Émilie Blossier sera cette invitée. Son idée, c'est d'avoir tout plaqué pour devenir cellier harnacheur. Rendez-vous demain, 10h, dans un tout autre registre. C'est le jeu de 11h qui se prépare avec la fameuse sac glaciaire des produits de la maison Prunier. Vous voulez appeler maintenant pour jouer 02 43 29 10 10. Vous êtes autorisé à composer ce numéro maintenant.
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0: Ici même, belle journée à toutes et tous, il est 11h. Info. Bonjour Alexandre Chassignon.
2: Bonjour Bruno, bonjour à tous. Ils ne veulent pas passer à autre chose après un été marqué par des incendies jamais vus. Une grande grève nationale des pompiers débute aujourd'hui. Elle va durer un mois et demi jusqu'au 20 octobre. Ils réclament plus de moyens de la part de l'État pour réaliser leur mission. Mission exceptionnelle hein, comme la lutte contre les grands feux de forêt, mais aussi intervention du quotidien. Essentiellement le secours à la personne déjà chargée toute l'année. En Sarthe, les pompiers sont allés dès hier à la rencontre de la population. C'est à lire sur ici.fr et on y reviendra à midi. Et il y a encore des incendies qui se déclenchent du fait de la sécheresse. Exemple hier, dans l'est de la Sarthe, à Valennes, près de Vibray, 12 hectares d'herbes sèches parties en fumée. Une vingtaine de pompiers ont lutté contre les flammes ainsi que l'hélicoptère loué par le département. Il y avait de l'inquiétude ces derniers jours à Ivry-l'Évêque autour de l'usine Bordeaux-Chenel dont on savait qu'elle allait changer de main. C'est plutôt avec joie qu'a été accueilli le nom du repreneur. C'est le groupe Alliance qui est déjà propriétaire de la charcuterie Baillé à Sceaux-sur-Huisne. Dans son plan de reprise, il prévoit de conserver les emplois existants et même d'en créer une trentaine. À Maillé, en revanche, c'est le choc après l'annonce du départ et de la fermeture d'un des plus gros employeurs de la commune, Pousterla, usine spécialisée dans les emballages de produits de luxe. 95 salariés, plus une centaine d'intérimaires, 51 emplois vont être supprimés. Les autres seront redirigés, s'ils le souhaitent, vers les usines du groupe. Il y en a une à Chéréau, près de la Ferté-Bernard. Mais ensuite, la plus proche ou la moins éloignée est à Oradour-sur-Glane, près de Limoges. À Moncey-en-Belin, la mobilisation a payé pour les parents d'élèves et la mairie qui réclamaient l'ouverture d'une classe supplémentaire dans l'école. L'inspection académique l'a annoncé hier. Il y aura une 6e classe à partir de la semaine prochaine. Ça porte à 9 le nombre d'ouvertures ou de réouvertures de classes cette année en Sarthe. La météo à 11h02, Bruno.
0: Le ciel est en train de se couvrir, Alexandre. La matinée, globalement, a été assez sympa, avec des vents plutôt modérés, un ciel parfois dégagé. Cet après-midi, attention, la Sarthe est en vigilance jaune pour le phénomène vent, parce qu'il pourrait y avoir des rafales jusqu'à 65 km/h. Ces vents vont accélérer l'arrivée de nuages, et avec ces nuages, ce sera peut-être une bonne nouvelle, finalement, pour les incendies que vous avez abordés dans votre flash, Alexandre. Il pourrait y avoir des averses. En effet, par Météo France. Les températures du moment, nous sommes globalement du 19-20 degrés dans les rues du Mans et de tout le Mans Métropole. C'est la température que l'on relève, hein, quasiment 20 degrés à Mirmil, mais également dans le secteur de Jouy-l'Abbé, à Saint-Saturnin ou encore à Dehaut. La température est de quasiment 20 degrés. Cet après-midi en Sarthe, les thermomètres vont afficher jusqu'à 23 degrés. Pour demain, on devrait avoir une journée assez lumineuse et des températures qui ne dépasseront pas les 22 degrés. Ici, évidemment, nous avons à cœur aussi de vous accompagner dans tous vos trajets. Rappel de la suppression d'un train, le TGV Inouï pour Lille Europe de 13h01 a fait l'objet d'une suppression. Tous les autres trains sont à l'heure. La carte de la Sarthe n'indique rien de particulier au niveau d'aléas routiers. Non, globalement, vous avez l'air de plutôt bien circuler. Il y a toujours des zones en travaux avec des temps de trajet rallongés. Mais à part cela, les conditions de circulation sont bonnes. Profitez-en et vous revenez à midi. Alexandre,
2: à tout à l'heure.
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0: Ravi de vous accueillir au 02 43 29 10 10 et dans le jeu de 11h. Le cadeau, c'est un cadeau savoureux et j'ai envie de dire aussi généreux. Et là, je vais quelque part parler de prix parce que c'est au moins un cadeau d'une valeur de 50 € qui est en jeu dans le jeu de 11h. Ici même, à la maison Prunier, c'est le fameux sac glaciaire avec un contenu délicieux. Alors évidemment, quand on dit maison Prunier, on pense rillettes et des rillettes médaillées or de dedans, il y en a, mais pas que, des rillons également. On va rajouter le fameux saucisson à l'ail fumé de la maison Prunier qui a été médaillé au concours général agricole, de la mousse de canard, du pâté de campagne, plein de bons produits. C'est maintenant qu'il faut appeler pour jouer. Vous serez 4 d'ici à midi avec des jeux qui sont toujours différents. Les points communs, on se marre bien.
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0: Autre point commun aussi, vous marquez jusqu'à 6 points si jamais il y a des personnes à égalité. En fin de jeu, il y a une question pour vous départager, mais on n'est pas encore là. Allez, appelez-nous, à tout de suite après Janet et Paul Guetteau.

0: Missimen avec Janet et Paul Ketevas.
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0: Le jeu de 11h, c'est parti. 02 43 29 10 10 a gagné le fameux sac à glacière de la maison Prunier. C'est à Conneré. Alors, au passage, ce sac, si vous le gagnez, et je vous le souhaite, il faudra aller le chercher le week-end des 19 et 20 septembre à Conneré, à l'occasion des Journées européennes du patrimoine, où il y a porte ouverte de l'ancienne manufacture de la maison Prunier. Lionel, si vous gagnez, je sais une chose, vous allez vous régaler.
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0: Vous êtes notre candidat numéro 1. Lionel, bonjour.
2: Bonjour Bruno.
0: Comment ça va Lionel?
2: Comment ça va bien?
0: Ouais, de quel coin de Sarthe nous appelez-vous?
2: Je suis du Mans, la cité des Pins.
0: La cité des Pins. Oh, la cité des Pins doit y avoir une réelle effervescence. En ce moment, je pense à la foire du Mans là, qui ouvre en fin de semaine. Il y a du mouvement autour de vous ou pas en ce moment?
2: C'est encore calme, mais au moins ça va venir.
0: Ouais, ça va venir. Est-ce que vous avez l'intention d'y aller à la foire du Mans?
2: Non, je pense pas.
0: Bon, ok. En tout cas, c'est toujours un moment sympa et c'est aussi, j'ai envie de dire, un rendez-vous booster pour l'économie locale. Les produits de la maison Prunier, c'est forcément bon, Lionel?
2: Ah, tout à fait, oui. J'avais déjà gagné une fois déjà, c'était délicieux.
0: Ah, ouais, et vous avez envie de remettre le couvert, vous avez raison. Mon cher Lionel, je vais m'autoriser ceci, je ne sais pas si vous jouez avec un téléphone en mode haut-parleur, ce serait mieux éventuellement de le déconnecter. Attention tout de suite, je lance la roue. Voilà, stopper en disant stop, et c'est comme ça qu'on découvre le thème de votre jeu. Dites stop, hop, c'est maintenant.
3: Le thématico quiz.
0: Ah, oh là là, Lionel, nous sommes bien le 8 septembre, vous êtes d'accord?
2: Tout à fait.
0: Bon, le thématico quiz. Dans thématico quiz, il y a thème. Thème, c'est Richard Cœur de Lion. C'est fou, mais le personnage est né le 8 septembre de l'an 1157. Mais une figure importante quand même pour nous en Sarthe. Donc attention, Lionel, un thématico quiz. Richard Cœur de Lion, c'est ce que nous allons vous proposer. Je vais vous dire quelque chose, une sorte d'affirmation, souvent parfois de question, mais je vous fais aussi deux propositions. Soyez concentrés et choisissez la bonne. Le tout en une minute. Top, c'est parti. Richard Cœur de Lion, Lionel, il était roi de France ou roi d'Angleterre?
2: De France.
0: Qui était sa mère, Aliénor d'Aquitaine ou Mathilde l'Empereuse?
2: Allez, la première, au hasard.
0: Aliénor. Richard Cœur de Lion, mais de quelle dynastie fait-il partie? Des Plantagenets ou des Bourbons?
2: Bourbons.
0: Son épouse, Bérengère de Navarre, qui s'est retirée à la fin de sa vie, elle s'est retirée où? Au château du Lude ou à l'abbaye royale de Lépau, la reine Bérengère?
2: Lépau.
0: À quelle histoire ou même film le roi Richard est-il associé? À Robin des Bois ou à Excalibur?
2: Robin des Bois.
0: Et enfin, de quoi est mort Richard Cœur de Lion? D'un poignard en plein cœur ou d'une flèche à l'épaule?
2: Flèche à l'épaule.
0: Et les minutes étaient écoulées. Bon, vous vous sentez bien là, Lionel?
2: C'est au hasard.
0: Rappelons-le, dans ce jeu, le jeu de 11h, vous pouvez marquer jusqu'à 6 points. Là, il y avait évidemment 6 questions, un point par bonne réponse. Richard Cœur de Lion était le roi de France ou d'Angleterre? Vous avez dit de France. Ah, ben, on va pas marquer de points parce qu'il était roi d'Angleterre, en fait, Richard Cœur de Lion.
2: Ah oui.
0: Qui était sa mère, entre Mathilde l'Empereuse ou bien Aliénor d'Aquitaine? Vous avez dit Aliénor d'Aquitaine. Ouais, bonne réponse, premier point. Richard Cœur de Lion, vous pensez qu'il fait partie de la dynastie des Bourbons et non pas des Plantagenets? Dommage, parce qu'il était des Plantagenets. Donc on reste pour l'instant à un point. Son épouse, Bérengère de Navarre, s'est retirée à la fin de sa vie ou entre le château du Lude de l'abbaye royale de Lépau? Vous avez dit l'abbaye royale de Lépau. Mais oui, c'est une bonne réponse, d'autant qu'elle a fondé cette même abbaye. À quelle histoire ou film le roi Richard est-il associé? À Robin des Bois ou à Excalibur, cette fameuse épée magique? Vous avez dit Robin des Bois et vous avez bien répondu, puisque même dans le dessin animé Disney, c'est même un lion, hein, quelque part, qui le représente. Et enfin, de quoi est mort Richard Cœur de Lion, entre un coup de poignard en plein cœur ou une flèche à l'épaule? Vous avez dit flèche à l'épaule. C'est une bonne réponse. Le poignard en plein cœur fait allusion à Henri IV, dont, rappelons-le, les cendres du cœur sont conservées au prytanée militaire de la Flèche. Mais il est bien mort, paix à son âme, d'une flèche à l'épaule. 1, 2, 3, 4. Hé, 4 points sur 6, pas mal, Lionel.
2: Ben, c'est pas mal pour le hasard, c'est pas mal.
0: Oui, ben écoute, le hasard fait souvent bien les choses, c'est l'expression qui le dit. On vous rappelle peut-être tout à l'heure sur le coup de 11h50. Reste à l'écoute, c'est ce que vous allez faire?
2: Oui, je raccroche les gens, oui.
0: Ne vous inquiétez pas, l'essentiel c'est de rester à l'écoute et raccrocher si vous le voulez. Julien Cleur, lui, il s'accroche à nous avec elle.

0: Avec Julien Clerc et Hélène, 11h16. Vous pouvez encore vous inviter dans le jeu de 11h. Vous appelez 02 43 29 10 10 à gagner cette fameuse glacière de la maison Prunier, plein de produits savoureux dedans. Le prochain candidat, on a déjà son prénom. Ce sera Pascal.
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0: La suite, elle est en chanson, en musique, quand Carbone et Boulevard Désert se rencontrent. Ça donne, c'est pas si facile. On a les

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1: Ici même, je me dis que, je sais pas pourquoi, mais dans les prochains temps, ça va bien marcher. C'est Carbone et Boulevard Désert, c'est pas si facile.
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1: Au contraire, pour le jeu de 11h, c'est même très facile. Pour jouer, c'est simple, il faut composer le 02 43 29 10 10. Ok, jouer, mais pour gagner quoi? Est-ce que c'est facile? Oh, c'est pas difficile non plus. Il suffit d'être très concentré, mais on gagne quoi? On gagne un sac glaciaire Maison Prunier avec dedans des rillons, des rillettes, plein de produits du terroir médaillés pour se régaler.
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1: Pascal, bonjour.
3: Bonjour.
1: Est-ce que je peux vous demander de prendre la casquette de Monsieur Météo à la Suze sur Sarthe, car vous êtes à la Suze, pour nous dire quel temps il fait là-bas?
3: C'est menaçant, gris, c'est grisonnant.
1: Oh là là. Ouais.
3: Bon. On a 22 degrés quand même.
1: Ah ouais, on respire. Eh, c'est déjà ça, Pascal.
3: On est mieux, oui.
1: L'été s'est bien passé à la Suze sur Sarthe, avec évidemment le port, tout cela, pas mal d'animation.
3: Oui, ah oui.
1: Bon, très bien.
3: Oui. Pascal, il y a pas mal de trucs.
1: Bah oui, absolument, on en parle très régulièrement. Votre radio en Sarthe, ici même, aime bien justement rapporter et annoncer tous les événements partout en Sarthe et notamment à la Suze. Pascal, Lionel avant vous a marqué 4 points sur 6, c'est pas mal.
3: Oui,
1: à quoi allez-vous jouer? Pour le savoir, je lance la roue et je l'ai fait. Ça y est, à vous de la stopper en disant stop.
3: Stop.
4: Bianca Cascador.
1: Boum, ping, le verre qui se casse. Et pour cause, c'est une voix cristalline. Bianca Cascador. Pascal, le principe, très simple. Bianca va fredonner des chansons, des refrains bien connus. Trois,
3: oui,
1: exactement. C'est simple, si vous reconnaissez qui chante, un chanteur, une chanteuse, un groupe, vous marquez un point. Si vous me donnez le titre de la chanson, vous marquez un autre point. D'accord. Trois extraits, d'accord. 2 points, 2 x 3 = 6. Pascal, attention, concentration. Voici Bianca Cascador, premier refrain. Un point. Qui chante? Alors Pascal, oui, c'est bien Nuit de folie, un point. Qui chante? Qui chante? Là, c'est la fin de la matinée, je vous aide un peu. Hein. Ah, allez. Ah là là, fin de la matinée, c'était début de soirée. Ah mon Dieu.
3: Début de soirée, oui.
1: Bon, ok. Hey, Pascal, c'est bien, vous avez comme au football ouvert le score, enfin comme dans tout match avec des buts à marquer. Attention, Pascal, après début de soirée, nuit de folie. Voici tout de suite le deuxième chanteur, et là vous êtes dans l'obligation de marquer les 2 points.

0: doum.
1: Non, je vois pas.
2: Aïe, aïe, aïe.
1: Ah, une apesanteur.
2: Oui. Et c'est qui? Pascal, ah, je suis sûr que vous l'avez sur le bout de la langue. Ça me rappelle un jeu qu'on a également dans Ici Matin. C'est bien ça. C'est bien en apesanteur. Si vous trouvez, allez, on vous donne encore quelques secondes. On poursuit le jeu. Mais si vous trouvez pas, malheureusement, on va devoir s'arrêter là parce que vous ne pourrez marquer 4 points par, marquer 4 points.
1: Je vois qui c'est, mais au bout de la langue, c'est pas de le dire.
2: Mais... Ah, mais si. Ah ouais, si, si. Remarquez, non, j'ai une bêtise, pardon. On va quand même écouter le troisième extrait parce que vous serez à égalité. N'importe quoi. Alors, bon, c'est en apesanteur.
1: Calimero,
2: non.
1: Oui.
2: Non, Calogero.
1: Calogero, ah c'était là. Ça, oui.
2: Bon, Pascal, la situation est sous contrôle.
1: Oui.
2: Maintenant, voici le dernier extrait. Si vous trouvez qui chante, et alors moi je sais qui c'est, je pense que vous pouvez le faire, mais je n'en dirai pas plus. Qui chante et quel titre, vous serez à égalité dès lors avec Lionel.
1: Oui.
2: Ok.
1: Oui.
2: C'est parti.
1: Claude François.
2: Oui. Et
1: écoute.
2: Non. Ah, il faut le titre là.
1: Le téléphone sonne.
2: Non.
1: Maman est près de toi.
2: Non. Presque.
1: C'est fou.
2: Oui, parce que vous l'avez presque. Vous l'avez presque. Oui, c'est bien sûr Claude François. Mais je peux pas vous passer
1: le téléphone sonne.
2: Non. Ça, c'était une émission sur France Inter.
1: Ouais.
3: Écoute.
2: Ah là là.
3: Écoute. Il faut lui dire maman.
4: C'est quelqu'un pour toi.
2: Voilà, en fait, c'est vrai, c'était le refrain.
1: Oui.
2: Vous vous souvenez pas? Oui, c'est le monsieur la dernière fois qui va à Sainte-Maxime et tout et tout.
1: Maman, non, c'était plus.
2: C'était le téléphone pleure.
1: Ah, téléphone pleure.
2: Oh là là là là.
1: C'était pas loin.
2: Ah, vous n'étiez pas loin. Ah ouais. Bon. Et Pascal, on a passé un super moment avec vous. Quoi oui. qu'il en soit. Bon. Et continuez d'écouter ici même. On vous rejoue bientôt, d'accord?
1: Oui, pas de soucis.
2: On l'espère, en tout cas. Ah là là là là. En tout cas, merci Pascal pour cette bonne humeur. Coucou à tous les suisses sur Sarthe. À bientôt. Merci encore. La suite, c'est je ne sais pas. Je sais pas. Mais si je sais que c'est, je sais pas. C'est la chanson de Céline Dion, bien sûr. Je sais pas. C'est maintenant. Belle fin de matinée.
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0: Simène et Céline Dion, je sais pas, mais une chose que l'on sait toutes et tous, c'est que tout le monde attend évidemment le prochain week-end avec ses premiers concerts. Rappelons que c'est fou, hein, mais même au niveau de la SNCF, ça pose un problème. Hein. Clairement, tout le monde vient à Paris parce qu'il y a Céline Dion en concert et que ça, voilà, ça provoque même des perturbations au niveau du trafic ferroviaire. Non, je suis très très sérieux, mais hey, on va quand même pas s'en plaindre. Céline Dion est là en France et c'est bien. Ici Mène, tout de suite, c'est une sélection de trois infos pratiques et c'est avec Simon Péverelli.
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2: Vous êtes à Roisey-sur-Sarthe, le Rapid Pare-brise devient point relais colis privé et DHL. Vous pouvez désormais sélectionner le centre comme point relais pour recevoir vos colis, les déposer et les réexpédier. C'est au niveau de la zone de la Bodinière au fond, à gauche, à Roisey-sur-Sarthe. Ça démarre demain. Grand déballage de la Croix-Rouge à la Recycle Boutique de Sablé-sur-Sarthe. Avec meubles, vaisselle, bibelots, vous pourrez y faire de bonnes affaires et ça, pour la bonne cause. Ça dure jusqu'à samedi, c'est tous les jours de 10h à 18h. L'adresse est au 113 rue Saint-Nicolas à Sablé-sur-Sarthe et puis à Cré-sur-Loire. Prévoyez déjà votre dimanche pour les portes ouvertes à la ferme de la Baronnière, le refuge des crins verts qui recueille chevaux et autres animaux exotiques en tout genre. Eh bien, le refuge vous attend pour venir à la rencontre de leurs animaux. C'est dimanche de 10h à 18h.
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0: Et tout de suite, une belle déclaration. Vous êtes le soleil de ma vie. Oui, oui, si, c'est vrai. Non, c'est sincère. C'est You are the sunshine of my life. C'est la traduction mot pour mot de cette chanson que voici avec Stevie Wonder. Et juste après, le troisième candidat du jour du jeu de 11h.

0: Ici Ben avec Stevie Wonder et The Sunshine of My Life.
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0: Patricia ? Allô Patricia ?
2: Oui.
0: Ah, vous êtes là, Patricia. Dites donc, Patricia, j'ai envie de dire, là, en ce moment, il y a un comité de jeu qui est en train de se constituer à la Suze.
2: Oui.

0: Ah ah. Attention, Patricia, le 30 secondes chrono. Ah, oh, le thème, il est très sympathique. Nous sommes bien le 8 septembre. Patricia, vous êtes d'accord?
1: Oui.
0: Elle savait qu'il y a deux
1: d'accord.
0: ans. Ouais, c'était la fin des JO de Paris, avec notamment la cérémonie de clôture des Jeux paralympiques, mais globalement, des Jeux olympiques et paralympiques, tout ça s'est terminé il y a deux ans, le 8 septembre. Ah ah. Patricia, oui. Voici votre défi. Quelque part, faire appel à vos souvenirs. En 30 secondes, le défi pour vous est de me donner un maximum de sportifs français qui ont été médaillés, quelle que soit la nature du métal, le bronze, l'argent ou l'or, en 30 secondes. Si vous m'en donnez 6, vous marquez 6 points. Si vous m'en donnez 7, vous resterez à 6 points. On peut pas marquer plus de 6 points. Mais voilà, je vais vous entendre prononcer le prénom, le nom de 6 athlètes français médaillés il y a 2 ans. C'est parti.
1: D'accord.
0: Alors, Patricia.
1: Alors, médaillés. Donc, il y a Léon
0: Marchand. Ouais, et demain.
1: Il y a eu. Oh là là.
0: Pensez à quelqu'un au judo qui est très fort. Et je vous aide un peu.
1: David.
0: Non. Pas lui. Ah là là. Pensez également à la natation. Le frère est célèbre.
1: Manodou.
0: Ouais, mais c'est trop tard. Je peux vous l'accorder, Florent de son prénom. Mais Léon Marchand, bien sûr. Puis une super série là sur France Télévisions il y a quelques jours qui était très bien sur France 2. Donc ouais, dommage, on va rester à 2 points. Florent Manodou, effectivement. Qui vous citez? Teddy Riner pour le judo. Ah là là.
1: Ah.
0: Mais ouais, vous auriez même pu aussi me donner les frères Lebrun. Ça vous aurait fait 2 points puisqu'ils sont effectivement au duo. Victor Wen Banyama pour le basket. Et puis Benjamin Thomas pour le cyclisme. Kaoli Vest pour le surf également. Qui citait encore, on aurait pu parler tiens d'une personne que j'ai rencontrée la semaine dernière. Très sympa. Marie Patouillet, cyclisme handisport aussi. Dommage Patricia.
1: Oui.
0: Bon, ce sera pas pour aujourd'hui. Vous étiez et vous êtes sympa. Moi, c'est ce que je dis. Patricia, on vous dit à bientôt, vous le permettez?
1: D'accord, je vous remercie beaucoup, je retenterai.
0: Il y a intérêt. La voix est libre pour appeler, le champ est libre aussi avec Patrick Fiori.
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1: Le week-end des journées européennes du patrimoine, samedi 19, dimanche 20 septembre, il y aura l'ouverture à Conneret de celle que l'on appelait la manufacture historique de la maison Pruny, qui vous ouvre ses portes, et c'est là qu'il faudra vous rendre pour récupérer le cadeau du jeu de 11h. 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
1: Benjamin, bonjour.
3: Oui, bonjour Bruno.
1: Depuis Saint-Jean-d'Assé, Benjamin. Oui. Bon, tout à l'heure, je vous ai un peu détaillé le contenu. Quelle serait la première chose que vous pourriez ouvrir de ce sac-là, comme ça, des produits de la maison Prunier?
3: Je pense du pâté.
1: Ah ouais, les rillettes de poulet aux olives, une touche de citron confit également dedans, c'est super bon aussi ça.
3: Ah oui, oh oui.
1: Je suis pas sympa de dire ça à 11h44, ça donne faim.
3: Oui, oui, ça donne faim.
1: Bon allez Benjamin, le but, je vous le rappelle, c'est qu'on fasse des heureux. Alors même s'il n'y a qu'un gagnant, pour l'instant nous avons toujours Lionel de la Cité des Pins qui avec 4 points a pris la main dans ce jeu. Donc Benjamin, c'est simple, soit vous marquez 4 points et il y aura la question pour vous départager dans les prochains instants, ok. Soit vous marquez 5 points et c'est vous qui prenez la main. Si vous marquez que 3 points, on se dira à bientôt. C'est prêt? Allez hop, j'ai lancé la roue, à thème de jeu.
3: Hop.
1: Bien.
4: Sarthe ou pas Sarthe?
1: Ah, ça va être vite vu, Benjamin. D'autant que je ne vous accorde que 30 secondes pour ce jeu. Des affirmations toutes très courtes. Et je vous pose la question à chaque fois, Sarthe ou pas Sarthe? Et vous, Benjamin, vous me dites Sarthe ou bien pas Sarthe? Selon que vous pensez qu'il y ait un lien proche, éloigné, histoire, un lien avec la Sarthe. Ne me dites pas vrai, faux, oui, non, je veux Sarthe ou pas Sarthe.
3: Ou pas
1: d'accord,
3: Sarthe.
1: Benjamin, d'accord. Je ne sais pas si on de le circuit des 24 heures. Sarthe ou pas Sarthe? Pas Sarthe, Sarthe, hein, c'est hyper facile, hein, Benjamin. Bon, attention, peut-être que là, ça va être un peu plus dur. Concentration, parce que ça va aller vite, donc répondez très spontanément. C'est parti. Joachim du Bellay, poète de la Renaissance française. Sarthe ou pas Sarthe? Vous dites Sarthe?
3: Sarthe.
1: Ok. Beaumont-sur-Sarthe. Sarthe ou pas Sarthe?
3: Sarthe.
1: Jean-Marie Lebris, pionnier de l'aviation. Sarthe ou pas Sarthe?
3: Sarthe.
1: Vous avez dit Sarthe, hein?
3: Oui.
1: Ok. OSS 117. Sarthe ou pas Sarthe?
3: Sarthe.
1: Sarthe également. Laurence Leboucher, championne de VTT. Sarthe ou pas Sarthe?
3: Pas Sarthe.
1: Pas Sarthe. Ok. Le fromage de Livaro. Sarthe ou pas Sarthe?
3: Pas Sarthe.
1: Ok. Voilà, excusez-moi, parfois, je vous ai fait répéter un tout petit peu, de crainte qu'il y ait une sorte de bug à propos du Sarthe. Voilà, on va tout de suite voir Benjamin. Joachim du Bellay, poète de la Renaissance française. Sarthe ou pas Sarthe? Vous m'avez dit Sarthe. Mais en fait, non, c'était pas Sarthe. Parce qu'il est né à Anceny, entre Angers et Nantes. Donc on est à zéro pour l'instant. Beaumont-sur-Sarthe, c'est vrai, vous dites, il y a un piège ou il n'y a pas de piège? Vous m'avez dit Sarthe. Vous avez bien fait parce que c'est bien dans Sarthe. Voilà, mais c'est vrai que des fois, comme la Sarthe a franchi deux départements et notamment l'Orne avant d'arriver en Sarthe, il pourrait y avoir un nom de, entre guillemets, patelin avec le mot Sarthe, mais c'est pas en Sarthe. Mais là, c'est le cas. Marquer un point, c'est l'essentiel. Jean-Marie Lebris, pionnier de l'aviation, vous m'avez bien dit Sarthe. Non, pas Sarthe, en fait. Oh, non, pas de lien. Mais c'est vrai que Wilbur Wright, lui, par contre, en a eu, mais c'est pas de lien. Donc Jean-Marie Lebris, il aurait fallu me dire pas Sarthe, vous m'avez dit Sarthe. On reste à zéro. Alors attention. Avez-vous bien répondu aux trois prochaines questions? OSS 117, Sarthe ou pas Sarthe? Vous m'avez dit Sarthe. Et vous avez bien fait, parce que ça a été créé par Jean Bruce, qui a passé toute son enfance et sa jeunesse à Allières, où ses parents étaient restaurateurs. Donc ça fait un point. On est à deux points pour l'instant. Laurence Leboucher, championne de VTT, Sarthe ou pas Sarthe? Vous m'avez dit pas Sarthe. On est bien d'accord, hein, Benjamin?
3: Oui.
1: Dommage. Parce qu'il y a bien un lien avec la Sarthe. Malheureusement. Ah ouais. Aïe. Et le fromage de l'Olivaro, pas Sarthe, c'est vrai, c'est normand. Mais donc ça vous fait un troisième point. Et il en manque un. Benjamin, vous rejouerez bientôt?
3: Oui, bah oui.
1: Il y a un terrain.
3: Oui, je retenterai.
1: Ouais. Je retenterai un jour, je l'aurai. Comme on dit dans la série Palace, à titre isolé, j'adorais. Benjamin, merci en tout cas. C'est quoi le programme de la journée?
3: Comment
1: le programme de la journée, là, qu'est-ce que vous allez faire après?
3: Ah oui, bah après je vais retourner au travail.
1: Bon, bah bon courage. Oui. Et à très bientôt, surtout on y tient.
3: Merci
1: à vous. La suite, avant de rappeler Lionel, c'est avec Duquero Senza Una Donna.

0: Et ça se finit comme ça, Zucchero avec Senza Una Donna. Ici même 11h52, le jeu de 11h, connaissons vainqueur. Dans un instant, Lionel, de retour avec nous.
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2: Il va falloir qu'il arrête de chanter sous la douche parce que là, les voisins, ils vont porter plainte.
0: Ah bah, c'est
3: vrai, je sais pas où il vit, mais là, ça,
4: il va pleuvoir.
3: C'est quelque chose tous les matins à cette heure-là.
0: C'est affreux.
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2: Garou, si je dis pas de bêtises, c'est sous le vent.
0: Exactement, c'est une bonne réponse, on valide. Il y a Céline Dion également.
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0: Ah ouais?
3: Ah oui, c'est clair.
0: Je préfère l'original que cette version horrible de la velue. Gérald, j'ai une bonne nouvelle. 2 places pour le domaine zoologique de Pêcheret. Félicitations.
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0: Et en ce mardi 8 septembre, à la fin, c'est Lionel qui gagne. Vous êtes là, Lionel? Lionel!
12: Bonjour Bruno.
0: Ouais, oui,
12: bonjour Bruno.
0: Bonne nouvelle. Ouais, les 4 points marqués font de vous le grand gagnant du jour. Bravo, c'est Lionel.
12: Moi-même, là.
0: Ouais. Et Richard Cœur de Lion veillait sur vous.
12: Ah oui, parce que là, c'était franchement du hasard, mais bon.
0: Mais il fait bien les choses. Bonne dégustation, Lionel, des produits de la Maison Prunier. Bon passage également à la manufacture de Conneret le 19 ou 20 septembre pour récupérer votre cadeau. D'accord, Lionel?
12: Il n'y a pas de problème.
0: Et vous allez franchement adorer. Ils ont été bons, les 3 autres candidats. Comment est-ce que vous avez vécu cette heure de jeu?
12: Ah, oh, j'étais un peu stressé, hein.
0: En tout cas.
12: C'était pas facile non plus pour eux, mais bon.
0: Ben voilà, vous avez gagné et ils pourront rejouer demain parce qu'on a le même cadeau demain. Même heure, 11h. Merci Lionel, bonne journée.
12: Merci Bruno, bonne journée. Merci
0: bonne journée à vous aussi, bye bye.
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0: Et Nora Malagri, vous allez prendre la suite midi 5 après les infos, évidemment, la mi-journée pour On vous doit bien ça. Quel thème aujourd'hui? Bonjour Nora.
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0: Ben, tout à l'heure, donc dès midi 5. Merci Nora Malagri. Michel Berger, c'est maintenant avec celui qui

0: Ici même, avec Michel Berger, celui qui chante et celui qui jouera ou celle aussi au jeu de 11h demain, ce sera peut-être vous. 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
0: Mardi 8 septembre, à la seconde près, midi, place au journal. Avec vous Alexandre Chassignon, la colère n'est pas retombée chez les pompiers.
2: Un mouvement de grève nationale débute aujourd'hui dans la profession. Il doit durer jusqu'au 20 octobre. Les soldats du feu, on le sait, ont été très mobilisés tout l'été. Ils réclament davantage de moyens financiers pour mener à bien leur mission, aussi bien dans des situations exceptionnelles qu'au quotidien. Cette grève est surtout symbolique, hein, puisque les services de secours vont continuer à fonctionner sur réquisition. Mais les pompiers veulent rendre visible leur mouvement et pour ça, ils étaient hier devant la cathédrale du Mans pour expliquer à la population les raisons de leur mobilisation. Julien Penaud.
3: Pompiers en grève, le slogan est scratché sur les polos siglés du trait rouge caractéristique de la tenue des soldats du feu qui ont ramené du café et des gâteaux pour discuter avec les passants comme Esteban.
4: Comme on a vu durant l'été par rapport au feu qu'on a eu vers Bordeaux, ils ont été très mobilisés. On a vu qu'il manquait de moyens.
3: C'est pourquoi la population est invitée à leur donner une pièce, ce que vient faire cette dame révoltée d'en arriver là.
5: C'est pas normal, hein. On paie des impôts, on est dans un état où normalement ça doit être pris en charge et on est obligé de le faire.
6: Comment ça résonne chez vous, là, ce qu'elle dit, la dame?
7: Déjà, on la remercie de sa participation et de son soutien, même au niveau de ses mots. Très agréable d'avoir de soutien de la population.
3: Un soutien sur lequel les syndicats de pompiers comptent bien s'appuyer pour mettre la pression sur le gouvernement. Rodolphe Roinet, délégué départemental du syndicat Sud 1072.
8: Aujourd'hui, on a des gouvernements qui ont acté des choses, mais qui ne les financent pas. C'est toujours les départements qui doivent financer les décisions nationales. Mais à un moment, il faut donner les moyens aux départements de nous financer correctement. Le plus gros risque, c'est qu'un jour, les gens appellent les pompiers et que les pompiers mettent une demi-heure, une heure, deux heures, voire n'arrivent plus du tout à venir.
3: Et donc, une dégradation de la réactivité opérationnelle des pompiers sur le terrain, mais aussi de leurs propres conditions de travail, au détriment de leur santé, redoutent les syndicats.
2: Et le gouvernement doit présenter aujourd'hui aux syndicats un projet de loi de modernisation du système de sécurité civile. Le soulagement à Ivry-l'Évêque, le nom du repreneur de l'usine Bordeaux-Chesnel a été annoncé hier et c'est un professionnel du secteur, le groupe Allianz, qui contrôle déjà la charcuterie Baillé à Sceaux-sur-Huisne. Dans son plan de reprise, il prévoit non seulement de conserver les emplois existants, 133, mais aussi d'en créer une trentaine supplémentaires.
0: À Maillan, en revanche, les précisions sur l'avenir de l'usine Pusterla provoque la sidération.
2: La direction a annoncé hier la suppression de 51 postes sur les 95 de l'usine, dont on savait déjà qu'elle allait fermer. Pour les autres, des reclassements sont proposés, soit à Chéréau, près de la Ferté-Bernard, soit très loin de la Sarthe, à Oradour-sur-Glane, près de Limoges. La fermeture de cette usine spécialisée dans les emballages de produits de luxe va donc laisser beaucoup de monde sur le carreau, comme Yann, embauché il y a 10 ans.
9: La façon dont ça a été fait, ouais, c'est un peu irrespectueux. On nous a donné un rendez-vous 15 minutes avant la fin. On nous diffuse un diaporama sans nous dire que c'était une mauvaise nouvelle. C'est juste réorganisation, diaporama, on ferme l'usine et voilà, basta. Et on rentrait chez vous. Et ouais, c'était violent pour tout le monde. Une courbe qui descend, le chiffre d'affaires et la solution, bah, fermer le site. Alors, fait des compromis pour essayer de sauver l'entreprise, pour être viré comme ça derrière, ouais, ça n'a pas été très agréable. Bosser un peu plus en journée, travailler le samedi, on accepte tout et derrière, bah, voilà, le résultat n'est pas là. J'ai acheté dans le coin et tout, et donc c'était mon premier vrai job dans l'entreprise et ouais, bah, c'était un choc.
2: Pusterla qui fermera d'ici la fin de l'année, on n'a pas la date précise encore. Une centaine d'intérimaires travaillent aussi dans cette usine. Moncé-en-Belin a obtenu sa 6e classe. Elle était réclamée par les parents et la mairie devant les effectifs dans l'école de la commune. L'inspection académique a annoncé hier la création de ce poste supplémentaire à partir de la semaine prochaine. À La Flèche, près de 2 mois après le violent orage qui a fait beaucoup de dégâts, l'association Monde Solidaire va pouvoir rouvrir. C'est déjà le cas depuis hier pour les dons et ça devrait être le cas à partir de samedi pour acheter à nouveau des objets de seconde main et faire rentrer de l'argent dans les caisses. midi 4 à l'écoute de votre radio. 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
0: Le temps est en train de changer. Quelques témoignages nous viennent de l'extérieur. Le vent, notamment, est en train de se lever. Et rappelons-le, la Sarthe est en vigilance jaune pour le phénomène vent rafale jusqu'à 65 km/h. Les nuages arrivent. Des averses sont attendues pour cet après-midi. Va-t-il beaucoup pleuvoir? On est un petit peu sur la réserve à ce niveau-là. Température du moment, Le Mans, la Milès et Comois, 22 degrés. On n'ira pas au-dessus de 23 cet après-midi et pas plus de 22 demain. Trafic ferroviaire, bon, ça se passe bien. Les trains sont à l'heure et la carte de la Sarthe n'affiche rien qu'une clignote, donc aucune alerte à signaler. Tant mieux. Roulez prudemment. 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Merci Alexandre Chassignon. Bonne journée.
2: Merci, bonne journée.
0: Allez, des infos jardin tout de suite avec On vous devient ça et Nora Malagré prend le relais. Il est midi 5. Bon appétit.
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10: Bonjour à tous, quel bonheur de vous retrouver chaque midi. Il est d'ailleurs midi 5 précisément sur votre radio Ici. Bienvenue dans votre nouveau rendez-vous. Ici, on parle bon plan, vie quotidienne, arnaque à éviter, santé, animaux. Nous sommes là pour vous rendre service parce qu'on vous doit bien ça. C'est le titre de cette nouvelle émission sur votre radio Ici. Et nous sommes ensemble jusqu'à 13h. Je suis Nora Malagré et voici la bande qui m'accompagne tous les jours pour mon plus grand bonheur. Aude Razo, madame anti-arnaque. Bonjour Aude.
12: Bonjour Nora. Bonjour à tous.
10: Valère Coréard et ses bons plans conso. Bonjour Valère.
13: Salut Enora.
10: Pierre Fabin. Oh, je prends cette voix langoureuse parce que c'est un peu mon chouchou. Pierre Fabin, notre vétérinaire que vous connaissez très bien sur votre radio Ici. Bonjour Pierre.
13: Bonjour, bonjour à tous.
10: Et notre rayon de soleil, Elsa Wolinski.
14: Bonjour.
10: Qui partage avec nous tous les jours ses astuces au quotidien. Alors aujourd'hui, un sujet sensible, très sérieux. Le manque d'eau, chers amis. Comment va-t-on faire pour nos jardins, pour nos plantes? Ça vous angoisse aussi? Vous avez des questions? Appelez-nous ou laissez-nous un vocal sur notre WhatsApp, c'est gratuit. 0810 055 0 56, je vous le dis, nous sommes là pour vous. Et puis laissez-nous des messages vocaux aussi sur ce même numéro, comme l'a fait Fred aujourd'hui.
15: Oui, bonjour à toute l'équipe. Je reçois souvent des SMS de livreurs et donc voilà, je voulais savoir comment on pouvait être sûr que c'était pas des arnaques et que c'était bien des vrais messages.
10: Merci Fred pour cette question très importante. J'en reçois aussi, pardon, beaucoup.
14: Vous aussi, j'en reçois.
10: Vous aussi, Elsa Wolinski. Ouais. Et ça, c'est une question pour Aude Razo, madame anti-arnaque.
12: Oui, tout à fait. Il y a le vrai texto de livreur, il y a le faux texto de livreur. Donc, je vais vous dire comment. Je vais vous dire surtout qu'il faut jamais cliquer sur ces SMS.
10: Cher Fred, on y répond dans une trentaine de minutes. Et puis le meilleur pour la fin, tout au long de l'année, je vais booster votre pouvoir d'achat. 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Il est midi 7 et on va démarrer ce sujet sensible avec vous, Valère, le manque d'eau pour nos jardins, pour nos plantes. Et nous avons la chance de recevoir une collègue qu'on adore. Bienvenue dans la bande, Caroline Munoz, une spécialiste nature et jardin. Comment ça va, Caroline?
16: Ben, ça va bien, merci de m'accueillir. Je suis ravie d'être avec vous.
10: On est trop contents. On espère que vous allez revenir souvent dans l'émission. Hein. Alors Valère, oui, parce que vous êtes très amie dans la vie, je ne le cache pas à nos auditeurs et nos auditrices, vous avez fait venir Caroline pour nous éclairer hein, sur ce problème qui nous traverse en ce moment partout
13: parce
10: en France.
13: Parce que c'est la main la plus verte de France. C'est pour ça que
10: la vache, la pression, Caroline.
16: Bah oui, là, vraiment.
13: Toutes celles et ceux qui nous écoutent profitent de vos conseils parce que c'est vrai que le problème, c'est pas juste manquer d'eau, c'est qu'aussi beaucoup de jardins, d'espaces verts en consomment inutilement. Pourquoi? Le sol reste nu, sèche très vite, les plantes sont pas adaptées au terrain, on arrose souvent mais trop superficiellement, on cherche à conserver une pelouse parfaitement verte, mais ce qui est sûr, c'est que la sécheresse, c'est une réalité.
12: Ah oui, c'est une réalité. Petite mise au point d'ailleurs à ce sujet, j'ai encore entendu cet été, je suis sûre que vous l'avez aussi entendu pas mal, oui, bon, ça va, c'est l'été, il fait chaud, les plantes
10: ont soif. Ah, ça, vous avez raison.
12: C'est pas si grave, ça ira mieux l'été prochain. Non, ça en fait, franchement, on veut plus l'entendre. On est d'accord qu'on veut plus l'entendre aujourd'hui en 2026. Je vous donne juste quelques chiffres. La fréquence des sécheresses agricoles, donc ça c'est le manque d'eau dans les sols, multipliée par 2 en France depuis les années 60, par 2, par 3 dans le sud de la France. Sur les graphiques, et on voit nettement, depuis la fin des années 80, les sécheresses du sol sont plus fréquentes, plus longues, plus intenses. Dernier chiffre, d'ici 2050, on s'attend à une baisse de 10% des cumuls de pluie l'été. Donc oui, c'est une vraie problématique de long terme et on va devoir s'adapter.
10: Caroline, Caroline Munoz qui opine du chef. Hein, on va vous passer la parole après.
13: Caroline, justement, si on devait faire une chose cet automne pour économiser l'eau l'été prochain, parce que ça s'anticipe, on va pas le faire quand il fera trop chaud, il faut le prévoir maintenant, ce serait quoi ?
14: Alors, la première chose, c'est déjà d'installer un récupérateur d'eau. Hein. C'est la chose la plus simple. Aujourd'hui,
10: ça coûte cher, Caroline ?
14: Non, mais ça surtout, coûte pas très cher.
10: Oui, Elsa Wolinski, pardon, répétez votre question.
17: C'est quoi un récupérateur d'eau ?
14: Alors, c'est un réceptacle qui va récupérer l'eau de pluie. Alors, on peut l'installer sous sa gouttière, on peut l'installer dans différents endroits. L'important, c'est de récupérer cette eau de pluie pour la conserver et pouvoir arroser gratuitement son jardin. Donc il y a différentes tailles de récupérateurs d'eau. Les prix varient entre 30 euros pour un récupérateur de balcon et ça peut monter jusqu'à plusieurs milliers d'euros parce que vous pouvez avoir des récupérateurs d'eau souterrains que vous mettez sous votre jardin et qui vous permettent vraiment d'accumuler l'eau cet automne.
13: Deux petites infos là-dessus. Première chose, sur les balcons, vérifiez bien auprès de la CoPro ou autre la sécurité. Il ne faut pas mettre trop de poids sur un balcon.
14: Oui, en fait. Tout à fait. L'autorisation du syndic aussi.
13: Bon, voilà. Et deuxième chose, il y a des villes qui donnent ou qui proposent des récupérateurs d'eau à prix très bas, à prix coûtant quasiment. Donc ça peut vous permettre d'y accéder à moindre prix, effectivement, de récupérer l'eau. Quelle est l'erreur d'arrosage la plus courante, Caroline ?
14: Alors, c'est d'arroser au mauvais moment. Alors, il y a des gens qui vont dire, tiens, je vais arroser comme ça un petit peu à droite, à gauche. Non. En fait, il faut que ce soit les racines qui soient arrosées. Donc, si vous arrosez légèrement, en fait, c'est le haut de la terre. Donc, ça ne va pas jusqu'aux racines. Donc, vaut mieux arroser abondamment plutôt que plusieurs petits verres d'eau sur votre balcon ou autre. Donc c'est vraiment arroser abondamment, même une fois par semaine. Mais allez-y, hein, il faut vraiment y mettre beaucoup d'eau. Et puis surtout, c'est à la bonne période. Là, on arrose plutôt le soir, en fin de journée, pour éviter l'évaporation. On sait qu'il fait encore chaud. L'eau s'évapore la journée, donc on arrose plutôt le soir.
10: Mais moi, je pensais que c'était tout le long de l'année où on arrosait le soir, non ? Pas forcément ?
14: Pas l'hiver, forcément, on arrose parce que en fait, c'est une question d'évaporation. Donc c'est vraiment parce que l'eau va s'évaporer. Mais de toute manière, vous avez raison, le soir c'est toujours mieux, comme ça on est tranquille.
10: Oui, Pierre Fabin, notre vétérinaire.
18: Et moi je voudrais juste rajouter un petit truc par rapport à l'arrosage, parce qu'on parle de la sécheresse pour les plantes, mais pensez aussi aux animaux, à mettre des points d'eau dans vos jardins, parce qu'il y a les oiseaux qui souffrent énormément.
10: Même sur nos petits balcons.
18: Il y a les oiseaux qui souffrent énormément, il y a les hérissons qui meurent dans nos jardins, parce que le sol est trop dur, justement. Donc en arrosant en profondeur, on va faire remonter les vers de terre pour que le hérisson puisse manger, et même les abeilles meurent dans les ruches, parce qu'elles utilisent de l'eau pour ventiler les ruches et créer une climatisation naturelle. Donc il faut des petits points d'eau, des petits bacs d'eau, 2-3 cm de hauteur,
14: oui,
18: avec
14: ça,
18: quelques petits cailloux dedans,
14: oui,
18: pour que les insectes ne se noient pas, et pensez à les protéger des chats.
10: Valère.
13: Est-ce qu'on peut réellement se passer d'arroser une pelouse ? Il y en a certaines là, autant vous dire qu'elles sont jaunes, elles se désagrègent quand on marche dessus.
19: C'est du foin même.
13: C'est du foin. Ouais. Est-ce que ça va repousser, et est-ce que donc on peut se passer de l'arroser ?
14: Alors oui, ça va repousser. Figurez-vous que c'est un système de défense de la pelouse. En fait, ces brins deviennent bruns tout simplement parce qu'elles se défendent. Mais les racines, elles, sont encore vivantes. C'est comme un arbre. Un arbre, par exemple, en automne, quand il se protège du froid ou de la canicule, même en été, il va se libérer de ses feuilles, ou ses feuilles vont devenir jaunes. C'est un système de protection pour concentrer son énergie sur la sève. Et la pelouse, c'est pareil. Elle
19: donc
14: va concentrer.
19: On fait rien, du coup ?
14: Alors si, il faut arroser.
19: Ah, quand même.
14: C'est arroser, arroser, arroser. Ça, c'est le maître mot. Mais attention, il y a différentes façons d'arroser pour faire des économies.
10: Et ça, on va parler dans un instant, juste après Kylie Minogue sur votre radio. Ici, on parle jardinage, comment prévoir la prochaine sécheresse, la prochaine canicule, parce qu'on va pas se mentir, on n'en est pas sorti, loin de là. Can't get you out of my head, avec un magnifique accent anglais sur votre radio ici.

0: Minogue sur votre radio ici dans On vous doit bien ça.
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0: 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Midi 16, on est en direct dans votre nouveau rendez-vous quotidien sur votre radio ici. On vous doit bien ça, c'en est le titre. On est ensemble jusqu'à 13h. Valère, ainsi que notre merveilleuse spécialiste jardin Caroline Munoz, nous parlait des conséquences de la canicule sur notre nature, sur nos jardins, sur nos jardinières. On était au milieu d'un débat pratiquement. Alors comment on arrose les pelouses, plus précisément. Et puis on parlera aussi de vos animaux dans un instant dans l'émission. On a plein de sujets abordés aujourd'hui pour vous. Caroline Munoz.
2: Oui, une question sur le goutte-à-goutte, les tuyaux poreux, les oillasses, le paillage. Quelle solution justement pour un jardin, des jardinières, une terrasse, pour essayer aussi de mieux arroser, et d'être peut-être plus résilient aussi avec l'eau et garder l'humidité?
3: Alors, le goutte-à-goutte, c'est très bien parce que ça permet de cibler la zone qu'on va arroser. Comme ça, on n'arrose pas n'importe où, on arrose vraiment aux racines. Donc ça, c'est très bien. Ensuite, le paillage, il est nécessaire parce que le paillage va vous permettre... Alors, le paillage, c'est une épaisseur de végétaux qu'on va mettre au pied de la plante. Ça doit faire 2-3 cm et ça va permettre de maintenir la terre humide et donc une économie d'eau. Ouais. Et pas besoin d'en acheter dans le commerce. Hein. Vous récupérez la tonte de la pelouse, les feuilles séchées, vous mettez une petite épaisseur comme ça au pied de vos plantes, vous ferez des économies quoi qu'il en soit. Il y a les oillasses. Les oillasses, ça c'est un procédé, c'est comme un espèce de pot avec un couvercle qui est en terre cuite, qui a une porosité et vous mettez de l'eau à l'intérieur, vous enfoncez ce pot dans la terre et ça va comme ça diffuser l'eau de façon continue, régulière, et ça vous permet aussi de faire des économies.
2: Et dans les jardinières, on peut mettre aussi des petites billes d'argile pour garder l'humidité, ça marche ça ?
3: Tout à fait. Les billes d'argile sont poreuses et vont permettre de maintenir le taux d'humidité. L'important pour faire des économies, c'est de maintenir cette eau dans nos jardinières, au pied de nos plantes,
4: au maximum
3: pour éviter d'arroser. La facture d'eau augmente, donc il faut trouver des solutions, et il y en a plein aujourd'hui dans le commerce est facile.
0: Ces solutions, pardon, je vous fais du coup un petit peu de pub, j'en profite parce que vous avez sorti un bouquin fabuleux qui s'appelle Au Jardin, toutes mes astuces de A à Z chez Solar. Honnêtement, je vous le conseille, je vous le recommande fortement ce bouquin, il est incroyable. Même moi qui n'y connais rien, j'ai tout compris. C'est vous dire. Alors, moi j'ai quand même une question. Face à cette sécheresse, cette canicule, on achète quoi comme plante?
2: Oui, c'est une vraie question.
0: C'est vrai parce que ça soit dans nos grands jardins, pour ceux qui ont la chance d'avoir les parcs, comme Pierre Fabin qui est vétérinaire. ou des tout petites jardinières comme Elsa Wolinski sur son petit balcon.
3: Mini jardinière.
0: Mini. Non, qu'est-ce qu'on achète véritablement?
3: Alors, la grande tendance, ça va être les plantes méditerranéennes parce que c'est celles qui vont résister le plus.
0: Bien sûr.
3: D'ailleurs, il y a différentes conférences qui ont été faites récemment et qui ont prouvé que les plantes méditerranéennes avant, c'était en dessous de la Loire. Mm-hmm. Il y avait cette espèce de ligne de la France qui divisait en deux. Et aujourd'hui, eh bien, elles poussent au-dessus de la Loire. Donc, il y a vraiment, dans toute la France maintenant, on peut planter des plantes méditerranéennes.
0: Alors, c'est-à-dire
3: la lavande, le romarin, tout ça, ce sont des plantes sauvages qui poussent dans les garrigues, donc dans d'une terre sablonneuse, caillouteuse. Donc ça veut dire qu'elles sont résistantes naturellement à la sécheresse. Donc vous pouvez en mettre sur vos balcons, c'est très joli. Point de vue arbre, c'est l'olivier. L'olivier, c'est l'arbre à la mode.
0: Ça coûte cher, non?
3: Ça coûte assez cher. Vous pouvez le bouturer facilement, mais bon, ça c'est une autre technique. Mais oui, ça coûte assez cher, mais c'est tellement beau un olivier, c'est très symbolique en plus.
0: Un cactus aussi.
3: Ah bah oui, voilà, le cactus, tout à fait.
0: C'est beau, moi je trouve. Non, c'est laid.
3: D'accord, ok.
5: Moi j'ai installé un super cactus devant chez moi. Il faut juste le rentrer l'hiver encore, je pense. Non,
3: oui,
5: laisser éventuellement.
3: Alors il y a certains cactus qui sont encore résistants, c'est comme les palmiers. Vous avez des nouvelles espèces de palmiers qui sont résistants à moins 10 degrés.
0: Là, il faut avoir un peu d'espace.
3: Mais un tout petit. Un petit palmier en pot, ouais.
0: Oui, Audrazo.
6: Est-ce qu'on se lance dans les bananiers?
3: Alors oui, moi j'ai acheté des bananiers.
0: C'est la question que c'est la question.
3: Alors. Tout à fait. On peut se lancer. J'ai des bananiers. Moi, j'habite en région parisienne et j'ai des bananiers dans ma cour.
0: Ah
3: dans
0: bon
3: ma cour.
0: Valère Correa.
2: Oui, si vous me permettez qu'on reprenne un peu de sérieux dans cette émission.
0: Qu'est-ce qu'il est relou.
2: Les plantes d'appartement, elles ont eu très chaud aussi cet été.
3: Tout à fait.
2: Est-ce que vous nous conseillez certaines espèces qui résistent mieux à la chaleur?
3: Alors, en plantes d'intérieur, en fait, on n'est pas très embêté parce que c'est vrai que toutes les plantes peuvent résister. Mais ce que vous pouvez faire, c'est mettre des plantes qui sont à l'extérieur cet été et les rentrer à l'intérieur parce qu'elles peuvent comme ça durer, parce que ce sont des plantes qui vont s'acclimater très bien à votre intérieur. Mais franchement, en intérieur, normalement, il faut 19 degrés et tout est parfait, quoi. Vous pouvez tout mettre.
2: 19 degrés quand il fait 40 dehors, mais c'était oui, dur quand ça. Même.
4: Hein. Ouais, bah oui. Apparemment, Elsa Wolinski n'est pas la main la plus verte de France. Non, contrairement à notre Caroline Munoz, posez-lui des questions. Profitez de la présence de notre experte en jardinage. Appelez-nous au 0810 055 056. On accueillera un auditeur dans un court instant qui a une question à vous poser. Mais pour l'heure, c'est une nouveauté sur votre radio ici. Vianney nous chante d'or et d'étain sur votre radio ici.

0: Et d'étain, il nous avait manqué, Vianney, sur votre radio ici.
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0: On vous doit bien ça. C'est votre nouveau rendez-vous quotidien. On est ensemble jusqu'à 13h sur votre radio ici. On a beaucoup, beaucoup de messages sur notre WhatsApp 0810 055 056. On a Catherine qui nous appelle de Bretagne. Donc ça me parle un peu, pardon, je l'embrasse très fort. Qui voudrait remplacer sa pelouse. Comment qu'on fait, madame? Comment qu'on fait, madame Caroline Mipose?
2: Comment qu'on fait? Bah, c'est vrai que c'est une vraie question. Il y a beaucoup de gens qui se posent cette question suite à, aux canicules parce que la pelouse, c'est de la paille.
0: Et, oui.
2: Et en fait, vous avez des petites plantes rampantes qui coûtent pas très cher et qui peuvent faire complètement l'illusion, en tout cas, d'une pelouse. Vous avez, par exemple, du thym rampant. Alors, c'est vraiment du thym que vous pourrez consommer.
0: Ça, ah, ça se mange également?
2: Oui, ça se mange, c'est vraiment du thym. Ce sont des petites
3: après,
2: plantes.
3: Ça sent bon des pieds, quoi.
0: J'ai une image de moi-même en train de brouter le thym de ma propre pelouse. Voilà.
4: Après que Valère ait marché dessus, donc
2: ouais.
0: Exquis.
2: Bah, écoute, on sent bon des pieds, effectivement. En fait, les feuilles sont assez épaisses, donc on peut effectivement marcher dessus. Des mottes, ça coûte à peu près 3-4 euros. Il faut les espacer de 50 cm à peu près. Parce que comme ça va véritablement s'étendre, ça va vous faire une pelouse, enfin, ça va remplacer votre pelouse, une étendue verte et c'est plutôt pratique.
0: Alors, Audrazo, vous aviez quelque chose à nous dire à propos des plantes dépolluantes?
5: Oui, c'est ça, une petite mise au point pour ceux qui n'ont pas de jardin, qui ont un appartement. Et on nous vend souvent dans les magasins des plantes dépolluantes qui améliorent la qualité de l'air du logement, en fait, qui absorbent en fait, les gaz polluants. Faire quand même attention à ça, il y a un côté marketing qui marche bien, mais qui n'est quand même pas terrible. J'ai regardé, les chercheurs estiment qu'il faudrait entre 10 et 1000 plantes par mètre carré pour obtenir une élimination des polluants qui est comparable à 6 vous ouvrez la fenêtre, en gros. D'accord. Donc ça veut dire qu'il faudrait mettre des centaines, voire des milliers de plantes dans votre appartement pour que ça ait vraiment un effet sur la qualité de l'air. Donc attention à ce petit côté marketing des fois dans les magasins.
3: Et au passage, pour dépolluer l'air intérieur, c'est gratuit, c'est facile. 10 minutes le matin, 10 minutes le midi, 10 minutes le soir, on fait quoi? On ouvre les fenêtres, tout simplement, on aère l'intérieur. C'est ça qui est le plus dépolluant.
0: Il déborde de bons plans. Enfin, vraiment, j'en suis émue. Alors, on va écouter aussi le vocal d'une auditrice qu'elle nous a laissé là au 0810 055 056. Elle s'appelle Valérie et elle nous laisse un message de la Gironde, on l'écoute.
6: Bonjour à toute l'équipe dont on vous doit bien ça. Je suis Valérie de Gironde. Je vous appelle pour savoir exactement quels sont les travaux de jardinage qui sont déductibles des impôts. Merci d'avance pour votre réponse.
0: Alors, Valère Correa, on fait moi le malin.
3: Mais c'est une bonne question, Valérie.
0: Alors, aurait-il la réponse ou devra-t-il faire ses devoirs pour y répondre demain, par exemple?
3: Alors, il y a des petits travaux de jardinage qui ouvrent droit à un crédit d'impôt de 50%.
0: D'accord.
3: Sont concernés notamment la tonte de la pelouse, la taille des haies, des arbustes, le désherbage, l'entretien du potager, le ramassage des feuilles ou encore l'arrosage. Le plafond, c'est 5000 euros de dépenses par an et par foyer, donc ça fait 2500 euros de crédit d'impôt. Par contre, attention, sont exclus création d'un jardin, on s'emballe pas non plus, terrassement, construction paysagère, vous avez tout sur le site des impôts là-dessus. Mais par contre, il y a deux conditions. Soit vous avez un professionnel qui est agréé service à la personne, et donc là ça marche, soit vous faites du CESU et vous employez quelqu'un. Mais si c'est un auto-entrepreneur ou une auto-entrepreneure qui vient, là ça marche pas.
0: Il a définitivement réponse à tout. Merci Valère Correa et surtout merci à vous, chère Caroline Munoz, pour votre expertise. Je rappelle votre livre Au jardin, toutes nos astuces de A à Z, c'est chez Solars. Merci infiniment. J'espère que vous allez revenir nous voir.
2: Bah, j'espère. En tout cas, vous êtes une équipe très très sympathique.
0: Merci beaucoup. Merci. Et c'est le moment que j'adore puisque tout au long de l'année, je booste votre pouvoir d'achat. On vous doit bien ça. C'est 200 euros de pouvoir d'achat. Je l'ai dit immédiat à vous offrir là tout de suite. C'est la rentrée, on vous allège un peu, il y aura un autre gagnant tout à l'heure dans l'émission. Mais pour l'heure, qui s'est inscrit sur ici.fr? Eh bien c'est Pascal qui nous appelle de Pézenas dans l'Hérault, je crois. J'embrasse très fort Ici Hérault. Bonjour Pascal.
7: Bonjour.
0: Comment allez-vous?
7: Bonjour, ça va bien, merci.
0: On est ravis de vous accueillir.
7: Pardon.
0: On est ravis de vous accueillir, pardonnez-moi, je vous ai coupé la parole. Vous êtes aide à domicile, c'est ça?
7: C'est ça, oui.
0: Bah, allez, bravo, voilà un merveilleux métier. Et je vois que vous avez 4 grands-enfants et 5 petits-enfants.
7: Tout à fait.
0: Eh bien, dis donc, ça en fait du monde. Eh bien, pour vous aider, vous repartez avec les 200 euros.
2: Bravo.
0: On est trop heureux. de vous envoyer tout ça, cher Pascal. Vous voyez, faites comme Pascal. Hein. Inscrivez-vous sur le site d'ici.fr et ça marche à tous les coups. Dans un instant, nous allons parler de vos animaux avec notre vétérinaire Pierre Fabin. On va parler aussi avec Elsa Wolinski. Vous allez nous parler de quoi aujourd'hui ? De vulnérabilité. Oh là là, j'ai déjà les poils qui s'irisent. Mais pour l'heure, c'est vos infos dans toute la France, vos infos en local sur ICI.
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15: On a trois infos pour vous, musique, santé et circulation pour commencer. Prévoyez des perturbations aux abords du centre-ville du Mans en soirée et de nuit. Des opérations de rabotage et de réalisation des enrobés du giratoire de Gaulle sont en cours. C'est le giratoire situé à l'intersection des avenues de Gaulle, Ébolé et des rues Chanzy et Goujard. Donc on est vraiment tout près du centre-ville. Ce giratoire est bloqué de 20h30 à 6h du matin. La fin des travaux, c'est vendredi matin. Gros succès local pour Christophe Maé. Concert Manceau de Christophe Maé dimanche 27 septembre à Antares Arena affiche complet. Saluons aussi la création d'une nouvelle association dédiée à l'accompagnement des personnes ayant été touchées par un cancer. Balades et autres activités sont proposées par l'association Cœur de Soi. C'est tout nouveau, c'est à Serran-Foulletourte.
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0: Midi 32 sur votre radio ICI, c'est votre nouveau rendez-vous quotidien. ICI, on parle bon plan, vie quotidienne, je viens de le dire, arnaque à éviter, on parle santé et aussi de nos animaux. Nous sommes là pour vous rendre service parce qu'on vous doit bien ça. C'est le titre de ce nouveau rendez-vous. Nous sommes ensemble jusqu'à 13h, je suis Enora Malagré, je suis avec Aude Razo, Valère Correa, Pierre Fabin qui nous parlera de la façon de faire pour nourrir nos animaux. Et puis Elsa Wolinski qui nous parlera éco-anxiété. Mais pour l'heure, Aude Razo va répondre au vocal laissé par un auditeur, Fred, qui nous a appelé au 0810 055 056.
16: Oui, bonjour à toute l'équipe. Moi, j'avais une question pour Aude, si c'est possible. Je reçois souvent des SMS de livreurs et donc, je voulais savoir comment on pouvait être sûr que c'était pas des arnaques et que c'était bien des vrais messages pour éviter toutes les problématiques si on clique ou si on rappelle ou voilà. Je vous remercie de prendre ma question et je vous souhaite une bonne journée.
0: Merci beaucoup, cher Frédéric. J'en reçois également.
5: Moi aussi.
0: Elsa Wolinski aussi, c'est insupportable.
5: Votre colis ne rentre pas dans la boîte aux lettres.
0: Exactement.
5: Vous l'avez reçu celui-là. Voilà. Bon, on l'a à peu près tous reçu,
0: cette
5: je pense,
0: phrase,
5: celui-ci.
0: Pardon, certes, mon colis ne rentre pas dans la boîte aux lettres. Ça n'arrive pas toujours. Alors, Aude Razo, madame anti-arnaque.
5: Vous savez que j'ai des gens qui me poursuivent dans les couloirs de la radio en me disant « Oh, tu as reçu un texto, c'est un livreur et tout, est-ce que tu peux me dire ?» Et c'est souvent des textos de livreurs où on pose la question. Donc je vais répondre effectivement parce que ça parle évidemment à beaucoup de gens. Déjà, le livreur de colis qui vous écrit directement avec un numéro en 06 ou en 07,
0: Ça, c'est louche.
5: Ça, c'est quand même suspect. Si c'est vraiment, je sais pas, Chronopost, Mondial Relais, qui vous écrit pour vous informer que votre colis est en train d'arriver ou qu'il y a un problème ou je ne sais quoi, il y a différentes possibilités. Par exemple, ça peut être un numéro très court qui vous écrit un numéro à 5 chiffres. Chronopost, c'est 38004, par exemple, quand c'est Chronopost qui vous écrit. Si c'est Mondial Relais, ça va s'afficher M Relais en majuscule. D'accord. Donc voilà, qui va s'afficher. Mais par contre, le numéro en 06 ou en 07, c'est un peu.
0: Parce que Chronopost, il y a des arnaques aussi. J'ai déjà reçu des textos, voire même des mails. Dès qu'on demande de façon la carte bancaire, c'est que c'est pas bon.
5: Oui, non, il faut pas.
2: Moi effectivement, aussi, j'ai eu ça. On m'a demandé ma carte bancaire.
5: L'autre alerte, c'est effectivement si on vous demande de payer. Ouais. Par exemple, j'ai pas pu vous livrer, on doit reprogrammer la livraison, il faut payer, je sais pas, quelques centimes. Mais en fait, on vous demande votre numéro de carte bleue. Ouais. Non, alors là, vous arrêtez tout. Vous ne faites surtout pas ça. Ça ne va pas. En fait, ce que vous devez retenir, c'est ne jamais cliquer sur un lien dans un texto comme dans un mail. Donc, mettons ce texto du livreur. Vous n'arrivez pas à savoir si c'est un vrai texto d'un vrai texto. Vous attendez vraiment un colis, etc. Vous ne cliquez pas parce que vous prenez un risque. Vous ne savez pas vers quel site on va vous renvoyer. Donc, en fait, si vraiment vous attendez un colis, mettons que ce soit du Chronopost, mettons que ce soit du Mondial Relais, vous allez sur l'appli ou sur le site et vous regardez où ça en est. C'est vraiment le conseil le plus sûr que je puisse vous donner.
3: Mais on n'a pas forcément la référence du colis, en fait. C'est ça l'intérêt du SMS.
5: Normalement, vous l'avez. Okay. Vous l'avez reçu forcément à un moment donné. Si vous ne l'avez pas, c'est que ce n'est pas le moment, en fait. Donc, juste, ne cliquez jamais. Parce que vous n'êtes jamais vraiment sûr que c'est un vrai, que c'est un faux. Et attention, maintenant, les livreurs nous envoient carrément des photos de notre colis, soi-disant. Non, mais ça, en fait, ça n'arrive pas. En fait, les vrais livreurs, ils n'envoient pas des photos de colis.
0: Merci beaucoup, cher Audrazo. Dans un instant, notre vétérinaire Pierre Fabin vous dira comment nourrir vos animaux une fois par jour, deux fois par jour, 14 fois, comme Elsa Wolinski à voir. Et Elsa Wolinski nous parlera éco-anxiété. Et pour l'heure, c'est Michel Delpech avec Le Chasseur sur votre radio ici.

0: Michel Delpech, le chasseur sur votre radio ici.
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0: 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On est ensemble jusqu'à 13h. Dans un court instant, c'est Pierre Fabin qui vous dira comment nourrir convenablement votre animal sans qu'il devienne obèse comme mes chats.
2: Pardon. Et les miens.
0: Et ceux d'Elsa Wolinski. Et d'ailleurs, Elsa Wolinski, vous avez envie de nous parler éco-anxiété, cher ami.
2: Oui, ou plutôt vulnérabilité. Aujourd'hui, je vais être un peu plus sérieuse. Je fais un petit effort. Cet été, on a eu chaud, très chaud, c'est vrai. Vous venez de le dire. Canicule, sécheresse, manque d'eau, incendie. Le changement climatique est là. Il transforme déjà nos étés, nos villes, nos jardins, nos vies. Et même la façon dont on imagine l'avenir. Évidemment, ça nous inquiète pour nous, pour nos proches, pour les personnes âgées, pour les personnes les plus fragiles. D'ailleurs, vous me l'avez raconté, Aude, votre maman, cet été est devenue Météo France à elle toute seule. Elle envoyait des messages
3: elle
2: sans
3: écoute.
2: Arrêt.
3: Attention, elle écoute.
2: Bonjour, elle s'appelle comment votre maman ?
3: Monique.
2: Monique, alors cet été, vous n'arrêtiez pas d'envoyer les températures. 44 dans les Landes, 42 à Bordeaux, 41 à Rennes, 40 à Strasbourg. Voilà, cette inquiétude, elle a un nom. Elle s'appelle l'éco-anxiété. On en parle beaucoup, mais attention à ce mot qui est mal employé. À l'origine, dans les années 90, l'éco-anxiété était passée comme un ressenti capable de nous responsabiliser, face aux bouleversements environnementaux. Et se responsabiliser, c'est enfin faire attention à notre monde. Enfin ! Alors, qu'est-ce que ça raconte de nous, Enora ? Qu'est-ce que ça veut dire de nous aujourd'hui ? Ça raconte qu'on est vulnérable, comme le monde. Et là, je suis contente parce que je suis enfin à la mode, parce que je suis vulnérable. Oui, voilà, parce qu'on a grandi avec l'idée qu'on pouvait produire, consommer, voyager, jeter, recommencer, toujours plus, qu'il fallait être performant, solide, autonome, tenir, maîtriser, comme vous, Valère. Oui,
4: et ça culpabilise,
2: sachez-le.
0: Tiens,
2: vraiment.
0: Quand est-ce qu'il aura un petit pic ?
2: Mais moi, ce que je voulais vraiment vous dire aujourd'hui, oui, c'est vrai qu'être vulnérable, c'est une qualité et pas du tout un défaut. C'est accepter qu'on peut être atteint, qu'on ne maîtrise pas tout et surtout qu'on a besoin des autres. Valère, on a besoin des autres. Avoir besoin des autres, ça peut nous rendre encore plus attentifs à la personne âgée qui supporte moins bien la chaleur, à votre voisin isolé, à celui qui vit sous les toits quand il fait 40 degrés, et ça nous rend solidaires. Solidaire, c'est ça le mot. Je crois que nos enfants l'ont compris d'ailleurs bien avant nous. Il y a une étude réalisée par OpinionWay pour l'ADEME, l'agence de la transition écologique auprès des 55-75 ans, qui montre que 53% d'entre eux reconnaissent avoir été sensibilisés aux questions environnementales, d'abord par leurs propres enfants. Donc pour une fois, ce sont eux qui nous éduquent. Alors non, évidemment, je ne vais pas vous dire que le réchauffement climatique, c'est une bonne nouvelle, mais peut-être qu'il nous oblige à regarder autrement et se comprenait pour une faiblesse à sortir un peu, pardon, mais peut-être qu'il nous oblige à regarder autrement ce qu'on prenait pour une faiblesse, à sortir un peu de chacun pour soi, à partager, à prendre soin de soi, parce qu'au fond, un monde qui vient... Je suis en train de me perdre dans ma petite chronique. Veuillez m'excuser, c'est l'émotion.
0: Mais
2: je vous
0: c'est
2: parle
0: normal,
2: de vulnérabilité.
0: Vous êtes investi.
2: Et ben, en fait, vous savez quoi? C'est ça la vulnérabilité. C'est se tromper un peu et c'est pas grave. Ce que je voulais vous dire, c'est qu'en fait, face au monde qui vient, notre force sera peut-être d'être moins vulnérable, ce sera d'être ensemble. Et c'est ça l'important.
0: Bravo.
2: Être solidaire et être ensemble.
0: Mais bravo Elsa Wolinski, c'est un très très joli billet d'humeur aujourd'hui. Et effectivement, ayons foi en cette nouvelle génération. Il y a des tas de jeunes très engagés, des scientifiques. On en parlait hors antenne avec Elsa Wolinski, que vous pouvez suivre aussi sur les réseaux sociaux.
2: Oui, Élise Bordet,
0: par exemple, voilà, qu'on salue chaleureusement. Est-ce qu'il y a autour de la table, chers amis, des gestes écolos que vous ne faisiez pas avant et que vous faites maintenant? Pierre Fabin, notre vétérinaire.
4: Alors, moi, j'ai un petit geste, mais ce que j'ai toujours fait, c'est que je fais pipi dans ma douche. Alors, ça paraît rien, c'est un petit peu d'eau, mais c'est de l'eau qu'on économise.
0: Pardon,
4: sérieusement.
0: Mais c'est un petit geste.
4: Par contre, j'ai quelque chose que je fais depuis récemment, c'est que maintenant que j'ai des enfants, j'achète d'occasion. Même pour les enfants, j'achète et je revends d'occasion. Et là, je sens vraiment que je fais un bon geste parce que notamment les habits pour les enfants, on les utilise très peu. Et ben, j'achète sur des sites comme Vinted, ce genre de choses, Le Bon Coin, et je revends en permanence.
0: Valère Coréard.
5: Moi, j'en faisais déjà

0: En fait,
1: oh, lui, c'est vraiment évidemment le premier de
0: non,
1: la
0: mais
1: classe.
0: C'est la vérité. Avant, c'était, je bossais beaucoup sur l'écologie. Ouais. Mais maintenant, j'en fais un autre. C'est l'éducation des enfants que j'accélère sur ces sujets parce qu'ils me demandent des comptes, notamment. Mm-hmm. Et j'essaye très humblement, contrairement à ce que vous allez vouloir faire croire là dans un instant, à leur expliquer qu'on ne vit pas au-dessus de la nature, mais dans la nature.
1: Parfait, mais c'est très beau Elsa, il y a quelque chose que vous faites.
2: Plus de bain que des douches.
1: Et vous Audre Azo ?
3: Eh ben moi c'est lancer la lessive seulement quand le tambour est plein. Parce que avant, en fait, je lançais ma lessive, j'avais besoin un peu de cette chemise que j'avais des amis il y a 10 jours. Donc bon, finalement, j'attends un peu quand même.
1: Oui, est-ce que Vanessa Paradis, qu'on va écouter, fait des petits gestes écolo. On va écouter Divinity, il est juste après. On va parler avec vous, Pierre Fabin. Combien de fois par jour dois-je nourrir mon animal ? À tout de suite.

0: Mardi, Divini Deal dans On vous doit bien ça sur votre radio ici.
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0: On est ensemble jusqu'à 13h, c'est votre nouveau rendez-vous quotidien. On vous doit bien ça, on vous rend service, on répond à plein de questions. On a parlé beaucoup d'éco-anxiété, on a parlé de nos jardins aussi, comment lutter contre la sécheresse à venir, parce qu'elle sera là et bel et bien là. Mais pour l'heure, nous allons parler avec vous de comment on nourrit les animaux. C'était pas très français, Pierre Fabin, notre vétérinaire.
3: Effectivement, on va surtout parler de la fréquence des gamelles. Voilà. Alors, j'ai une petite question pour vous pour commencer. Est-ce que vous savez, dans la nature, un chat à l'état sauvage, combien de fois...
0: Un chat,
3: combien de repas il va faire par jour?
0: Non, c'est une bonne question.
3: Eh bien, on est entre 10 et 12 repas par jour. En fait, ils ont un tout petit estomac. Ils vont manger un petit mulot par-ci, une petite sauterelle par-là. Et du coup, en fait, il ne faut pas s'étonner que si votre chat n'a pas à manger à 4 heures du matin, il vous réveille, il a faim. Tout simplement.
0: Ah mais c'est des petits gloutons, oui, ça mange toute la journée.
3: Et ça mange toute la journée, c'est même un problème d'écologie parfois parce qu'ils tuent tellement de petites proies qu'ils vont un peu dégommer nos jardins.
0: D'accord.
3: Alors, avant de rentrer dans la fréquence, je veux quand même préciser quelque chose. Si votre animal, votre chien ou votre chat, a son petit rythme, qu'il a une belle ligne, qu'il digère bien, qu'il ne vous réveille pas à 4 heures du matin parce qu'il a faim, vous ne changez surtout rien. C'est qu'il a son rythme, il est calé comme ça. Par contre, si votre animal est un peu en surpoids, qu'il a des selles pas très moulées, qu'il pète toute la journée, qu'il a des gaz tout le temps, alors vous pouvez essayer de changer des choses. Voilà,
0: c'est justement qu'il y a un problème de distribution. Moi, je lui laisse les croquettes à volo toute la journée.
3: Et bien, du coup, il est probablement un peu en surpoids. C'est la solution de facilité pour le chat.
4: Mais alors, attendez, ça veut dire qu'on laisse pas les croquettes à volonté?
3: Alors, ça dépend des chats. Ceux qui ont une belle ligne, mes chats, par exemple, ils ont une ligne de 15 ans. Je suis vétérinaire, on va dire ça comme ça. Elles sont à volonté, ça se passe très bien parce qu'elles se régulent. C'est pas des grosses mangeuses. Et elles sortent. Par contre, un chat d'appartement stérilisé, il peut avoir tendance à dormir un peu toute la journée et à manger par ennui. Du coup, il va faire trop de repas dans la journée, il va se surnourrir et devenir un petit peu obèse. Alors, ce qu'on va faire, c'est qu'on va essayer de faire du libre-service contrôlé. Vous allez prendre la dose pour la journée. Alors, c'est plus difficile quand on a plusieurs chats, parce qu'on a souvent un glouton et un autre qui est un peu plus compliqué. On va prendre la dose pour la journée, on va la diviser en 4 repas. Parce qu'on ne va pas donner 12 repas par jour à nos chats, c'est impossible, on ne peut pas gérer. On divise en 4 repas, mais par contre, ces repas, on va les mettre à plusieurs endroits de l'appartement, dans des balles distributrices, dans une petite gamelle en hauteur. On va forcer nos chats à aller à plusieurs endroits, et ça va faire qu'ils vont s'auto-réguler.
0: Oui, parce qu'on n'est pas là de la journée, on
3: exactement,
0: bosse.
3: Exactement, on ne peut pas, voilà. Un repas le matin quand vous vous levez,
0: mais si on a
3: quand
0: un tout petit appartement, on le met dans 4 petits coins de l'appartement.
3: 4 petits coins de l'appartement ou des balles qui vont distribuer les jouets. Il va avoir besoin de jouets pour se distribuer ses croquettes. Et ça va permettre justement qu'il fasse plusieurs repas de la journée. Donc un en vous levant, un vous faites une autre distribution en partant au travail, un en rentrant et un avant d'aller vous coucher. Comme ça, ils auront un peu de nourriture pour la nuit. D'accord. Et si vraiment on ne s'en sort pas, qu'on a plusieurs chats, la gamelle distributrice automatique. C'est un dispositif qui va distribuer automatiquement les croquettes. Ça lit la puce de votre chat et ça donne les, bonnes croquettes au bon chat.
0: Là, on est dans le futur.
3: Voilà, on est dans le futur, mais ça marche plutôt bien.
0: Okay.
3: Et pour les chiens, alors l'idéal, c'est 2 repas par jour. Je sais qu'il y a des gens qui nourrissent leur animal qu'une seule fois par jour, parce que le chien, on le voit souvent comme un loup. Il va chasser une proie, il va avoir l'estomac qui va se distendre un petit peu, il va manger toute sa proie. C'est la vérité dans la nature, mais on a prouvé, il y a des vétérinaires qui ont prouvé que le fait de manger une seule fois par jour favorisait l'obésité, et pour les grands chiens, ça favorise les torsions d'estomac. C'est une opération qu'on doit faire en urgence, qui coûte plusieurs milliers d'euros en plus, donc on veut pas trop exposer nos chiens à ça. Donc, 2 fois par jour pour le chien adulte, et pour les chiots, on est sur 3 à 4 fois par jour en général.
0: Mais comment on fait quand on n'est pas là de la journée pour les chiots?
3: Ah bah il faut revenir plus souvent. Quand on a un chiot en bas âge, en général, le laisser seul toute la journée, c'est plus compliqué. Après, quand vous faites les 3 repas, ça peut être un le matin, un en revenant du travail et en allant vous coucher. Ça vous fait vos 3 repas sur la journée.
0: Et on va voir si vous avez réponse à tout, si on a des petits oiseaux.
3: Des petits oiseaux.
0: Alors,
3: les
0: je vais le tester surtout. Et des hamsters,
5: et des poissons rouges aussi.
0: Et des bonnets.
3: Alors, tout ce qui est rongeur, type poisson rouge, hamster, tout ça, en général, va s'autoréguler et manger un peu en permanence sur la journée. Et pour les oiseaux, c'est pareil. C'est plusieurs distributions dans la journée. On est sur 3 à 4 distributions. Et en général, les oiseaux ont moins tendance à l'obésité parce que c'est plutôt la qualité de ce qu'on va donner à laquelle il faut faire attention. Et du coup, ils se régulent très bien eux-mêmes.
0: Merci beaucoup, cher Pierre Fabin.
3: Avec plaisir.
0: Appelez-nous, posez-nous vos questions, on a les réponses, 0810 055 056. D'ailleurs, juste après la réclame, nous allons accueillir des auditeurs qui ont des questions. Bienvenue dans On vous doit bien ça, c'est votre nouveau rendez-vous quotidien sur votre radio, ICI.
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0: Encore quelques minutes à passer en votre douce compagnie. On vous doit bien ça, votre nouveau rendez-vous sur ICI. Nous avons, je ne vais pas vous mentir, beaucoup d'appels au 0810 055 056. Donc, on va essayer d'en prendre le maximum. On va tout de suite prendre une auditrice qui nous appelle du Val d'Oise. Marie-Rose, me semble-t-il. Bonjour.
13: Oui, bonjour. Bonjour à vous, à toute l'équipe.
14: Bonjour.
0: On est ravis de vous accueillir. Comment allez-vous, chère Marie-Rose?
13: Ça va très bien, ça va très bien. Moi, j'ai du soleil chez moi, donc ça va, je suis contente.
0: Profitez-en pendant que ça dure.
13: Oui.
0: Alors, on a parlé beaucoup de jardin en ce début d'émission. Vous aviez une petite astuce à nous donner, je crois, chère Marie-Rose.
13: Ben oui, parce que moi, ça fait des années qu'avec l'eau du toit qui tombe, on a mis une gouttière avec un clapet. J'ai des bidons en bas et comme ça, mon eau, je récupère l'eau de pluie de mon toit de la maison.
0: C'est super ça, quelle bonne idée.
13: Et gouttière, elle a la paix que j'ouvre et que je ferme. Mm-hmm. Et les bidons, ils se remplissent avec un tuyau.
0: Mais ça vous fait combien de litres au final, cette affaire? Vous arrivez à arroser tout votre jardin avec ça?
13: Oh ben bien sûr, j'ai au moins plus de 3000 litres d'eau, à peu près. Ah oui, mais moi, j'ai pas un hectare, j'ai 300 mètres carrés. Hein,
0: bah donc, voilà, mais vous avez quand même une grosse gouttière, si je peux me permettre, Marie-Rose. Bon, bah, c'est super, merci pour l'astuce, c'est trop chouette.
13: Ah oui, ça fait des années qu'on faisait ça avec mon mari, donc. Et puis l'eau de pluie, c'est naturel, façon de parler.
0: Ah, bien sûr.
13: Mais bon, c'est agréable quand même, et puis je vois que ça fait beaucoup. Et puis je fais beaucoup de compost aussi.
0: Oh non! Envie de venir chez vous, Marie-Rose, dis donc, Valère Coréa.
5: Oui, Marie-Rose, j'en parlais rapidement tout à l'heure, mais vous pouvez aussi vérifier, auprès de votre intercommunalité ou de votre commune, tout simplement, s'ils ne donnent pas ou ils ne vendent pas à prix coûtant des récupérateurs d'eau. Parce que j'entendais que c'était des bidons, mais les bidons, ça peut être limité en termes de capacité de stockage. Et si vous avez une belle gouttière avec le clapet, là, je me dis, avec la période des pluies qui arrive, ça peut être un bon plan, donc à vérifier.
0: Merci, monsieur Bonplan, Valère Coréa. On essaie de prendre le plus de gens possible. On va accueillir Evelyne. Gros bisous, Marie-Rose, bien sûr. Evelyne, qui nous appelle d'où d'ailleurs?
15: De Tours.
0: De Tours, on fait un gros bisou à ICI Touraine, du coup. Bonjour Evelyne, bienvenue.
15: Bonjour.
0: Alors, on vous écoute.
15: J'économise aussi pour l'eau, je récupère aussi l'eau du toit, je fais plein de choses comme ça.
0: Bah, vous faites bien.
15: Je vous ai appelé parce que j'ai eu là tout à l'heure une arnaque.
0: Ouais.
15: Je suis persuadée que c'en est une.
0: Ouais.
15: En fait, là, par mail, qui me dit que ils ont reçu un avis favorable de ma banque, selon un prélèvement qu'ils ont passé d'environ 40 000 euros.
14: Oula.
15: Et que celui-ci est donc accepté et que si je ne suis pas le destinataire de cet avis, eh bien que je dois appeler en numéro.
14: Alors ça, c'est une question pour Audrey Azo, notre madame anti-arnaque. Merci beaucoup, Evelyne. Faites d'ailleurs comme nos auditrices. Demain, toute la semaine, on est là pour vous. 0810 055 056. Donc, on vous doit bien ça. Audrey Azo.
16: Evelyne, merci pour ce signalement. Ça aussi, arnaque très classique. Alors, j'avais pas vu la version 40 000 euros qui est quand même un petit peu angoissante, je reconnais. Effectivement, c'est une arnaque assez courante de vous faire appeler un numéro soi-disant pour vous sauver, en fait, tout simplement. Donc, on vous fait très peur. Ouais. On vous dit, regardez, oui, c'est bon, votre virement est fait. Des fois, c'est des petits montants, des fois, c'est des gros montants. Ouais. Si vous n'êtes pas à l'origine de ce virement, de ce prélèvement, appelez. Et là, vous avez attention parce que vous allez tomber sur quelqu'un de très, très, très convaincant qui va dire, je suis Superman, je vais vous aider, etc. Et en fait, il va vous faire faire des manipulations dangereuses sur votre téléphone pour vraiment vous prélever. Donc, dans ces cas-là, là, le mail, Evelyne, il faut bien regarder l'adresse de l'expéditeur. Regardez bien qui vous écrit, si c'est une adresse un peu bizarre, du Yahoo, du Wanadoo, du Gmail, etc. C'est pas bon.
14: C'est horrible. Ouais. Moi, ça m'arrive aussi tout le temps. Alors vraiment, n'hésitez pas à nous appeler si vous avez comme ça des petites galères. 0810 055 056. Elsa Wolinski, on va accueillir Émilie parce que je sais que vous êtes très friande de ce jeu que nous avons mis en place en cette rentrée. N'est-ce pas, c'est 200 euros de pouvoir d'achat à vous donner. Émilie, bonjour.
17: Bonjour. Bonjour Enora, bonjour ici, bonjour l'équipe.
18: Bonjour.
14: Vous appelez d'où, Émilie ?
17: De Montbéliard. Ah. Ici Belfort Montbéliard.
14: Eh ben voilà, et on les embrasse très très chaleureusement. Je vois que vous avez deux enfants. Du c'est coup, ça. On va vous donner un petit coup de pouce. C'est gagné.
19: Bravo, Émilie.
17: Merci, ça me fait super plaisir. Vous êtes une équipe géniale et une radio qui peut laisser la place aux auditeurs justement pour s'exprimer sur divers sujets. Donc je vous adore. Continuez comme ça, franchement, ça fait du bien.
14: Ça me fait très très plaisir. Merci à vous. On vous embrasse très très fort. On va se retrouver demain. Merci à ma merveilleuse équipe. Merci à tout ici. J'ai l'impression de faire mes adieux au musical. Pas du tout, c'est faux. On revient demain. On parlera usurpation d'identité. Merci à ma Céline chérie à la réalisation de cette émission. Mais pour l'heure, c'est parti. On va retrouver dans un instant le trésor de vos régions avec Marine Logénie.
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14: Et ça y est. 13h, c'est le trésor de nos régions avec Marine Legénie. À demain.
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22: Bonjour à toutes et à tous, bienvenue dans le trésor de nos régions. Deux tableaux de Renoir sont dans la nature. Ce midi, après un cambriolage à l'aube d'un musée de Cagnes-sur-Mer près de Nice, nous y serons avec ICI Azur. La dégringolade du niveau des élèves français. On vous dévoile aussi les résultats de la traditionnelle enquête PISA. Nous prendrons la direction de l'Aude ensuite, où les pompiers sont en train de fixer le dernier gros incendie de l'été. Des pompiers en grève, épuisés après les méga-feux des mois de juillet et août. C'est un procès hors norme qui s'ouvre aujourd'hui, celui du naufrage de migrants le plus meurtrier dans la Manche. Il avait fait 31 morts en 2021, dont un enfant de 7 ans. Au programme également, nous vous expliquerons précisément ce qu'il s'est passé à la Tour Eiffel. La mise à l'écart des femmes employées lors de la venue d'un groupe religieux hindou, c'était samedi dernier. Nous irons en Champagne, dans le trésor de nos régions, où la production de raisins s'effondre. Et puis à Arras, où il est désormais interdit de circuler à trottinette sans casque. C'est le trésor de nos régions. On est ensemble jusqu'à 13h30. Près d'un an après le casse du Louvre, un autre cambriolage de musée, cette fois, je vous le disais, à Cagnes-sur-Mer, le musée Renoir, ce matin à l'aube, un peu avant 6h. Deux voleurs ont dérobé quatre tableaux au musée de la ville des Alpes-Maritimes, situé entre Antibes et Nice. Cambriolage estimé à 9 millions d'euros. Bonjour Sébastien Réglé.
23: Bonjour.
22: Vous êtes sur place pour ICI Azur. Que sait-on précisément, Sébastien, de ce cambriolage ?
4: Alors, ce que l'on sait déjà, c'est que tout a commencé à 5h48 et c'est à ce moment-là que l'alarme du musée s'est déclenchée. Deux individus viennent de découper un morceau du grillage avant de pénétrer au rez-de-chaussée d'un des bâtiments du musée qui abrite 12 œuvres de l'artiste. Le dispositif de sécurité Ramsès se déclenche immédiatement. La police nationale et la police municipale sont alertées simultanément. Les cambrioleurs, eux, sont équipés d'une scie métallique. Ils découpent les pistons qui maintiennent les cadres et parviennent à s'emparer de quatre tableaux. Et dans leur fuite, ils abandonnent finalement deux des œuvres dans le parc du musée. Deux tableaux sont donc toujours portés disparus, à savoir Madame Colonna Romano et Jeune fille au puits. Ils appartiennent aux collections du musée d'Orsay. Et la valeur de ces deux œuvres, vous l'avez dit, est estimée à plusieurs millions d'euros. Le maire Brian Masson en appelle désormais à l'État.
18: Je forme le vœu que le ministère de la Culture active des financements extrêmement importants pour préserver les musées de France, parce que au-delà des œuvres inestimables, c'est le patrimoine de tous les Français qui est aujourd'hui la cible de gangs, de mafieux, de gens qui veulent commettre le pire. Je forme une nouvelle fois le vœu que nous arriverons à retrouver ces œuvres volées.
4: Et une enquête est ouverte par le parquet de Grasse. Les investigations sont menées par la brigade de répression du banditisme.
22: Merci beaucoup Sébastien Réglé pour toutes ces précisions depuis ici Azur. De l'aveu même du ministre de l'Éducation, ce n'est pas une surprise. Les résultats de l'enquête PISA sont tombés et les élèves français ont un niveau historiquement bas. Le décrochage en compréhension de l'écrit et en mathématiques des élèves de 15 ans est même inédit, Noémie Bonin.
20: Les courbes chutent littéralement, le pire c'est en lecture, puis en maths. En 10 ans, les élèves français ont perdu l'équivalent de 2 années d'apprentissage. Malgré ces résultats catastrophiques, la France reste dans la moyenne des pays de l'OCDE parce que la plupart des autres États testés baissent aussi. En fait, ce sont les résultats des élèves favorisés qui ont beaucoup diminué. Et la tendance se voit encore plus chez les garçons. Pour expliquer cette dégringolade, l'organisation internationale soulève plusieurs pistes. Rôle des écrans et des téléphones portables pour les jeunes, mais aussi implication des parents. Les familles s'intéressent moins à ce que font les enfants en classe et ça joue sur les performances. L'étude met également en évidence les absences non remplacées de professeurs en France, 3 fois plus fréquentes aujourd'hui qu'il y a 10 ans. Ces résultats sont préoccupants, mais pas une surprise, estime le ministre de l'Éducation nationale. Et Édouard Geffray souhaite donner plus d'autonomie aux établissements et renforcer la formation des enseignants.
22: Et vous retrouvez tous ces résultats en détail sur ici.fr. Les pompiers épuisés par les méga-feux de l'été débutent une grève aujourd'hui. Elle doit durer jusqu'au 20 octobre. Nous y revenons dans quelques minutes avec notre invité, sapeur-pompier dans l'Oise. Mais avant cela, direction l'Aude, où 225 hectares sont partis en fumée. Le feu est désormais fixé, mais les pompiers restent donc mobilisés. Bonjour Sébastien Berriot.
23: Oui, bonjour.
22: Vous êtes sur place pour ici, je le disais, plusieurs dizaines de pompiers au travail malgré la grève.
23: Oui, ici dans la Haute-Vallée de l'Aude, l'ambiance chez les pompiers n'est pas du tout à la grève. La priorité, c'est de consolider tout le travail qui a été effectué depuis vendredi dernier. Après une bataille de plusieurs jours, le feu a été fixé, mais de nombreux foyers dans la montagne restent actifs. Une centaine de pompiers de l'Aude, du Tarn, du Lot et de la Haute-Garonne sont déployés dans la forêt avec 22 véhicules pour noyer ces foyers. Ils surveillent de très près toute reprise de feu. On a vu tout à l'heure un petit panache de fumée apparaître soudainement au milieu des arbres. La tâche est loin d'être terminée, d'autant que du vent est attendu ici pour cet après-midi. Dans ces conditions, personne ne pense au mouvement de grève, même si le syndicat Force Ouvrière à Limoux, à quelques kilomètres d'ici, explique que ce gigantesque incendie de l'Apradel illustre parfaitement les revendications des pompiers, à savoir le besoin de cagoules de protection filtrante contre les fumées. Davantage de pompiers professionnels auraient permis aussi depuis vendredi de mieux organiser la relève des personnels et de préserver les hommes. Et encore, le département de l'Aude n'est pas le plus mal loti. Une 40aine d'embauches de pompiers professionnels ont été promises par le conseil départemental d'ici 2029.
22: Sébastien Berriot en direct de l'Apradel, puis Laurence, merci. On n'en a pas fini donc avec les feux de forêt après un été inédit, traumatisant pour les habitants de Gironde, des Landes et du Var. Bonjour Peter Guruchaga.
24: Bonjour.
22: Vous êtes sapeur-pompier dans le Val d'Oise, représentant CGT du SDIS. Les pompiers, je le disais, entament une grève longue jusqu'au 20 octobre. Un mouvement à la hauteur de votre ras-le-bol aujourd'hui.
24: Oui, voilà, c'est ça. En fait, depuis 25 ans, notre profession a vu une augmentation du nombre d'interventions de 35% et 114% de secours à personne. Face à ça, on a très peu augmenté le nombre de professionnels. Mmh. Et avec l'augmentation de la population et l'explosion de ces interventions, le nombre de sapeurs-pompiers volontaires, si on le rapporte à 100 000 habitants, a diminué de 25%.
16: Et cet été hors norme a fait craquer le système de secours ?
24: En fait, c'est les étés hors normes successifs qui font craquer le système de secours. Et celui de cette année, oui, effectivement, encore plus que les autres. Faut comprendre que depuis 1973, sur les 17 feux qui ont dépassé 5000 hectares en France, il y en a 6 qui ont eu lieu depuis 2021. Et les 3 plus gros, dont le plus gros, ont eu lieu aussi depuis 2021. On a prévenu les gouvernements, les ministres de l'Intérieur successifs, on a rencontré le Premier ministre, mais personne n'a été à la hauteur des enjeux. En tout cas, ils n'ont pas su nous entendre. Et aujourd'hui, on se retrouve dans cette situation où il y a des feux qui nous dépassent et ça continue de brûler. Les saisons sont plus longues, les feux sont plus intenses. Et vous voyez, dans l'Aude, ça continue de brûler aujourd'hui. Et c'est pas, rien ne dit que ce soit le dernier feu de la saison.
16: Il y a les feux, il y a aussi les tempêtes qui sont de plus en plus nombreuses.
24: Mais c'est ça. Donc, au printemps, on a eu des tempêtes. On en aura certainement à l'automne. En fait, on voit bien qu'il y a une multiplication des événements tout à fait dramatiques. Au-delà de pas écouter les pompiers, je crois non plus qu'ils n'ont pas écouté les rapports du GIEC qui annonçaient ce qui nous arrive aujourd'hui. Mmh. En fait, la problématique, c'est que tous les services publics sont à l'os par manque de financement. Et nous, malheureusement, on n'y échappe pas. Donc, on a besoin de... Pardon ?
16: Oui, oui. Allez-y, continuez. Enfin, il y a aussi, je voulais vous poser la question.
24: On a besoin de 21 000 sapeurs-pompiers professionnels supplémentaires. Et ça tombe bien, parce que dans ces 21 000 sapeurs-pompiers supplémentaires, ce sera une majorité de volontaires et ça leur donnera un emploi pérenne.
16: Toute dernière question, Peter Gourouchaga. Il y a aussi des disparités régionales, sous-équipement des casernes, dans des régions plus que dans d'autres.
24: Oui, tout à fait. Et ça se caractérise donc à travers le matériel, comme vous dites, mais aussi par rapport au délai d'intervention. Aujourd'hui, si vous habitez Paris intramuros, vous avez les sapeurs-pompiers en 6 minutes chez vous en moyenne. Si vous habitez en Charente, ils arrivent en 16 minutes en moyenne. Vous comprenez bien que pour un arrêt cardio-respiratoire, si on arrive en 16 minutes, autant tout de suite repeindre les ambulances en noir.
16: Merci beaucoup, Peter Gourouchaga, sapeur-pompier dans le Val-d'Oise, représentant CGT du SDIS. La grève des pompiers donc débute aujourd'hui et elle doit durer 6 semaines. Le mouvement des buralistes se poursuit également, commencé hier, il dure toute la semaine. Il réclame entre autres un blocage des prix du tabac et manifeste dans 6 villes jusqu'à vendredi, à Givors dans le Rhône, à Saverne dans le Bas-Rhin aujourd'hui. Demain, ce sera à Salon de Provence dans les Bouches-du-Rhône et vendredi à Vernon dans l'Eure. Les touristes peuvent de nouveau grimper au sommet de Paris. La Tour Eiffel a ouvert ce matin, mais la polémique, elle continue. Hier, les salariés ont décidé de se mettre en grève, indignés par l'éviction du personnel féminin lors d'une visite dispensée à un groupe religieux hindou. C'était samedi dernier. Bonjour Coralie Moreau.
3: Bonjour.
16: Journaliste police-justice pour ICI. Coralie, est-ce qu'on en sait un peu plus sur ce qui s'est passé ce jour-là, samedi dernier ?
3: Oui, alors une délégation du BAPS, ce groupe religieux hindou, arrive à la Tour Eiffel et au fur et à mesure de la visite, le personnel féminin est appelé à se cacher. La femme en charge du pilotage de l'ascenseur, par exemple, est invitée à quitter son poste pour être remplacée par un homme. Et sur le passage de la délégation, toutes les femmes ont pour consigne de se rendre dans les locaux à l'abri des regards de ces visiteurs. Selon les représentants du personnel, elles sont une 20aine concernées.
16: Il y a donc eu des consignes claires pour évincer le personnel féminin lors de cette visite.
3: Mais oui, la société d'exploitation de la Tour Eiffel le reconnaît. La délégation hindoue a bien demandé de limiter les interactions avec les femmes, demande acceptée sans savoir vraiment par qui. Son directeur, Ariel Vielle, est également maire de Paris Centre, parle d'un événement choquant et inacceptable. Le maire de Paris, Emmanuel Grégoire, promet une enquête rapide pour en déterminer les responsables. La réponse surprend les représentants du personnel. La délégation hindoue bénéficiait, selon eux, d'une visite VIP. Elle est d'ailleurs arrivée à 8h30, une heure avant l'ouverture, et elle était accompagnée, toujours selon eux, de cadres haut placés de l'entreprise. Une visite qui intervient en pleine festivité pour l'inauguration du premier temple du BAPS en France, à Bussy-Saint-Georges, en Seine-et-Marne. C'était mercredi dernier, en présence de la présidente de région, Valérie Pécresse.
16: Merci beaucoup Coralie Moreau pour toutes ces précisions. Journaliste police-justice ici, vous les retrouvez. Ces détails sur ici.fr. Cette information ici Provence, à présent, près de 500 kilos de protoxyde d'azote répartis dans 380 bonbonnes ont été découverts par les douanes dans un fourgon sur l'A8
22: 8 dans le Var. Ça remonte à mardi dernier, mais on l'apprend aujourd'hui. Lors de son audition, le conducteur a expliqué avoir accepté de transporter les bonbonnes contre de l'argent, sans préciser la destination exacte de cette marchandise. C'est un long et douloureux procès qui s'ouvre aujourd'hui à Paris, 5 ans après la mort de 31 migrants, dont un enfant de 7 ans dans le naufrage le plus meurtrier dans la Manche, survenu le 24 novembre 2021 au large de Calais. Des migrants originaires du Kurdistan, d'Afghanistan ou encore d'Éthiopie. 14 passeurs comparaissent, mais en l'absence de la plupart, qui sont jugés pour homicide involontaire et aide au séjour irrégulier en bande organisée, ce procès sera surtout, Mathieu Darrier, l'occasion pour les familles de victimes de s'exprimer.
6: Une dizaine de familles venues d'Erbil au Kurdistan irakien sont attendues pour ce procès. Avec les autres parties civiles, elles veulent comprendre ce qui s'est passé et porter la parole de leurs proches, raconte Charlotte Quintès, responsable du plaidoyer chez Utopia 56, association qui avait porté plainte après le naufrage.
7: Pour certains, c'est leur père, leur frère, leur cousin, leur sœur, leur enfant. C'est des vies qui ont été pulvérisées en une nuit, en fait. Il y a déjà l'angoisse et la tragédie de l'exil en lui-même, mais après, quand il y a la mort comme ça, dans des conditions pareilles, et quand on sait qu'en plus, la responsabilité pèse quand même sur l'administration française, donc quand on est une famille de victimes, on veut que ça soit dit, on veut que derrière ça, il y a réparation et qu'il y a surtout la reconnaissance pour passer les étapes de la reconstruction d'un deuil pareil, en fait.
6: La responsabilité de la France, c'est celle des secours, avec la mise en examen pour non-assistance de 7 militaires, 5 du centre de sauvetage du Cap Grinet et 2 qui se trouvaient à bord du patrouilleur Le Flamand ce soir-là, non loin des lieux du naufrage.
22: Mathieu Darrier, ici Nord, sur ce procès donc qui s'ouvre aujourd'hui et doit durer 3 semaines. À Orléans, 5 ans de prison avec sursis, requis à l'encontre d'Olivier Bouygues, on vous en parle. Parlé hier dans le trésor de nos régions, le milliardaire comparé pour destruction d'espèces d'oiseaux protégées en forêt de Sologne. Olivier Bouygues, l'homme d'affaires fils du fondateur du groupe Bouygues, est accusé donc de détruire depuis des années des espèces sous prétexte qu'elles gêneraient sa pratique de la chasse. C'est le retour très progressif à la normale à la SNCF après une grosse pagaille, un accident de personne dans l'Oise. Les TGV et les Eurostar ont accusé de gros retards jusqu'à 3 heures entre Paris et Lille dans les deux sens. Est-ce que vous prenez régulièrement votre tension? Oui, je vous pose la question comme ça à 13h14. C'est primordial, nous dit aujourd'hui l'assurance maladie. L'hypertension est la maladie chronique la plus fréquente. Un adulte sur 3 est concerné. Maladie qui provoque un décès sur 10. Problème, elle est invisible. Alors pour faire baisser cette mortalité de manière significative, Mélodie Pépin, l'assurance maladie veut marquer les esprits avec une vaste campagne de sensibilisation.
8: Avec ce slogan, votre tension mérite l'attention. Pour qu'il s'ancre comme un autre qu'on connaît bien, les antibiotiques, c'est pas automatique. Prendre sa tension, ce geste simple, et penser à le demander, doit devenir un réflexe. C'est l'objectif de cette campagne, un réflexe pour les patients et les professionnels. Ne pas attendre les symptômes, car bien souvent, ils sont invisibles. Un peu de maux de tête, d'essoufflement, sauf que cette maladie est une tueuse silencieuse. 55 000 décès par an, 1 sur 10, plus de 400 000 hospitalisations. L'hypertension entraîne des AVC, des problèmes rénaux, mais aussi des problèmes cognitifs, avec un risque accru de démence. Un ennemi silencieux, mais pas invincible. Avec des traitements, une meilleure hygiène de vie. Encore faut-il détecter cette hypertension. Des tensiomètres, on en trouve chez le médecin, en pharmacie, en grande surface parfois. Et pourquoi pas en avoir un à la maison, comme on a un thermomètre, moyennant quelques dizaines d'euros.
22: Voilà, un investissement qui peut vous rapporter gros. Mélodie Pépin pour ici. Cette campagne commence en fin de semaine, vendredi.
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22: À suivre, on verra comment les usines font baisser la température de l'eau du robinet en cas de forte chaleur. Et puis on prendra la direction d'Arras qui verbalise désormais les conducteurs de trottinettes sans casque. Mais d'abord, dans le trésor de nos régions, sur les conséquences des vagues de chaleur et canicules qu'on a traversées depuis le mois de mai. En cette rentrée, c'est l'heure de faire les comptes. Concernant les récoltes de céréales, le compte ne sont pas bons. Les chiffres sont en baisse de 11% cette année. Même chose pour la vendange. Le cru 2026 s'annonce historiquement faible. C'est la plus petite récolte depuis 70 ans. C'est le cas en Champagne, par exemple, où certains vignerons ont perdu plus de la moitié de leur récolte, Damien Mestre, comme ici, au domaine Pio Sevillano à Vincelles dans la Marne.
2: C'est dans ces grandes cuves que le jus des raisins de Christine Sevillano est en train de fermenter.
9: Ici, on fait entre 40 et 60 000 bouteilles par an.
2: Une production qui devrait s'effondrer cette année. La vigneronne de ce domaine de 8 hectares dans la vallée de la Marne table sur 20 000 bouteilles à peine en 2026.
9: Ce qu'on a connu, on ne l'avait jamais connu auparavant, et notamment un manque d'eau quand même hyper important.
2: Du jamais vu pour celle qui sourit en détaillant son arbre généalogique. 10 générations de vignerons ont travaillé ici. Jamais aucun d'eux n'avait dû vendanger mi-août comme elle. Jamais non plus ils n'avaient connu une telle décennie.
9: Le problème, c'est que l'année dernière, déjà, c'était pas une vendange habituelle. La vigne, elle a pris un coup de froid au moment de la fleur, et elle avait les conséquences en fait des attaques de mildiou de l'année précédente, où là encore, on avait déjà fait une mauvaise récolte.
2: Alors cette année, elle songe, comme d'autres ici, à reporter certains de ses emprunts.
9: Même les vignerons qui marchent bien, qui vendent bien, ont des soucis de trésorerie, quoi, parce qu'ils ont parfois fait des investissements, et au moment où ils l'ont fait, tout se passait bien, et aujourd'hui, il est très lourd.
2: Des professionnels qui demandent des aides pour s'adapter à ces nouvelles conditions météo. Certains réclament aussi une dérogation au vu du sucre dans les raisins. Il faudra, disent-ils, dépasser cette année les 13 degrés d'alcool autorisés en Champagne.
10: Un reportage signé Damien Mestre. Et pour poursuivre cette discussion, nous sommes ce midi avec Jean-Marie Fabre. Bonjour.
11: Bonjour.
10: Vous êtes président des vignerons indépendants de France, qui représente 60% de la production globale. Vous aussi, vous êtes vigneron à Fitou, dans l'Aude. Alors, les chiffres sont sortis. 6% de baisse par rapport à 2025, baisse de 17% même par rapport à la moyenne des 5 dernières années. Première question, est-ce que vous le constatez aussi, vous, dans votre domaine, Jean-Marie Fabre ?
11: Oui, d'abord, je veux juste pondérer ces chiffres. Ce sont uniquement des prévisions et des estimations, puisqu'encore la France viticole est en pleine vendange. Certains territoires ont terminé, mais une grosse partie de la viticulture française est encore à pied d'œuvre. Donc, l'estimation aujourd'hui donne une tendance. Et effectivement, pour répondre à votre question, chez moi, dans mon département, mais dans tout l'ensemble du pourtour méditerranéen, il y a déjà de nombreuses années que nous subissons les conséquences de la canicule, de la sécheresse. Et effectivement, la récolte 2026 n'échappera pas à la règle, et entre brûlure, échaudage, et effectivement effet déshydratant lié à ces excès de température, nombre de vignerons constateront une baisse de production dans leur vigne.
10: C'est un peu le même discours qu'on entendait chez les pompiers en début de ce journal. Les pouvoirs publics n'ont pas vraiment pris le problème du réchauffement climatique à bras-le-corps. Ils n'ont pas aidé le secteur depuis maintenant de nombreuses années.
11: Alors je pense d'abord que c'est une question d'habitude, et ce qui était l'exception il y a 20 ou 30 ans est devenu la norme, et que nos entreprises sont des entreprises à ciel ouvert et qu'elles vivent directement les conséquences du dérèglement climatique et donc de ces aléas, le gel, la grêle et aujourd'hui la canicule et la sécheresse, et nous sommes les premiers exposés, j'allais dire en première ligne, face aux conséquences brutales qui viennent nous fragiliser dans notre niveau de production. Et effectivement, ce que nous appelons depuis déjà 2 ans de nos vœux, c'est un changement de paradigme pour éviter d'avoir un état pompier permanent qui vient essayer de compenser, et malheureusement c'est très difficile, en indemnisant les pertes des cultures et de la viticulture en particulier. On lui demande plutôt d'être un état stratège, bâtisseur, en nous accompagnant pour investir en amont à protéger physiquement de ces aléas nos cultures, ce qui aura deux intérêts. Le premier, c'est que l'impact de l'aléa sera très faible, et donc nous continuerons à produire, et donc à commercer et à tenir nos parts de marché. Et le deuxième, c'est que l'État n'aura plus à mettre la main à la poche chaque fois que l'aléa climatique viendra détériorer une partie de notre production.
10: Investir plutôt que réparer. C'est votre message aujourd'hui, Jean-Marie Fabre. Merci beaucoup de nous avoir accordé quelques minutes dans le trésor de nos régions.
11: Merci à vous.
10: Je rappelle que vous êtes président des vignerons indépendants de France et également vigneron à Fitou dans l'Aude. Et vous l'avez peut-être remarqué, vous aussi, pendant ces canicules successives, l'eau du robinet était-elle aussi plus chaude, et ce n'est finalement pas très étonnant. Les collectivités qui sont en charge de la distribution de l'eau potable doivent de plus en plus faire face à cette problématique. À Lyon, par exemple, l'eau a battu des records de température, 21 degrés en sortie d'usine, et il a fallu adapter son traitement, comme dans l'usine de production d'eau de la métropole de Lyon, Mathilde Imberti.
12: Pompée dans la nappe alluviale du Rhône, l'eau est traitée dans cette usine à Villeurbanne et sa température relevée chaque jour. Dès le mois de mai, c'est une nette progression. Mario Messer-Fatou est responsable de la production.
25: Les températures que l'on constate en période hivernale sont généralement aux alentours de 13 à 14 degrés. On a constaté une augmentation en sortie d'usine à 18 degrés aux alentours du mois de mai jusqu'au mois de juillet-août, où là on a constaté 21 degrés en sortie d'usine. D'autre part, les sols accumulent de la chaleur et ont tendance à à réchauffer les réseaux d'eau potable.
0: Résultat, une eau qui sort du robinet, selon les communes, à 25, 26, voire 28 degrés. En conséquence, Eau du Grand Lyon va privilégier les puits les plus frais de son champ captant et aussi revoir le dosage en chlore.
25: C'est notre unique traitement donc en sortie d'usine pour désinfecter l'eau. Ce qu'on constate avec les chaleurs, c'est que le chlore diminue plus rapidement dans les canalisations. Quand on passe de 0,20 mg par litre, par exemple en période hivernale, puis à 0,25, puis à 0,30, l'usager peut percevoir cette différence au goût. Mais assez vite, le goût s'estompe et il n'y a aucun risque, quoi que ce soit.
0: Le retour à la normale est attendu d'ici fin octobre. La masse d'eau est si importante que sa température va mettre plusieurs semaines à baisser.
22: Mathilde Imberti pour ICI. Les fuites de données se suivent et se ressemblent. Attention, cette fois, c'est la plateforme Ginkgo qui en est victime. Plateforme d'accompagnement de personnes atteintes d'un cancer. Les données de plusieurs centaines de personnes, dont certains documents médicaux, sont désormais dans la nature. Là aussi, vous retrouvez tous les détails sur ICI.fr.
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22: Et c'est l'heure de notre rendez-vous dans l'isoloir. D'ici, vous en avez maintenant l'habitude à 7 mois de l'élection présidentielle. Le principe, vous le connaissez, mais je vous le rappelle. Vous entrez dans l'isoloir aux couleurs de votre radio. Ici, à l'intérieur, un ordinateur, 5 questions posées par la machine et vos réponses, vos espoirs, vos envies et vos craintes diffusées tous les jours dans le 13h de nos régions. C'est ce qu'a fait Bénédicte à la foire de Châlons-en-Champagne ce week-end. Cette femme, quarantenaire, originaire d'Alsace, veut plus de pouvoir d'achat et également une meilleure intégration des enfants atteints de handicap. On l'écoute.
5: Quels sont les sujets les plus importants pour vous en ce moment, que ce soit en positif ou en négatif ?
13: Je pense que la priorité, c'est de pouvoir vivre dignement de son travail. La revalorisation des salaires, le dégel du point d'indice pour les fonctionnaires, c'est des sujets qui devront être pris à bras-le-corps. On ne peut plus aujourd'hui, en 2027 quasiment, se dire que le 10 du mois, on n'a plus de quoi vivre, juste survivre, devoir choisir entre se soigner, ou manger ou se chauffer, par exemple. On est au 21e siècle en France. Je pense qu'il faut absolument lutter aussi contre les prix excessifs, lutter pour le pouvoir d'achat des familles et l'augmentation des salaires, ça en passe forcément par là, et l'encadrement des loyers, des prix excessifs dans les magasins.
5: Quel serait votre message à la future présidente ou au futur président de la République ?
13: Je demanderai au prochain président ou à la prochaine présidente de faire de l'éducation une vraie, réelle priorité nationale, de faire de la question du handicap, de tous les handicaps, une vraie priorité. C'était censé être la grande cause du quinquennat de M. Macron. Force est de constater que on est encore sur notre fin. On cherche à mettre les enfants dans des cases et quand je parle de l'école publique, il y a beaucoup de choses à faire pour que ces enfants-là puissent apprendre au même titre que les autres et ne pas se sentir mis à l'écart.
22: Bénédicte, donc, qui est passée dans l'isoloir ici. Bénédicte qui nous disait être également très attachée donc à l'égalité à l'école. Si vous voulez faire comme elle, participer à notre grande opération, dites-le ici. Sachez que notre isoloir sera demain sur le marché de Roche-la-Molière avec ICI Saint-Étienne-Loire dans la galerie commerciale des Cordeliers. Ça, c'est à Poitiers avec donc ICI Poitou. Et il sera également au Forum économique breton Quai Saint-Malo avec ICI Armorique. Allez, on part dans le nord pour dans ce 13h de nos régions où depuis une semaine, depuis le 1er septembre, le port du casque est obligatoire dans le nord et le Pas-de-Calais pour les utilisateurs de trottinettes électriques et autres engins type gyropode, monoroue, hoverboard. À la clé, une amende pour défaut de casque de 35 € et à Arras, les contrôles se multiplient donc pour faire respecter la loi, comme lors de cette opération de police que vous avez suivie, Vanessa Lamar.
15: Aboubakar a bien compris la leçon la semaine dernière. Ce jeune homme de 24 ans travaille dans une pizzeria du centre-ville d'Arras. Il a été verbalisé pour défaut de casque par la police municipale. 35 € d'amende.
19: Le premier jour où la loi s'appliquait, ouais, ben, ça fait chier, mais bon, il n'y a pas le choix.
15: Et vous êtes allé acheter un casque, du coup, vous n'en aviez pas ?
19: Non, pas du tout. Je suis parti dans le garage à mon père, j'ai trouvé ça, je l'ai mal lavé, je l'ai pris.
15: Mais le casque trouvé dans le garage est un casque de vélo. Ce n'est pas assez protecteur, explique Christian Védélago, directeur de cabinet du préfet du Pas-de-Calais.
26: Les casques vélo, qui ne couvrent que le haut du crâne, sont trop fragiles. Donc, il faut un casque qui doit protéger la face et l'arrière, l'ensemble du crâne.
15: Sur Sur les 13 utilisateurs de trottinettes électriques contrôlés hier, 5 ont été verbalisés pour défaut de casque. La police municipale d'Arras va intensifier les contrôles. Benoît Desferré, conseiller municipal en charge de la sécurité à la ville d'Arras.
4: On va multiplier effectivement les opérations, non seulement pour non-port de casque, mais également sur toutes les autres infractions, telles que par exemple la circulation sur les trottoirs, sur les axes piétonniers, le franchissement de feux rouges, la possession de l'assurance.
15: Et autre petit rappel utile, les trottinettes électriques sont interdites aux moins de 14 ans. Et bien sûr, sur une trottinette électrique, il n'y a qu'un seul passager.
16: Vanessa Lamar, ici Nord, ça m'a fait rêver, j'ai envie de faire ça toute ma carrière. Voilà la positive attitude d'Arthur Géa, notre tennisman tricolore, après son élimination en huitième de finale à New York à l'US Open. Longtemps dominateur, malheureusement le jeune provençal est passé tout près de prolonger l'aventure. Et puis il y a du foot ce soir au programme. Lille accueille le Betis Séville à 21h pour son retour dans la compétition. Enfin, c'est toute une génération qui a le cœur serré ce midi. On a appris la mort d'Yves Brunier, le co-créateur interprète du dinosaure orange Casimir, héros de la série L'île aux enfants. Dans cet extrait, écoutez, il révélait à la France entière la recette de son plat préféré, l'iconique Gloubi Boulga.
14: Il y a d'abord du chocolat en poudre.
17: Du chocolat en poudre.
14: Oui. De la confiture de fraises.
17: La confiture de fraises, j'adore ça.
14: De la banane écrasée.
17: La banane écrasée, c'est très bien, c'est très bien.
14: Avec de la moutarde.
17: De la moutarde?
14: Oui. Et de la saucisse de Toulouse.
17: Mais enfin, ça n'a pas l'air très appétissant.
14: Ah, mais je ne comprends pas. Tout le monde ne peut qu'adorer le Gloubi Boulga.
16: Casimir, héros de la série L'île aux enfants. Yves Brunier donc nous a quittés à l'âge de 83 ans, de 1974 à 1982. Et pendant presque 1000 épisodes, Casimir, le monstre gentil, a enchanté l'ORTF, France 3, puis TF1 avec sa silhouette rebondie. 157 cm de tour de taille tout de même. Allez, je vous dis à demain pour le trésor de nos régions, même heure, même endroit.
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29: Prudence tout d'abord si vous devez prendre le train en direction de Laval et d'Alençon ce samedi 12 septembre. Aucun train ne circulera sur les lignes TGV et TER. Ça démarrera le vendredi soir à 23h30 jusqu'au dimanche 8h20. Une interruption causée par des travaux de remplacement sur la voie. C'est la saison des bric-à-brac et des vides-greniers. Et tiens justement, il reste des emplacements disponibles à celui de Rue Audin organisé le 20 septembre prochain. Comptez 10 euros pour un emplacement de 8 mètres carrés. Inscription et paiement en ligne sur le site mybrocante.fr. Et puis, c'est la rentrée. Vous avez peut-être envie d'apprendre l'anglais. Eh bien, c'est possible à Pont-Valin, dans le Sud-Sarthe. L'association La Compagnie des Arts reprend du service dès la semaine prochaine. Un samedi sur deux à 10h30 à l'atelier de l'association. Détails des cours et des cotisations en vous rapprochant de la Compagnie des Arts.
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Étienne Dao, vous écoutez Ici Mène, on passe l'après-midi ensemble. C'est un plaisir de vous accompagner en musique, surtout jusqu'à 17h. On vous donne également des conseils pratiques avec de l'info locale et des offres d'emploi. Par exemple, le rendez-vous L'écho d'ici par Bruno Vandesti arrive dans moins de 10 minutes. Ça nous laisse le temps de savourer le nouveau Teddy Swims, Mr. Know It All. Et juste après, on chante avec les Rita Mitsuko. Très bon après-midi.

0: Lerita Mitsuko sur Issimène, à suivre Caroline Legrand avec J'aurais voulu te dire. Avant ça, voici le rendez-vous emploi avec Bruno Vandestick, l'écho d'ici.
1: Le centre départemental d'incendie et de secours Le Mans de Gré, nous y sommes. Capitaine Mathieu Bertrand, bonjour.
2: Bonjour.
1: Merci de nous recevoir pour le situer. Nous sommes à l'ouest du Mans, entre globalement l'hôpital du Mans et Le Mans Université. Est-ce que quelque part vous nous recevez ici dans ce qu'est la plus grande caserne de pompiers de la Sarthe?
2: Effectivement, c'est le plus gros centre de secours du département avec 127

0: De sapeurs-pompiers professionnels,
1: ouais.
0: Auxquels se rajoutent une centaine de sapeurs-pompiers volontaires.
2: Autour de nous, des véhicules. Vous savez, ce sont les camions de pompiers qui, serais-je tenté de dire, font rêver les enfants. Quand je serai grand, je serai pompier. Quel effectif ici au niveau matériel donc ?
0: Une trentaine de véhicules répartis entre des véhicules incendie, secours routier, sanitaire, hein, les fameux VSAV, et puis des véhicules spécialisés, parce qu'on a parmi nos pompiers des spécialistes.
2: Moi j'ai envie de dire que quelque part venir ici, c'est comme visiter une grande entreprise, même si vous n'avez pas d'objectifs commerciaux.
0: Effectivement, un centre de secours, c'est un chef d'entreprise, on va dire, et puis du personnel à manager, un parc roulant pour réaliser nos interventions.
2: Au niveau des véhicules qui sont là, on est bien d'accord, il pourrait y avoir un message là qui arrive par haut-parleur dans les prochains instants, et ces véhicules sont prêts et susceptibles de partir à tout instant aussi.
0: Effectivement, hein, nos véhicules sont prêts, nos personnels sont prêts 24 heures sur 24, 7 jours sur 7. Mmh. Ils pourraient partir tout de suite.
2: Alors ce grand bâtiment, ici en bordure, je veux dire, de la rue de 2 degrés, on le connaît bien, hein, c'est une figure connue maintenant depuis longtemps, bientôt 40 ans, mais qu'est-ce qui se passe en fait ici au quotidien, derrière ces murs?
0: La journée d'une garde est rythmée par une chronologie, hein, qui se retrouve tous les jours. La prise de garde commence à 7h30 le matin,
2: ouais,
0: avec un appel du personnel, la répartition dans les piquets, et puis ça donne le tempo de la journée avec les éventuelles particularités, les routes qui sont fermées. Ça permet d'annoncer aussi ce qui va se passer en termes de formation, parce que la journée, il y a de la formation, des manœuvres, une séance d'APS, et puis des choses particulières qui pourraient avoir une importance à déclarer à la garde.
2: APS pour ?
0: L'activité physique et sportive.
2: Ah oui, c'est important ça finalement, l'hygiène de vie quelque part.
0: Exactement, c'est important pour le maintien en condition physique de nos sapeurs-pompiers pour la réalisation des missions.
2: Capitaine Mathieu Bertrand, est-ce que les événements de l'été dernier, je fais référence aux grands incendies, ont suscité des vocations ? Des jeunes gens viennent nous voir ici, je veux devenir sapeur-pompier volontaire.
0: Ah oui, ici et partout en France, hein, on a vu que l'été, avec nos incendies, avait emmené des personnes à ouvrir les portes des casernes pour rencontrer les pompiers et être susceptibles de devenir sapeur-pompier. Mais il faut aussi faire attention. Le métier ou l'activité de sapeur-pompier, ce n'est pas que l'incendie. C'est d'abord le secours à personne. Et l'incendie, c'est une part plus infime, c'est 7% de notre activité. Donc c'est d'abord le secours à personne et l'incendie vient après.
2: Capitaine Mathieu Bertrand, merci beaucoup, on vous dit à très très bientôt.
0: À bientôt.
2: Vous l'avez entendu, il y a de l'activité ici à tout instant sur un site qui fêtera au passage ses 40 ans en 2027.

À l'instant, Caroline Legrand et toute votre actu nationale arrive dans 10 minutes. On fera un point sur la météo en Sarthe également. D'ici là, musique avec Coldplay, Feels Like I'm Falling in Love. Et on poursuit l'après-midi avec Dalida et son hommage à l'Égypte, Salma et à Salama, qui en réalité est une reprise. La version originale date de 1919.

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1: Très bel après-midi à vous, merci d'écouter ici même. Il est 14h, vos infos nationales et à suivre la météo locale.
2: Nous avons des enfants qui ne lisent plus et qui sont face à un phénomène de destruction cognitive et intellectuelle massive par la consommation des téléphones portables et des réseaux sociaux. Voilà la réaction du ministre de l'Éducation nationale, Édouard Geffray. Après la publication des résultats 2025 de l'étude internationale PISA, dans laquelle les résultats des élèves français sont les plus bas jamais mesurés depuis la création de ce classement en 2000. Comment éviter une nouvelle affaire Le Squarneck ? Quatre parlementaires présentent leurs 27 recommandations pour tirer des leçons de cette affaire hors norme. Cet ex-chirurgien condamné en mai 2025 à 20 ans de prison pour 300 viols et agressions sexuelles commis sur des patients quasi tous mineurs. Il recommande notamment un contrôle tous les 3 ans du casier judiciaire des médecins et plus de vigilance dans le recrutement. À Orléans, 5 ans de prison avec sursis requis contre Olivier Bouygues. Le milliardaire est jugé notamment pour destruction en bande organisée d'espèces d'oiseaux protégés sur son domaine de chasse en Sologne. Les pompiers ressortent déçus de leur réunion au ministère de l'Intérieur. Ils sont en grève à partir d'aujourd'hui et jusqu'au 20 octobre pour réclamer davantage de moyens et d'embauches. La CGT SDIS réclame par exemple l'embauche de 21 000 sapeurs-pompiers professionnels supplémentaires. Yves Brunier est mort à l'âge de 83 ans et c'est toute une génération qui a le cœur serré aujourd'hui. Yves Brunier, c'est le co-créateur et interprète du dinosaure orange Casimir, héros de la série L'île aux enfants, le monstre gentil enchanté l'ORTF, France 3 puis TF1 avec sa silhouette rebondie et son plat préféré, le Boubi Boulga.
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4: La météo en Sarthe avec ici mène un temps perturbé. La vigilance jaune est de mise pour le phénomène vent et des averses sont attendues cet après-midi. Pas plus de 24 degrés ce mardi au Mans, à Serre-en-Foulletourte, mais aussi à la Ferté-Bernard. 22 degrés annoncés à Fresnay-sur-Sarthe. Les vents vont se calmer la nuit prochaine et les premières tendances pour demain mercredi. La météo en Sarthe, bien sûr. Globalement, une journée lumineuse, un temps plus calme et des températures en léger repli. Demain en Sarthe, pas plus de 22 degrés.
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0: Il y a de la sensualité dans l'air grâce à cette chanson de Marvin Gaye. Et je vous propose de revenir en France. Pour les trois morceaux à venir, on va avoir droit à la nouveauté de Benabar, Elle danse. Ensuite, Pas d'amis comme toi, le classique de Stéphane Echer. Bon, là on est plutôt en Suisse, je vous l'accorde. Et d'abord, on écoute Nicoletta avec Mami Blue. Vous écoutez ici Mène, très bel après-midi.
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0: notre Suisse préférée sur Ici Mène. Et petite info derrière cette chanson, quand Stéphane Escher a commencé à composer ce titre, il s'est inspiré d'une suite d'accords qu'il avait entendu dans un morceau de Michael Jackson. Et le plus drôle dans l'histoire, c'est que Stéphane Escher ne se souvient même plus de quel titre du roi de la pop il s'agissait. Une anecdote plutôt rigolote. Et des infos pratiques et locales à présent, on écoutera Kenny Loggins juste après.
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2: Vous êtes à Roisey-sur-Sarthe, le Rapid Paris devient point relais colis privé et DHL. Vous pouvez désormais sélectionner le centre comme point relais pour recevoir vos colis, les déposer et les réexpédier. C'est au niveau de la zone de la Bodinière au fond, à gauche, à Roisey-sur-Sarthe. Ça démarre demain. Grand déballage de la Croix-Rouge à la Recycle Boutique de Sablé-sur-Sarthe. Avec meubles, vaisselle, bibelots, vous pourrez y faire de bonnes affaires. Et ça, pour la bonne cause, ça dure jusqu'à samedi. C'est tous les jours de 10h à 18h. L'adresse est au 113 rue Saint-Nicolas à Sablé-sur-Sarthe. Et puis à Cré-sur-Loire, prévoyez déjà votre dimanche pour les portes ouvertes à la ferme de la Baronnière. Le refuge des crins verts qui recueille chevaux et autres animaux exotiques en tout genre. Eh bien, le refuge vous attend pour venir à la rencontre de leurs animaux. C'est dimanche de 10h à 18h.
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chanson signée Arthur Sims sur Icymen. Merci de nous écouter. Si vous venez de nous rejoindre, le programme est simple. Musique jusqu'à 17h, c'est tous les jours comme ça. Par exemple, de la nostalgie dans les prochains instants avec Eve, Lève-toi, le top titre de Julie Pietri

0: suivi de la nouveauté de Marc Lavoine en duo avec Patrick Fiori, Occupé, et toute l'info arrive à 15h.
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1: Il est 15h sur votre radio, ici Mène, la promesse chaque après-midi. Hein, c'est de la musique, mais on vous informe également tout de suite le journal.
2: Près d'un an après le casse du Louvre, un autre cambriolage de musée, cette fois à Cagnes-sur-Mer, relance la question de la sécurisation de ces lieux. Ce matin à l'aube, un peu avant 6h, deux voleurs ont dérobé quatre tableaux au musée Renoir de la ville située entre Antibes et Nice. Deux ont été abandonnés et finalement retrouvés dans le jardin. Cambriolage chiffré à 9 millions d'euros. Les voleurs sont toujours recherchés. Le maire de Paris annonce l'ouverture de deux enquêtes après l'éviction de femmes employées de la Tour Eiffel lors de la visite de dignitaires hindous samedi dernier. Une décision totalement inacceptable, selon Emmanuel Grégoire. Les résultats des élèves français à l'enquête internationale PISA de 2025 sont les plus bas jamais mesurés. Ils restent tout de même dans la moyenne des pays de l'OCDE, un constat préoccupant, selon le ministre de l'Éducation, qui estime que le collège doit être le grand chantier du prochain quinquennat. En première ligne, depuis le mois de juin, face au feu d'une virulence inédite, les pompiers entament une longue grève. Ils sont appelés à une mobilisation de plus de 6 semaines pour obtenir donc plus de moyens et un recentrage de leur mission. On a appris la disparition d'Yves Brunier, co-créateur de Casimir. Il est mort à l'âge de 85 ans. C'est lui qui a donné sa voix au célèbre dinosaure orange de la série L'île aux enfants pendant 8 années, de l'ORTF à TF1. Et puis il y a du foot ce soir au programme de la Ligue des Champions. Le club du LOSC, Lille, accueille le Betis Séville à 21h pour son retour dans la compétition.
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4: La météo en Sarthe avec Ici Mène, un temps perturbé, la vigilance jaune est de mise pour le phénomène vent et des averses sont attendues cet après-midi. Pas plus de 24 degrés ce mardi au Mans, à Serre-en-Foulletourte, mais aussi à la Ferté-Bernard, 22 degrés annoncés à Fresnay-sur-Sarthe. Les vents vont se calmer la nuit prochaine et les premières tendances pour demain mercredi, la météo en Sarthe bien sûr. Globalement une journée lumineuse, un temps plus calme et des températures en léger repli demain en Sarthe, pas plus de 22 degrés.
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0: Imagination, Music and Lights, ça rythme notre après-midi, c'est parfait ça. Si vous écoutez Ici Men à cette heure-ci, j'imagine que vous êtes sur la route ou peut-être chez vous d'ailleurs. On passe un coucou aux retraités fidèles qui se branchent sur notre radio chaque jour. On vous remercie. Et tiens, un morceau à venir qui vous fera sûrement chanter, Le coup de soleil de Richard Cochente, et un titre un peu plus récent juste après, Mon sourire, chanté par Zaz. Excellent après-midi.
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0: Jean-Louis Aubert dans notre radio Ici Mène. Et l'histoire derrière la création de ce morceau est assez folle. On est en 1986, juste après la séparation de Téléphone, sauf que le groupe avait réservé et payé des sessions d'enregistrement dans un studio à Londres. Et donc, on ne jette pas l'argent par les fenêtres. Jean-Louis Aubert et le batteur du groupe Richard Kolinka y produisent Juste une illusion. Quelques infos locales désormais pour vous, les voici.
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2: On a trois infos pour vous, musique, santé et circulation pour commencer. Prévoyez des perturbations aux abords du centre-ville du Mans en soirée et de nuit. Des opérations de rabotage et de réalisation des enrobés du giratoire de Gaulle sont en cours. C'est le giratoire situé à l'intersection des avenues de Gaulle, Ébolé et des rues Chanzy et Goujard. Donc on est vraiment tout près du centre-ville. Ce giratoire est bloqué de 20h30 à 6h du matin, la fin des travaux. C'est vendredi matin. Gros succès local pour Christophe Maé. Concert Manso de Christophe Maé, dimanche 27 septembre à Antares Arena, affiche complet. Saluons aussi la création d'une nouvelle association dédiée à l'accompagnement des personnes ayant été touchées par un cancer. Balades et autres activités sont proposées par l'association Cœur de Soi. C'est tout nouveau, c'est à Cérans-Foulletourte.
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0: Morricante sur Isimène, Yeke Yeke, une chanson de 1984. Et c'est l'ami Céline Dion qui va commencer sa série de concerts exceptionnels à Paris ce samedi. C'est pourquoi on écoute ses plus belles chansons sur votre radio Isimène. Le ballet, c'est dans une minute. Vos infos nationales, c'est dans un quart d'heure.
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1: Un grand merci à vous d'avoir choisi Ici Mène. Il est 16h, toujours de la musique au programme, mais d'abord on s'informe avec nos journalistes.
2: Les pompiers ressortent déçus de leur réunion au ministère de l'Intérieur. Ils sont en grève à partir d'aujourd'hui et jusqu'au 20 octobre pour réclamer davantage de moyens et d'embauches. Il faudrait 21 000 sapeurs-pompiers professionnels supplémentaires, selon la CGT SDIS. 61% des nappes phréatiques restent en dessous des normales, indique cet après-midi le BRGM, en cause un déficit de pluie sur fond de canicules estivales, précise l'organisme. À Orléans, 5 ans de prison avec sursis requis contre Olivier Bouygues, le milliardaire est jugé, je vous le rappelle, pour destruction en bande organisée d'espèces d'oiseaux protégées sur son domaine de chasse en Sologne. Les fumeuses présentent un risque d'infertilité supérieur de 40% aux non-fumeuses, alerte l'Organisation mondiale de la santé. L'infertilité qui n'est pas uniquement un problème féminin, une autre étude révèle que le tabagisme est associé à des troubles de la reproduction également chez l'homme. Nous avons des enfants qui ne lisent plus, qui sont face à un phénomène de destruction cognitive intellectuelle massif par la consommation des téléphones portables et des réseaux sociaux. Voilà la réaction du ministre de l'Éducation nationale, Édouard Geffray, après la publication des résultats de l'étude internationale PISA, dans laquelle les résultats des élèves français sont les plus bas jamais mesurés depuis la création de ce classement en 2000. Et puis Yves Brunier est mort à l'âge de 83 ans. C'est toute une génération qui a le cœur serré aujourd'hui. Yves Brunier, c'est le co-créateur et interprète du dinosaure orange Casimir, héros de la série L'île aux enfants.
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4: La météo en Sarthe avec Ici Mène, un temps perturbé. La vigilance jaune est de mise pour le phénomène vent et des averses sont attendues cet après-midi. Pas plus de 24 degrés ce mardi au Mans, à Serre-en-Foulletourte, mais aussi à la Ferté-Bernard. 22 degrés annoncés à Fresnay-sur-Sarthe. Les vents vont se calmer la nuit prochaine et les premières tendances pour demain mercredi. La météo en Sarthe, bien sûr. Globalement, une journée lumineuse, un temps plus calme et des températures en léger repli. Demain en Sarthe, pas plus de 22 degrés.
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0: Soprano et sa nouveauté DJ que l'on vient d'écouter sur Ici Mène. Tout de suite, on se replonge dans l'ambiance du week-end passé dans le cadre de J'ai testé pour vous. Je me suis rendu sur un incontournable pour les chineurs.
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0: J'ai testé pour vous le bric-à-brac de Jaurès. J'arrive sur les lieux à pied, du côté de l'arrêt de tram Viaduc, et directement, j'entends au loin des percussions. Je me rapproche. C'est l'école de batterie Michel à Maillon qui expose chaque année avec ses élèves. Ça anime la matinée. Et juste à côté, une femme essaye d'attirer du monde à son stand.
2: Venez manger. Miam, miam, miam, miam. Venez goûter.
3: Alors, je suis avec
2: Gisèle.
3: Proposer à manger, j'ai l'impression, c'est ça?
2: Oui. Du riz rouge avec le poulet, cuisse de poulet, donc avec des brochettes de viande de bœuf. Ouais.
0: Je laisse Gisèle et ses spécialités congolaises, je poursuis mon chemin et je m'arrête au stand de Pascal. Sur son emplacement, plusieurs objets m'intriguent.
3: Vous avez quoi sur votre stand? On a pas mal de petites choses un peu originales, un peu rigolotes.
4: Une collection de chouettes surtout, voilà, et puis des capsules de champagne, voilà.
3: Pourquoi cette fascination pour les chouettes? Ça m'intrigue.
4: Oui, chouettes, c'est toute la collection de ma belle-maman.
3: La vraie question, c'est est-ce que ça intéresse les gens?
4: Oui, ça intéresse beaucoup. Là, ce matin, je vends que des chouettes.
3: C'est pas vrai?
4: Si, si.
3: Est-ce qu'on peut dire que c'est chouette?
4: C'est chouette.
3: Parfait, bonne journée.
4: Merci.
0: Un peu plus loin, un emplacement magnifique avec des babioles anciennes.
3: Et oui, un très beau stand. C'est vrai, je suis arrivé, je vous ai dit, vous êtes brocanteur. Vous m'avez dit, ah non, plutôt un grand collectionneur.
5: C'est ce qu'on s'est dit aussi, on va nous prendre pour des brocanteurs. Ouais. Mais non, pas du tout. Moi, je suis retraité, donc vous voyez, rien à voir du tout. C'est plutôt des choses qu'on entasse et qu'on a décidé de se séparer, quoi.
3: Là, je vais aller avec madame juste à côté. Moi, quand j'arrive sur ce genre de stand, j'aime bien demander aux personnes qui le tiennent l'objet le plus insolite ou leur objet préféré disponible à la vente.
6: Moi, ce que j'adore, c'est les petites cafetières là, de toutes les couleurs. Ça, j'adore.
3: Qu'est-ce qui vous parle dans ces cafetières? Pourquoi c'est vos objets préférés?
6: C'est dans une cuisine, voilà, et puis bon, ça renvoie... En fait, ma grand-mère utilisait ce genre de cafetière, ça me renvoie à tout ça, en fait.
0: Ma promenade continue avec l'amical accordéoniste Mancel en fond sonore, et je tends cette fois-ci mon micro à une visiteuse, son chariot est plein.
3: Il y a pas mal de choses, là, vous avez quoi?
7: Et encombrant, écoutez, comme vous pouvez voir, des pots à fleurs, de la vaisselle, hein, un seau à champagne. Hein.
3: Je vois que madame est festive.
7: De temps en temps, oui.
3: Ma dernière question est la suivante. Qu'est-ce que vous comptez acheter d'autre? Est-ce que vous avez des objectifs en tête?
7: J'ai pas d'objectif, je regarde et si ça me plaît, je prends.
0: Pour conclure, je n'ai pas grand-chose à dire sur cette édition du bric-à-brac de Jaurès, à part qu'il y avait énormément de monde sur les coups de 10h-11h, mais tip-top, comme chaque année, c'est testé et approuvé par Ici Mène.

0: Nirvana qui rythme notre après-midi et des chanteurs et chanteuses qui nous viennent de France. Pour les titres à suivre, Sauvez-moi, ce n'est pas un appel à l'aide, rassurez-vous, c'est bien la chanson de Jeanne Mas qu'on écoute dans un instant. Et juste après, la nouveauté de Vianney, D'or et d'éteint, puis un classique d'Eddie Mitchell, pourquoi pas. Passez un bel après-midi.
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0: On aime Eddie Mitchell sur Ici Mène. On aime également Madonna que l'on écoute dans une minute. Avant ça, quelques infos locales.
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2: Prudence tout d'abord si vous devez prendre le train en direction de Laval et d'Alençon ce samedi 12 septembre. Aucun train ne circulera sur les lignes TGV et TER. Ça démarrera le vendredi soir à 23h30 jusqu'au dimanche 8h20. Une interruption causée par des travaux de remplacement sur la voie. C'est la saison des bric-à-brac et des vide-greniers. Et tiens justement, il reste des emplacements disponibles à celui de Rue Audin organisé le 20 septembre prochain. Comptez 10 euros pour un emplacement de 8 mètres carré. Inscription et paiement en ligne sur le site mybrocante.fr. Et puis, c'est la rentrée, vous avez peut-être envie d'apprendre l'anglais. Eh bien, c'est possible à Pont-Vallin, dans le Sud-Sarthe. L'association La Compagnie des Arts reprend du service dès la semaine prochaine, un samedi sur deux à 10h30 à l'atelier de l'association. Détails des cours et des cotisations en vous rapprochant de La Compagnie des Arts.
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0: s'en va, une belle chanson signée de la plume Gaëtan Roussel. Et désormais, notre rendez-vous humour avec Fred Ballard dans l'humour en tube, avec pour thématique aujourd'hui, les pompiers.
1: Les pompiers, messieurs dames, faites gaffe en boîte, parce que la journée, ils sauvent des vies, mais la nuit, ah bah, ils font la fête comme si c'était la dernière. Ils lancent des queue-leu-leu sur du car.

0: hantise que les pompiers se foutent de ma gueule le jour où ils me décrocheront du plafond. J'ai très peur de ça. Parce que j'avais un ami pompier et je sais qu'ils font de l'humour sur les interventions pour dédramatiser le métier, ce que je peux très bien comprendre. Mais moi, j'ai pas du tout envie d'être l'objet d'une blague de pompier. Je vois très bien, genre.
1: Dis donc, celle-là, elle a pas bouffé que des médocs, hein. Non, merci.
2: Voilà, donc pour celles et ceux qui auraient du mal à tenir leur bonne résolution sport et régime de la rentrée, pensez aux pompiers, ça vous motivera. Ah oui, parce que quand les pompiers ouvrent les vannes, il n'y a pas que de l'eau qui sort. Allez, rendez-vous sur le prochain calendrier, on devra bien se marrer.
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0: Quelle voix ! Peter Kingsbury sur Ici Men avec Only the Very Best. Comment vous dire que je suis ravi ? La prochaine chanson que l'on écoute, c'est Tricheur, la nouveauté de Marine. Certains auront peut-être deviné que je suis un grand fan. Mais j'ai une autre idole qui porte le nom de Maxime Bonhomé. Il reprend la main à partir de 17h jusqu'à 19h. À 17h10, son invité loisir, c'est l'humoriste Wissam. Vos infos, elles, arrivent dans moins de 10 minutes. Très belle fin d'après-midi. Merci de nous avoir écoutés.
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1: Merci d'avoir choisi ici même. Belle fin de journée, il est 17h. Et on fait un point sur l'actualité avec Alexandre Chassignon. Bonsoir Alexandre.
2: Bonsoir Maxime, bonsoir à tous. Les syndicats de pompiers se disent déçus, même désabusés, après leur échange ce matin avec le directeur de la sécurité civile, qui leur a présenté les grandes orientations d'un projet de loi dit de modernisation de la sécurité civile, qui comprend les pompiers. Le texte évite les sujets essentiels, dénonce l'intersyndicale. Après une saison de feu particulièrement éprouvante, plusieurs vagues caniculaires aussi, les pompiers attendaient du gouvernement des moyens financiers, matériels et humains. Ils sont donc déçus. On est clairement mis en danger par le manque de moyens, dénonçait ce matin sur ici même le secrétaire général CGT du SDIS 72. Une interview à réécouter sur notre site et l'appli ici. Alors que les pompiers dans tout le pays commencent aujourd'hui une grève prévue pour durer au moins jusqu'au 20 octobre. Et en Gironde, c'est seulement à partir d'aujourd'hui que les professionnels de la forêt ont le droit de retourner justement sur les quelques 42 000 hectares ravagés par le méga-feu. Ils vont pouvoir exploiter le bois, enfin ce qu'il en reste. La préfecture vient d'abaisser la vigilance feu de forêt au niveau jaune pour cette zone. Plus d'un mois donc après l'incendie de Somos qui a été déclaré fixé le 1er août. Alors seuls les propriétaires, les gestionnaires ou les exploitants peuvent accéder à ces zones et reprendre leur activité, pas du tout le grand public. Les résultats des élèves français à l'enquête internationale PISA sont les plus bas jamais mesurés. Résultats révélés ce matin et constats reconnus préoccupants par le ministre de l'Éducation nationale. Il estime que le collège doit être le grand chantier du prochain quinquennat. La France est toujours dans la moyenne des pays de l'OCDE, se rassure le ministère, notamment en mathématiques, en compréhension de l'écrit et en sciences, mais les scores sont de plus en plus bas dans notre pays comme dans tous les pays comparables. La France, le Royaume-Uni, le Canada et 9 autres pays veulent désormais imposer des sanctions au commerce avec les colonies illégales d'Israël en Cisjordanie. Une façon de protester contre les violences commises par les colons contre les Palestiniens et contre l'expansion de ces colonies en violation du droit international. Il avait imaginé et interprété le personnage de monstre gentil le plus connu des Français. Yves Brunier, l'un des créateurs de Casimir, est mort aujourd'hui à 85 ans. Pendant presque 1000 épisodes, entre 1974 et 82, il s'est glissé dans le costume de monstre orange de la série L'île aux enfants, qui était diffusée à l'époque sur l'ORTF, puis France 3 et enfin TF1. Le championnat n'a pas encore repris en basket, mais c'est déjà le moment de se projeter sur la saison européenne du MSB. La billetterie vient d'ouvrir pour la réception de l'Aris Thessalonique. Ce sera le premier match d'Eurocoupe et aussi le premier match de la saison à Antares le mardi 29 septembre. Et dans l'équipe grecque, on retrouvera notamment l'ancien meneur manceau Matt Morgan. 17h03, à l'écoute de votre radio, ici mène la météo, Maxime.
1: Eh ben, c'est assez chargé quand même, hein. Le ciel, on a pu le constater, ça va s'améliorer au fur et à mesure. Les averses vont devenir de moins en moins importantes et les éclaircies vont prendre le dessus au niveau du ciel sartois, avec un mercure qui a bien baissé, qui baissera également cette nuit entre 10 et 12 degrés. J'ai presque envie de dire seulement par rapport à ce qu'on a pu avoir lors des derniers jours. Temps calme et propice à l'observation des étoiles, c'est ce que nous dit Météo France pour cette nuit. Sachez que demain, c'est un temps plutôt agréable qui va se dérouler tout au de la journée. Le soleil qui va dominer largement, quelques nuages de temps en temps, rien de bien méchant, en tout cas pas de pluie par rapport à ce qu'on a pu connaître. Sachez que le mercure pour demain ira jusqu'à 22 degrés. Codez sur vos conditions de circulation également. À cette heure-ci, vous êtes au ralenti, notamment si vous empruntez l'avenue Rhin et Danube en sortant du centre-ville du Mans. Ralentissement pas très très loin sur la rue Thomas Edison. On nous signale également un accident en cours sur l'avenue Olivier Messiaen. N'hésitez pas à nous dire si c'est le cas encore à l'heure actuelle. 02-43-29-10-10. C'est à proximité de l'Université du Mans. Des ralentissements aussi, il y en a toujours avenue Jean Jaurès dans les deux sens de circulation. C'est la même chose également sur le boulevard Pierre-Lefaucheux entre Le Mans et Arnage à proximité de la Gemmerie. Déjà compliqué de traverser Quai Célard à cette heure-ci. Si vous constatez donc, on le rappelle, des ralentissements, vous nous appelez, n'hésitez pas. Merci beaucoup Alexandre.
2: À tout à l'heure.
1: N'hésitez pas à revenir aussi à 18h.
2: C'est bien aimable à vous.
1: Ben tant mieux.
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1: très belle fin de journée. Merci d'avoir choisi Issimène pour la passer. Vous avez bien raison, va rire. Tiens, dans quelques instants, la musique qui vous accompagne, rock voisine, Jennifer ou encore Francis Cabrel.

0: mur de poussière. Ici Maine avec Francis Cabrel.
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0: Bon, j'espère que tout se passe bien pour vous, que cette journée, elle se déroule au mieux. On est là pour vous accompagner, bien évidemment. On est là pour vous proposer le meilleur de la playlist d'ici Maine, avec également de beaux cadeaux, comme par exemple la possibilité d'aller à la FNAC. Vous choisissez ce que vous souhaitez et vous repartez avec un bon cadeau d'une valeur de 30 euros. C'est l'occasion de poursuivre notamment cette période de rentrée scolaire. On a toujours quelques petits achats à faire. Avec 30 euros, ce sera bien mieux. Également, on va rire avec un spectacle, celui de Wissam. Alors c'est vrai que comme ça, c'est pas forcément le spectacle, en tout cas au niveau de la formulation, qui est le plus drôle, tout simplement parce qu'on s'intéresse à son passé en Syrie par exemple, et son arrivée en France il y a 10 ans. Il arrive à avoir cette petite touche d'humour. On va le découvrir parce qu'il est tout simplement notre invité. Il sera d'ailleurs en spectacle donc au Comédie Le Mans. Rendez-vous ce vendredi. On accueille Wissam dans les prochaines minutes. Juste avant ça, celle qui reprend du Dalida, c'est Jennifer avec Mourir sur scène.

0: Elle fait son retour avec la reprise de Dalida. C'était Jennifer et Mourir sur scène.
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0: Ce vendredi soir, le Comédie Le Mans, vous savez, cette petite salle qui est rue Nationale, propose un spectacle un petit peu, j'ai envie de dire particulier. Wissam qui est sur scène. Wissam, d'abord, on va l'accueillir. Bonsoir.
3: Bonsoir, messieurs, dames. J'espère que vous allez bien.
0: Ben, j'espère que merci, ça va vous aussi. Avec grand plaisir. Je dis particulier sur un spectacle qui s'appelle On n'avait pas le choix. J'évoquais ça il y a quelques petites minutes, Wissam. C'est vrai que quand on regarde le speech du spectacle, on peut se dire, est-ce que c'est vraiment de la comédie? Vous nous parlez de votre arrivée en France. Vous qui êtes originaire de Syrie, c'était il y a 10 ans de cela. Donc, Wissam, juste pour être sûr, on va bien rire à ce spectacle.
3: Bien cela, c'est bien cela, parce que en effet, c'est vivre le moment et raconter un peu l'histoire peut paraître justement absurde. Mais ce qui est justement rigolo, c'est que l'homme face à son stress, il est quand même, il a des réactions extrêmement drôles. Et c'était une manière de s'en sortir, honnêtement, pour un voyage de 8 mois. Et puis 15 ans vécu en Syrie, et même l'intégration en France, c'était justement cette manière-là de faire sa catharsis. Parce que pendant ces années vécues, disons, et j'ai réussi à faire un peu un rôle d'observateur de la scène, et figurez-vous qu'on en rigole beaucoup, beaucoup, beaucoup même.
0: Ouais, c'est un peu une thérapie finalement?
3: Alors, c'est une thérapie peut-être pour ceux qui l'écoutent, moi je vais très bien.
0: On rassure en effet.
3: Non, au contraire, c'est justement une invitation un peu à rire de tout, surtout. Et honnêtement, c'est des rires et des situations improbables, en fait. Mmh. Et on se dit, comment on a trouvé quand même la blague là-dedans?
0: Oui, non, mais oui, c'est ça. C'est surtout ça qui est extrêmement fort, c'est de réussir à rire. C'est quoi? C'est un peu de l'humour noir que vous allez proposer?
3: Ben, honnêtement, pour vous, alors, justement, comment vous le vendre? je parle quand même de anecdotes un peu tendues, disons. C'est que j'ai vu une bombe tomber devant moi. Et figurez-vous, c'est le sketch le plus drôle de mon spectacle. C'est vrai, là, je vous sens tendu, donc détendez-vous.
0: Non, ça va, on s'en sent bien.
3: Je vous arrête. En fait, c'est vraiment ces petits moments-là où par exemple, on entend la première bombe tomber, on se précipite pour en fait, qu'est-ce qui se passe. Et j'ai un cousin, en fait, qui essaie de me convaincre d'aller voir. Voilà. Et moi, je lui dis, non, en fait, c'est une bombe. Et il tord un peu un argument et me dit « Mais Wissam, s'il te plaît, on ne pourra jamais vivre ça deux fois. » En fait.
0: Vu comme ça, c'est vrai.
3: Il a quand même fait un combat. Et voilà, c'était un moment extrêmement drôle parce qu'en arrivant sur scène, là, on entend la deuxième bombe tomber. Donc on se précipite aussi, il commence à courir partout. Et là, quelque chose m'interpelle, vraiment, qui m'interpelle, c'est que ça crie Allah Akbar. Les gens qui courent partout, ça crie Allah Akbar. Et je me suis dit, mais en fait, l'ordre compte, en fait. Parce que là, on a plus l'habitude de d'entendre Allah Akbar, boum. Et là-bas, c'était plus boum, Allah Akbar. Et je me suis dit, c'est peut-être parce qu'on joue à domicile. Voilà.
0: Ok, ouais, je comprends. Je comprends un petit peu l'humour, ouais. Justement, Wissam. Donc finalement, le spectacle débute, vous êtes en Syrie, vous nous racontez ce voyage qui a été très très long, hein, d'ailleurs, au passage. Ça a duré 8 mois pour arriver jusqu'en France. Vous expliquez peut-être pourquoi le choix de la France. C'est un petit peu tout ça. Vous nous racontez cette partie de votre vie. Hein.
3: Tout à fait. Après, il faut savoir que c'est pas du tout une histoire chronologique. Hein. Si je commence pas par la Syrie, puis le chemin, puis la France, c'est plutôt un spectacle qui a un sens, un début, une fin, un questionnement de. Il y a quand même du déracinement, mais qui a été très très bien accueilli, très très bien vécu, parce que voilà, aujourd'hui même, je suis très content de clôturer ces 10 premières années en France avec mon diplôme. Je suis quand même ingénieur depuis une semaine. Bravo. Et voilà, c'est un peu pour donner un peu une beauté, une belle chute à ce beau spectacle. Mais encore une fois, je rappelle, c'est un spectacle où on rit.
0: Oui. C'est vrai. Et c'est important quand même de le rappeler. Wissam, restez avec nous. On va continuer justement d'aborder ce spectacle et notamment, bien évidemment, ce que vous allez proposer ce vendredi. On le rappelle, c'est au Comédie Le Mans. Wissam, on n'avait pas le choix, qu'on vous conseille vivement d'aller voir. On continue donc d'évoquer le sujet dans 3 minutes.

0: Franck voisine et Hélène, justement, lui vient d'un pays assez lointain. Il s'appelle Wissam. Et Wissam, il va venir en spectacle ce vendredi, nous parler notamment de la Syrie, nous parler de son voyage, parler également avec humour de tout ce qu'il a pu vivre. Pas forcément des choses très très joyeuses, c'est ce qu'il nous a dit il y a quelques instants. Il est l'invité de cette émission. Wissam, d'ailleurs, vous avez quitté un pays en guerre et vous venez présenter le spectacle un 11 septembre.
1: Ouais, et ben on n'avait pas le choix, c'est peut-être le titre qui représente le mieux cette date-là, on n'avait pas le choix. Je sais que c'était la seule date disponible, donc ça me met en difficulté.
0: Ben oui.
1: Pour avoir plus un Syrien le 11 septembre, c'est pas facile. Donc j'ai vu le producteur, il m'a dit en plus on a accès sur toi dans le journal. Je lui dis dans quelle rubrique ? Je suis allé vérifier que ce soit pas dans les effets divers. Et puis j'ai vu qu'il y avait le maire a prévu un couvre-feu. Voilà. Donc, ça m'aide pas non plus à remplir ma salle, mais voilà, je crois que je suis sur une bonne lancée. Là, c'est la salle se remplit petit à petit.
0: Bah oui.
1: Et voilà. Donc.
0: C'est vrai. Vaut mieux. Est-ce que finalement, alors je parlais de thérapie tout à l'heure, mais ce type de choses qui peuvent arriver, Wissam, qui vous est malheureusement arrivé, est-ce que vaut mieux réussir ? Alors c'est très compliqué, j'imagine, mais en rire au fur et à mesure. Vous avez réussi à le faire. Je sais pas si c'est le cas de l'ensemble de vos proches.
1: Totalement. C'est quand même c'est un travail d'équipe. Hein. On a tous ri ensemble avec mes frères et ma famille à travers ce trajet. C'est vraiment une manière. De s'en sortir, hein. C'était même la meilleure manière de vivre pas bien. Comment vous dire, j'habitais à 10 km de Dage. C'est moins qu'un semi-marathon. Donc, fallait pas vraiment courir trop vite et puis on tombe dans leurs bras. Il fallait vraiment, en fait, amortir tout ça. Fallait le vivre bien. Et ce qui est étonnant, ce qui est bizarre, c'est que 10 ans après et vivant en France, et ben, en fait, à cause des médias et des idées un peu reçues, je me dis, aujourd'hui, le sujet des attentats terroristes me fait stresser dans la vie de tous les jours. Alors qu'avant, c'était un quotidien, en fait. Et je trouve que c'est ça, il y a aussi absurde, c'est d'inviter à ça. Parce que maintenant, c'est un sujet malaisant. La dernière fois, je marchais avec ma maman, et puis je commence à stresser un peu. Elle me dit, qu'est-ce que ça ? Je me dis, regarde, le monsieur barbu là-bas, il fait un peu peur. Et il me dit, ferme ta gueule, c'est ton père. et c'est plus cette mentalité-là qui fait des chocs culturels, honnêtement. Après, est-ce que c'est bien ? Est-ce que c'est pas bien ? Je ne sais pas. Mais voilà, c'est un peu une manière de clairement débunker. C'est une manière de.
0: D'éviter justement tout ça.
1: Il ne s'agit pas de minimiser ce qu'on a vu.
0: Non, bien sûr, et c'est important de le dire.
1: Regardez, on s'en sort très bien. Il peut dire, justement, quelque part, grâce à vous, à des personnes qu'on a rencontrées en France. Et donc, non, au contraire, c'est.
0: Venez nombreux, donc, dans ces cas-là. Venez nombreux pour découvrir votre univers.
1: Nous, on est 5 garçons, donc on s'est sortis tous, chacun à sa manière. Hein. On n'a pas du tout de. Moi, j'ai un frère qui s'appelle Islam et il travaille dans le nucléaire.
0: D'accord.
1: Il ne s'est pas aidé du tout. C'est chacun a les difficultés qu'il veut. Il s'en sort très bien. Et lui, il faut qu'il ait les second degrés, tu vois.
0: Et tout à fait. Découvrez l'univers de Wissam. Ça se passe, on le rappelle, ce vendredi à 21h. C'est au Comédie Le Mans, rue Nationale. Il reste encore quelques places, alors profitez-en. Vous allez sur le site du Comédie Le Mans pour réserver votre place ou sur les sites un peu classiques pour réserver des places pour aller voir des spectacles. Wissam, on n'avait pas le choix. Wissam, merci d'être venu jusqu'à nous et de nous avoir accordé ces quelques minutes.
1: Très gentil. Merci beaucoup pour l'accueil et puis plaisir de vous rencontrer en vrai.
0: Le plaisir également sera partagé. Merci à vous. Voici Alex Warren pour la suite en musique. Et puis dans un instant, on a quelques informations pratiques pour vous. 17h23, belle fin de journée avec Issy Maine.

0: La musique qui vous accompagne pour rentrer peut-être chez vous à cette heure-ci et 17h26. C'était Alex Warren, il y a Michel Berger qui arrive dans une minute.
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0: Michel Berger pour vous accompagner. Très belle fin de journée à 17h32. On a quelques informations pratiques.
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2: Vous êtes à Roisey-sur-Sarthe, le Rapid Paris devient point relais colis privé et DHL. Vous pouvez désormais sélectionner le centre comme point relais pour recevoir vos colis, les déposer et les réexpédier. C'est au niveau de la zone de la Bodinière au fond, à gauche, à Roisey-sur-Sarthe. Ça démarre demain. Grand déballage de la Croix-Rouge à la Recycle Boutique de Sablé-sur-Sarthe. Avec meubles, vaisselle, bibelots, vous pourrez y faire de bonnes affaires. Et ça, pour la bonne cause, ça dure jusqu'à samedi. C'est tous les jours de 10h à 18h. L'adresse est au 113 rue Saint-Nicolas à Sablé-sur-Sarthe. Et puis à Cré-sur-Loire, prévoyez déjà votre dimanche pour les portes ouvertes à la ferme de la Baronnière. Le refuge des crins verts qui recueille chevaux et autres animaux exotiques en tout genre. Eh bien, le refuge vous attend pour venir à la rencontre de leurs animaux. C'est dimanche de 10h à 18h.
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0: Le magazine Rock et Folk, qu'est-ce que vous connaissez? Et il fait un anniversaire assez important, c'est leurs 60 ans. On va vous en parler avec Émilie Mazoyi et Décibel qui arrive dans un instant. Toute l'actualité musicale, c'est dans moins de 4 minutes juste après Kenny Williams.

0: To Me, Kenny Williams. Restez avec nous dans un instant. Je vais vous offrir un bon d'une valeur de 30 euros à dépenser à la Fnac.
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0: Mais avant ça, on fait un tour de l'actualité où il sera notamment question de Taylor Swift. C'est avec Émilie Mazoyer.
3: Salut tout le monde. Émilie au rapport pour votre dose quotidienne d'actualité musicale. La chanteuse américaine Pink a 47 ans aujourd'hui. Happy birthday, madame!

Elle mêle comme personne le rock et la pop, la danse et le cirque, la féminité et l'attitude bagarreuse. Pink a vendu plus de 60 millions d'albums sans jamais abandonner son esprit rebelle et indépendant. Son dernier album Trustfall datant de 2023. On peut raisonnablement espérer avoir bientôt de ses nouvelles. Il a marqué les années 90 et 2000 avec ses tubes « Si c'est bon comme ça » et « Ensemble ». Le chanteur Sinclair est de retour et, croyez-moi, il est très en forme.

Si 2025 était l'année du best-of pour Sinclair, en 2026-2027, il va y avoir de la nouveauté. Cette chanson, Jane Jane, j'adore, c'est tubesque, hein, est déjà disponible. Un nouvel EP arrivera cet automne et puis Sinclair lancera en octobre une tournée joliment baptisée Lumière. L'histoire commence mal pour Ashley, une mère de famille américaine de 42 ans, gravement blessée sur la route alors qu'elle venait en aide à des ados. 4 opérations, 12 mois de convalescence. Aux États-Unis, ça coûte tellement cher que la famille d'Ashley a dû lancer une cagnotte sur Internet pour tout financer. Et là, une fée est arrivée. $50 000 arrive dans la cagnotte, accompagné d'un petit mot. Je vous souhaite le meilleur rétablissement et j'envoie tout mon amour à votre famille. Signé Taylor. Magie des réseaux. Taylor Swift est tombée sur la cagnotte d'Ashley et elle a tout simplement participé. Incarné par Philippe Manœuvre, rédac-chef pendant plus de 20 ans, le magazine Rock and Folk fêtera en novembre ses 60 ans avec un numéro spécial plein de témoignages d'artistes et de lecteurs. Alors si Rock and Folk fait partie de votre histoire de fan de musique, partagez vos souvenirs en vous inscrivant sur leur site rockandfolk.com. Puis d'ailleurs, on voyage dans le temps. Rock and Folk numéro 1, novembre 1966. Ça coûte 2,50 francs. Et en couverture, il y a le jeune Michel Polnareff.

0: 17h40, merci beaucoup Émilie Mazoyer, qu'on retrouvera dès 19h. Bon, la rentrée, elle est passée, elle s'est peut-être bien passée pour vous. On a toujours des petites choses à acheter ici ou là, et ça tombe bien, il y a ici justement, ici Mène, qui pense à vous, et un bon cadeau d'une valeur de 30 €, c'est pour la FNAC, vous choisissez ce que vous souhaitez dans le magasin, vous en profitez, il y aura donc 30 € en moins pour payer à la fin en caisse. 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Il y a des petites économies à faire maintenant ce soir sur Ici Men. John Lennon, Imagine, juste après le prochain rêve de Stilto avec Grand Corps Malade.
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0: Quelle petite douceur, signé John Lennon et Imagine. Depuis Chemiré-le-Gaudin, il y a Élodie qui est avec nous. Élodie, bonsoir.
1: Bonsoir.
0: Je ne sais pas pourquoi je le dis à chaque fois, mais j'adore ce nom, Chemiré-le-Gaudin. C'est tellement joli. Voilà. On est d'accord. Mais je sais jamais, comment on appelle les habitants de Chemiré-le-Gaudin ?
1: Les Chemiréens.
0: Ah oui, d'accord. Non, oui.
1: Je crois que c'est ça. Chemiréens. Ouais. Les Chemiréens.
0: Rien à voir avec le Gaudin, on l'oublie. Ok, bon, bah, c'est pas grave.
1: C'est ça.
0: Bon, on va pas parler de Chemiré-le-Gaudin, on va parler de la FNAC avec un bon d'une valeur de 30 euros pour vous. Pour cela, il faut répondre à une question. Jeff Panaclock, il a 40 ans aujourd'hui, bon anniversaire.

0: sert à lui. Sa marionnette principale qui l'accompagne le plus souvent, c'est Jean-Louis ou Jean-Marc ?
1: Jean-Marc.
0: Bah oui, c'est une bonne réponse. Bravo, Élodie. Vous, la passionnée de bande dessinée, vous allez trouver votre bonheur à la FNAC.
1: C'est ça. Bah exactement, oui. Entre autres, oui.
0: Qu'est-ce que vous aimez bien comme bande dessinée ? Est-ce que vous avez un style particulier ?
1: Oui, alors, c'est pas très... comment pourrais-je dire ça ? Ça fait un peu enfantin, quoi.
0: D'accord.
1: C'est très féerique, voilà, un peu...
0: Mais vous avez raison.
1: Des histoires qui sont plus pour les, on va dire, 13-17 ans.
0: Mais c'est bien, mais il faut garder justement ce côté-là. Enfin, c'est 13-17 ans, en l'occurrence, bon, c'est juste une bande dessinée marquée sur cet âge-là, mais ça ne veut pas dire grand-chose quand on y réfléchit. Si vous vous appréciez, c'est le plus important, j'ai envie de dire, Élodie.
1: C'est ça.
0: Bon, profitez-en de ce bon donc avec 30 euros. On peut avoir quand même quelques bandes dessinées, là, 2 ou 3 facilement. Ça dépend ce que vous prenez. Remarque peut-être 2. C'est vrai, c'est vrai.
1: Oui.
0: Vous allez trouver votre bonheur.
1: Oui.
0: Exactement. Élodie, je vous souhaite avec plaisir. Je vous souhaite une très belle soirée. À bientôt.
1: Merci. Vous de même.
0: Ça devrait bien se passer normalement. On passe un bon moment ensemble, en tout cas. On va passer un bon moment ensemble avec Renaud. Tiens, dans mon HLM, ça arrive. Il y aura le nouveau titre de Charlotte Cardin. Tout ça pour vous emmener jusqu'à 18h.

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0: Ici Mène avec le nouveau titre de Charlotte Cardin.
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0: Ici Mène, il est 18h, passez une excellente soirée. Alexandre Chassignon pour le journal. Alexandre, c'est une première à l'usine Renault du Mans.
2: Elle va se visiter à partir de demain. Le grand public va pouvoir voir une partie de l'immense site industriel de 76 hectares. La marque aux losanges confirme à Ici Mène une information du Maine Libre. Le Mans sera son premier site ainsi ouvert. Bien sûr, il arrive avec des salariés présentent leur lieu de travail à leur famille ou des proches. Mais là, ça n'a rien à voir. C'est une visite encadrée qui sera payante du lundi au vendredi et assurée par un prestataire à Manatour qui propose déjà l'équivalent chez Airbus à Toulouse. Renault au Mans veut mettre en avant son patrimoine industriel, son savoir-faire, montrer les châssis fabriqués au Mans. Ici Mène a pu suivre en exclusivité le parcours de cette visite inédite. Julien Penaud.
3: La visite commence devant les grilles de l'usine Louis Schweizer. Récupération d'un badge, passage du tourniquet.
4: Alors on va passer par là.
3: Clément Mehi de la société Manatour est notre guide.
4: Là on se trouve entre les bandes de passage pour les visiteurs. Il y a des gros enjeux de sécurité forcément sur un site en activité. On passera toujours après la production.
3: Puisque oui, ces visites se font alors que l'usine Renault tourne toujours. C'est d'ailleurs tout l'intérêt de voir au plus près les sites de production. Comme là, l'entrepôt mécano-soudure.
5: Comment on produit une pièce en particulier? Là on est sur un train arrière d'un véhicule en particulier de Renault Group. Quelles sont les opérations qui sont réalisées, que ce soit automatisé ou avec, vous le voyez sur les écrans, une intervention humaine de temps à autre.
3: On aperçoit effectivement des salariés derrière les vitres. Nicolas, 25 ans chez Renault, en fait justement partie.
6: Bien sûr, ça rend fier. Mais tout n'est pas bon à 100% et bon, attention, ce sera pas forcément la vraie image qui sera représentée. On donne toujours le meilleur aspect, en fait, là où on veut l'amener. Après, c'est pas forcément la vérité, quoi. Que ce soit sur les conditions de travail, que ce soit sur plein de choses. Après, il y a eu des améliorations, faut pas le renier. Mais attention, tout n'est pas comme ils le disent, quoi.
3: La visite met évidemment l'usine en valeur, s'approche du marketing, de la propagande patronale, dénonce la CGT qui aurait souhaité que les salariés fassent visiter eux-mêmes le site.
2: Et dès demain, les deux premiers groupes de 20 personnes seront sur le site de l'usine Renault. Les visites durent environ 2 heures.
0: Pour les parents d'élèves, c'est une rentrée catastrophique.
2: Une semaine après la rentrée, la FCPE se dit très inquiète de la situation dans de nombreux établissements sartois, faute essentiellement d'enseignants. Plusieurs écoles, collèges, lycées attendent encore des nominations d'enseignants qui sont donc absents depuis la rentrée. Résultat, trop souvent des classes surchargées, s'indigne la première fédération de parents d'élèves du public. Dans le privé, c'était aussi la semaine dernière la rentrée, l'enseignement catholique de la Sarthe a fait le point d'abord sur ses effectifs en légère baisse, 20 048 élèves dans l'enseignement privé de la maternelle au lycée, c'est 368 de moins que l'an passé. Il y a aussi la question, comme dans tous les établissements, de la lutte contre les violences sexuelles. Les élèves de la grande section de maternelle jusqu'à la terminale vont recevoir à l'automne un questionnaire sur le harcèlement. Il comprendra pour la première fois des questions sur ces violences sexistes et sexuelles. Une excellente initiative selon Éric Billet, le directeur diocésain de l'enseignement catholique en Sarthe, même si des mesures ont déjà été prises pour libérer la parole de potentielles victimes.
7: Ça fait partie du recueil de la parole. Ils seront médiatisés dans nos écoles, dans nos classes, en fonction de l'âge des enfants, d'expliquer le sens aussi de ce questionnaire, de façon à ce qu'aucune violence ne passe entre les mailles du filet, à la fois en lien avec le procureur de la République, en lien avec la justice, en lien avec la gendarmerie, la police, évidemment, et la préfecture. Ça passe évidemment par la sensibilisation de nos équipes, par des outils de recueil de la parole, par la nécessité de tout prendre en compte, y compris les signaux faibles. Le contrôle d'honorabilité, comme ça s'appelle, de nos personnels enseignants, de nos personnels salariés dans les établissements, mais aussi de nos bénévoles, des gens qui accompagnent dans les sorties scolaires. Vérification des extraits de casier judiciaire, sollicitation de l'académie pour vérifier l'inscription au fichier des délinquants sexuels. Tout ce qui est bon pour faire que nos établissements soient les plus sûrs, les plus accueillants, les plus hospitaliers possibles.
2: Le questionnaire devrait être distribué en octobre ou novembre. Le championnat de France de basket n'a pas encore repris, mais c'est déjà le moment de se projeter sur la saison européenne du MSB qui va commencer quasiment en même temps. La billetterie est ouverte depuis aujourd'hui pour la réception de l'Aris Thessalonique. Ce sera le premier adversaire du MSB en Eurocoupe et le premier match de la saison à Antares le mardi 29 septembre avec dans l'équipe grecque l'ancien meneur Manso Matt Morgan. Maxime, est-ce que vous êtes plutôt flan ou éclair au chocolat?
0: Un mélange des deux, c'est moi, c'est flan au chocolat.
2: Ah oui, ça existe, mais ça n'était pas le sujet des concours qui sont pourtant nombreux. Vous savez, il y a le concours du meilleur croissant, de la meilleure baguette. 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
0: Ah, attendez, je regarde sur leur compte Instagram.
2: 18h05, Maxime, oui, c'est pas le moment de saliver. Vous devez faire de la radio et nous parler de la météo.
0: La météo avec une fin de journée où il y aura encore pas mal de nuages. Hein, c'est ce que nous dit Météo France, même si ce sera bien plus calme par rapport à ce qu'on a pu connaître, notamment au cours de l'après-midi. Un petit peu de vent aussi et un mercure entre 10 et 12 degrés. Ça baissera également demain entre 21 et 22 au meilleur de la journée. Avec une journée d'ailleurs qui s'annonce dans l'ensemble plutôt agréable. Le soleil qui sera avec nous. Quelques nuages, mais pas porteurs d'averses. Sachez qu'il y aura moins de vent pour demain. Soyez vigilants néanmoins. Peut-être quelques rafales pour cette fin de journée, je l'ai dit, notamment vigilants sur la route. Ralentissement assez classique à cette heure-ci, notamment le quai Louis-Blanc est sous le tunnel. Ralentissement également si vous empruntez l'avenue Olivier-Messiaen à côté de l'Université du Mans. Ou encore la Padoie d'Allonne. Vous êtes au ralenti toujours sur l'avenue Jean Jaurès ou encore sur le boulevard Nicolas Cugnot. Vous savez, c'est la rocade sud, là où il y a notamment les Atlantides et des travaux qui sont en cours avec les chronolignes. Et puis enfin, pour traverser Arnage et Guesselard, c'est compliqué également. Merci beaucoup, Alexandre.
2: Merci, bonne soirée.
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2: Voilà. 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
0: Merci beaucoup.
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0: Il n'y a rien d'autre à dire que de profiter. Voici La Rousseau et Tu m'oublieras.

0: quel bonheur quand même. C'était La Rousseau et Tu m'oublieras.
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0: Je suis désolé, j'ai quasiment plus de voix, même pas le micro, parce qu'on a peur que je commence à chanter, pas du tout. 18h10, soyez les bienvenus dans votre rendez-vous sur le sport sartois. Le hand, bon, on va pas se mentir, c'est pas encore ça dans notre département. Il y a deux clubs qui évoluent au niveau national. Le Fer de Lens reste le HBC Mamers avec l'équipe féminine en National 2. Début de la saison, c'était le week-end dernier. Déjà première victoire, un nouveau coach vient d'arriver. On le découvre ensemble. Bonsoir Maxime Thomas.
2: Bonsoir.
0: Depuis le début de l'été, vous avez repris en main une équipe qui monte, une belle dynamique également, à savoir le HBC Mamers. Il y a eu une performance notamment en Coupe de France pour terminer l'exercice 2025-2026. C'est pas commun quand même déjà pour un entraîneur, on reprend souvent des projets assez compliqués. Là, un projet d'un club qui monte, ça se fait pas tout le temps.
2: Non, c'est plutôt rare, c'est un aspect de circonstance. J'arrivais sur la structure pour plutôt l'encadrement des jeunes et de la formation. Et effectivement, Tanguy Desnaux, qui était l'entraîneur l'année dernière, a arrêté pour des raisons personnelles. Et le club m'a proposé également d'intervenir sur la nationale. Donc, bonne circonstance.
0: Oui, c'est une bonne chose justement d'avoir une dynamique plutôt positive, même si il faut rester avec, on imagine, certaines idées qui ont fonctionné et y apporter également les siennes.
2: Oui, c'est ça. Faut d'abord partir de ce que faisait l'équipe et de ce qu'elle réussissait à faire pour sa montée. Donc, je me suis bien sûr appuyé sur ce que les joueuses savaient faire, leurs forces. Un groupe qui est globalement resté le même que l'année précédente. Je suis parti de ce constat-là et après c'est d'augmenter un peu les critères sur certains points qui n'étaient pas encore optimales pour aller jouer un peu plus haut.
0: Et également peut-être travailler sur le recrutement, si on doit en parler. Quel bilan vous faites sur cette période des transferts où des joueuses sont arrivées, des joueuses potentiellement sont parties du HBC Mamers?
2: Déjà très peu de départs et pour des raisons plus personnelles que rapport au projet. Donc c'était une première bonne chose de réussir à garder le groupe. Après c'est des arrivées, quelques arrivées d'extérieur et puis des joueuses qui reprennent dans le club comme Julie qui est un ancien pilier qui avait arrêté pendant un an et demi et qui a repris. C'est un recrutement qui a été effectué sérieusement par le club pour compléter les points qui pouvaient manquer. Une gardienne notamment, du fait du départ de Tiffen, et une gauchère qui n'était pas dans le collectif, ce qu'on a réussi à rajouter. Et là-dessus, c'est très positif. L'équipe qui était en place l'année dernière, moi je t'en arrivais, a réussi à faire un beau boulot de ce côté-là.
0: Est-ce que vous avez travaillé aussi un peu avec Tanguy? Vous avez pu échanger avec lui sur la manière dont travaillait l'effectif? Je sais qu'il avait mis pas mal de choses en place, notamment sur la préparation physique, parce que c'était son métier aussi.
2: Oui, j'ai pu voir avec lui ce qu'il avait mis en place l'année dernière. Et puis après, c'était de moi apporter ma sensibilité et ce que je connaissais du niveau où j'avais pu évoluer les années précédentes. Pour faire évoluer ce projet-là.
0: Maxime Thomas, vous restez avec nous, on va continuer de parler du HBC Mamers, on va notamment s'intéresser au fait que le club est le meilleur du département en termes de hand. C'est un petit peu triste, mais c'est aussi la vérité. Maxime est notre invité, le nouvel entraîneur du club de Mamers, donc en hand. On revient après Benabar et elle danse.
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0: Ici Men, c'était Benabar, son nouveau titre 100% sport ce soir, qui s'intéresse au hand avec le HBC Mamers, la formation qui évolue en 4e division en National 2 chez les féminines. Maxime Thomas, le nouveau coach, est avec nous. Maxime, vous êtes arrivé dans un projet, dans un club qui est le meilleur du département, alors que le HBC est en 4e division.
1: Oui, c'est effectivement le cas de la Sarthe et le contexte de la Sarthe, d'avoir au final qu'une National 2 et une seule équipe au niveau national avec les moins de 18 du Mans quand même, avec les garçons des moins de 18 du Mans qui sont en national. C'est une circonstance. Après, même autour, il faut aller un peu loin pour voir d'autres équipes. Ça peut être aussi une force du fait de pouvoir récupérer des joueuses locales qui veulent évoluer à ce niveau-là et qui veulent pousser jusqu'à ce niveau-là, qui sont prêtes à faire de gros investissements pour y arriver. Et c'est un beau projet, mine de rien, pour la Sarthe.
0: Ouais, c'est assez particulier. Vous découvrez aussi un petit peu tout ça, Maxime Thomas, et justement ce côté d'avoir ce club phare qui est assez loin de la grande ville, de la métropole. Ça aussi, c'est pas forcément quelque chose de très commun que vous avez peut-être connu dans votre carrière.
1: Non, et c'est pas évident, notamment pour conserver les jeunes. Là, ça a été plutôt bien effectué aussi. C'est d'avoir réussi à conserver Cali et Léonie qui étaient de passage en études supérieures. Donc, réussir à les conserver proches autour d'Alençon ou du Mans pour qu'elles puissent continuer à évoluer avec nous. Et ça, c'est effectivement une complexité importante qui est à prendre en compte dans le recrutement. Voilà. Il y a des recrutements qui se font pas parce que le contexte le permet pas. Mais on arrive quand même à trouver des personnes qui arrivent à compléter ce projet.
0: Vous l'avez dit il y a quelques instants, Maxime, vous arrivez aussi avec un autre rôle, celui de manager. Que peut-on dire concrètement de ce poste et comment on gère une double casquette?
1: Ah, c'est compliqué. Ça fait beaucoup et ça a été une réflexion aussi d'accepter la National 2 en plus. C'est d'autres aspects. C'est celui d'encadrer la formation, d'amener aussi les encadrants à avancer avec les jeunes, et c'est quelque chose qui, moi, me touche très fort et que j'aime beaucoup faire. C'est ce projet-là qui m'avait attiré quand j'avais échangé avec le club l'année dernière. C'est une casquette aussi, surtout, qui compte beaucoup sur les forces locales et qui essaye de mettre en œuvre des projets pour que celles-ci se développent. Et la satisfaction, c'est de voir que tout fonctionne sans justement le manager présent. Et on espère arriver à ce stade-là assez vite.
0: Et est-ce que vous avez, vous sentez un peu le poids de gérer une grande partie finalement du HBC Mamers?
1: Oh, c'est un plaisir. C'est un métier qu'on effectue avec un grand plaisir, même s'il est très dévorant en temps et en énergie. Mais j'arrive sur ce poste avec un grand sourire et le club, d'ailleurs, met tout en œuvre pour que tout se passe pour le mieux. Donc, vraiment très positif.
0: Les ambitions, les objectifs pour cette année en National 2, vous allez tout nous raconter dans les prochaines secondes. C'est Maxime Thomas, le coach de la formation de Mamers en hand, qui est notre invité ce soir. Retour dans un instant, juste après ce

0: Passez une excellente soirée avec la musique d'Issimène, la playlist de 100% Sports, The Bell Stars et notre invité ce soir, Maxime Thomas. C'est le coach de la formation du HBC Mamers. On parle donc de Hand National 2, 4e division française. 4e division que le club a connue d'ailleurs, il y a de ça très peu de temps. Il y a une remontée donc de N3 en N2, c'était la saison dernière. Cette 4e division n'a jamais trop porté chance. Il y avait eu des soucis à l'époque avec un entraîneur, des points en moins, il y a eu pas mal de blessures et de graves blessures. Là, j'ai l'impression que vous démarrez la saison de façon assez, vous êtes assez serein, j'ai presque envie de dire.
1: Oui, on va toucher du bois avant que tout s'effondre. Non, la préparation s'est très bien passée. Les joueuses ont accroché au projet et je les remercie et je les félicite pour tout ce qu'elles font. Parce que quand je leur ai proposé le programme en début de saison, je pense qu'elles se sont dit que c'était beaucoup. Mais ça permet d'arriver effectivement en forme et avec des idées plutôt fortes et claires qui nous ont aidés sur la prépa, mais aussi sur les premiers matchs officiels pour réussir des choses qui étaient quand même des performances.
0: On imagine qu'il y a beaucoup de satisfaction, notamment de ce que vous avez vu ce week-end. Vous avez affronté Limoges, c'est un club qui a un passé également, un bon club de hand, on ne va pas se mentir, il y a eu une victoire. Comment vous analysez justement cette fin de préparation, le début des matchs de la vraie compétition?
1: C'est particulier, c'est qu'on arrivait nous aussi avec quelques absences sur ce match-là, avec des problématiques de blessures et personnelles. Donc on était arrivé avec pas mal de questionnements. Et justement, d'arriver à gagner ce match-là dans ce contexte-là, c'est très valorisant déjà pour le projet du groupe. Oui, c'est Limoges, hein. C'est un très grand club au niveau du handball et on l'a senti dans la salle que c'était assez pointu et il y avait des réflexions très propres. Nous déjà, l'objectif c'était d'arriver plutôt en forme, d'arriver à faire un match sérieux et pourquoi pas l'emporter, ce qu'on a réussi à faire. Donc encore une fois, des bonnes choses pour la suite de la saison.
0: La suite de la saison, comment vous la voyez en tant que manager, entraîneur, Maxime? Est-ce qu'il y a l'idée de se maintenir pour un club promu? Est-ce qu'il y a l'envie d'aller chercher un petit peu plus haut, une première partie de classement par exemple?
1: L'objectif, c'est un maintien le plus simple possible. Et dans une poule de 12 où 3 équipes descendent, ce qui est quand même un quart de la poule, ça nécessite quand même des performances. Aujourd'hui, il faut compter environ presque 50% de victoires pour se maintenir. Alors, en étant sûr à peu près à 10 victoires sur 22 matchs d'être maintenu. Donc effectivement, ça nécessite de faire de toute façon une grande saison. Et maintenant, les filles le savent, à quelques victoires près, on peut très vite passer de la 9e à la 4e place. Ce sera le bilan final. L'objectif, c'est qu'on puisse arriver sur les derniers matchs sereins et qu'on ait le travail d'effectuer le plus tôt possible pour ensuite développer tout ce qui peut être à développer au sein de l'équipe et du club.
0: Pour aller chercher le maintien, il faudra également compter sur les Mamertins et Mamertines qui vont venir nombreux encore également. C'est aussi un peu la fierté de Mamers, ce club de hand. Vous apprenez, j'imagine, à le découvrir également.
1: Alors, je l'avais découvert en tant qu'adversaire et j'avais été très surpris et positivement parce que c'était chouette d'effectuer un match dans ces ambiances-là. Ah, en National 2 féminine, on est souvent autour des 100-200 spectateurs maximum. Là, d'arriver, de voir une salle pleine et qui vibre pour son équipe, c'est effectivement une énorme force et je crois que les joueuses l'apprécient essentiellement aussi pour ça.
0: Rendez-vous donc pour les premières rencontres à domicile. Venez nombreux encourager le HBC Mamers de retour en National 2 avec un nouveau coach, Maxime Thomas. Merci beaucoup, Maxime.
1: Merci à vous.
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0: Et à 18h28, on a quelques informations pratiques pour vous.
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0: On a trois infos pour vous, musique, santé et circulation pour commencer. Prévoyez des perturbations aux abords du centre-ville du Mans en soirée et de nuit. Des opérations de rabotage et de réalisation des enrobés du giratoire de Gaulle sont en cours. C'est le giratoire situé à l'intersection des avenues de Gaulle, Ébolé et des rues Chanzy et Goujard. Donc on est vraiment tout près du centre-ville. Ce giratoire est bloqué de 20h30 à 6h du matin, la fin des travaux. C'est vendredi matin. Gros succès local pour Christophe Maé. Concert Manceau de Christophe Maé, dimanche 27 septembre à Antares Arena, affiche complet. Saluons aussi la création d'une nouvelle association dédiée à l'accompagnement des personnes ayant été touchées par un cancer. Balades et autres activités sont proposées par l'association Cœur de Soi. C'est tout nouveau, c'est à Serran-Foulletourte.
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0: Comment les journalistes travaillent-ils, et notamment pour fabriquer les différents journaux que vous pouvez entendre, par exemple, sur votre radio locale ici Mène. C'est un très beau documentaire à voir ce soir sur France 5. On vous en parle plus longuement juste après Bernard Lavillier et Telly Swims.

0: Ici Mène avec le nouveau titre de Teddy Swims. Allez, on s'intéresse maintenant à votre soirée télé. Peut-être qu'elle va se faire devant un documentaire. Patrice Gascoin, vous nous faites rentrer dans les coulisses des grands scoops journalistiques avec une nouveauté de France 5 intitulée Mécanique du journalisme.
1: Vous vous souvenez de l'affaire Cahuzac, ce ministre du budget qui jurait les yeux dans les yeux qu'il n'avait aucun compte caché en Suisse? Eh bien, dites-vous que la révélation de cette affaire est partie d'une intuition.
2: Vous avez tiqué sur une de ses toutes premières décisions qui concerne son prédécesseur au budget, Éric Woerth.
3: À chaque fois qu'Éric Woerth est dans la difficulté, on a l'impression qu'il y a un Jérôme Cahuzac qui vole à son secours. Mais je n'ai rien. Si ce n'est mon esprit mal tourné et mes a priori, je n'ai journalistiquement rien.
1: Le journaliste de Mediapart, Stéphane Arfi, qui répond aux questions de Mélanie Taravant. C'est elle qui incarne cette nouvelle collection documentaire Mécanique du journalisme. Cette série est inspirée du podcast éponyme de France Culture, une collection dont le principe est simple, nous révéler les coulisses de la fabrique de l'information, comment naît une enquête qui va devenir un scoop. C'est effectivement passionnant, chaque enquête nous est racontée comme un thriller. Donc ce soir, sur France 5, vous aurez deux épisodes de cette nouveauté, Mécanique du journalisme. Le premier, vous l'avez entendu sur l'affaire Cahuzac, le second sur l'affaire Big Malion. J'ai demandé à Mélanie Taravant, celle qui va à la rencontre des auteurs des enquêtes, quel était son rôle dans le processus de fabrication de Mécanique du journalisme. Mélanie Taravant.
4: Eh ben, en fait, je remonte le fil de l'enquête avec le journaliste qui l'a réalisé. Donc, c'est lui qui est vraiment au centre du récit. D'ailleurs, on n'a pas de voix off, hein, volontairement, car c'est lui qui raconte son enquête. Moi, je suis vraiment là pour l'interviewer, retracer son cheminement, les questionnements qu'il a pu se poser. On replonge dans l'enquête côte à côte. Je pose les questions que le téléspectateur se poserait, à quel moment avez-vous compris comment est-ce qu'on vérifie une source, à quel moment on décide de publier, comment est-ce qu'on tient, surtout quand le pouvoir ou même d'autres journalistes ne vous croient pas. Et voilà, je précise que pour cette collection, j'ai eu la chance de travailler avec un rédacteur en chef, Florent Chevolo, qui a un grand sens du récit. C'est vraiment une collection racontée comme un thriller, comme un polar. Lui, il a longtemps travaillé sur Un jour un destin, donc voilà, il a le sens du récit. Et puis, chaque documentaire incarné a un réalisateur différent, qui sont à chaque fois des grands réalisateurs aguerris et chevronnés.
1: Mélanie Taravant qui incarne cette passionnante nouveauté mécanique du journalisme ce soir sur France 5. Et moi, sans rouler des mécaniques, je vous donne rendez-vous demain, ici, pour de nouvelles coulisses télé.
0: On a hâte, merci beaucoup. On a hâte également de retrouver Lilian Bro. Il se plonge dans une commune qui s'appelle Neuville-sur-Sarthe. C'est peut-être un village que vous connaissez. Mais est-ce que vous le connaissez véritablement? Bonne question. Restez avec nous, et notamment si vous aimez le football. Rien à voir avec Neuville, mais il me semble qu'avant 19h, j'ai des invitations pour le match Le Mans FC Lens. Je vérifie ça, à tout de suite.

0: M'avance alors dans la petite allée située en face de l'église et j'arrive chez Philippe et Patricia Coffignon. Je leur demande comment leur aventure à Neuville a commencé.
1: Alors mon mari était directeur d'une brasserie au Mans et il a voulu s'installer à son compte. Et moi j'étais dans le médical et je l'ai suivi.
2: Si vous devez résumer toutes ces années dans votre commerce ici à Neuville-sur-Sarthe, qu'est-ce qui vous vient à l'esprit ?
3: Notre clientèle fidèle, premièrement, après l'amour de notre travail et puis l'évolution de notre affaire également. Oui. On a fait plein de choses depuis qu'on est ici, on a repris le bureau de tabac, on a installé le distributeur de pizza et puis on a fait la continuité du bar, du restaurant et de l'hôtel.
2: Est-ce qu'on peut dire que vous faites réellement partie des membres actifs de Neuville-sur-Sarthe et de ceux qui font vivre la commune ?
1: Oui, je pense. Bon, maintenant, nous, on a commencé à vieillir, donc les soirées, on les fait plus, on est un peu fatigués. On cherche à vendre, on cherche, pour qu'il y ait des repreneurs plus jeunes et qui puissent faire plus que nous.
2: Votre mari parlait tout à l'heure de l'amour pour votre travail. Qu'est-ce que vous aimez dans votre travail ?
1: La relation avec la clientèle. Ce qu'il y a à faire après le service, le ménage, redresser, faire les chambres d'hôtel, c'était un plaisir.
3: Oui, puis une clientèle fidèle qui nous suit, qui nous a suivis de longues années, que ce soit en temps normal, que ce soit pour tout ce qui est compétition, c'est-à-dire les 24 heures, les Grands Prix de France, 24 heures camion également, le Mans classique aussi. Toujours des fidèles, toujours les mêmes personnes. Ça, c'est sympa aussi. En plus, l'avantage, c'est que, étant donné qu'on a pratiquement tout le temps la même clientèle à ces événements-là sur le circuit, les gens entre eux se connaissent. Ils discutent entre eux, ils mangent ensemble, et puis c'est sympa.
2: Moi, je me dis, ce qui doit être sympa aussi, c'est quand on est depuis autant de temps dans un village, on voit aussi sa ville évoluer de façon physique, mais aussi les personnes, les enfants qui grandissent.
1: Ouais. Les personnes qui grandissent, les personnes malheureusement qui s'en vont.
3: Quand on voyait des petits bouts de chou, puis que maintenant ils sont adultes et mariés, ça fait drôle quand même, c'est assez sympa.
0: J'allais partir, et là, je croise un client fidèle.
2: Alors nous sommes avec
4: Jacques.
2: Un habitué des Crins Dorés.
4: Oui, je viens pas tous les jours, mais je suis un habitué.
2: Qu'est-ce que vous aimez ? Pourquoi vous venez ici ?
4: Parce que c'est des gens gentils, tout simplement. Et puis je viens chercher mes cigarettes.
2: Mais faut pas le dire trop fort.
4: Faut pas le dire trop fort.
5: Le tabac, c'est à vous. On en viendra tous à vous.
0: Pour le prochain épisode, on part au Vieux Moulin.
6: Très bien, rendez-vous est pris. Merci beaucoup Lille Gambreau. Cette balade, vous la retrouvez bien évidemment dans son intégralité sur ici.fr. Shakira avec Burna Boy, Die Die. Et dans un instant, j'ai bien vu, ouais, il y a des invitations pour aller voir Le Mans FC Lens. C'est dimanche, restez avec nous.

Die Die, c'était Shakira avec Burna Boy, justement, c'était l'hymne de la Coupe du Monde, et ça tombe bien parce qu'on va parler de football maintenant. Je vous offre des invitations pour aller voir un match de foot, que dis-je ? Aller voir une victoire pour le Mans FC, c'est la première, je vous l'annonce maintenant. Nous sommes quoi ? On est le 8 septembre, il est 18h49, bientôt 50, le Mans FC va battre le Racing Club de Lens. C'est le choc d'ailleurs entre sang et or. Pour avoir deux invitations pour aller encourager les joueurs de Patrick Videra ce dimanche à 17h15 à Marie-Marvin dans un match quasiment complet à guichet fermé. Il faut répondre à une question. Louis Mafuta, c'est le nouveau joueur, meilleur buteur hein, d'ailleurs. Et Gaulouis, il en a marqué combien des buts ? Est-ce qu'il en a marqué 3 ou 4 déjà depuis le début de la saison ? Meilleur buteur en tout cas du club sang et or, Louis Mafuta. Meilleur buteur à combien ? 3 ou 4 buts ? Bonne chance à toutes et tous. Vous avez le temps de réfléchir. Et ce qui est sûr, c'est que le mot 2 va aussi vous porter chance. 2 de place pour le Mans FC Lens pour cette nouvelle journée au stade Marie-Marvin dimanche 17h15. Louis Mafuta, meilleur buteur, combien de buts, 3 ou 4? Bonne chance. Voici la musique de Al Corley avec Square Rooms et puis on joue ensemble dans 3 minutes quoi.

0: La musique qui vous accompagne en cette fin de journée, c'était celle de High Corley. Il y a Romain qui est avec nous. Bonsoir Romain.
1: Bonsoir Maxime.
0: Pour remporter deux invitations pour aller voir Le Mans FC Lens, la rencontre aura lieu ce dimanche à 17h15. C'est la deuxième rencontre pour les Sartois à domicile après le match nul face à Brest. Louis Mafuta qui avait marqué d'ailleurs face à Brest, il a marqué d'autres buts, meilleur buteur d'ailleurs depuis le début de la saison pour le club sartois. Il en est à combien Louis? Il en est à 3 ou 4 hein?
1: Il a mis 3 buts actuellement.
0: Ouais, c'est ça exactement. Et le quatrième, c'est face à Lens. Ce sera le but de la victoire, je vous l'annonce. Vous n'avez pas eu l'occasion d'y aller d'ailleurs lors du match face à Brest.
1: Non, j'ai vu aucun match pour l'instant depuis la Ligue 1. Donc c'est vraiment l'occasion et c'est chouette. Merci beaucoup.
0: Ça nous fait bien plaisir. C'est vrai que c'est un moment particulier, hein, j'imagine pour vous également. Vous supportiez Le Mans à l'époque. C'est quoi votre histoire avec le club sans et or?
1: J'y suis pendant le National et puis la montée en Ligue 2. Et la montée en Ligue 1 depuis l'année dernière.
0: Ouais, c'est vraiment exceptionnel. Ça va être un petit peu différent. Hein. Vous allez le voir, Romain, avec Lens, c'est plus le National. Hein. Ça a changé quand même. C'est toujours assez particulier.
1: Ça va être un duel de 100 euros, ça va être chouette.
0: C'est vrai. On espère en tout cas la victoire pour Le Mans. Merci beaucoup, Romain. Je vous souhaite une excellente soirée. Félicitations. Merci. Et puis d'autres invitations à gagner chaque jour de la semaine pour cette rencontre qui aura lieu ce dimanche. Julien Clerc arrive dans un instant pour vous emmener jusqu'à 19h.
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0: C'est très bien.
1: Ce n'est rien, Julien Clerc. Excellente soirée.
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1: Vous avez bien raison d'avoir choisi ici même, il est 19h. Il y a des Cybelles qui arrivent dans un instant, avant ça on fait un point sur l'actualité.
3: Sans surprise, l'état de nos nappes phréatiques reste préoccupant. Le BRGM, le Bureau de Recherche Géologique et Minière, vient de publier son bulletin mensuel. Les niveaux sont toujours à la baisse, mais le pays a connu pire. En revanche, c'est l'inquiétude pour les prochains mois, Grégoire Le Callot.
4: Les deux tiers des nappes d'eau souterraines de France se trouvent sous leur niveau normal en ce mois de septembre. Certaines régions comme la Beauce ou l'Armagnac gardent des niveaux satisfaisants, ainsi que les nappes du pourtour méditerranéen. La Bretagne et l'Aquitaine, en revanche, sont passées à des niveaux bas. Et puis, il y a des situations carrément préoccupantes. David Ratto, hydrologue en chef au BRGM.
5: Du côté du Limousin, il y a eu quelques orages, mais ça n'a pas suffi pour recharger les nappes. Et puis, vous avez le Jura, et puis aussi la plaine d'Alsace, du côté de Strasbourg, puisque vous savez que le Rhin a des coupures de circulation d'eau au sein du lit de la rivière.
4: Malgré cela, les niveaux globaux des nappes souterraines sont tout de même meilleurs qu'en 2022 grâce aux pluies de février. Mais les mois à venir seront cruciaux pour éviter une dégradation plus grave. David Ratto.
5: Vous avez une probabilité de pluie, une chance sur deux d'avoir un automne plus humide sur toute la façade atlantique. Donc ça, c'est plutôt une bonne nouvelle. Par contre, ailleurs, il n'y a pas de scénario qui prédomine. Et donc, on reste à des situations qui vont finalement dépendre beaucoup des pluies automnales.
4: Météo France prévoit également un automne plus chaud que la moyenne, ce qui risque d'augmenter l'évaporation de l'eau au détriment de sa pénétration dans les sols.
3: Grégoire Le Callot, des renforts de CRS attendus ce soir à Jean-Berry. Après une nuit de violence déclenchée par la découverte d'un homme blessé par balle à la tête dans sa voiture hier soir, en marge d'un contrôle routier. Il est mort aujourd'hui à l'hôpital. On ne sait pas encore dans quelles circonstances. Au premier jour d'une grève qui doit durer jusqu'au 20 octobre, les pompiers sont toujours mobilisés dans l'Aude. L'incendie de La Pradelle est fixé, mais actif. Il reste sous surveillance. Il faut éteindre tous les foyers. Tout cela sur fond de grève nationale. Donc Sébastien Berriot.
6: Un nuage de fumée apparaît soudainement au-dessus de la forêt. L'alerte est donnée. Plusieurs pompiers sont aussitôt envoyés dans le massif de montagne pour éteindre le nouveau foyer. Il faut éviter une reprise de ce gigantesque incendie. En plus des effectifs de l'Aude, des renforts sont arrivés du Lot, du Tarn et de la Haute-Garonne. Quentin, le visage noirci, travaille depuis le début de la matinée.
7: C'est vrai que la moindre braise, si elle se trouve dans une partie qui n'a pas encore brûlé, peut vraiment faire une belle reprise de feu. On peut aller vraiment sur des grosses proportions si ce n'est pas traité à temps.
6: La grève est quand même dans tous les esprits, mais le colonel Laurent Couffignac, qui dirige les opérations, rappelle les priorités du jour.
8: Oh, tout le monde y pense, mais en ce qui me concerne, la question ne se pose pas. Je suis de permanence, donc je suis présent auprès des gars sur le territoire et sur le terrain.
6: Mais les revendications ne sont pas loin.
7: On a la continuité du service. C'est pas parce qu'on va faire un mouvement de grève que si les gens nous appellent, on va pas y aller. Mais moi, en plus, en tant que pompier pro, bien sûr que je suis sensible à ça. Oui, je pense que nos revendications, elles sont valables, elles sont justifiées.
6: Un syndicaliste ajoute que cet incendie illustre parfaitement les revendications des pompiers, matériel et personnel insuffisants, même si dans l'Aude, le conseil départemental s'est engagé à recruter 40 pompiers supplémentaires d'ici 2029.
3: Sébastien Berriot, envoyé spécial dans l'Aude pour ici. Les pompiers sont ressortis déçus de leur rendez-vous avec le ministère de l'Intérieur cet après-midi. Ils réclament donc toujours des moyens supplémentaires. Les voleurs du musée Renoir de Cagnes-sur-Mer, toujours en fuite ce soir. Ce matin à l'aube, un peu avant 6h, ils ont dérobé 4 tableaux. 2 ont été abandonnés et finalement retrouvés dans le jardin du musée. Cambriolage chiffré à 9 millions d'euros. Plus que 2 semaines pour terminer les préparatif avant la visite du pape Léon XIV, un déplacement de 4 jours à Paris, Lourdes et Metz. Le général Watkan est en charge de l'organisation de la venue du souverain pontife à Paris et il pense à élargir le nombre de rues qui accueillera donc du public lors de la messe place de la Concorde, car l'afflux risque d'être massif le samedi 26 septembre.
9: Il y a eu l'ouverture des Jeux Olympiques qui a été un moment extrêmement important. Après, c'est la visite du pape à Paris en termes de volumétrie. On est quasiment à 500 000, plus des gens en attente d'inscription, notamment les groupes. Et donc, dans ce paquet de groupes, on a plus de 100 000 personnes qui sont en attente de traitement, etc. Donc, on est quasiment assuré d'atteindre les 600 000. Je pense qu'on, avec les gens non inscrits qui vont arriver, on va être autour de 800, peut-être 1 million. J'en sais rien. Si on est très honnête, je suis sûr qu'on sera au moins 600 000. Au-delà, c'est certain qu'il y aura d'autres personnes, mais je suis incapable de le dire.
3: Au total, l'organisation de la venue du pape en France coûte 27 millions d'euros. On a appris la disparition d'Yves Brunier, le co-créateur de Casimir, est mort à l'âge de 85 ans aujourd'hui. C'est lui qui a donné sa voix au célèbre dinosaure orange de la série Lille aux enfants. Du foot ce soir, Ligue des Champions, Lille accueille le Betis Séville. Coup d'envoi à 21h pour son retour dans la compétition.
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1: Et voici votre météo en Sarthe où cette fin de journée va être un petit peu plus calme par rapport à ce qu'on a connu cet après-midi avec le vent et avec quelques averses, un temps calme et propice à l'observation des étoiles, c'est ce que nous dit Météo France, entre 10 et 12 degrés au niveau du mercure cette nuit. Sachez que demain c'est un temps plutôt agréable tout au long de la journée, notamment sur le sud du département, le soleil qui va dominer plus largement, ce sera dans l'après-midi. Le mercure demain, vous comptez jusqu'à 22 degrés, un peu plus de nuages en soirée.
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3: Salut les amis, bienvenue dans Décibel. Ravie de vous retrouver en direct et en ce mardi soir. On est le 8 septembre et dans l'émission de ce soir, on accueille Joey Tempest. C'est le chanteur du groupe Europe qui, il y a tout pile 40 ans, a sorti cette bombe. It's the final. On se réjouit de célébrer ensemble l'anniversaire de The Final Countdown, 40 ans. Et on se réjouit aussi parce que Europe sort un nouvel album dans quelques jours, le 25 septembre. Et il est absolument canon. Donc voilà cette qualité qui ne faiblit pas avec les années, avec les décennies. C'est d'autant plus réjouissant. Et puis la voix de Joey Tempest qui est incroyable et qui n'a pas bougé. Il est notre invité tout à l'heure dans Décibel. Et le nouvel album de Europe, Come This Madness, est à gagner tout à l'heure au Blind Test. 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Également ce soir dans Décibel, comme d'habitude et avec amour, l'anniversaire du jour et puis le coup de cœur qui arrive un petit peu après l'actu du jour. L'actu, eh bien c'est le magazine Rock'n'Folk qui fêtera en novembre ses 60 ans et plus de 900 numéros. Rock'n'Folk, il a été incarné par Philippe Manœuvre, qui a été rédac-chef du magazine pendant plus de 20 ans. Et donc voilà, pour leurs 60 ans, ils organisent un numéro spécial avec plein de témoignages d'artistes mais aussi de lecteurs. Alors si Rock'n'Folk fait partie de votre histoire, de fans de musique, si vous êtes abonné depuis les années 60, si vous avez beaucoup lu ça dans les années 2000 parce que vous adoriez le rock alternatif, bref, si vous avez un souvenir de Rock'n'Folk à partager, eh ben, il suffit de vous inscrire sur leur site rock'n'folk.com. Et pour célébrer ça, je vous propose de voyager dans le temps. Rock'n'Folk numéro 1, novembre 1970, 66 pardon, sinon ils n'ont pas 60 ans, novembre 66. Le prix du magazine, ce jour-là, le numéro 1, coûtait 2,50 francs. Et en couverture, il y avait le jeune Michel Polnareff.

0: Et donc, comme Michel Polnareff, vous allez pouvoir être dans Rock et Folk. Alors, pas en couverture du numéro 1, ça appartient à la légende, mais donc dans le numéro anniversaire, numéro d'une voix de novembre, qui célèbre les 60 ans de Rock and Folk. Pour vous inscrire et laisser votre souvenir, rockandfolk.com.
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0: Alors, j'adore Jean Felsine. Connaissez-vous ce garçon? Peut-être que son nom vous dit quelque chose, mais vous le remettez moyen, je vous explique. Il était le leader du groupe Mustang, avec qui il a fait 5 albums entre 2006 et assez récemment. Plutôt rock années 50, chansons françaises, un peu d'électro aussi, parfois de très belles reprises, notamment une de Bachung. Et puis ensuite, à côté, Jean Felsine régulièrement avait ses projets solo. Là, c'est officiel. Mustang, c'est terminé. Jean Felsine a prêté ses talents et sa plume, parce que c'est un auteur magnifique, à des artistes comme Pomme, Camélia Jordana, et puis là, il va sortir tout bientôt son nouvel album solo le 18 septembre prochain. Le disque s'appelle Cinéma Permanent, et un bel extrait qui s'appelle « Y'a que moi qui travaille ».
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0: L'excellent Jean Felzine sera notre invité la semaine prochaine dans Décibel pour les Parisiens, notez bien, et qu'il sera dans une très jolie salle qui s'appelle le Zèbre de Belleville tous les mardis soirs du mois d'octobre. Et puis à suivre dans Décibel, double actualité pour le groupe Europe, les 40 ans de ce tube. It's the final. Qui arrive le 25 septembre, une tournée qui passera par Paris, bref, plein de trucs à demander au chanteur du groupe Europe, Joey Tempest. Il arrive dans Décibel.
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3: Nous partirons. Klemt.
4: Fallait un jour poser les bases.
3: Parler de... Originaire du Mans, Klemt porte cette énergie des terres de province. Force tranquille, humilité, texte fort, l'essence de son écriture, l'émotion, la sincérité et le mot juste.

0: Chiron, Klemt, un coup de cœur ici même.
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2: Oui, et sur votre radio ici, on est ravis d'accueillir le chanteur du groupe Europe, Joey Tempest. Bonsoir, welcome.
3: Bonsoir, salut.
2: Salut, ça va?
3: Ça va bien.
2: Oh, il est parfaitement bilingue. J'adore, j'adore. Alors évidemment, Europe, c'est le groupe de rock suédois qui nous enchante depuis 40 ans maintenant avec le tube de Final Countdown. Mais c'est aussi un groupe qui s'apprête à sortir un nouvel album excellent. J'ai eu la chance de l'écouter en avant-première. Come This Madness sortira le 25 septembre.

0: de cet album tout à l'heure avec vous, Joey. Mais quand même, je me demandais, est-ce que vous avez eu plus de mal que d'habitude à sortir ce disque, à écrire ce disque, puisque vous êtes aussi auteur-compositeur? Je vous pose la question car le dernier album d'Europe date d'il y a quasiment 10 ans. C'est la plus longue période, si je mets à part évidemment le moment où Europe s'était séparée dans les années 90.
1: No, it was kind of it, COVID came.
2: Non, and alors il y a eu le COVID.
0: We
1: started from scratch.
2: Et puis on a vraiment démarré à zéro en fait. On était à la maison avec nos guitares acoustiques, on regardait les infos, on avait des idées pour enregistrer. C'était un petit peu comme un redémarrage. Et puis on a commencé à s'envoyer des idées les uns les autres. Et puis tout doucement on est revenu en studio. Mais on s'est dit on y va mollo, on veut prendre notre temps, le produire, faire les arrangements, vraiment prendre notre temps. Et c'est ce qu'on a fait. Et maintenant c'est un miracle, on est très très fiers. Et puis on pensait pas qu'on pourrait produire quelque chose d'aussi génial aussi tard dans notre carrière. C'est choquant en vrai.
0: Et c'est un bon choc, good shock. Et le monde a besoin de good shock en ce moment. Alors merci Europe, merci Joey Tempest pour ce nouvel album. On ira l'explorer tout à l'heure, Come This Madness. Mais pour le moment, puisque c'est une double actualité, il y a une grande tournée partout dans le monde en ce moment pour célébrer les 40 ans de cet énorme tube The Final Countdown. Vous l'avez sans doute entendu toute la journée en promo, mais ça me fait trop plaisir. It's the final countdown. C'est un des plus grands tubes de l'histoire du rock'n'roll. Et il a 40 ans ce morceau, d'où la tournée, voilà 40 ans anniversaire pour The Final Countdown, qui passera par l'Olympia à Paris le 6 octobre. Vous êtes l'auteur-compositeur de cette chanson, Joey Tempest, en plus d'en être l'interprète. Quelle relation vous avez avec cette chanson qui est à la fois votre plus beau bébé, j'imagine, mais aussi celui qui parfois empêche le monde d'entendre les autres.
1: It's kind of insane because you're a teenager writing an idea.
2: C'est fou parce que on était des ados qui écrivaient des choses à propos de voler, découvrir le monde.
1: It keep it close to your heart because
2: enfin, c'est,
1: we
2: c'est
1: love
2: quelque chose
1: playing
2: qui est très proche de notre cœur parce qu'on adore jouer ce titre en live. Et les gens se rassemblent, on ressent l'énergie.
1: If we play a family festival or a metal festival,
2: c'est sûr que si on joue lors d'un festival metal, il y a aussi l'énergie. Et le groupe vraiment aime jouer ce titre en live.
0: Et vous vous amusez à la tordre parfois, cette chanson, à la changer, une mélodie, à changer le rythme, ou est-ce que vous pensez que les fans seraient outrés?
1: Yeah, this song is it's one of those songs that it works.
2: Ce titre, c'est vraiment un titre qui fonctionne.
1: Every part has
2: c'est vraiment, c'est fluide, chaque partie a sa place. On a toujours envie de la réécouter. Une chanson géniale, c'est comme ça, on a envie de la réécouter. Une qui n'est pas aussi bien, il y a peut-être une partie qui ne va pas. Mais on ne sait pas quel est le problème, en fait. On ne sait pas ce qui cloche. Celle-ci, elle semble fonctionner du début à la fin. Et elle vole, toute seule.
0: Vous en avez écrit donc, les paroles et la musique. J'imagine que c'est une fierté d'auteur-compositeur. Mais vous êtes aussi l'interprète. Et c'est très dur à chanter. It's the final countdown. C'est très haut, c'est très difficile. Alors, est-ce que l'interprète que vous êtes parfois déteste un peu cette chanson parce qu'elle est difficile à chanter?
1: No, this we have more difficult songs than this.
2: Non, on a des chansons plus difficiles, figurez-vous, à chanter.
1: It's okay.
2: Donc ça va.
1: I'm lucky the voice is still working.
2: J'ai de la chance que ma voix fonctionne toujours.
1: Around the world.
2: J'ai rencontré beaucoup de
1: deux
2: chanteurs et on est tous d'accord. Il y a deux ingrédients, il faut dormir et ne pas boire lorsqu'on est en tournée et du coup ça va.
0: Bon, alors essayez, les amis, faites une micro-sieste et buvez de l'eau et chantez à la maison. Ça peut marcher, vous avez les conseils de Joey Tempest, ça doit bien se passer. The Final Countdown, à 40 ans, elle ne les fait pas. Elle vieillit avec grâce, cette chanson. Et elle est le bon prétexte à cette grande tournée qui passera par Paris à l'Olympia le 6 octobre. On se l'écoute car c'est une merveille.

0: parfaite du début à la fin. Cette chanson de Joey Tempest nous le disait à l'instant, tout est à sa place, le solo de guitare, les synthés sont parfaits. 11 synthés, vous m'avez dit, pendant qu'on écoutait la chanson.
1: Yeah. Playing together for that.
2: Qui jouait ensemble, ouais.
1: Anthem, yeah.
0: Incroyable, incroyable. Et alors, cette période du troisième album hein, de Europe, donc on est il y a 40 ans, c'est aussi la période de Rock the Night.

0: Alors sur cette tournée justement des 40 ans de The Final Countdown, vous jouez toutes les chansons de l'album, toutes les chansons qui ont 40 ans. C'est une énorme nostalgie.
1: It's a good feeling. We've done this once before.
2: On l'a déjà fait une fois.
1: We played all the songs live.
2: On avait joué tous les titres live.
1: All the songs.
2: Oui, on va toutes les chanter.
1: Some moments that I really love.
2: Mais il y a des moments que j'aime particulièrement, des mélodies que j'aime et qui me parlent toujours.
1: It's kind of fun actually.
2: Donc on s'amuse en fait, l'exercice.
0: Pour les Parisiens, ça sera à l'Olympia le 6 octobre prochain. Voilà, c'est une grande tournée européenne pour Europe et vraiment on se réjouit. Mais alors puisqu'on sait qu'un nouvel album arrive là tout bientôt, est-ce que dans ce concert, à un moment, il y aura aussi de la place pour des chansons qui n'ont pas 40 ans, mais qui peut-être ont quelques jours?
1: Yeah, a few months old, yeah.
2: Oui, comme quelques mois, c'est ça.
1: Yes, we will make this into a big celebration of
2: the new album. Ça va être une grande célébration du nouvel album aussi, avec peut-être 3-4 nouveaux titres. Et puis d'autres titres qu'on adore jouer. Et puis après, ce sera tout l'époque Final Countdown. Ça va être un mélange.
0: Alors justement, cette époque Final Countdown, en France, cette chanson était numéro 1 des ventes. Est-ce que vous vous souvenez de Joey Tempest, la première fois que vous avez chanté cette chanson en France, à Paris, devant un public?
1: I do remember the
2: Je m'en rappelle, c'était au Zénith.
1: I think it was in 86.
2: Je pense que c'était en 86.
1: And it was mayhem.
2: Et c'était la folie.
1: Followed everywhere.
2: On nous suivait partout, on ne pouvait même pas avancer avec les voitures.
1: And the show was just so amazing.
2: C'était incroyable.
1: Yeah, we had a great time in
2: Paris. Il y avait une énergie. On avait passé un super moment à Paris. On a beaucoup fait la fête aussi.
1: Le bain de douche.
2: Les bains de douche à l'époque.
0: Hey, good place.
2: Locomotive.
1: But we would hear a lot.
2: Mais c'est vrai qu'on est beaucoup venu en France, mais on s'y plaisait beaucoup.
0: Bah, vous êtes beaucoup venu en France aussi parce que, voilà, je le disais tout à l'heure, hein, dans les années 80 et jusqu'au début des années 90, on avait un nouvel album d'Europe tous les 2-3 ans. Ensuite, donc, il y a eu cette longue pause des années 90. Et puis, depuis que vous êtes revenu, voilà, on avait pris finalement ce petit rythme sympathique, hein, d'avoir des nouvelles chansons et des nouveaux albums tous les 2-3 ans. Là, ce nouveau Come This Madness, on l'a attendu quasiment 10 ans. Vous me l'avez dit tout à l'heure, c'est un luxe et un plaisir de prendre son temps. Mais est-ce que les fans vous avaient mis un peu la pression quand même pour vous dépêcher un peu?
1: Yeah, a little bit.
2: Oui, un petit peu, j'avoue.
1: You read the comments, you say, come on now.
2: On lit les commentaires et nous dit tous, allez, où est l'album?
1: Things were going so well with the producer.
2: Mais en fait, les choses se passaient tellement bien avec le producteur. On voulait que ce soit vraiment bien.
1: On
2: a énormément travaillé sur la production, les arrangements, on a refait les maquettes. On a pris notre temps, mais délibérément. Mais maintenant, on pense que ça valait le coup parce qu'on adore le résultat.
0: 11 nouvelles chansons de Europe qui sortiront le 25 septembre prochain. On va se balader dans ce nouvel album, Come This Madness, avec notre invité Joey Tempest. Il est auteur, il est compositeur et il est chanteur du groupe Europe. À tout de suite.
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4: Prudence tout d'abord si vous devez prendre le train en direction de Laval et d'Alençon ce samedi 12 septembre. Aucun train ne circulera sur les lignes TGV et TER. Ça démarrera le vendredi soir à 23h30 jusqu'au dimanche 8h20. Une interruption causée par des travaux de remplacement sur la voie. C'est la saison des bric-à-brac et des vides-greniers. Et tiens justement, il reste des emplacements disponibles à celui de Rue Audin organisé le 20 septembre prochain. Comptez 10€ pour un emplacement de 8 m². Inscription et paiement en ligne sur le site mybrocante.fr. Et puis, c'est la rentrée, vous avez peut-être envie d'apprendre l'anglais. Eh bien, c'est possible à Pont-Valin, dans le sud Sarthe. L'association La Compagnie des Arts reprend du service dès la semaine prochaine, un samedi sur deux à 10h30 à l'atelier de l'association. Détail des cours et des cotisations en vous rapprochant de La Compagnie des Arts.
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0: On est absolument ravis d'accueillir ce soir dans Décibel, qui vient représenter tout son groupe Europe, le chanteur, auteur, compositeur Joey Tempest. Donc, nous allons avec lui parler du nouvel album d'Europe qui sortira le 25 septembre et qui s'appelle Come This Madness. Juste avant, j'ai besoin de vous parler de Suède, mon cher Joey, car je pense que musicalement, le peuple suédois est un peuple supérieur. Je m'explique. Il y a donc évidemment Europe, il y a la meilleure disco du monde, ABBA, il y a les Hives ou les Cardigans, si on aime le rock. En électro, il y a Avicii, vous aimiez le rap, Néné Cherry. Même quand la musique est pas terrible, ils font la meilleure musique pas terrible du monde. Des années 90, et bien la meilleure vient de Suède. Et puis si après on gratte encore un peu, on tombe sur Ace of Base ou encore Max Martin, un auteur à qui on doit les grands tubes de Britney Spears et notamment Baby One More Time. C'est quoi le secret musical de la Suède? Dites-nous la vérité, Joey Tempest. Vous exportez votre musique partout dans le monde.
1: Too much time, too much darkness.
2: On n'a rien à faire.
1: Winter, writing,
2: tout l'hiver,
1: you know,
2: c'est.
1: It was like dark all the time.
2: C'est, il fait tellement sombre tout le temps.
1: Studio
2: bon, bah autant être en studio et travailler.
1: I don't know. Je
2: ne sais pas.
1: There's something about Swedes, though. It's same
2: c'est
1: in the
2: vrai
1: tennis.
2: Qu'il y a quelque chose. C'est comme au tennis, quand Björn Borg a connu son succès. Il y avait plein de joueurs de tennis qui ont émergé.
1: And we don't give up.
2: En fait, on voit une possibilité, on n'abandonne pas, on s'accroche. On se dit, c'est possible de le faire, donc on y va, on fonce.
1: Maybe that's something.
2: C'est peut-être ça le secret, je ne sais pas. Musicalement, c'est vrai que c'est dur à expliquer. Il y a quelque chose de mélancolique au niveau de la mélodie, je pense, qui vient de Scandinavie. Mais qui remonte très loin hein, au niveau des traditions du pays.
1: We bring that forward. It's often minor keys and quite sad lyrics.
2: Even c'est souvent des paroles assez tristes. Hein. Well. Même ABBA avait des paroles tristes et des accords mineurs.
1: But I don't know. It's hard to explain.
2: Je sais pas. C'est dur à expliquer en
1: we
2: vrai.
1: We were looking to Britain and US to look
2: nous,
1: at rock bands.
2: On regardait les US et l'Angleterre pour les groupes de rock. On voulait être comme eux. En fait, notre rêve c'était de partir en tournée d'être un groupe de rock.
0: Ils sont tellement forts, les Suédois. Ils envoient deux fois la même candidate à l'Eurovision. Ils gagnent les deux fois. Voilà, Laurine, elle a gagné en 2012, en 2023. Non, mais vous êtes absolument formidable. Vous êtes aussi, c'est très intéressant que vous parliez de ça, Joey Tempest, de grands amateurs de musique. Vous, par exemple, vous n'avez jamais fait mystère. Votre chanteur préféré, c'est Robert Plant. Énorme inspiration Led Zeppelin. The Final Countdown, donc, qui est un compte à rebours. Vous êtes allé le chercher dans les paroles de Bowie. Vous adorez Deep Purple. Europe vient d'une chanson de Deep Purple. Est-ce que ça aussi, ça joue? Le fait d'être élevé dans un pays où la musique est au centre, où il y a une grande culture musicale, être un amateur de musique avant d'en fabriquer soi-même?
1: That's a good question. I think
2: c'est une bonne question.
1: It's okay to play music if you're a Swede. It's an accepted art form.
2: En fait, c'est un art qui est accepté si on est suédois de faire de la musique.
1: Like that everywhere,
2: je ne sais pas si c'est comme ça partout en vrai.
1: My parents were silent supporters.
2: Mes parents étaient un peu un soutien, mais en silence. Ils n'étaient pas hyper agités, hyper vocaux. Ils ont quand même poussé un peu pour que j'aille à l'université. Mais je voyais mon père apparaître comme ça, même lors des premiers concerts, sans que je m'y attende. Je ne savais pas qu'il allait être là.
1: Very supportive.
2: Donc c'était vrai, il y avait toujours ce soutien, mais en silence, quoi.
0: Maman de Joey, papa de Joey, merci, merci d'avoir laissé votre fils laisser tomber la fac à la fin des années 70. Europe, des succès donc depuis les années 80. Et cette nouvelle chanson One on One qui marque notre entrée dans une nouvelle ère pour ce groupe, l'ère Come This Madness, nouvel album qui arrive le 25 septembre. Vous allez découvrir ce titre incroyable. Vous voulez en dire quelques mots avant qu'on l'écoute?
1: One on One, it was one of the first songs we did, first demo.
2: C'est une des premières maquettes qu'on a fait. On l'a joué pour le producteur. Il a dit mais qu'est-ce que c'est que ça? Tout le monde dans le groupe l'a adoré tout de suite. C'était un peu le démarrage de l'album, donc on a voulu qu'elle soit la première sur l'album.
0: Et elle est dans vos oreilles, sur votre radio, ici.

0: Eh ben, c'est pas plus compliqué que ça, les amis. Voilà, Europe est de retour. Et ça, c'est une super bonne nouvelle. Come This Madness sort dans quelques jours, le 25 septembre. Le concert parisien, le 6 octobre. Il va falloir nous faire une petite tournée un petit peu plus conséquente que ça en France, Joey. C'est pas possible, juste Paris.
1: Yeah. We are looking into it.
2: On y travaille. On espère y arriver.
0: Génial. Super. En plus, on a plein de très bons festivals en France pour vous accueillir. Je pense que vous avez déjà joué au Hellfest.
1: Yeah.
0: Voilà.
1: Yeah.
0: À Clisson. Il y en aura d'autres. L'album ne sortira que le 25 septembre, mais il est déjà à gagner aujourd'hui au Blind Test. C'est votre dernière chance pour vous inscrire et pour gagner un exemplaire dédicacé par Joey, 0810 055 056. Et puis, il y a quand même deux autres titres qui sont disponibles, histoire de vous donner une idée de la couleur musicale du nouvel album d'Europe. Enfin, c'est pas une surprise, en même temps, la couleur, ils font pas un album de reggae, évidemment, c'est du rock. Donc, il y a Scandinavian

0: c'est génial. Dans chaque chanson de Europe, il y a des idées pour faire 3-4 chansons. Dans chaque chanson de Europe, ouais.
1: Interesting you say that, because
2: d'ailleurs, c'est intéressant que vous disiez ça, parce que les chansons ont été écrites par trois auteurs. On a Mick avec son orchestre et ses claviers.
1: In this case, John Levin's bass riff.
2: On a John Levin avec la basse.
1: And me with my melodies for the chorus.
2: Et moi avec mes mélodies pour le refrain et les paroles. Donc c'est trois personnes qui vraiment se sont associées et ça a bien fonctionné sur l'album.
0: C'est parfait. Il y a aussi une chanson avec un petit côté oserais-je dire moqueur, je ne sais pas. En tout cas, The Cult of Ignorance va décrire l'époque dans laquelle nous vivons, au moins avec un petit sourire narquois.

0: le monde fall apart, vraiment se casse la gueule, hein, tout simplement. The cult of ignorance, le culte de l'ignorance. Dites-moi, Joey, que pensez-vous de l'époque dans laquelle nous vivons? Vous qui avez, en tout cas, eu envie d'en parler en chanson.
1: Yeah, this was kind of, we were exploring
2: alors, c'est
1: democracy
2: vrai qu'on explorait un peu le danger dans lequel se trouve notre démocratie. On l'a déjà fait avant et on le fait à nouveau.
1: Bit tongue in cheek.
2: Mais effectivement, avec un petit côté moqueur.
1: See, that's the secret.
2: Voilà, c'est ça le secret.
1: That's the secret ingredients to make
2: l'ingrédient secret.
1: Sort of not too serious.
2: Soit pas trop sérieux et pris au sérieux. Mais quand même une observation vraie. Ça.
0: On attend que le monde s'écroule, wouh, comme ça, voilà. Ça amène un peu de légèreté et de ne pas se prendre au sérieux. C'est une très belle recette à retrouver donc sur le nouvel album de Europe. Qu'est-ce que vous faites là quand vous êtes à Paris un soir, alors que vous avez terminé votre journée de promo, Joey? Est-ce qu'il y a un truc que vous aimez faire dans cette ville?
1: Well, we used to party a lot.
2: Alors, on faisait la fête avant.
1: You know, nice, go out and have a nice dinner.

0: Oui, merci infiniment à Elsa Najjar.
1: Avec plaisir.
0: Traductrice extraordinaire.
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11: Karma Kuntea.

0: Karma est une chanson qui parle d'amour éphémère et intense, qui bouleverse mais qui rend vivant.
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0: À la fois dansante et percutante, une véritable chanson pour toutes les saisons qui réchauffe les cœurs.

0: Soma de Kuntea. Un coup de cœur ici même.
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3: Mais monsieur, avec la grosse voix, elle n'est pas toute seule, Émilie Mazoyer. Il y a aussi Christophe et Valentine qui sont là pour jouer au Blind Test. Le cadeau du jour, c'est un album vinyle dédicacé par Joey Tempest, notre invité de ce soir. Album vinyle, le nouveau du groupe Europe. Bonsoir Christophe.
4: Bonsoir Émilie.
3: Bienvenue dans Décibel. Comment ça va Christophe? Tout va bien. Ah oui. Par contre, il faut parler bien dans le téléphone, Christophe, parce que sinon, j'entendrai pas. Valentine. Ah, voilà, c'est mieux. Valentine, c'est la première fois, il me semble, que nous jouons ensemble. Bonsoir, Valentine.
5: Oui, bonsoir.
3: Bonsoir. Ben, je suis très, très contente. Alors, ravie. Bienvenue dans l'émission. Merci. Valentine. Alors, justement, pour les petits nouveaux, les petites nouvelles, je répète un truc très important sur le blind test de Décibel. On gagne avant de jouer. Donc j'annonce que Valentine et Christophe ont gagné puisqu'ils participent chacun un exemplaire du nouvel album d'Europe. Oui, c'est gagné, bravo. Ouh.
5: Trop bien.
3: Voilà.
4: Trop bien, merci.
3: Parce que comme ça, une fois qu'on a gagné, je trouve qu'on est beaucoup plus détendu pour jouer, n'est-ce pas? Eh ben voilà, donc ça c'est fait, c'est gagné. Je vous repasserai Sadika au standard tout à l'heure. Elle prendra vos adresses et elle vous enverra chacun votre exemplaire. Joey les a signés devant nous. Par contre, il faudra attendre le 25 septembre parce qu'on n'a pas le droit de l'envoyer avant que le disque sorte. Sinon, c'est incident diplomatique avec la Suède. Mais en tout cas, c'est bon, c'est gagné. Maintenant, on peut jouer. Les chansons de ce soir ont tout un point commun. Elles parlent d'un âge, genre 30 ans, 20 ans, 22 ans, peu importe. Et nous, on cherche le nom des interprètes de ces chansons. C'est un peu dans tous les styles et dans toutes les décennies, je ne vous mens pas. On est allé chercher un peu dans tous les coins. On cherche donc les interprètes. Alors Christophe et Valentine, dès que vous avez une idée de l'interprète, vous me donnez votre prénom, ça sert de buzzer, et puis vous proposez votre réponse. Ok?
5: Okay.
3: Très bien. Christophe, Valentine, première chanson qui donne un âge. Dites-moi, qui chante ça?
4: Christophe.
3: Christophe.
5: Dalida.
3: Oui, bah, vous l'aviez tous les deux alors.

merveille, cette chanson, parole signée Pascal Sevran. Comme quoi, les gens sont étonnants. Voilà, un point pour Christophe qui a dit son prénom en premier, un point pour Valentine qui avait aussi la réponse. De toute façon, vous l'avez compris, le comptage des points n'est pas ni la

0: chose la plus intéressante du monde, ni mon point fort. Donc c'est pour ça qu'à la fin, tout le monde gagne. C'était bien Dalida. Il venait d'avoir 18 ans. C'est le premier âge de la soirée. On continue avec un deuxième âge, une deuxième chanteuse. Mais qui est-elle ?
1: Valentine.
0: Valentine.
1: Laurie Pester.

0: dois vous dire que je ressens un plaisir un peu sadique à l'idée de faire écouter du Laurie à des fans de Europe. Puisque si vous avez appelé évidemment pour jouer ce soir, c'est parce que vous aimez le hard rock. Et donc ce petit Laurie me fait rigoler. Mais bravo, bravo, vous avez bien trouvé. Alors Laurie, c'est à 20 ans. Dalida, il venait d'avoir 18 ans. On a une dernière chanson pour vous à deviner. Là encore, elle donne un âge. Dites-moi, qui chante ça ?
1: Elle arrive à 8 heures. 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
0: Donc c'est un chanteur français qui chantait aussi Je suis malade, par exemple.
1: Et la voilà.
0: Valentine.
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2: Serge Lama.
0: Oui, bravo.
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0: La chanteuse a 20 ans. Bravo, Valentine. Bien joué. Et bravo à Christophe qui a très très bien joué aussi.
2: Bravo Christophe.
0: Ouais. Et à tous les deux, donc j'envoie cet album de Europe et j'espère que vous pourrez les voir bientôt en concert, soit en festival, soit vous allez à Paris à l'Olympia là le 6 octobre ou pas ?
3: Ah non, ça sera pas possible pour
0: c'est
3: moi.
0: C'est pas prévu pour Christophe et Valentine ?
2: Non, moi non plus malheureusement.
0: Bon, mais non, mais vous avez déjà votre dédicace et tout, ça va. Vous les verrez l'année prochaine dans une petite tournée française.
2: C'est ça.
0: Merci beaucoup d'avoir joué avec nous. En tout cas, ça me fait très plaisir. Et vous revenez quand vous voulez, les amis.
2: Merci beaucoup.
0: Ça marche. Merci beaucoup, Valentine, Christophe. Je vous embrasse et je vous entends chez vous râler. Qu'est-ce qu'elle fait celle-là avec son blind test ? Elle a même pas mis Alain Souchon. Voilà. Elle est là, la souche. Mais j'avais envie qu'on l'écoute en entier, pas qu'on joue avec ce petit bijou de chanson. J'ai 10 ans sur votre radio.

0: Tard ta gueule, contraction de tu vas voir ta gueule à la récré, promesse donc d'une récréation avec plein d'événements dans cette chanson d'Alain Souchon, j'ai 10 ans. Alain Souchon qui fait partie d'un grand plateau d'artistes qui va jouer dans la cour du château royal de Blois ce samedi, le 12 septembre. Il y a Alain Souchon avec ses fils Ours et Pierre, il y a Camille Berthollet, il y a Sylvain Dutu, l'ancien chanteur de Boulevard Désert. Voilà, merci Iris qui me parle dans l'oreille et qui est un petit peu un bout de mon cerveau, le meilleur bout, enfin le plus jeune en tout cas. Christophe Mali de Trio ou encore le groupe Madame Monsieur. Voilà, tout ce beau monde donc dans la cour du château royal de Blois ce samedi.
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0: Alors c'est l'heure de l'anniversaire du jour et c'est l'anniversaire de Pink. Elle a 47 ans aujourd'hui. Happy birthday Pink, évidemment. Et alors elle est quand même incroyable cette fille. Elle a vendu, j'ai compté, j'ai vérifié, j'ai croisé 60 millions d'albums. Et pourtant, elle a jamais abandonné son esprit un peu rebelle, son truc de dire « Non, mais vous me trouvez trop grosse pour me mettre en mini-jupe, mais c'est pas grave, je m'y mets quand même. Vous n'aimez pas mes gros muscles, mes gros bras musclés, parce qu'elle est circassienne, Pink, elle fait du cirque, donc évidemment qu'elle a une sacrée carrure. Elle dit « J'en ai rien à faire, je continue à le faire. Je fais du trapèze pendant mes concerts si j'ai envie. » Enfin voilà, j'aime beaucoup ce côté très libre de Pink. Et voilà, la preuve que, en étant soi-même, on peut réussir, c'est que, donc, plus de 60 millions d'albums vendus, c'est quand même quelque chose. Alors, son dernier album, Trustfall, il date de 2023. On peut donc assez raisonnablement espérer avoir bientôt des nouvelles de Pink. Et puis, je me disais que pour fêter son anniversaire, on pourrait écouter cette jolie chanson pleine de tendresse en duo avec sa fille Willow. Ça s'appelle Cover Me in Sunshine. Bon anniversaire, Madame Pink!

0: elle est trop mignonne, la fille de Pink. Moi, chaque fois, ça me fait des émotions quand j'entends cette chanson. C'était magnifique, mais c'est terminé. Allez. Je redeviens sévère. Pour dire merci à l'équipe de l'émission, merci. Il y avait à la technique Basile Combe au standard, Sadika Raoult, à la réalisation Iris Guitoni, et à mon cerveau gauche, vous l'avez compris. À la délégation musique Thierry Boffa, à la programmation des invités au web, Mélodie Chaïb. Demain, dans Décibel, on accueille Élodie Frégé qui vient nous parler des chansons de Michel Berger, qu'elle va chanter avec un cœur. Et là, c'est l'heure de Y'a pas que Paris dans la vie, sans cœur, mais avec Éric Bastien.
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0: 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Il est 20h.
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4: Bonsoir tout le monde, très bon début de soirée. Merci d'avoir choisi ICI, 20h. On se retrouve désormais chaque soir et puis on prend le temps de se poser, un peu de ralentir le rythme, de s'installer avec plaisir dans un fauteuil de confidence avec un invité chaque jour. Des confidences qui vont nous conduire un peu partout en France, parce que vous l'avez entendu, il n'y a pas que Paris dans la vie. On donnera la parole à Robin Bernot sur un sujet d'actualité. On s'intéressera au monde merveilleux du vivant, à la nature et à l'environnement avec Benoît Prospero. On est ensemble jusqu'à 21h. C'est à travers les lieux qui ont marqué la vie de notre invité que l'on va parcourir la France ce soir. Il est directeur général de France Nature Environnement, activiste pour le climat, la nature, les droits humains, grand journaliste. Il a été Reporter sans frontières, il a été directeur ensuite de Reporter sans frontières. Il a été directeur aussi de Greenpeace France, on l'oublie pas, un homme engagé très tôt, privilégiant l'action collective. Une personnalité, un parcours hors norme. Je reçois ce soir dans cette émission Jean-François Julliard jusqu'à 21h. Bonsoir Jean-François Julliard.
5: Bonsoir.
4: Merci d'être avec nous.
5: Merci.
4: Vous avez le temps de vous poser un petit peu comme ça dans votre emploi du temps survitaminé.
5: Ben, votre invitation me l'impose un peu, mais c'est bien. C'est une bonne chose, vous avez raison.
4: J'espère que vous avez passé un bon moment. Quel parcours incroyable. Je ne sais pas si vous regardez de temps en temps un peu dans le rétro, sur tout ce que vous avez fait, tout ce que vous avez accompli, ou est-ce que vous êtes du genre vraiment à aller, je vais de l'avant, je ne regarde pas.
5: Non, j'essaie de me poser des questions parfois sur où je vais, d'où je viens. C'est des choses qui m'intéressent. Et puis moi, ce qui m'a toujours intéressé, c'est d'avoir un peu de cohérence dans tout ça. Donc c'est vrai que oui, j'aime bien. Et puis je continue de croiser des personnes qui ont accompagné mon parcours, qui sont devenues des amis. Donc c'est aussi l'occasion de reparler de tout un tas de choses du passé.
4: C'est un peu ce qu'on va faire ce soir, mais pas seulement. On va ensemble retracer votre vie, votre parcours à travers les lieux, les endroits qui vous ont marqué. Peut-être le premier endroit, ce serait la Manche.
5: Oui, mais c'est là que je suis né, donc effectivement c'est le premier endroit. Moi je suis né à Valognes en 1973, parce que mes parents s'étaient installés, alors ils venaient de Gironde, on va sûrement parler de la Gironde
4: évidemment,
5: après.
4: Évidemment, parce que vous n'êtes pas resté longtemps.
5: Voilà, mais venaient chercher un travail dans la Manche, et je suis né à Valognes, j'y suis resté une année et demie, et après on est parti en Gironde. Mais je suis retourné à Valognes.
4: Alors j'allais vous poser la question justement.
5: Oui, plusieurs fois, parce que mes parents se sont fait vraiment beaucoup d'amis sur place, encore aujourd'hui, et du coup pendant mes années d'enfance en tout cas, j'ai vraiment ce souvenir de la côte de la Manche, de tout un tas de villes bord de mer, et qui était génial, parce que c'était les vacances quand on est gamin qui sont super, avec une mer souvent déchaînée mais qui est très très très belle à regarder. Plus compliqué de se baigner à l'époque quand on venait en plus de Gironde où l'eau était quand même un peu plus chaude. mais franchement, j'ai de très bons souvenirs de vacances dans la Manche.
4: La Manche et la région Normandie, on aura peut-être l'occasion effectivement d'en parler, mais vous avez raison de le dire, Jean-François Julliard, votre enfance elle est loin de la Manche, elle est en Gironde, parce que je crois que la famille était originaire de Gironde, tout simplement.
5: Oui, c'est ça. Moi, j'ai une famille qui est originaire d'un petit village qui s'appelle Rosan, dans l'Entre-deux-Mers, donc pas très loin de Libourne, pas très loin de Saint-Émilion, de Castillon-la-Bataille, ces coins-là. Et ensuite, j'ai passé, moi, toute mon enfance et une bonne partie de mon adolescence dans cette espèce de triangle entre Bordeaux, la grande ville bordelaise, la côte atlantique et le bassin d'Arcachon, voilà, dans un village qui s'appelle Martignas-sur-Jal. Et c'est vrai que j'ai passé, je pense, de 2 ans jusqu'à 18 ans, j'étais dans ces coins-là.
4: On va s'arrêter à Martignas-sur-Jal. Alors, j'ai été regardé, on est dans le canton de Mérignac. C'est pas très grand, il y a 8000 habitants aujourd'hui recensés en 2023. Quelle première image vous vient de cet endroit, un lieu, un paysage, une carte postale que vous m'envoyez de Martignas-sur-Jal?
5: Moi, c'est les forêts, parce qu'en fait, quand j'ai grandi là-bas, on était loin de 8000 habitants. Je pense que quand on s'est installé, il y en avait moins de 3000, donc c'était beaucoup plus petit. C'est une ville qui a beaucoup poussé ces dernières années. Et je me souviens très bien que c'était une ville au milieu de la forêt, réellement. C'est-à-dire qu'il y avait la grande route, et encore, elle n'était pas très grande, qui arrivait de Bordeaux. Mais ensuite, dès qu'on voulait partir dans une direction, on se retrouvait très vite arrêté par une forêt qui était là, enfin, derrière chez moi.
4: Voilà. On l'entend.
5: Derrière chez moi, il y avait une forêt dans laquelle j'ai passé beaucoup de temps, gamin, avec mon vélo, aller chercher des tétards dans la rivière du coin, ou me balader dans la forêt, parce que c'était le terrain de jeu privilégié. C'était vraiment ça. C'était vraiment à 100, 200 mètres derrière chez moi.
4: Ça veut aussi dire que la nature, l'environnement, vous y êtes sensibilisé très jeune.
5: Oui, j'ai grandi là, de toute façon. Donc c'est vrai que quand on n'était pas dans la forêt, on était au bord de la mer, parce que les plages de l'océan Atlantique étaient à, je sais pas, 15-20 kilomètres, quelque chose comme ça. Et donc on y allait souvent avec mes parents. Donc c'est vrai que j'ai grandi dans un environnement très nature et très grands espaces, parce qu'il y a la forêt, la côte Atlantique, je sais pas si vous la connaissez, mais c'est vraiment des grandes plages. Enfin c'est un horizon infini, parce que en face il y a rien. Enfin pour des milliers de kilomètres il y a rien. Donc oui, c'est vrai que j'ai grandi dans ces paysages-là. Ouais.
4: Vous retournez là-bas justement à Martignat-sur-Gelle ou en tous les en Gironde, et je crois que malheureusement aussi l'actualité de cet été vous a obligé à retourner là-bas.
5: Oui, j'y suis retourné cet été, c'était dramatique. Alors plus à Martignas parce que j'ai plus de famille là-bas, mais ma mère vit encore sur le bassin d'Arcachon en Dernos-les-Bains, qui est une ville qui a été évacuée.
4: Touchée par les incendies.
5: Cet été, touchée par les incendies, avec quelques maisons qui ont brûlé à la lisière de la forêt. Et c'est vrai que c'était très triste de voir tout ça, c'est-à-dire que quand on arrive de Bordeaux, on roule pendant des kilomètres, vraiment des kilomètres, avec ces deux forêts qui aujourd'hui sont noircies, avec les pins qui sont toujours sur place, parce que les pins ne tombent pas quand ils sont brûlés, donc ça fait des forêts d'arbres morts, noirs, avec un sol complètement cramé, et ça, pendant des kilomètres, c'est extrêmement angoissant. Voilà, surtout quand on sait à quoi ça ressemble autrement. Et pareil, j'étais à la plage du Grand Croc, qui est juste à côté de celle du Porche, qui a fait beaucoup l'actualité malheureusement cet été. Et là, c'est pareil, quand on va vers les plages, sauf le dernier kilomètre qui est un peu préservé, mais sinon c'est des kilomètres et des kilomètres de forêt brûlée. Donc voilà, c'est vrai que ça fait mal au cœur. En plus, c'est des sujets sur lesquels moi je travaille, donc je me sens concerné à double titre.
4: J'ai toute l'émotion, parce que vous venez de lire, c'est une partie de votre enfance. Vous venez d'évoquer aussi le fait que votre maman vit sur le bassin Cachon. J'espère qu'elle n'a pas trop perdu, du coup. Mais pour le gamin que vous avez été, il y a aussi cette double peine, hein, Olivier, finalement.
5: Oui, bien sûr, parce que c'est vrai que quand on a connu ces lieux si vivants, enfin, je parlais du Porche, moi, le Porche, c'était la plage la plus proche de Martignas-sur-Jal, justement, donc c'est vraiment la plage où j'ai dû passer le plus de temps étant enfant, adolescent. Et puis moi, quand j'avais 15-16 ans, j'ai commencé à faire de la plongée sous-marine dans cette région-là, donc vraiment, les plages, j'y passais beaucoup de temps. La mer, j'y passais beaucoup de temps. Et du coup, c'est des endroits que je connais, c'est des endroits dont, à un moment donné, je me souviens au Porche, j'allais à ce qu'on appelle le Porche sauvage, qui est une plage non surveillée, mais on savait par où passer pour aller, parce que quand on vit sur place, on trouve forcément des plages, notamment en été, où il y a un peu moins de monde, et on apprécie ça. Et tous ces endroits-là aujourd'hui sont dévastés et le sont pour des années. C'est ça, en plus, c'est un incendie, ça dure
4: combien
5: un temps.
4: Combien d'années, vous diriez? C'est pas facile comme question.
5: Non, c'est pas facile parce que c'est pas facile parce qu'on dit souvent qu'il faut de toute façon après un incendie attendre 2-3 ans pour voir comment la forêt repart ou pas. Ça dépend des essences. Alors là, c'est que des pins quasiment, mais ça dépend du sol, de la composition du sol. Donc il y a des forêts qui repartent plus vite que d'autres. Donc on dit souvent, il faut attendre 2-3 ans déjà avant de se faire une idée de à quoi ça va pouvoir ressembler et tout ça. Mais là, je pense que l'ampleur des incendies cet été a été telle que je suis sûr que pendant 5 à 10 ans, on va encore en voir les stigmates, c'est sûr.
4: Jean-François Julliard est votre invité ce soir jusqu'à 21h. Jean-François, il est temps d'ouvrir la Revue des Merveilles avec quelqu'un que vous connaissez bien, c'est Benoît Prospero. Une nouvelle fois, Benoît, vous passez en vue les merveilles de notre planète et vous allez y être sensible, Jean-François Julliard. On part au jardin.
6: Est-ce que vous savez comment a poussé le fruit que vous mangez? Sur quel arbre il a grandi? Et comment on fait pour prendre soin de cet arbre? Eh bien, avec Ici Alsace, nous voici à Gwatzenheim. Ici, le maire s'appelle Jackie Wagner. Et Jackie Wagner, il s'est dit, tiens, il manque des arbres dans ce village. Et...
7: Le problème quand il manque des arbres, ben, c'est tout simplement avec les canicules qu'on rencontre aujourd'hui. On n'a pas d'ombre, on n'a pas d'îlot de fraîcheur. On voulait absolument garder autour du village une ceinture verte.
6: Et il a donc créé en 2021 l'association des arboriculteurs. Et l'idée est toute simple, planter des arbres. Pourquoi? Ben, pour créer des îlots de fraîcheur, donc, pour que les habitants puissent venir se servir, bien sûr, mais aussi pour transmettre et conscientiser d'abord les enfants.
7: Initier les enfants dans ce cadre-là pour leur apprendre déjà à l'utilité des arbres et aussi à leur démontrer que derrière, quand on s'en occupe, on a un résultat, on a un fruit, on a quelque chose qu'on peut manger.
6: Eh ben oui, quand on prend soin d'un arbre, en échange, il nous nourrit. Et alors là, on parle des enfants, mais en fait, tout le monde a appris et continue d'apprendre.
7: On était quasiment tous des novices en la matière et donc on a appris comment il faut planter, comment il faut les entretenir, comment il faut tailler, quand il faut les tailler, pour quelles raisons il faut les tailler. Voilà, donc c'est vrai que c'est aussi un apprentissage qui a été bénéfique pour une partie de la population qui fait partie de l'association.
6: Ah, oh, c'est magnifique. Et écoutez ça, qu'est-ce qui se passe à Quetzenheim quand un enfant naît?
7: D'abord, il a sa cigogne qui sort annoncer à toute la population qu'un enfant est né. Et puis, on écrit immédiatement à la famille pour lui proposer de planter un arbre. Alors, l'arbre peut être planté chez les parents à la maison, s'ils ont de la place, ou alors dans un jardin qu'on appelle, nous, jardin des naissances, qui appartient à la commune et qui voit, aujourd'hui, on est à 25 ou 26 arbres.
6: C'est beau, hein? Et au-delà des arbres, et pour conclure, monsieur le maire a peut-être un petit message à faire passer.
7: Il faut absolument qu'on se réconcilie avec la nature, tout simplement parce que on en aura besoin quand on voit ce qui se passe. Et puis après, j'ai grandi là-dedans quand j'étais petit. Il y avait beaucoup plus d'arbres et on avait la chance de pouvoir de temps en temps aller grappiller des mirabelles, des cerises sur un arbre où c'était interdit. Mais il y en avait beaucoup plus et on trouvait ça facilement. Aujourd'hui, c'est plus le cas. On a l'envie de remettre la nature au goût du jour, si on peut le dire, si on peut l'appeler comme ça.
6: Merci, ici Alsace et monsieur le maire Jackie Wagner et bravo à l'association des arboriculteurs de Quetzenheim. Allez voir sur le site quetzenheim.fr tout ce qu'ils font pour la nature, c'est une merveille.
4: Merci beaucoup Benoît Prospero, forcément vous avez peut-être envie de réagir, Jean-François, Julien, vous étiez très attentif au reportage de Benoît Prospero.
5: Oui, je trouve que toutes ces initiatives sont toujours très très réjouissantes et enthousiasmantes. Enfin, un jardin à naissance, c'est une super idée et je trouve que ça devrait être un truc qui existe presque dans toutes les villes de France, quoi. Enfin, voilà, ça paraît tout simple. Je suis sûr que tout le monde serait absolument partant. Donc voilà, ça fait partie de ces initiatives qu'il faudrait multiplier.
4: Jean-François Julliard est directeur général de France Nature Environnement. Il est votre invité ce soir jusqu'à 21h. Un parcours inspirant, les clés de sa réussite, les bonnes initiatives aussi un peu partout en France. C'est jusqu'à 21h sur votre radio ici.
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2: Avec mon invité, formé au journalisme à l'Institut français de presse, il a choisi de s'engager rapidement au sein d'organisations non gouvernementales, directeur de Reporters sans frontières. Durant près de 15 ans, il en était aussi reporter, il est aujourd'hui directeur général de France Nature Environnement. C'est Jean-François Julliard qui est notre invité jusqu'à 21h. On parlait de votre enfance tout à l'heure, on s'est baladé un petit peu au cœur de cette forêt que l'on a écoutée. Il y avait une maison, je ne vous ai pas demandé, vous viviez dans une maison, une grande maison, quel était l'environnement vraiment de cette enfance-là?
3: Ouais, c'était une maison une maison d'un petit village, donc une maison avec un jardin qui n'était pas immense, mais qui était suffisant pour qu'on puisse taper dans le ballon avec les copains, et c'était à peu près l'essentiel de ce qu'on faisait dans ce jardin, voilà. Donc oui, j'ai eu la chance d'avoir une vie, encore une fois, pas vraiment à la campagne, parce qu'on n'était pas loin de la grande ville de Bordeaux, mais dans un environnement qui ressemblait vraiment à la campagne.
2: Votre naissance en Normandie, on l'a évoqué, vous grandissez près de Bordeaux, mais alors l'ailleurs arrive très vite dans votre vie, et le voyage, et tout ça, vous le devez au camping-car.
3: Oui, c'est vrai que mes parents étaient absolument fans de vacances en camping-car, donc tous les étés, on partait dans des camping-cars que souvent mes parents, tous les deux, avaient retapé ensemble, et parfois on partait pas très loin, on pouvait partir dans le Pays Basque, en Espagne, depuis Bordeaux, c'était pas si loin, parfois on allait un peu plus loin dans les gorges du Verdon, les gorges de l'Ardèche, je me souviens.
2: C'est bien ça, c'est les gorges du Verdon, moi je connais pas leur
3: passé. Ah, c'est génial, j'y suis retourné depuis, j'ai des vrais souvenirs d'enfance dans ces gorges-là, c'est là qu'on découvre le bonheur de se baigner dans une rivière fraîche quand il fait très chaud. Le bonheur de route, alors faut pas avoir mal au ventre, mais c'est des routes tortueuses à l'infini et on met 45 minutes pour faire 6 kilomètres. Mais vous parliez de ralentir tout à l'heure, on ralentit dans ces espaces-là. C'est-à-dire qu'on se pose vraiment, on est pour le coup vraiment au milieu d'une nature sauvage, et moi j'adore ces coins un peu qui mérite qu'on aille les chercher, quoi. C'est-à-dire que voilà, on n'arrive pas, on débarque pas comme ça, sorti d'une autoroute, et puis on est posé dans les gorges de l'Ardèche ou les gorges du Verdon. Non, ça se mérite un peu, il faut aller les chercher.
2: La nature, ça se mérite.
3: Temps. Ça se mérite, exactement. Ça garde un côté sauvage, ça garde un côté authentique. Ça n'a pas été dénaturé. Il n'y a pas de grandes constructions qui sont venues saccager les forêts, les lacs et les rivières. Donc, non, c'est très, très beau.
2: Il y aura les Pyrénées, je sais, il y aura l'Ardèche, vous venez de l'évoquer, l'Espagne, l'Italie, la Yougoslavie en son temps.
3: Oui, parce que exactement, parce qu'on parle d'avant les années 90, là, dans les années 80, ouais. Et mon père adorait conduire, donc on partait de nuit. C'était une époque où, alors je sais pas si c'était autorisé ou pas, mais je me souviens qu'avec mon frère, j'ai un frère, on dormait la nuit entière à l'arrière du camping-car. Je suis pas sûr qu'on avait vraiment le droit de faire ça, en tout cas aujourd'hui on n'aurait plus le droit, par terre comme ça, hein, sur un matelas. Mais ce bonheur, quand on est gamin, de dormir dans un véhicule conduit par ses parents et de se réveiller dans un autre pays, ou de se réveiller à la frontière, parce qu'il y avait encore des frontières et qu'il fallait se réveiller pour passer la frontière et montrer sa tête aux douaniers. Ah, c'était un truc incroyable, quoi.
2: Vous avez évoqué tout à l'heure Rozan, ça s'écrit R-O-Z-A-N.
3: Non, hein. R-A-U.
2: R-A-U-Z-A-N. Ouais. Fais bien de dire, parce que je sais qu'il y a les auditeurs qui nous écoutent, qui disent, mais je ne connais pas, je vais aller regarder sur la carte. Petit village, donc, en Gironde, je reviens, je fais des allers-retours en Gironde, lié à votre grand-mère, je crois, essentiellement.
3: Oui, c'est mes grands-parents, les deux, côté paternel et maternel, vivaient là-bas, mais c'était ma grand-mère paternelle chez qui on allait passer toutes nos vacances d'été, ou presque, parce que mes parents travaillaient et qu'ils n'avaient pas la possibilité de passer 2 mois de vacances avec nous, donc ils nous envoyaient chez la grand-mère. Et alors elle avait une grande maison, tout à fait foutraque, parce qu'il y avait plusieurs pièces et accumulations. C'est génial, surtout que notre grand-mère nous laissait vadrouiller là-dedans et aller fouiller un peu pour aller à la recherche de merveilles qu'on ne trouvait pas souvent, parce qu'en vrai il y avait pas de merveille absolue, mais le simple fait de découvrir des piles de journaux ou des cartons qu'on n'avait pas encore ouverts, c'était déjà quelque chose d'incroyable.
2: Bon, puis il y a le château fort.
3: Et il y a un château fort qui est très beau, franchement, qui est très beau. C'est un château du 12e qui est un vestige de la guerre de 100 ans. Il n'y en a pas tant que ça qui sont encore dans cet état-là. Il peut se visiter, hein. Il a un donjon d'une trentaine de mètres, je dirais, quelque chose comme ça. Et à l'époque, c'est pareil, c'était aussi un autre temps. Donc avec mon frère, mon cousin, qui venait souvent avec nous en vacances dans ces coins-là, on passait beaucoup de temps à jouer dans les douves du château fort, et personne ne venait nous dire vous n'avez pas le droit ou je ne sais quoi. C'est-à-dire qu'on passait, on se prenait forcément pour des chevaliers. Exactement. Et c'était super.
2: Édifié par Jean Santerre, j'ai regardé, il est très beau ce château, et vous l'avez dit, construit sur un rocher, rappelons qu'il est classé monument historique. Vous y êtes retourné?
3: Alors, Pas récemment, non, pas récemment. Ça fait quelques années. Enfin, j'y suis retourné depuis que je suis enfant, oui, bien sûr. Mais ça fait quelques années que je n'y suis pas allé. Mais je sais qu'aujourd'hui, il est plus accessible comme ça. C'est-à-dire, il faut prendre un billet, acheter un ticket. Ouais. Voilà, il y a des horaires d'entrée. C'est différent. Je pense que les enfants d'aujourd'hui ne peuvent plus jouer au pied du château comme on le faisait.
2: Jean-François Julien, j'avance dans le temps, collège et lycée, c'est à Mérignac.
3: Oui,
2: le village là. Hein.
3: Oui, c'est ça. On se rapproche de la ville parce que Mérignac c'est déjà une grosse ville. Hein. Je ne sais pas combien il y a d'habitants aujourd'hui, mais je pense qu'il doit y avoir 60-65 000 habitants. Donc c'est une grosse ville de périurbain. C'est vraiment ce qu'on appelle le périurbain. C'est une ville agréable. C'est une ville qui vit parce qu'elle est à proximité de Bordeaux. Et c'est vrai que là, je commence en grandissant à découvrir ce que c'est qu'une grande ville, et l'attrait de la grande ville aussi, le cinéma, plus de monde, plus de possibilités. Voilà.
2: Alors, c'est la grande vie, vous l'avez dit, donc ça change un petit peu de ce village, et vous cherchez peut-être des lieux aussi pour vous oxygéner, pour vous ressourcer, vous l'avez évoqué tout à l'heure, à 15-16 ans, vous découvrez ça. Je fais un lien direct avec le cinéma, parce qu'on va découvrir dans un instant que le cinéma, vous avez failli y aller. C'est vrai que c'est le grand bleu pour vous à 15-16 ans là-bas. Hein.
3: Oui, c'est vrai, je découvre, je ne sais même plus comment ça s'est fait, je crois que c'est ma mère qui nous a proposé avec mon frère de faire un baptême de plongée sous-marine à la piscine de Mérignac, et pour mon frère et moi, parce qu'on on a continué à en faire et on continue d'en faire encore aujourd'hui tous les deux, ça a été une vraie révélation cette activité, donc la plongée sous-marine.
2: Qu'est-ce que vous découvrez? Qu'est-ce que vous voyez?
3: En fait, on découvre, je crois qu'au début, parce qu'en plus au début les premières plongées c'est en piscine, donc c'est pas, il y a pas grand-chose à voir. Voilà, il y a pas grand-chose à voir, mais moi je découvre surtout une sensation, c'est-à-dire cette sensation d'être sous l'eau dans un équilibre qu'on découvre, c'est vraiment quelque chose, si les gens qui écoutent n'ont jamais essayé, et faites-le, ne serait-ce qu'un baptême en piscine, c'est vraiment quelque chose d'assez exaltant, parce que on a des sensations corporelles qui sont très différentes, c'est pas volé non plus, j'ai jamais fait de chute libre, il y a des gens qui disent que ça ressemble un peu à chute libre, je pense que c'est encore différent, mais voilà, c'est un équilibre très différent, c'est un ressenti très différent, il y a une vraie sensation de liberté immédiate, en tout cas moi j'ai trouvé ça.
2: Fac de sciences à Talence. Et puis, vous quittez la région bordelaise.
4: Silence sur le plateau. Moteur. Action.
2: Vous vouliez tourner?
3: Je sais pas trop ce que je voulais faire.
2: Vous vouliez faire du cinéma, en tout cas, vous y avez pensé.
3: Ouais, j'y ai pensé, parce que j'ai rencontré un type extraordinaire qui s'appelait Patrick, qui est malheureusement décédé depuis, mais qui tenait une sorte de club d'animation socio-culturel à Mérignac, et qui aidait des adolescents comme moi à découvrir le monde de l'image, la photo, la vidéo et tout. Et à ce moment-là, j'ai découvert ce qui était au début un hobby et que je trouvais très agréable, mais j'ai surtout découvert le pouvoir de raconter une histoire en image. Tout l'impact que ça pouvait avoir, tout l'intérêt que ça pouvait avoir et tout le côté satisfaisant que je trouvais à faire ça.
2: Vous allez devenir reporter sans frontières, puis directeur de Reporters sans frontières. Il va y avoir Greenpeace, vous êtes aujourd'hui directeur général de France Nature Environnement. Ce sera l'arrivée à Paris, on va en parler dans un instant, puisque le cinéma c'est à Paris, puis à Paris vous allez découvrir d'autres choses. Rentrée scolaire il y a quelques jours, Jean-François, vous avez des enfants?
3: Oui, j'ai 3 enfants.
2: Vous avez vécu la rentrée scolaire donc?
3: Oui, tout à fait. Alors, ils sont grands maintenant, il y a encore un petit dernier, entre guillemets, en quatrième, mais les autres sont
2: alors,
3: grands.
2: Donc. La rentrée scolaire, peut-être pour les plus jeunes qu'en quatrième, ça rime aussi avec le retour des poufs sur la tête de nos enfants. Une chose en plus à gérer pour les parents que nous sommes en cette période, comment faire? 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
2: Bon, on espère. Merci beaucoup et pas que dans le Cotentin. Merci Catherine Kikandron. Jean-François Julliard est directeur général de France Nature Environnement aujourd'hui. Quelles sont ses missions, son quotidien? On en parlera. Son rapport avec la France aujourd'hui, le fait qu'il est assez indépendant finalement dans ses déplacements. Il est votre invité jusqu'à 21h, il arrive à Paris, c'est la ville qu'on n'a pas le droit de prononcer, parce que je vous rappelle qu'il n'y a pas que Paris dans la vie, et pourtant, c'est un déclic pour lui à suivre sur Ici.
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2: Ce joli souvenir tube de l'été, en plus l'été n'est pas fini, t'as mis Impala et Jenny avec Dracula sur Ici.

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1: Vous êtes à Roisey-sur-Sarthe, le Rapid Paris devient point relais colis privé et DHL. Vous pouvez désormais sélectionner le centre comme point relais pour recevoir vos colis, les déposer et les réexpédier. C'est au niveau de la zone de la Bodinière au fond, à gauche, à Roisey-sur-Sarthe. Ça démarre demain. Grand déballage de la Croix-Rouge à la Recycle Boutique de Sablé-sur-Sarthe. Avec meubles, vaisselle, bibelots, vous pourrez y faire de bonnes affaires. Et ça, pour la bonne cause, ça dure jusqu'à samedi. C'est tous les jours de 10h à 18h. L'adresse est au 113 rue Saint-Nicolas à Sablé-sur-Sarthe. Et puis à Cré-sur-Loire, prévoyez déjà votre dimanche pour les portes ouvertes à la ferme de la Baronnière. Le refuge des crins verts qui recueille chevaux et autres animaux exotiques en tout genre. Eh bien, le refuge vous attend pour venir à la rencontre de leurs animaux. C'est dimanche de 10h à 18h.
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4: Et quel parcours extraordinaire avec notre invité Jean-François Julliard, qui a étudié à l'IFP, l'Institut français de presse, à l'ESRA, l'École supérieure d'audiovisuel, dont il ressort avec un master, Reporters sans frontières. Il en deviendra le directeur, puis directeur de Greenpeace France. Il est actuellement directeur général de France Nature. Il est votre invité ce soir et se raconte autour des lieux qui ont marqué sa vie. À un moment donné, vous êtes arrivé à Paris. Il faut bien quitter la Gironde, il faut bien quitter l'enfance et l'adolescence.
5: Ouais. Bah, je sais pas s'il faut, mais en tout cas, c'est vrai que ça s'est passé comme ça. Moi, j'en avais envie. Hein. C'est vrai que je bassinais un peu mes parents depuis déjà quelques temps pour venir à Paris.
4: Vous dites que c'est un coup de foudre et une tempête à la fois.
5: Oui, parce que c'est vrai que j'arrive dans dans la grande ville, pour le coup, vraiment la grande ville. Enfin, même comparé à Bordeaux, Paris est une immense ville. Et puis, donc je suis assez rapidement séduit par l'immensité de la ville. Je passe beaucoup de temps à marcher, à prendre le métro et à essayer d'en découvrir ces quartiers. Et puis j'arrive pour faire des études de cinéma. Donc en plus, je rencontre tout un tas de gens extrêmement créatifs, très exaltés, qui ont 1000 idées à la minute, qui sont tous des révolutionnaires dans l'âme et qui veulent changer le monde en permanence. Donc je découvre beaucoup de choses, voilà, beaucoup d'idées nouvelles, beaucoup de façons de penser nouvelles que je n'avais pas côtoyées jusque-là, et c'est vrai que c'est beaucoup.
4: Voilà, c'est une ouverture spatio-temporelle.
5: C'est une ouverture spatio-temporelle, c'est une curiosité nouvelle, je découvre des champs artistiques que je ne connaissais pas, je découvre des personnalités dont je n'avais jamais entendu parler, je découvre des façons de penser, des façons de s'habiller, des façons de vivre que je ne connaissais pas, donc oui, c'est beaucoup de choses.
4: Les grands musées, les quartiers historiques, le quartier latin, vous alliez même lire des BD au Forum des Halles à la FNAC.
5: Oui, parce que ça coûte cher une BD, j'ai toujours été passionné de BD et à l'époque, je crois que c'est toujours le cas d'ailleurs, la FNAC avait cette politique de laisser un peu les gens prendre des BD et s'asseoir dans un coin et les lire tranquillement. Ouais. Donc voilà, ça m'est arrivé.
4: Je fais un lien, les BD, les enfants, je crois qu'à cette période-là, vous faisiez encore quelques allers-retours pour être moniteur de colo dans les centres de loisirs en Gironde.
5: C'était mon boulot d'été, c'est vrai que c'était...
4: Vous avez adoré. Hein.
5: J'ai adoré ça parce que j'ai découvert que s'occuper d'enfants qui n'étaient pas les siens, c'est très chouette aussi, et je m'occupais d'enfants qui avaient entre 6 et 12 ans, je pense, quelque chose comme ça, et je trouvais ça très sympa de leur faire faire tout un tas d'activités estivales. C'est-à-dire, c'est le plaisir de jouer avec les enfants sans avoir la responsabilité.
4: Vous baladiez, j'imagine aussi.
5: On se baladait, on allait dans le Grand Sud-Ouest, parce que je me souviens d'avoir fait des stages où on partait pour le coup une semaine avec les enfants, donc à passer les nuits sous les tentes et tout ça, organiser leur repas, et puis la journée on faisait du kayak, on faisait de la spéléo, on faisait de l'escalade.
4: Où ça, donc, la spéléo ?
5: En Dordogne, je me souviens. Ouais. Je pourrais pas vous dire exactement les noms précis, mais je me souviens d'un stage comme ça en Dordogne, et le kayak aussi, ça devait être dans ces coins-là.
4: La librairie du Sénat, autre lieu.
5: Alors ça, c'est le lieu de...
4: Je vous faire des allers-retours, là.
5: Ouais, c'est un lieu très différent, mais la librairie du Sénat, c'est parce que ça a été mon premier vrai boulot, on va dire, à la chaîne parlementaire, à l'époque, donc je sors de ces études de journalisme, et je me retrouve propulsé là, et là aussi, c'est très chouette, parce qu'en fait, c'est la chaîne parlementaire avant qu'elle existe, c'est-à-dire que je faisais partie, enfin, j'étais intégré dans une équipe de journalistes et de programmateurs qui étaient chargés de lancer la chaîne parlementaire. Elle n'émettait pas encore. Ouais. Donc c'est pour ça qu'on était dans la librairie du Sénat, dans une toute petite équipe, à essayer de penser un peu le concept d'une chaîne parlementaire à la française.
2: C'est un vrai lieu de construction, quoi.
5: Ouais, ça existait déjà, je me souviens, en Angleterre, en Allemagne, aux États-Unis. Donc, on allait voir un peu ces chaînes-là pour s'en inspirer et essayer d'imaginer une chaîne parlementaire à la française qui n'avait jamais eu lieu.
2: À l'époque, vous êtes ce qu'on appelle objecteur de conscience. C'est aussi ça qui vous permet d'intégrer Reporters sans frontières.
5: Oui, parce que je fais partie de cette génération qui devait faire son service militaire. Et c'est vrai que j'avais un vrai problème un double problème, en fait. Je me sentais pas du tout à l'aise avec l'idée de porter l'arme. J'y voyais pas
2: l'autorité.
5: Beaucoup de sens. Pas forcément l'autorité, mais le côté uniforme. Enfin, en plus, on savait que ça allait s'arrêter. C'était vraiment les dernières années. Et puis, j'avais l'impression d'une perte de temps. Enfin, je me suis dit, mais je vais m'ennuyer pendant une année dans un bureau à pas faire grand-chose d'intéressant. Et en parlant avec un copain, c'est lui qui m'a dit, mets-toi objecteur de conscience. C'était très facile. Il suffisait d'écrire au ministère de la Défense et on se retrouvait objecteur de conscience. Et c'est comme ça que j'ai pu intégrer au Reporters sans frontières. Et du coup, voilà, une opportunité extraordinaire parce que je passais d'un potentiel service militaire un peu ennuyeux parce que ça allait se terminer à quelque chose qui me permet de découvrir le monde.
2: Je vais survoler rapidement, mais je vais l'évoquer parce que là, on est beaucoup trop loin de Paris. Mais évidemment, vous découvrez le monde. Il y a le Togo, il y a l'Afrique subsaharienne. Vous allez défendre des journalistes qui sont emprisonnés, souvent de façon totalement injuste. Vous enquêtez, je crois, notamment sur la mort d'un journaliste un peu connu au Burkina Faso.
5: Oui, j'ai passé beaucoup de temps au Burkina Faso, en Côte d'Ivoire, enfin en Afrique de l'Ouest, sur des situations de journalistes assassinés ou mis en prison parce qu'ils contestaient l'autorité. C'était vraiment ça, pour le dire rapidement. Et c'était génial de pouvoir faire ça. J'avais 25-26 ans à l'époque, donc c'était quelque chose de très convaincant pour l'engagement militant qui était en train de naître chez moi.
2: Alors après, vous allez aussi au Rwanda également, mais vous découvrez plein de choses, découvrez le monde, mais aussi le monde avec ses vicissitudes et des choses qui ne sont pas forcément très jolies. Du coup, quand on revient en France, peut-être entre deux reportages, ça fait du bien ?
5: Oui, ça fait du bien. Et j'ai beaucoup voyagé, mais je n'ai jamais vécu à l'étranger. C'est-à-dire que je passais beaucoup de temps. Je me souviens que les premières années Reporters sans frontières, en cumulé, je pense que je passais facilement 3-4 mois à l'étranger. Mais à chaque fois, je revenais et j'étais toujours content de revenir, toujours content de revenir à Paris, toujours content de revenir dans le Sud-Ouest quand je retournais voir ma famille qui était là-bas. Donc oui, j'ai toujours continué à voyager aussi en France. Et du fait de voyager beaucoup à l'étranger, finalement, pour mon travail, a fait que j'ai passé beaucoup de temps à passer des vacances en France.
2: Où ça ? Il y a des vacances marquantes comme ça en France ?
5: Ouais, les Pyrénées, je crois que vous l'avez évoqué tout à l'heure. Mais c'est vrai que les Pyrénées, ça a été un gros coup de foudre aussi, parce que enfant, je passais beaucoup de temps dans les Pyrénées pour aller skier, parce que c'était les stations de ski à Gourette notamment, ou Artoust dans les Pyrénées Atlantiques, qui étaient les stations un peu les plus proches de Bordeaux. Mais là, j'ai découvert les Pyrénées l'été, le pic du Midi d'Ossau. Voilà, si vous avez jamais fait de la rando dans ces coins-là, il y a un tour des lacs, c'est quelques heures, mais on passe d'un lac à un autre, ils sont tous plus sublimes les uns que les autres, c'est absolument magnifique.
2: Voilà. Vous êtes reporter sans frontières entre 98 et 2004, vous en prenez la direction de 2008 à 2011, et puis en 2012, vous devenez directeur de Greenpeace France. Vous vous souvenez de l'endroit où vous avez pris cette décision, dit « Allez, je vais m'engager dans Greenpeace ».
5: Ah,
2: c'était
5: question.
2: Où
5: Non, je me souviendrai pas précisément.
2: Non, mais vous savez, c'est moment important.
5: Ouais,
2: de vie.
5: Bien sûr.
2: On se souvient toujours un petit peu où est-ce qu'on était, quoi.
5: Ouais, je me souviens, j'étais dans les locaux de Reporters sans frontières. Je peux le dire maintenant, il y a de l'eau qui a coulé sous les ponts, mais un peu caché quand j'ai appris que j'étais que j'étais pris à Greenpeace. Je me souviens pas plus de l'endroit où j'étais quand j'ai pris la décision de candidater. En fait, ça a été un processus un peu long. Au début, je me suis questionné parce que c'est toujours des choix impactants. Enfin, là pour le coup, je quittais complètement le monde des médias et de l'information pour partir dans une ONG qui travaille sur la protection de l'environnement, mais c'est un choix que j'ai jamais regretté. J'ai toujours, je me suis senti très à l'aise en arrivant à Greenpeace, et d'ailleurs j'y suis resté 14 ans. Donc.
2: Et du coup, vous déplacez énormément partout en France, j'imagine.
5: Oui, beaucoup sur des terrains de lutte écologiste. Donc ça peut être Notre-Dame-des-Landes à l'époque, encore à côté de Nantes, mais ça peut être aussi d'autres terrains comme ça. Greenpeace a des groupes locaux de militants un peu partout en France, donc c'est vrai que j'ai gravité pas mal dans différentes régions.
2: Ça marche ici, qu'en pensez-vous ? Ce sont aussi les belles initiatives, Jean-François Julliard. Même si elles coûtent un peu moins cher cette année, d'après le panier ici, l'achat des fournitures scolaires, on parlait à la rentrée tout à l'heure, reste un passage obligé pour tous les parents, enfin presque tous, puisqu'une commune a décidé cette année encore d'offrir des fournitures aux élèves. Robin Bernot avec Julien Prouvailleur.
6: Les fournitures scolaires. Évidemment, lorsque l'on est enfant, on veut ce qui est à la mode, et ce qui est à la mode, ça coûte cher.
7: En fait, avant, vraiment, ma mère, elle n'avait pas les moyens, et forcément, quand elle ne m'achetait pas ce que je voulais, J'en voulais un peu.
6: Sauf que derrière, pour les parents, c'est un véritable budget. Juste à côté de Valenciennes, dans le Nord, je vous présente la commune de Denain. Historiquement ancrée à gauche et dirigée depuis 2008 par des maires issus de l'enseignement, Denain offre pour la 10e année consécutive les fournitures scolaires à tous les enfants de la ville scolarisés du CP au CM2. Notre reporter Julien Prouvoyeur a assisté à cette distribution et en a profité pour discuter avec Anthony Bovin, directeur du pôle éducation et vice-sportif de la commune.
8: Le premier jour de l'année, l'ensemble des enfants arrive avec le kit. Donc ça permet vraiment de travailler dès 8h30, j'ai envie de dire, et puis de démarrer dans de bonnes conditions.
6: Sur place, il y a Sarah, par exemple. Elle est venue récupérer un kit pour sa fille qui rentre en CM1. Alors qu'est-ce qu'on a dans ce kit ?
9: Il y a des fournitures, des stylos, des feutres, des crayons de couleur, nécessaires pour eux, quoi. Donc là, ça nous aide vraiment beaucoup pour les enfants, quoi.
6: Ici, dans le Nord, cette distribution gratuite de fournitures, ça marche. Mais alors vous, qu'en pensez-vous ?
7: Je pense que c'est bien, surtout pour ceux qui sont dans le besoin.
6: Abigail a 20 ans, elle est étudiante et cette période d'achat des fournitures, ça lui rappelle forcément quelques souvenirs.
7: Quand j'étais enfant, j'aimais beaucoup les fournitures chères. Et ma mère, elle me disait non, ça coûte trop cher. Oui, voilà.
6: La voix que vous entendez juste derrière Abigail, c'est Perle. Elle a 19 ans et elle aussi est étudiante.
10: Nous, on prenait tout souvent de la sous-marque, en fait.
6: Sauf que lorsque l'on est ado, on a forcément envie d'avoir ce qui est le plus tendance. Et ça, les marques, elles l'ont bien compris.
10: Vu que les gens, ils voient qu'on a des plus beaux trucs, on est un peu plus, pas valorisé, mais en mode, les gens, ils sont là en mode, oh, t'as des trop beaux stylos parce qu'on t'a emprunté et tout.
6: Alors, avec cette distribution, la ville de Denain permet à tous les élèves d'avoir le même matériel et de démarrer l'année sur les mêmes bases.
10: Ce que la ville a proposé, je trouve que c'est bien parce qu'ils ont tous les mêmes fournitures.
6: Une distribution de 1800 kits qui a tout de même un coût. L'an dernier, cette opération a représenté une dépense de 18 000 euros inscrite au budget de la ville.
2: Robin Bernot, ici ça marche, qu'en pensez-vous ? On vous donne la parole. Chaque jour, on sillonne la France entière, on l'a dit. Vous avez de liberté aussi, Jean-François Julien, de vous déplacer dans le cadre de votre métier. Et vous adorez vous déplacer en train et travailler en train.
5: Oui, c'est vrai que là, je reviens. J'ai passé beaucoup de temps dans le train ces dernières semaines parce que j'ai été à Grenoble, j'ai été à Auch, et donc c'est des trajets qui prennent quelques heures en train. Et c'est vrai que c'est un lieu dans lequel j'aime bien travailler parce que on est tranquille dans le train. Enfin, voilà, moi j'aime bien m'asseoir côté fenêtre, un peu dans un coin, un peu à l'écart, un peu tranquille, et je peux tout à fait passer des heures sur mon ordi dans le train. J'ai l'impression d'avancer. Je sais pas, c'est peut-être trompeur, c'est peut-être la vitesse du train qui me donne l'impression de travailler plus rapidement. On est moins sollicité aussi, il y a quand même moins le téléphone qui va sonner et tout, donc c'est un lieu agréable.
2: Alors, du vélo que vous préférez largement au train, il en sera question avec notre invité qui est avec nous quelques minutes encore. Il est directeur général de France Nature Environnement, Jean-François Julliard, et sur ICI jusqu'à 21h.
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2: 4, 3, 2, 1, 0, je joue de la musique avec Calogero.

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2: Il est un homme sensible, profondément humain, engagé depuis bien longtemps, journaliste puis reporter sans frontières qu'il a dirigé. Il est aujourd'hui directeur général de France Nature Environnement, Jean-François Julliard, qui conduit finalement la voiture de sa vie là, depuis maintenant 20 heures. Ça va, on continue ?
3: Allez, on continue.
2: Pas dur de voir tout défiler comme ça ?
3: Non, ça va, c'est intéressant.
2: Est-ce qu'il y a des clés pour réussir, comme vous l'avez fait ? On vient d'évoquer votre parcours qui, pour beaucoup de journalistes, nous mettent au garde à vous. Quelles sont les clés, quels sont les conseils que vous pourriez donner à des jeunes qui ont 17, 18 ans, qui veulent aller dans une école de journalisme, par exemple ?
3: Déjà de rester motivé, déterminé, de s'accrocher, parce que c'est vrai que c'est pas facile, ouais. Hein, ça n'était pas à mon époque et je crois que ça l'est encore moins aujourd'hui. J'ai une fille d'ailleurs qui veut faire du journalisme je l'encourage, je la soutiens parce que c'est un très très beau métier, mais c'est vrai que les débouchés, comme on dit, sont parfois difficiles. Je pense que ce qui est important aujourd'hui aussi, c'est de rapidement peut-être de se spécialiser, d'avoir une discipline sur laquelle on va travailler plus, quoi. Les médias se sont hyper spécialisé aussi. Aujourd'hui, je vois bien qu'on cherche des spécialistes. Alors, ça peut être des spécialistes du journalisme économique, scientifique, par exemple. Voilà, moi, je travaille sur les questions environnementales. Je rêverais qu'il y ait plus encore de journalistes qui aient envie de travailler sur les questions environnementales. Je pense qu'il y a beaucoup de choses à faire.
2: Jean-François Julliard, directeur général de France Nature Environnement. C'est quoi ce métier ? C'est quoi votre quotidien ?
3: C'est beaucoup de choses. En fait, c'est un quotidien qui est différent chaque jour, et c'est aussi ça que j'aime. C'est à la fois le côté gérer des équipes, parce qu'il y a une cinquantaine de salariés à France Nature Environnement, et puis pas loin de 200 bénévoles au niveau national.
2: C'est important. Il y a des bénévoles.
3: Exactement. Il y a beaucoup de bénévoles. C'est avant tout même un réseau de bénévoles. C'est un réseau d'associations, une fédération d'associations. On regroupe 8000 associations en France, donc c'est beaucoup d'assauts de différentes tailles.
2: Des Français
3: C'est un peu abusif de le dire, mais en tout cas, on représente effectivement 8000 associations qui vont travailler sur les questions de protection de la nature et de l'environnement.
2: Et tout ça au sein d'organisations ?
3: Oui, au sein d'organisations, oui, de différentes tailles. Et donc, c'est vrai que le métier est très différent chaque jour. Il y a cette partie gestion d'une structure, donc il y a aussi la partie, il faut trouver les financements qui permettent de faire tourner tout ça. Il y a une fonction forcément de représentation, ce que je fais là en vous parlant ou en allant à droite et à gauche. Les projets au quotidien, donc ça m'oblige, mais ce que j'aime aussi à sillonner la France et aller voir des gens sur le terrain qui font des choses concrètes et réelles pour la protection de la nature et la défense de la biodiversité, par exemple. Donc c'est beaucoup de choses.
2: Alors, ça a été créé en 1968, c'est reconnu d'utilité publique, je le rappelle, en 1976, uni pour un monde vivable, et vous l'avez évoqué d'ailleurs, Jean-François, il y a plein de structures en région. Je vous donne quelques régions comme ça, juste un mot peut-être rapide sur ces régions, les souvenirs que vous pouvez en avoir, ou les choses qui se font. La Bretagne ?
3: La Bretagne, c'est une région que je connais pas bien encore, parce que quand on grandit à Bordeaux, la Bretagne, c'est très loin. Mais c'est une région dans laquelle il y a beaucoup, beaucoup de choses à découvrir, ça c'est certain. Et en termes d'engagement militant, c'est une région assez exemplaire. On a France Nature Environnement, par exemple, Bretagne, est très active sur tout un tas de sujets. On va d'ailleurs avoir notre Assemblée Générale l'an prochain là-bas. Il y a beaucoup de choses autour des questions de la protection de la biodiversité, mais aussi de la pollution de l'eau. C'est un endroit où, malheureusement, les eaux sont souvent polluées, parce qu'il y a une agriculture intensive qui est très concentrée en Bretagne. Donc il y a beaucoup de choses à faire.
2: L'Alsace, la Lorraine ?
3: Alors l'Alsace et la Lorraine, on a aussi des activités là-bas, bien sûr. On travaille aussi beaucoup sur la question des espèces protégées. Il y a beaucoup de...

0: de choses à faire dans ces coins-là. Il y a beaucoup de forêts à protéger, il y a beaucoup de pratiques agricoles qui nécessitent d'être soutenues aussi. Enfin, c'est des endroits comme beaucoup qui sont soumises aux conséquences du réchauffement climatique. Enfin voilà, c'est des régions dans lesquelles les écarts de température sont extrêmement importants. C'est pas nouveau, mais ça s'accentue et ça crée un stress hydrique, ça crée des sécheresses qui sont difficiles à vivre pour les agriculteurs du coin.
1: Bon, la Normandie, c'est vos origines, c'est Valogne.
0: Ah, Normandie, c'est mes origines, c'est effectivement une région que j'adore. C'est aussi une région pour moi qui est marquée du sceau de l'industrie nucléaire en France, qui est très présente, parce que c'est là-bas qu'il y a le EPR de Flamanville, c'est là-bas qu'il y a le centre d'enfouissement des déchets de l'Agde. Donc c'est un endroit qui est pleine de contrastes. C'est une région qui est très sauvage et en même temps, moi, ça m'a toujours gêné, effectivement, qu'il y ait ces installations nucléaires. France Nature Environnement est une organisation anti-nucléaire et moi, je suis quelqu'un qui a beaucoup travaillé sur le sujet et qui pense qu'aujourd'hui, on devrait apprendre à se passer du nucléaire. Et malheureusement, il y a beaucoup d'installations là-bas avec toutes les conséquences que ça peut avoir aussi sur l'environnement.
1: La région PACA?
0: La région PACA, c'est une des régions qui souffre aujourd'hui le plus du réchauffement climatique, forcément, avec un climat méditerranéen qui devient celui qu'il est, avec des eaux qui se réchauffent, avec les conséquences
1: caniculaires dont on sort, il y a encore quelques heures.
0: Exactement, avec les conséquences que ça peut avoir pour la biodiversité sous-marine. On parlait tout à l'heure de la plongée sous-marine. Moi, j'ai beaucoup plongé en Méditerranée. C'est des régions qui souffrent, qui vont être amenées à souffrir avec des évolutions, y compris dans les modes de vie, qui vont devoir être nécessaires.
1: Les océans, là compris, les littoraux, voilà, l'agriculture, l'alimentation, les forêts, l'eau, il y a la Guyane, tiens, j'y pense, pas ouais. Oublié.
0: Oui, c'est non, plus non, loin, c'est, mais bon. C'est sûr, c'est plus loin, j'ai jamais eu la chance de pouvoir y aller, mais on a aussi une association membre, Guyane Nature Environnement, qui est là-bas et qui essaie de faire un travail formidable sur la protection de la forêt tropicale et la protection de la biodiversité qui est si importante en Guyane, avec aussi la question de la pratique de l'orpaillage, de ces mines d'or légales et illégales qui souvent dévaste la forêt et pollue les rivières et les eaux qui sont des lieux pour beaucoup de communautés locales qui sont des lieux essentiels.
1: D'une manière générale, tout ce que vous faites, on aurait pu parler des risques, impact industriel, c'est tout autour de la santé, ce que vous faites, de notre santé.
0: De toute façon, l'environnement est très lié à la santé et va l'être de plus en plus. On a découvert, par exemple, cet été avec les canicules, tout l'impact que ça pouvait avoir sur la santé humaine, mais aussi sur la santé animale. On a beaucoup parlé des poules qui mouraient de chaleur dans les élevages. On pourrait dire la même chose, c'est plus difficile à mesurer parce qu'on les voit moins, mais on pourrait dire la même chose de la faune sauvage. On sait qu'il y a eu un impact énorme de ces chaleurs sur la faune sauvage. Donc les questions d'environnement, et notamment du réchauffement des températures et les questions de santé sont intimement liées. Dès qu'il fait plus chaud, on souffre plus. Il y a une pollution de l'air qui s'accentue. Il y a une difficulté à vivre tout simplement qui est là.
1: Au niveau autour de ces enjeux écologiques, Jean-François Julien, je rappelle, directeur général de France Nature Environnement. Comment on fait pour vous rejoindre? Vous avez parlé des 200 bénévoles. Moi, je sais pas. J'habite en Bretagne, en Normandie. Je veux vous aider. Je veux faire quelque chose. Comment on fait?
0: Eh bien, allez sur le site de France Nature Environnement. Il y a toutes les organisations membres qui sont là, toutes les fédérations régionales et quel que soit l'endroit où vous habitez, il y a une association membre de France Nature Environnement à côté de chez vous. Donc, vous pouvez vous engager. C'est France Nature Environnement Bretagne ou d'autres régions ou des assos locales selon vos envies aussi. Ça peut être des assos qui sont thématiques sur protection de l'eau, protection des espèces protégées, pratiques agricoles, pollution de l'air, gestion des déchets. Enfin, il y a tellement de sujets autour de la protection de l'environnement, c'est vaste que tout le monde peut trouver quelque chose à faire.
1: Parmi les lieux que vous aimez découvrir, est-ce qu'il y a des régions qui vous manquent? Alors, vous en avez évoqué quelques-unes, mais je ne connais pas forcément. Est-ce qu'il y a un endroit où vous dites, ça fait des années que j'ai envie d'y aller, je passe en train, je ne m'arrête pas. Elle est où cette région que vous connaissez peu et qui vous donne envie?
0: Je dirais les Cévennes.
1: Alors pourquoi?
0: Parce qu'en fait, c'est une région qui m'attire, parce qu'on m'en parle souvent, parce que j'ai pu m'en approcher, j'ai pu même y passer, mais toujours en coup de vent. Et ça fait plusieurs années que je me dis qu'il faut que je prenne le temps d'aller découvrir une région comme les Cévennes. Moi, j'aime bien ces régions, je le disais tout à l'heure, j'aime bien ces régions qui se méritent, ces régions un peu sauvages, qui sont un peu âpres parfois même. Mais les Cévennes, pour moi, c'est exactement ça. C'est effectivement une région qu'on doit prendre le temps dont on doit prendre un peu de temps pour la découvrir et voilà, ça fait partie de ces régions-là.
1: Il y a le massif central
0: que j'ai découvert il y a pas longtemps en allant faire du camping avec mes enfants et du canyoning dans le massif central. On était j'ai plus le nom, on a passé un peu de temps à Saint-Nectaire Après, c'est l'Auvergne. On a passé un peu de temps pas loin du Puy-en-Velay.
1: De Saint-Jacques-de-Compostelle.
0: Et après, on était un petit village, je ne vais pas trouver le nom, mais vers Aurillac, voilà, dans Cantal.
1: L'Allier, le Puy-de-Dôme, voilà, tous ces départements.
0: Donc, c'est des départements géniaux. J'ai découvert ça. J'ai découvert, les routes sauvages du Cantal et j'ai trouvé ça merveilleux. Je me suis dit qu'il fallait que j'y retourne pour faire des randonnées là-bas. Moi, j'adore randonner. Je l'ai fait beaucoup dans les Pyrénées. Et j'adore le vélo, j'adore le vélo.
1: Alors, le lieu pour aller faire du vélo en France, le lieu le plus sympa, qui s'y prête le plus?
0: Le canal de l'Ourcq, à côté de chez moi.
1: Ah bah oui, vous savez pas loin pour le coup. Alors, le canal de l'Ourcq, c'est à Paris.
0: Le canal de l'Ourcq, parce que moi, je vis à Pantin, en région parisienne. C'est vrai que je me déplace beaucoup à vélo. C'est un moyen de locomotion que j'aime, parce qu'il est pratique, parce qu'il est facile, parce qu'il est écolo, parce que je trouve qu'il vous met en bonne humeur, qu'il vous apporte un plus pour votre santé. Enfin, vous voyez, il n'y a que des avantages à rouler à vélo. C'est pas toujours facile partout. Il m'est arrivé de me retrouver dans certaines villes de France où c'est encore compliqué, parce que les pistes cyclables manquent, mais globalement, il y a quand même une vraie évolution. Moi qui fais du vélo depuis plus de 20 ans maintenant à Paris, il y a eu un avant, un après, quoi.
1: Un dernier lieu, c'est quoi cet amour pour le Jura?
0: En fait, j'ai appris à skier dans le Jura. C'est un peu bizarre parce que j'habitais à Bordeaux, comme je l'ai raconté, mais mon père avait un copain qui avait un chalet dans le Jura, donc on allait skier là-bas. J'ai adoré le Jura en hiver et j'ai eu la chance d'y retourner il n'y a pas longtemps en été et ça a été un coup de foudre aussi. Voilà, là aussi, c'est une région sauvage, assez protégée, qui est aussi belle en été qu'en hiver. Et oui, j'ai une passion Jura.
1: Vous avez vécu un 31 décembre mémorable.
0: J'y ai vécu un 31 décembre mémorable, je n'en dirai pas plus, mais je vais certainement y retourner bientôt.
1: Quelle balade! Vraiment, on s'est arrêté partout, au-delà de votre parcours, lié aussi à votre engagement. On a parlé bien sûr de toutes ces villes, de toutes ces régions qui s'investissent auprès de vous. Directeur général de France Nature Environnement, c'était un plaisir de vous recevoir, Jean-François Julliard.
0: Merci.
1: Merci pour cette balade. On se retrouve dès demain sur ICI. Vous pouvez réécouter l'émission sur ICI.fr, la partie également. Je vous souhaite une excellente soirée. Merci d'être avec nous chaque soir, nombreux, dès 20h.
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1: Et de police. Belle soirée.

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1: Je vous souhaite une très belle soirée. Merci d'écouter ici, il est tout juste 21h. 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
2: Bonsoir à tous, on se croise dorénavant tous les soirs ici pour se souvenir des chansons qui nous ont fait danser, chanter dans les années 80 et puis surtout qui continuent à le faire. Et ce soir, ça commence comme ça.

0: Vanessa Paradis à l'instant avec Marilyn et John.
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0: C'était en 1988 et c'est le troisième single de Vanessa Paradis et c'est un tube. C'est vrai qu'après le raz-de-marée de Joe Taxi, certains ont pu penser à l'époque que ça durerait pas. Mais c'était mal connaître l'artiste et tous les talents cachés qui par la suite se sont révélés. Vanessa est toujours en tournée, elle sera entre autres le 6 octobre à la Sirène de La Rochelle et le 17 novembre à l'Accor Arena de Paris. En 2021, quatre tubes de Queen dépassaient le milliard d'écoutes cumulées, dont Another One Bites the Dust.

fois par semaine, c'était le groupe Indochine. C'est fou, mais il y a 45 ans, Dominique et Nicolas Sirkis décident de former un groupe. Et oui, 45 ans, hein, c'est l'âge d'Indochine. Et l'aventure continue puisque le groupe sera à l'affiche de la scène musicale de Boulogne-Billancourt à partir du 26 novembre. Les années passent, mais les émotions restent les mêmes lorsque l'on retrouve certains tubes. On a adoré Diego Libre dans sa tête par l'idole Johnny Hallyday en 90, mais aussi en 81 avec France Gall. Et bien sûr, en 1983, par son auteur-compositeur, Michel Berger, Diego Libre dans sa tête.

0: It's My Life. Nul n'est prophète dans son pays. La preuve, grâce à ce tube, ce groupe anglais a connu les sommets des classements en Italie, en France, aux États-Unis, mais pas en Angleterre. C'est lors de la parution d'un best-of en 1990 qu'elle est devenue un tube, cette chanson, chez nos amis british en tout cas. En 1987, elle, Suzanne Vega, elle n'a pas attendu d'être numéro 1 aux États-Unis et dans le monde, avec Luca, qui arrive dans un instant.
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0: Bleu comme toi, à l'instant, c'était Étienne Dao.
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0: On est en 1988 et ce titre qui devient un tube marque le retour d'un Étienne Dao en pleine forme après un exil en Angleterre où il était parti se ressourcer. C'est là qu'il enregistre un album essentiel pour nos vies martiennes, c'est sublime. Et c'est à New York qu'il tourne avec un célèbre réalisateur polonais. Le clip, vous vous souvenez peut-être sans doute d'Étienne Dao avec son chapeau de cow-boy? Bah sinon je vous le conseille. C'est à la même époque qu'Alain Souchon, lui aussi, connaît un beau succès avec

Young avec Every Time You Go Away. Et c'est le plus grand succès de Paul Young, c'était en 1985. Il avait eu la bonne idée de reprendre cette chanson enregistrée à l'origine par le duo américain All & Oates, mais jamais sortie en single. Et comme c'est une belle balade un peu triste, on va continuer en ramenant du rythme et du sourire, de l'énergie également, avec Evelyn Thomas, High Energy, succès en 1984.

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1: C'est tout pour aujourd'hui, mais la bonne nouvelle, c'est qu'on recommence demain, même endroit, même heure. Alors à demain, dans un instant 100% chanson française. 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
2: Saviez-vous que le tube Ce qu'on était de Pierre Garnier est né en seulement 40 minutes ?
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2: Juste avant la Star Academy, Pierre mange un morceau avec ses amis, Joseph Kamel et Daisy. Il cherche un hit d'été bien rythmé, mais ça ne vient pas. Ils finissent par sortir la guitare dans le jardin, et là, comme par magie, la mélodie de cette rupture amoureuse surgit d'un coup.
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0: ensuite, c'est la légende. Pierre la chantonne au château, les réseaux s'enflamment et le rappeur Dadju crée la surprise totale en plein direct lors de la finale. Résultat, 2 millions de streams en 24 heures. Record historique.
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1: Découvrez Est-ce que tu viens pour les vacances? Le nouveau titre de Yann Muller.

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3: C'est un cri de ralliement qui a marqué les années 2000. Yalla ! Mais saviez-vous que ce tube de Calogero est né devant un poste de télévision ?
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3: Tout bascule quand le chanteur découvre Sœur Emmanuelle lors d'une interview. Il est instantanément fasciné par la force et l'énergie de cette petite sœur des pauvres. Avec son complice, Lionel Florence aux paroles, il décide de mettre en musique son expression favorite, Yalla, qui signifie

0: qui n'était qu'un hommage lointain devient une réalité bouleversante peu après la sortie de l'album 3. Et Calogero finira même par rencontrer Sœur Emmanuelle en personne.
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2: Ouais, ça c'est un truc que je fais souvent. Alors c'est marrant parce que je le fais un tout petit peu moins parce que je vieillis. C'est des bateaux très violents, les bateaux de course. C'est les IMOCA, les bateaux du Vendée Globe. C'est des bateaux qui tapent vraiment très très très très fort. Je me suis cassé le dos une fois. J'ai cassé mes caméras plein de fois. Je suis reparti l'année dernière sur Tara, sur la goélette Tara. Donc là c'est plus cool, c'est plus smooth.
3: C'était improbable aussi de croiser tous les gens que t'as pu croiser avec Tara.
2: Ouais, je fais pas une liste, mais oui, ça va de Thomas Pesquet. Je sais même plus, je pourrais pas te dire, mais le dernier film sur lequel j'ai bossé, il sort bientôt d'ailleurs. Il s'appelle Mata. C'était avec Mélanie Laurent.
3: Et tu faisais quoi sur ce film?
2: Là, c'était de la photographie de plateau. Photographie de plateau et making of. Ça, c'est un truc que j'aime beaucoup parce que un tournage, c'est compliqué, c'est éprouvant, c'est 6 semaines de travail intense. Et quand on est à ce poste, en fait, on est mobile, on fait ce qu'on veut, on se balade et ça rejoint mon amour du documentaire.
3: On va revenir sur le fait de naviguer parce que tu as participé à différentes courses. Tu as navigué avec des grands skippers, des marins pêcheurs, des sauveteurs de la SNSM. Comment on filme en mer?
2: Sur les bateaux de pêche et sur des gros bateaux, c'est très facile. Et sur les IMOCA ou les ultimes, c'est la guerre. C'est vraiment, on est à genoux, on est malade, on se cogne partout. Et là, j'avais fait la face nette avec Jérémy Bayou et Franck Camas sur un IMOCA. On utilise 1% des rushs parce que le reste, ça bouge et c'est pas cadré, quoi.
3: Le gars qui est dans le chaos total, quoi.
2: Ouais, ouais, puis les bateaux sont fermés, ils vont vite, ils sautent, ils volent, enfin tout ce qu'on veut. Et par contre, il y a un truc qui est très très chouette et très formateur là-dedans, c'est que quand on revient à terre, et ben, tout paraît facile. On appuie sur un bouton, ça fait un café, on a des toilettes normales et quand on cadre, ben, c'est cadré. Donc c'est une très très bonne école, c'est une sorte de mini-service militaire express.
3: Comment est-ce que tu pourrais la décrire, justement, la mer, toi? Ça t'a appris des choses sur elle de la filmer?
2: Et ben, en fait, c'est même pas que ça m'a appris des choses, c'est que moi je suis né à Cherbourg, j'ai grandi à l'école de voile de Cherbourg, j'ai fait l'optimiste du 420 en compétition. J'ai même été champion de basse Normandie en 93 d'optimiste. J'ai toujours fait du bateau. Quand je suis allé habiter à Paris, quand j'étais prof, j'ai acheté une péniche parce qu'il me fallait de l'eau autour de moi. J'ai tout fait pour revenir à Cherbourg et ça, c'est un attachement qui est vraiment profond. Et moi, le Cotentin, on parle de presqu'île, mais je le vois comme une île en fait. Et j'ai toujours été passionné par les îles. J'avais un bateau dans le port que j'ai vendu il y a pas longtemps parce que j'avais plus le temps d'en faire et que je naviguais beaucoup trop sur les autres bateaux. Quand je rentrais, j'avais pas envie de faire du bateau. C'est toujours un truc d'aller vers Origny, Guernesey, Serque. Il y a un petit côté passionnant, là, comme les Robinson ou la série Lost, tout ce genre de choses. Et donc, moi, le Cotentin, je le vois vraiment comme une île, pas comme une presqu'île, un lieu de retraite. C'est pour ça que j'ai jamais fait le choix d'habiter à Paris. Ce serait plus facile, hein, pour plein de choses. Mais je préfère vivre ici et prendre le train pour aller travailler que l'inverse, que travailler à Paris et prendre le train pour aller me reposer au bord de la mer. En fait, quand on a grandi ici, on est né ici, c'est pas quelque chose qui fait partie du décor, c'est le décor.
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4: Et dans le 7-9 France Bleu Paris, tous les week-ends, Thierry Boeuf vous donne ses bons conseils de bistrot parisien. Il vous présente aujourd'hui un établissement qui a fait des émules un peu partout en France avec ses fameux bouillons. Direction Chartier ce matin.
5: Et le cocktail américain, c'est quoi?
6: C'est un cocktail grillé avec une sauce américaine, tomate, échalote, une pointe de cognac, du vin blanc. C'est un peu relevé.
7: Un décaïn.
8: Pâté, jambon, c'est en veillette, gruyère, chantal, rosbif, jambon de pays.
9: Eh ben, tout ça, ça va aller dans la blanquette.
6: Bon appétit.
10: Chartier, le temple vénéré de la gastronomie populaire à Paris, appelé Bouillon, a fait des émules ces dernières années. Pas moins de 12 bouillons se sont créés depuis 2019. Des indépendants, des groupes, Pigalle et République, Julien, Pharamond et autres. Mais c'est bel et bien Chartier qui tire son épingle du jeu en ajoutant deux bouillons à la maison mère du 7 de la rue du Faubourg Montmartre, à Montparnasse et Gare de l'Est, avec l'assurance de trouver dans les trois établissements le même menu à prix mini doux.
11: Aujourd'hui, nous aurons un saucisson à l'ail ou alors une salade de tomates pour 2 euros, un rôti de porc pomme normande ou bien une saumonette sauce poivre vert à 9,60 euros, une mousse au chocolat ou une coupe vanille chocolat, une glace, pour 2,80 euros.
10: Et c'est bien ça qui fait le succès des bouillons depuis 130 ans. Prenons l'exemple du navire amiral, le Chartier des Grands Boulevards. 325 places, 6 à 800 repas servis chaque jour dans un décor 1900. Rien n'a bougé sauf l'ajout du chauffage central. Imaginez il y a 100 ans, dans la salle de 25 mètres de long et 6 mètres de hauteur sous plafond, un énorme poêle à charbon au centre brûlait les clients qui en étaient proches et laissait geler tous ceux qui en étaient éloignés. Pour le reste, c'est de l'authentique et dès la porte à tambour franchie, la magie opère.
11: Alors nous approchons, vous voyez, pour entrer, on va être obligé de pousser cette porte à tambour qui était posée en 1912 et qui a vu tous les clients depuis. Poussez fort, allez-y, nous allons entrer.
10: Et si l'on est bien dans ce premier quart 21e siècle, grâce à Chartier, on entre chez Balzac ou Maupassant. Et on doit ce privilège à Camille Chartier. Il suffit de se balader rue Racine, admirer la devanture du grand bouillon Camille Chartier, un joyau de l'art nouveau.
7: Vous êtes au premier étage du bouillon Chartier, au 3 rue Racine. C'est historiquement un bouillon Camille Chartier ouvert en 1906. On est allé jusqu'à environ 200 bouillons sur Paris à une époque. Ils ont été à l'origine très populaires et puis après sont devenus un petit peu plus bourgeois. Il y a eu différentes variantes qui ont été créées. Toujours avec un souci du décor et un soin amené à l'esthétique. Hein. Le début du siècle, c'était l'apogée de l'art nouveau.
10: La devise de la maison Chartier, souvent copiée, jamais égalée. Pour preuve, cette altercation en 1900 entre Camille Chartier et Alexandre Duval, un autre grand patron de bouillon parisien. Chartier, un jour, va déjeuner chez son concurrent. Duval, le voyant rentrer chez lui, l'apostrophe d'un ton ironique. « Alors, Chartier, vous venez manger chez moi parce que c'est meilleur que chez vous ?» Et Camille Chartier de répondre « Eh non, parce que chez moi, c'est complet. »
4: Merci beaucoup Thierry Boeuf. 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
12: Nous sommes en mai 1970, le 17 précisément, un dimanche ensoleillé et non un lundi au soleil. Et Claude François roule à vive allure, pressé de rejoindre Nîmes. Il s'écoute un live d'Elvis Presley.
13: Well, it's one for the money, two for the show, three to get ready and I go, can't go.
14: Dans la voiture, il y a 8 haut-parleurs tout autour, donc vraiment, j'étais entouré par le son, j'adore ça.
12: Quand soudain, son pneu éclate à hauteur de Bédaride. À l'époque, le chanteur raconte son accident dans une interview fascinante tirée de l'émission de radio Bande à part que Lina a archivée.
14: Quand la roue a explosé, l'arrière s'est présenté vers l'avant et la gauche de la voiture se soulevait pour faire les tonneaux. Je me suis donc retrouvé de face à l'autoroute, donc de nouveau, et là j'ai re-ralenti. Dès que c'est représenté de nouveau en tonneau, j'ai re-accéléré ainsi de suite jusqu'à peut-être 100-110 à l'heure. Alors mes bras étaient mous pour conduire la voiture, et elle s'est arrêtée net, et le retour m'a projeté la tête dans le volant.
12: Sa voiture traverse les quatre voies de l'autoroute et finit sa course dans un fossé de l'autre côté de l'autoroute A7. Conscient mais sonné, l'artiste est un miraculé. Nous sommes alors 8 ans avant l'épisode de la baignoire fatale. Il n'aura qu'un nez cassé, nécessitant par la suite une rhinoplastie.
14: C'est pas le cartilage qui s'est cassé, mais l'os entre les deux yeux. Alors là, quand j'ai vu ça, j'ai donné un coup de poing dans le miroir, j'ai donné des coups de poing partout, j'ai piqué ma crise de... J'ai pas de chance.
12: Claude François sortira 2 ans plus tard, le lundi au soleil.

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1: Caroline Oscari, cadre de production audiovisuelle et accessoirement présidente de l'association Le Vrac, café de Champnétrie.
2: Les Limousins sont formidables. Stéphane Pigato.
1: Une enfance plutôt classique, mais avec un bagage d'immigration, d'un côté l'Italie et de l'autre la Croatie.
3: Votre première envie dans la vie, c'était d'être traductrice internationale. Est-ce que c'est ce côté fille d'immigrée qui vous a donné cette envie d'être traductrice ?
1: C'est effectivement ce bagage fait d'immigration qui m'a ouvert les yeux sur le monde. Et puis, en bonne belge que je suis, j'ai évidemment lu Tintin. Et ça m'a confirmé dans l'idée d'ailleurs, de voyage.
3: Premier voyage, entre guillemets, premier départ aux États-Unis pour apprendre l'anglais.
1: Voilà, donc à 17 ans. Un regard à la fois critique et admiratif de ce que sont les États-Unis. J'ai fait le tour des États-Unis. Voilà.
3: Et comme ça ne vous suffisait pas et que vous êtes pour le rapprochement des peuples, Caroline, vous avez décidé de faire la même chose cette fois-ci, mais en Russie.
1: J'ai entamé des études de philologie slavistique à l'Université libre de Bruxelles à l'époque, à l'issue desquelles j'aurais dû me rendre effectivement à Moscou. Et puis ben, l'histoire en a décidé autrement, puisqu'en 1991, je ne peux pas partir en URSS et donc je suis obligée de revoir mes plans.
3: Alors qu'est-ce qui se passe à ce moment-là dans la tête de la jeune Caroline ?
1: Je décide de quitter la Belgique pour une formation plus professionnalisante, information et communication, et j'atterris à Bordeaux.
3: Et là, vous travaillez dans l'audiovisuel ?
1: À l'issue de mes études en information et communication, je suis recrutée à France Télévisions, donc sur le site de Bordeaux, France 3. Puis, ben, un jour, j'en ai eu marre de la ville. Ça faisait très longtemps qu'on rêvait de vivre autre chose et de redonner du sens à nos vies. J'ai été mutée, effectivement, à la station de Limoges.
3: Aujourd'hui, donc, à Champnétrie, avec Le Vrac.
1: Voilà.
3: Cette épicerie, enfin, plus qu'une épicerie, un vrai lieu de vie au centre du village. Comment vous est venue l'idée et l'envie d'ouvrir ce lieu, ici, à Champnétrie ?
1: Alors, c'est effectivement l'aboutissement, on va dire le couronnement de toute une vie d'engagement et de désir de solidarité, de main tendue vers l'autre, qui date effectivement de mon adolescence. J'ai été très soucieuse très vite des injustices et des inégalités territoriales. J'ai souhaité effectivement donner à Champnétrie un lieu de vie, un lieu de rencontre, un lieu où tout un chacun pouvait s'exprimer librement, un lieu de vie, un lieu de joie.
3: Si on se replonge un petit peu dans le temps et qu'on rencontre la jeune Caroline de 18 ans, des envies de voyage à travers le monde plein les yeux, qu'est-ce qu'elle penserait de la un peu plus vieille Caroline d'aujourd'hui qui vit en Limousin?
1: J'étais en plus très citadine, voilà, très avide des bars, des cafés, des théâtres, du cinéma. Je me dis qu'on peut aussi voyager en rencontrant toutes ces riches personnalités locales qui font aussi la richesse du territoire. Je pense que c'est vraiment l'aboutissement d'un cheminement, de réflexion, de désir, de goût, de... Non, je ne changerai rien. Je pense qu'il y a une forme de cohérence entre ce que j'étais à 18 ans et ce que je suis aujourd'hui.
3: Champnétrie jusqu'au bout, quoi.
1: Champnétrie à fond.
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4: À Brassimpouille, au cœur de la Chalosse, un témoignage de la préhistoire, le musée de la Dame. Des grottes, un archéoparc, un musée, un site exceptionnel. Notre guide, son directeur Benoît Ducam.
5: À Brassimpouille, tout commence avec la reprise des fouilles en 1981, ce qui va en fait amener la création du premier espace muséographique. Donc là, on est en 1981, c'est vraiment le tout début du début. Quelques bonnes années après, en fait, à partir de 2002, que va être créé la Maison de la Dame, qui va être en fait le nouvel espace muséographique du site de Brassimpouille, autour duquel va se greffer l'archéoparc, qui est la partie extérieure du site sur laquelle ont lieu les ateliers, les animations, en ce moment notamment beaucoup d'ateliers avec des scolaires. Et depuis 2 ans maintenant, s'est rajouté à ce complexe le site archéologique des Grottes du Pape, qui se visite également sur Brassimpouille.
4: Si on remonte aux origines, quand a-t-on commencé les recherches ?
5: Le site de Brassimpouille, en fait, il a été découvert en 1880, c'est-à-dire 100 ans avant finalement ce qui a lancé le musée aujourd'hui, avec à l'époque non pas des archéologues au sens où on l'entend aujourd'hui, mais plutôt des amateurs ou des érudits, puisqu'on est au tout début de l'archéologie, qui vont s'intéresser au site de Brassainpouille. Parmi eux, entre autres, Édouard Piette, qui découvrira en 1894 la Dame de Brassainpouille.
4: Cette fameuse Dame de Brassainpouille, c'est une statuette.
5: Alors voilà, la Dame de Brassainpouille, c'est une petite statuette en ivoire de mammouth qui est considérée aujourd'hui comme le plus vieux visage représenté de l'histoire de l'humanité. Et c'est une statuette qui a été, qui est datée, estimée. Alors, on est toujours en permanence en train de préciser les datations. Elle aurait été sculptée à peu près il y a 29 000 ans.
4: Est-ce dire que nous avions des peuplades qui vivaient là, à Brassainpouille, dans la préhistoire ?
5: Brassainpouille, finalement, on a la chance d'avoir des grottes qui se sont créées naturellement il y a plusieurs dizaines de milliers d'années. Et finalement, les hommes préhistoriques qui passaient dans la région, puisqu'on est toujours sur des tribus nomades, vont profiter l'opportunité de cette petite cavité, vont s'installer dedans, et pendant plus de 20 000 ans, des tribus vont passer et agglomérer en fait des restes de leur activité, qui ont été découvertes du coup à partir des années 1880 et jusqu'aujourd'hui encore, puisque on est toujours sur un chantier de fouilles à Brassainpouille.
4: C'est la communauté de communes Coteau et Vallée du Leuil qui gère le site, ouvert toute l'année, sauf en hiver, à part pour les groupes et sur réservation. Renseignements préhistoire-brassainpouille.fr. 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
1: Quelle qualité doit avoir un sportif de haut niveau ?
7: Des forces, des muscles, manger sain et beaucoup boire.
8: Il faut beaucoup, beaucoup s'entraîner pour faire le sport qu'on veut.
9: Pour faire marcher ses muscles.
8: On s'entraîne beaucoup, genre on fait de la muscule, prendre des poids de genre 40 kg sur ses bras et tenir le plus longtemps pour avoir des muscles.
1: Et vous connaissez des sportifs de haut niveau ?
9: Ah oui. Cristiano Ronaldo,
8: Teddy Riner, Kylian Mbappé,
9: Lionel Messi,
8: Léon Marchand,
9: Félix Lebrun et Alexis Lebrun.
1: Et ils faisaient quoi eux ?
9: Du ping-pong.
1: Vous les avez regardés pendant les JO ?
9: Oui, de temps en temps.
8: Moi, je les ai pas regardés, mais
9: j'ai vu surtout.
8: J'ai vu juste Teddy Riner parce que j'aime bien karaté, mais j'ai arrêté.
9: Moi, j'ai vu beaucoup plus de fois Léon Marchand, même si je préfère beaucoup plus le ping-pong. Il faisait vraiment des trucs magnifiques.
10: Will Bayama, je crois, pour la France, le basketteur. Et après, il y avait un Américain. Après, je sais pas comment on l'appelle, mais ma belle-mère, elle avait crié le King, mais je crois pas que c'est son prénom.
1: Est-ce que vous aimeriez être un sportif ou une sportive de haut niveau, vous ?
10: Oui.
9: Non. Parce que ça demande trop d'exercice.
8: Faire de la piscine, j'aime bien. Ça fait marcher les bras, les jambes en même temps. Et ça demande beaucoup d'entraînement, du coup j'adore.
9: Moi, oui, parce que j'aimerais bien faire beaucoup de ping-pong. Parce que c'est mon sport préféré. Et Félix Lebrun, il m'a donné un bon coup d'énergie. Maintenant, j'en fais un club et voilà.

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1: Oh ben écoutez, j'ai quand même 89 ans, alors je ne sais pas si je pourrais aller longtemps encore, hein. Et puis qu'en Ligue 1, et puis surtout qu'ils y restent quand ils seront en Ligue 2. Mais je vous le souhaite à tous, allez les petits.
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3: À 89 ans, Pierrette est bien plus qu'une simple fan du FC Sochaux-Montbéliard. Elle est l'âme du club et dans son salon, entièrement décoré en jaune et bleu, elle se remémore ses premiers pas au stade. Pierrette, d'où vient cet amour inconditionnel pour le FC Sochaux-Montbéliard ?
1: Oh ben ça, c'est vieux, hein. C'est quand je peux plus vous dire la date parce que je perds la mémoire, hein. Mais ça fait un bon moment et puis c'était des bons souvenirs. On était contents, surtout quand il y avait la victoire.
3: D'ailleurs, vous êtes comment vous en plein match? Est-ce que vous êtes calme? Est-ce que vous chantez?
1: Mais je chante, je dis allez Sochaux, tous ensemble pour vous. Et puis il y a aussi les autres supporters, Jean-François Bonnet, Mireille, Jean-Guy, et puis d'autres, ma foi.
3: Et quelle émotion ça vous procure d'arriver au stade avant un match et de vous poser à votre place?
1: J'y vais de bon cœur en espérant avoir une belle victoire, que tout le monde sera content.
3: Depuis que vous venez au stade, est-ce qu'il y a des moments qui vont rester à jamais gravés, des joueurs, des personnalités que vous ne pourrez jamais oublier?
1: Oh ben je garderai surtout quand c'était la Ligue 1. Avec Teddy Richet, Michel Isabé, puis tous les autres dont je n'arrive plus à me souvenir de leurs prénoms.
3: Et dites-moi Pierrette, est-ce qu'il y a quelque chose que vous souhaitez aux joueurs, à l'ensemble du staff pour cette année 2026?
1: Oh ben écoutez, j'ai quand même 89 ans, alors je ne sais pas si je pourrais aller longtemps encore, hein. Et puis qu'en Ligue 1, et puis surtout qu'ils y restent quand ils seront en Ligue 2. Mais je vous le souhaite à tous, allez les petits, bon courage, vous pouvez le faire.
3: Vous êtes un visage incontournable des tribunes de Bonal, je sais que les gens s'arrêtent vers vous aussi. Qu'est-ce qu'ils vous disent ?
1: Ben, y en a qui me disent bonjour, il y en a qui viennent prendre des photos, qui me disent on peut faire une photo, ben, je dis si vous voulez, je réponds ben, c'est gratuit, profitez-en. Et puis quand il y a des enfants, mais j'ai dit je veux que les enfants soient sûrs, que c'est eux qui veulent bien. Hein.
3: Vous avez transformé votre habitation en un véritable musée dédié au FC Sochaux-Montbéliard. Qu'est-ce que vous avez comme objet spécifique, Pierrette ?
1: J'ai beaucoup de gobelets, ma foi, j'ai donné beaucoup de choses à des gens, parce qu'un jour, je ne sais pas ce que ça va devenir tout ça.
3: Et dans ces objets, est-ce que vous en avez certains qui sont vos préférés ?
1: Ben, c'est la Coupe de France, les écharpes qu'il y a à la Coupe de France, ça c'est beau. Je les ai, ils sont rangés, là. Je les ai ressortis l'autre fois, mais voilà. Moi, ce que je veux, c'est que Sochaux reste en Ligue et puis qu'ils montent, surtout. C'est pour eux, pour leur avenir, pour l'avenir du club et puis pour l'emblème bébatique du club.
3: Une véritable leçon de fidélité, signée Pierrette. Son portrait, les photos de son incroyable collection sont à retrouver sur notre site internet ici.fr. Et bien sûr, allez Sochaux !
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4: Et voici Patrick Citeau pour Nom de Nom, aujourd'hui direction Montmorillon dans la Vienne. Un musée du macaron y raconte l'histoire de cette petite pâtisserie ronde.
5: Situé boulevard de Strasbourg, ce musée ouvert en 2003 par la maison Ranou-Métivier rend ainsi hommage aux générations d'artisans qui ont bâti la renommée de Montmorillon. Ce musée de l'amande et du macaron vous dévoile ainsi l'histoire et les coulisses de la fabrication de ce célèbre et délicieux biscuit aux amandes. La recette du macaron a a priori été rapportée par Catherine de Médicis au XVIe siècle. À partir de cette époque, ce biscuit fait d'amandes, de sucre et de blanc d'œuf s'est répandu dans de nombreuses villes. On le retrouve ainsi progressivement à Nancy, Amiens ou Saint-Émilion. Il faut remonter au XVIIe siècle pour trouver les premiers macarons sur les étals des marchands de Montmorillon. Le petit biscuit au cœur tendre d'amandes est ensuite devenu la spécialité incontournable de Montmorillon. Aujourd'hui, la maison Ranou-Métivier perpétue cette tradition culinaire. C'est la plus ancienne fabrique de macarons de Montmorillon. Les savoir-faire se transmettent en effet dans cette famille depuis 5 générations. La recette traditionnelle des macarons demeure ainsi inchangée depuis ses débuts.
4: Et notre musée du macaron, ben en fait, c'est l'occasion de nous plonger au cœur de l'histoire de cette spécialité culinaire fierté de la région.
5: Une spécialité qui doit tout à l'amandier. L'histoire de cet arbre fruitier à travers les continents et les siècles est ainsi une des thématiques proposées. Les défis environnementaux liés à la production de l'amande sont aussi au programme de la visite. L'histoire et la fabrication du macaron a bien entendu toute sa place au cœur de l'espace d'exposition. Les gestes et les outils du biscuitier font également partie de cette immersion au pays du macaron. Un parcours ludique et gourmand qui fera le bonheur des enfants comme des plus grands. Concernant les origines du nom de la commune de Montmorillon, on peut s'appuyer sur une théorie ancienne. Elle précise que la bourgade, située sur une colline, aurait été investie par des Maures en 732, avant ou juste après la fameuse bataille de Poitiers. D'où la déclinaison en Mont de Morillo ou Colline du Mort. Mais le nom d'un des premiers barons de la ville a tout aussi bien pu inspirer cette dénomination. Hugo Banse se fait ainsi appeler Moro Loco, qui dictour Morillo, ou seigneur de la localité mauresque qui se nomme Morillo. Toujours est-il que de Montmorillo au XIe siècle, puis Montmorlhom au siècle suivant, la bourgade endosse finalement son nom actuel au XVe siècle.
4: Et ben voilà, alors ça c'est quand même fou parce qu'on remonte le temps grâce à Patrick Citeau qui nous apprend toujours des détails qu'on ignore souvent d'ailleurs sur le nom de nos rues, de nos communes également. 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

0: Percé est venu s'installer en Puisaye, loin du tumulte, pour écrire et composer ses chansons folk. 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
2: Si vous portez le nom de famille Salin, restez à l'écoute. Et mais avant cela, je vais vous parler d'un bretonnisme bien connu qui est le lagen.
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2: Oh, je suis dans le lagen. Bon, voilà une expression typique dans le français local. C'est inspiré par notre belle langue bretonne. On l'entend souvent aujourd'hui, en particulier les lendemains de fête. Quand on est un peu dans le brouillard, on a tendance à dire « Oh, je suis dans le lagen ». Alors ce mot a pourtant une signification un petit peu différente en breton. En breton, « lagen », c'est en général de la boue bien collante, impossible à cultiver, dans laquelle on a difficulté à marcher, voire on s'enfonce un peu. Mais pas que ça, ça désigne donc les fondrières, les mares d'eau boueuse. Donc « bea el lagen », être dans le lagen, c'est devenu une expression permettant de dire que l'on est dans un état qui n'est pas des plus sympathiques. Vous saurez maintenant que lagen, c'est pas la gueule de bois, mais c'est de la boue en langue bretonne, à lagen.
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2: Et j'en arrive maintenant à un nom de famille très commun, vous en connaissez peut-être, hein, peut-être qu'il y en a dans votre entourage, ou peut-être le portez vous-même, c'est Salin. Alors, déjà en breton, on prononce Salahun, pas Salin, mais Salahun. Comme le célèbre ermite de la forêt de Landévennec, ou encore du Folgoat, près de l'Esnevin, Salahun ar Fol, Salin dit le fou. Salin est donc un nom ou un prénom, et son origine remonte à loin, très loin, et vient aussi de très loin. C'est avec l'évangélisation de l'Armorique que ce nom est sûrement arrivé, car Salin, ou Salahun, n'est rien d'autre que l'adaptation bretonne du prénom Salomon, Salomon, fils de David, roi d'Israël. Donc, un nom de famille biblique aujourd'hui. Salomon, devenu Salahun en breton, mais aussi Salou ou encore Salik. C'est la même origine pour ces noms de famille. Salin ou Salomon, si vous voulez, fut d'ailleurs le nom d'un autre roi, mais de Bretagne, cette fois-ci au 9e siècle. Donc, un nom de famille plus que royal. Les Salins pourront à l'avenir se vanter d'avoir un nom de famille prestigieux. Je vous dis à demain, même heure, même radio, en Mans. Ici Evel Juste, Canoë-Arroas.
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1: Printemps 1907, le midi viticole se soulève. À l'origine de la révolte des vieux. Surproduction, concurrence de l'Algérie, vins frelatés, coupés ou chaptalisés, prix qui s'effondrent, les vignerons n'en peuvent plus. C'est dans l'Aude que le mouvement se structure, dans le village d'Argelières, sous Marcelin Albert est viticulteur et cafetier. Avec des vignerons du Minervois, il crée le comité de défense viticole qui organise la toute première manifestation.
2: Hey, au vin artificiel, vive le vin naturel.
1: Le 11 mars 1907, ils sont 87 derrière lui. Quelques jours plus tard, les voilà 300 à Salel d'Aude. Le comité décide alors de faire un meeting chaque semaine dans une commune différente. Marcelin Albert est un orateur qui galvanise la foule. Ils sont 600 à manifester à Bise-Minervois le 31 mars, 1000 à Ouveillon le 7 avril, 5000 à Coursan le 14 avril, puis 10000 à Capestan, 25000 à Lézignan, 80000 à Narbonne où le maire Ernest Féroul s'engage à son tour, 150000 à Béziers où ont lieu de nombreux incidents, 180000 à Perpignan, 200000 à Carcassonne, 250000 à Nîmes le 2 juin et dit-on entre 600 et 800000 manifestants à Montpellier le 9 juin 1907. Des vignerons, commerçants, ouvriers, employés, on estime qu'un languedocien sur deux était sur la comédie ce jour-là. Une marée humaine. L'évêque de Montpellier fait même ouvrir les portes de la cathédrale et des églises pour que les gens y trouvent refuge. Malgré la démission de près de 400 maires, des débats houleux à l'Assemblée nationale, l'État fait la sourde oreille. Face à la menace d'insurrection, Clémenceau, président du Conseil, envoie l'armée à Narbonne. Bilan, 6 morts et 33 blessés. Et le soir du 20 juin, les soldats du 17e régiment d'infanterie se mutinent et refusent de tirer sur les manifestants sous les acclamations des Biterrois. Clémenceau n'a alors plus le choix. Il accepte de rencontrer Marcelin Albert et lui promet de porter une loi anti-fraude en échange du retour au calme. Mais le tigre, malin, glisse au leader de la contestation un billet de 100 francs pour prendre le train pour rentrer dans le sud. Et s'empresse de le raconter à la presse. Cette obole humiliante qu'Albert a eu la maladresse d'accepter lui vaudra d'être conspué par les siens, accusé de s'être laissé acheter. La loi protégeant le vin naturel contre les vins trafiqués est adoptée, les viticulteurs sont exonérés d'impôts sur les 3 années passées, les émeutiers sont amnistiés. Quant à celui qui avait rassemblé tout un peuple qui voulait vivre du travail de sa terre, Marcelin Albert, héros déchu, il s'exilera pour plusieurs années en Algérie.
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3: Ma tata, elle est petite. Quand elle a un truc qui est haut, elle n'arrive pas à l'attraper.
4: Vous préférez être grand ou petit ?
3: Moi, j'ai envie d'avoir 15 ans comme ma cousine Olivia qui a un appareil dentaire. Parce que j'ai envie d'être grande comme elle et j'ai envie de sortir avec mes copines quand il fait beau. Ma mère, elle est très grande. Mais elle y arrive quand même à rentrer. Elle n'est pas obligée de baisser la tête. Mon papa, elle est grand, mais a des grands doigts. Il peut pas lâcher les chouchous de ma petite sœur Lisa.
4: T'as envie d'être grande ou de petite ?
3: Comme ma maman. Ma maman, elle est moyenne. J'ai envie d'être pas trop petite, mais pas trop grande. Ma tata, elle est petite. Et du coup, quand elle a un truc qui est haut, elle n'arrive pas à l'attraper. Et mon père, il est plus petit que ma mère. Je préfère être grande, mais être petite, c'est aussi bien parce que, enfin, on peut passer partout, c'est un peu plus pratique, c'est tout ça.
5: Juste être un peu plus grand, mais pas beaucoup.
3: Je rêve que je sors avec mes copines, que j'ai 15 ans et que j'ai mon portable.
4: Donc, en fait, quand on est grande, on a...
3: un portable, et mon père, il m'avait donné son portable qu'il avait cassé quand il était grand. J'ai envie d'avoir un portable parce que, comme ça, je pourrais appeler mes copines, je pourrais envoyer des messages et je pourrais envoyer des photos. Moi, ça, j'ai envie d'avoir un portable pour faire des jeux, pour faire plein de choses. Bah, moi, j'ai un téléphone rose, mais il est pour enfants. Il y a des jeux, des vidéos, de la musique... pour envoyer des messages, on peut envoyer des photos et je peux jouer à mes jeux. Et même, j'ai envie d'avoir un portable pour de vrai, comme ma mère, vu que ma mère, elle a un jeu de Disney et un jeu pour construire des manèges.
5: Moi, j'ai trop envie d'en avoir un.
4: Pour faire quoi ?
5: je sais pas.
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7: Bonjour Olivier, on parle donc de cuisine aujourd'hui ?
6: Tout à fait, et on fait un viron du côté du nord du département. Bonjour les amis, petit tour du côté du pays rouennais aujourd'hui. Comme on y dit là-bas, la gastronomie c'est très important à Rouen, vous en avez peut-être écouté parler. Sur le plan linguistique, le Y pronom neutre, on y aime bien dans le nord du département. Et je vous rappelle que le verbe entendre n'existe quasiment pas. À Rouen, on écoute. Donc vous avez peut-être écouté parler de l'importance de la gastronomie là-bas. Alors la figure tutélaire, c'est la maison Trois Gros, 3 étoiles au guide Michelin. Le restaurant tenu à partir de 1930 à Rouen par Jean-Baptiste Trois Gros et son épouse Marie, puis par leurs fils Jean et Pierre, et enfin par leur petit-fils, Michel, qui s'est installé depuis quelques années à Ouche, près de Rouen, et maintenant son fils César. Vous avez remarqué comment je dis Rouen en une syllabe plutôt que Rouen en deux syllabes ? C'est comme ça qu'on y dit dans la région. Donc, vous l'avez compris, la gastronomie, c'est important, c'est number one. Les gens aiment bien les douceurs aussi. Hein. La région rouennaise, c'est la terre où l'on a fait la vraie papillote, celle qui est faite chez Révillon au Coteau, ça va être de saison. Et puis nous avons la praluline, une brioche au beurre et aux pralines roses, créée par Auguste Pralu en 1955. Au fait, la pâtisserie et chocolaterie Pralu, c'est bien d'origine rouennaise, même si on en trouve un peu partout aujourd'hui, et même si les Lyonnais tentent de se l'approprier. Non les gones, Pralu, c'est rouennais. Les pralulines, ils en font tellement qu'il faut qu'ils prennent très tôt le matin. Prendre, ça peut vouloir dire embaucher, commencer le travail dans le parler rouennais. Alors, attention quand même avec les papillotes et les pralulines, hein, si vous avez une chemise blanche, parce que vous pouvez vous faire une catole, c'est-à-dire une tache. Par contre, après avoir mangé, vous aurez la caisse. À d'autres termes, vous serez en forme. Les ch'tis, ils adorent. Oui, à Rouen, on parle volontiers de ch'tis pour désigner les enfants. Ne pas confondre avec le ch'timi du Schnorr. Un événement incontournable de la région rouennaise, c'est Rouen Table Ouverte, RTO pour les intimes, dans lequel gastronomie et spectacle vivant se rencontrent pour le plaisir des papilles, des yeux et des oreilles. Un autre grand rendez-vous, c'est le Salon de la Gastronomie, organisé par le comité des fêtes au Coteau et qui se tient depuis quelques années dans la grande salle du Scarabée à Riorges. On y propose le meilleur de la production d'une centaine d'exposants et leur savoir-faire. Et même si ça pleut, et si la pluie vous y craignez, comme on dit volontiers à Rouen, c'est-à-dire si vous n'aimez pas ça, vous serez bien à l'abri au Scarabée. Au Scarabée, on peut s'être cendre, mot du patois rouennais qui veut dire se réchauffer. Voilà.

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1: Gérard, c'est quoi votre métier ?
2: Moi, mon métier, c'est conducteur de tram et conducteur de bus. Je fais les deux, je conduis les deux et c'est un vrai plaisir de conduire les deux.
1: Ouais.
2: Mais le tram, c'est vrai que j'ai ma préférence pour le tram. Quoi.
1: Alors là, je suis assis à votre place ?
2: Oui, vous avez de la chance parce que c'est faut être privilégié parce que c'est une zone où normalement il n'y a que moi qui ai le droit d'accès là-dedans.
1: Vous me dites ce qu'il y a autour de nous là ?
2: Plein de boutons, des gongs, c'est pour annoncer aux gens qu'on arrive ou qu'on repart pour attirer leur attention.
1: Oulala, ça il faut pas, on l'entend souvent
2: non,
1: ça.
2: Non, ça on évite, ça c'est oula, ça c'est quand il y a un danger qui s'approche pour éviter justement, pour faire partir les gens qui sont pas très attentifs.
1: Et vous avez toujours fait ça, conducteur de bus et de tram ?
2: Ah non, je livrais du carburant pour une société sur Toulouse. Et ça, c'était beaucoup la région. Et le tram, ça a permis de découvrir Toulouse et les gens, les Toulousains. Et du coup, je me régale, je m'éclate.
1: Et oui, alors surtout que quand vous étiez petit, que faisait votre grand-père avec vous ?
2: Oh, mon grand-père était sur Toulouse, il m'a adoré quand je venais. Il m'amenait voir les chauffeurs de bus, on montait dans un bus, il me faisait traverser Toulouse. On allait jusqu'à Matabio, on parcourait la ville. Et mon grand-père me disait, peut-être un jour tu seras chauffeur de bus. Et je pense que c'est resté un peu tout ça, ouais.
1: Gérard, on sent bien que vous avez un cœur gros comme ça. Parlez-moi de la relation que vous avez avec les passagers.
2: Ils nous connaissent, ils viennent frapper contre la vitre,
1: ah ouais.
2: Ils viennent nous voir et ils tapent.
1: Ah ouais.
2: Ils nous font un petit coucou, on fait partie de leur vie, on les accompagne.
1: Il y a un endroit devant lequel vous passez qui vous marque plus que notre, c'est Purpan. Dites-nous pourquoi.
2: Il y a l'hôpital des enfants, là, juste à côté. Et il y a beaucoup de malades qui sortent, qui prennent l'air avec les beaux jours. Là, ils vont arriver les beaux jours. Ils sont sur les pelouses et ils sont fascinés par le tram. Donc, quand j'arrive, et j'abuse un peu plus du gong, du fameux gong, et ça les attire. Ils sont contents, ils font de grands signes. Alors, après, je fais très attention parce qu'ils viendraient vers moi, mais du coup, il faut éviter qu'ils galopent tous vers moi. Mais c'est un petit moment magique qui les sort un peu de leur quotidien difficile. Quoi.
1: Alors, vous faites quelle ligne ?
2: C'est la ligne de tram qui va jusqu'au palais de justice. Et aussi, moi, je suis sur une ligne de bus. Je suis un chauffeur mixte, hein. Donc je peux faire les deux à la fois. Je peux faire du bus et du tram. Et la ligne du bus, c'est la ligne 70 qui passe dans Blagnac, dans tous les arrêts de Blagnac, Marly, tout ça.
1: Merci Gérard.
2: Avec plaisir, c'est une joie.
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3: Bachata, Portugal, Madagascar, ça fait un beau mélange. Et nous sommes avec Étienne Arnold. Bonjour Étienne.
4: Manaono.
3: Manaono. Alors ça, c'est du malgache, parce que vous avez un petit peu de malgache, de sang malgache en vous, du sang portugais également. Et nous allons découvrir votre passion qui prend énormément de place dans votre vie, à savoir la bachata.
4: Oui, alors mon papa est malgache, ma mère, c'est la portugaise.
3: Oui. Tout votre temps, vous le consacrez à votre passion. Vous êtes prof également de danse, mais revenons un petit peu à vos origines. De quoi vous souvenez-vous, les influences que ça a pu avoir dans votre quotidien, à la maison, avec papa, maman, peut-être frères et sœurs, lors de vos vacances, voyages et autres ?
4: Déjà, la musique. Mon papa, c'est un musicien. Il jouait beaucoup de guitare à la maison quand on avait des réunions de famille. C'est vrai qu'on écoutait de la musique traditionnelle malgache du côté du papa. Et quand j'étais plutôt du côté de la maman, c'était des musiques aussi traditionnelles portugaises.
3: Il jouait de la guitare classique ou une guitare spéciale ? Alors, du pays.

0: alors, enfin, il joue des quelques percussions, oui. Mais sinon, tout ce qui est blues.
1: Est-ce que vous voulez partager un titre avec nous, justement, de cette culture malgache? Alors, qui est-il et qu'est-ce que ça représente pour vous?
0: Le chanteur, c'est Justin Bali. Petite note d'instrument.
1: J'ai l'impression que vous êtes...
0: Et cette voix aussi qui porte.
1: Ça vous plonge dans vos souvenirs.
0: Ouais, ça met une petite pause dans le temps, je trouve, quand on écoute ces sons. J'ai un oncle à Bordeaux qui, quand on allait chez lui, il écoutait ça... toute la journée.
1: C'est resté en vous,
0: c'était trop bien, j'adorais.
1: J'aperçois, dites-moi, des petites guitares là-bas. Mais alors, guitare d'enfant, a priori, vous avez envie que votre fils apprenne également à jouer. Enfin, en tout cas, la musique, il faut que ce soit essentiel.
0: On peut découvrir des choses soi-même, mais souvent, on a des choses peuvent être transmises par nos proches. Et là, en l'occurrence, alors moi, je n'ai jamais fait de guitare. En tout cas, je n'ai jamais vraiment appris. Puis mon fils, je pense qu'en voyant mon père faire de la guitare, ça l'a intéressé. Et donc, il nous a demandé d'avoir des guitares quoi, très rapidement. Et il joue beaucoup d'instruments. Ouais. On a des percussions pour faire de la salsa, pour faire de la bachata.
1: Peut-être qu'un jour, il va vous accompagner. C'est lui qui jouera la musique.
0: Voilà, c'est ça. Pour l'instant, il y a plus de chances qu'il soit musicien. Alors, peut-être qu'il dansera, mais en tout cas, il pratique beaucoup la musique. Ouais. Il fait beaucoup de guitare.
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3: Son titre, Les Cadors, c'est l'histoire d'un homme qui se croit être l'un des fils de Kadhafi. Il part dans le désert du Sahel, dans l'espoir de retrouver le trésor de l'ancien dictateur libyen. Jérémy Ferrari, lui, est né en 1985 à Villesmeuse. Son nom de famille, c'est Larzière. Il grandit à Charleville, ses parents sont commerçants. C'est un passionné de théâtre depuis son adolescence. Dès 15 ans, il pousse les portes du théâtre de Charleville pour apprendre le métier. À 16 ans, il se choisit comme nom de scène Ferrari. Il se produit dans des bals et des maisons de retraite des Ardennes. Il met en scène ses premiers one-man shows et suit aussi des cours de théâtre à Paris, au célèbre cours Florent. Jérémy se distingue des autres humoristes car il aborde des sujets graves de manière cynique et souvent décalée. Il navigue entre provocation et réflexion. Dès octobre 2010, ses apparitions dans l'émission On ne demande qu'à en rire sur France 2, animé par Laurent Ruquier, ne passe pas inaperçu.
4: Jérémy Ferrari.
3: Jérémy fait vite partie des invités réguliers, comme Olivier de Benoît, l'humoriste rémois. Vent de pièces à Beyrouth confirme son talent de comédien engagé. Il traite de la guerre et des conflits géopolitiques.
5: Alors, action contre la faim, ils ont un petit peu d'argent de côté. Ils ont 40 millions d'euros de côté. Et ils t'expliquent pourquoi dans leur bilan comptable, c'est un cas de coup dur.
6: Mais quel coup dur?
5: C'est parce qu'il y a des gens qui meurent de faim qu'il y a action contre la faim.
6: Donc le coup dur, ça serait qu'ils aient plus faim alors.
3: En 2017, il frappe encore plus fort avec Anesthésie Générale. Ce spectacle est une véritable critique de notre société et de ses dérives. Politique, économie, santé, tout y passe. Il se raconte aussi dans un livre où il dévoile ses addictions, dont l'alcool. C'est un artiste attachant et à part dans l'humour français. Il aime revenir dans son Ardenne natale. Il n'oublie pas ses racines. Jérémy Ferrari, c'est l'un des trésors de Champagne-Ardenne.

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2: Un mot usuel occitan que vous connaissez, Necha et Chegur, j'en suis sûr. C'est le mot bigot. Laurent, tu peux aller me chercher le bigot, je te prie. Je savais pas, on te caille ton téléphone. Non, pas mon téléphone, mon bigot. Dit Montalier, dans mon atelier, en entrant à gauche. Effectivement, ce n'était pas le bigophone, l'argot du téléphone. Bigot étant le nom de l'inventeur de l'instrument de musique en carton qui porte son nom avant de désigner familièrement l'appareil téléphonique. Non, le bigot dans la campagne de chez nous, c'est la bêche. Vai cercar lo bigot, va me chercher la bêche, la binette ou la houe. En technique, le bigot est cette fourche retournée qui sert à tirer le fumier ou à briser les mottes après le bêchage. Bon nombre de révoltes paysannes se faisaient avec le bigot, l'arme qu'on attrape facilement, appuyée contre un mur. Si prenez le bigot, va veire. Si je prends le bigot, tu vas voir. Ané adieu.
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3: Salut Brésil.
4: Comment elle s'appelle?
3: Alors, je m'appelle Oriane, j'ai 33 ans.
4: Et tu fais quoi dans la vie?
3: Et mon job, je suis graphiste.
5: Je voyais plus le genre graphiste, une bonne trentaine.
6: Ah oui, c'est étonnant.
7: Qu'est-ce que vous foutez là?
3: Je suis dans les petits bonheurs.
8: Le bonheur aussi peut arriver comme ça.
9: Vous habitez où, vous m'avez dit?
3: J'habite à Quimper et je suis arrivée ici parce que je voulais vivre en Bretagne et j'ai trouvé un emploi ici, dans le Finistère.
10: Comment tu as trouvé du travail?
11: Comment tu as fait pour deviner? Elle est extraordinaire, ta mère.
3: J'ai cherché dans les 4 départements et c'est tombé dans le Finistère et moi j'adore Quimper, donc je suis ravie.
12: Pourquoi croyez-vous qu'on l'adore?
3: Ça s'explique pas trop, j'avais l'impression que j'appartenais à cette région. J'ai tout fait pour arriver ici, mais je sais pas trop pourquoi et je suis super heureuse.
13: Heureusement que vous n'avez pas compté sur moi, hein, parce que sinon il fera ça le temps.
14: On ira se balader ensemble un de ces jours, tu veux?
3: Mon coin préféré quand je me balade, c'est au bord de la mer et surtout la plage de Sainte-Marine.
15: Quelle plage?
3: Combris de Sainte-Marine, puisque la plage est sublime avec les dunes assez nature. C'était le coup de foudre avec cette plage-là.
16: Sur la plage, j'irai te chercher des coquillages.
17: Et le premier baiser, quand est-ce que vous voulez te donner?
3: Alors moi je me souviens que quand j'étais en primaire, il y avait beaucoup de garçons qui s'intéressaient à moi. Mais alors moi j'y connaissais rien, donc j'ai eu des cadeaux, j'ai eu des bagues, j'ai eu des trucs comme ça.
18: S'ils veulent te faire un cadeau, refuse pas, hein.
3: Et je pense que les pauvres, ils n'avaient pas beaucoup de réponses. Et moi après c'est arrivé assez tard, ouais. Oui si, c'était au lycée. Mais pareil, c'était pas moi qui étais intéressée, c'était toujours le garçon quoi. Je me cherche encore, je pense.
19: Moi je m'en fous parce que j'ai un amour chez moi et un amour à l'école. C'est qui? C'est mon cousin, mais je suis comme ma mère, je préfère le célibataire.
20: Prononcez trois fois la phrase impossible.
3: Ok, la jolie rose jaune de Josette Johnny dans le jardin, la jolie rose jaune de Josette Johnny dans le jardin, la jolie rose jaune de Josette Johnny dans le jardin. Ça va?
21: D'où elle sort cette Josette? Qui a lancé cette Josette?
3: Moi je connais Tadery. T'adora, t'adori tantant, t'adora tanter, t'adori tantant, tanta, t'adora tanter, t'adora tanter, tata, t'adori tantant.
22: Bravo! Merci! Bravo!
3: Allez, salut!
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2: Et pour ce nouveau reportage, je vous propose de me suivre. On part à Vouneuil-sous-Biard, retrouver Badr, il gère la société Black Sheep. Bonjour.
23: Bonjour.
2: Alors vous, votre spécialité, c'est les vannes aménagées?
23: Ouais, c'est ça, vannes aménagées. On fait de la location de vannes aménagées et de la vente également.
2: Alors, c'est quoi aujourd'hui les vannes aménagées? Parce que depuis le Covid, le confinement, il y a énormément de gens qui ont acheté de vannes aménagées. Ça a la cote et il y a de plus en plus de nouveautés, de petites choses qui simplifient la vie.
23: Ouais, bah en fait, depuis le Covid, on a une très grosse demande parce que les gens veulent chercher la nature. Le van aménagé, c'est vraiment le bon produit puisqu'il est à la fois compact et à la fois spacieux à l'intérieur. Et en plus, bah, comme on peut le voir, il a un toit relevable. Donc du coup, c'est un produit qui marche pour 4 voire 5 personnes. Donc on a pas mal de familles, de couples ou d'amis qui viennent nous voir pour des week-ends, des semaines, etc. Donc et puis dedans, bah ouais, il y a tout ce qu'il faut pour cuisiner, pour se restaurer. Donc c'est ça qui plaît.
6: Génial. Voilà, donc là je viens de récupérer le van aménagé et on va donc pouvoir partir et profiter de ce van aménagé direction le lac de Saint-Cyr. Allez hop, me v'la garer au lac de Saint-Cyr. On éteint le moteur. Première chose à faire, il m'a dit, si je veux bien dormir, fermer les espèces de stores en les mettant comme ça. Nickel, j'ai plus qu'à déplier le lit et normalement, tac. Hop, ça c'est fait. On n'a plus qu'à mettre un peu de chauffage. Hop, l'écran tactile, chauffage stationnement, chauffage permanent, activé. Franchement, je vais bien dormir. J'ai plus qu'à dormir. Et à vous souhaiter une bonne nuit. À demain. 5h45. Bon, que dire? J'ai bien dormi. Je pensais avoir froid. J'ai eu chaud. J'ai même dû baisser le chauffage dans la nuit. Mais rien à dire. Un van, c'est vachement bien foutu. On dort bien. On a de la place. Franchement, rien à dire. Bah, je vais vous épargner ma morning routine d'aller se doucher dehors avec le tuyau et tout et tout. Mais pour le reste, franchement, nickel. Je me prépare et je retourne au travail. Bon, bah voilà, c'est validé.
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1: Fait voyager depuis 2012. Il a été créé à l'initiative d'un prof documentaliste et d'une bibliothécaire des lycées Jeannot et Curie de Sens. Chaque année, de novembre à avril, des centaines de jeunes découvrent des mangas sélectionnés avec soin. L'an dernier, 160 établissements y ont participé, et pas seulement dans Lyon. Sayonara organise aussi de multiples rendez-vous tout au long de l'année autour de la culture et des arts japonais. Cette fascination des jeunes pour la culture du pays du soleil levant ne date pas d'hier. Commencé dans les années 80 à la télé avec Récréa 2 et le Club Dorothée, le Capitaine Flamme et Albator ou Goldorak ont marqué toute une génération.
2: Père, Actarus, ils attaquent en force avec un antérac. Il faut que tu ailles aider Alcor. Bon, je vais y aller.
1: Et puis, les consoles Super Nintendo et Sega ont débarqué. Des consoles avec des personnages cultes comme Sonic et Mario. Dans les années 90 et 2000, Pokémon, Dragon Ball Z et Naruto ont pris le relais, renforçant l'attrait des enfants et des ados pour le Japon. Aujourd'hui, l'influence japonaise s'étend au cinéma, à la BD et même à la musique. Oshii en est l'exemple parfait.

0: prix littéraire. Les jeunes découvrent des mangas plus originaux ou exigeants que ceux qu'ils lisent d'habitude. Ça stimule leur curiosité, aiguise leur sens critique et leur apprend à varier les plaisirs tout en alimentant leur rêve de Japon.
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2: L'ancien mystique manoir de dame. Chambre d'hôte, petit déjeuner, salon de thé, événements, fiançailles, mariage, on peut tout faire ici.
3: Bonjour.
2: Enchantée.
3: Enchantée, bienvenue chez nous.
2: Ben, merci. Donc c'est vous qui avez une vie de princesse, vous m'avez dit c'est au téléphone.
3: J'ai mon prince dans la cuisine.
2: C'est cool, écoutez. Julia et David, donc une magnifique histoire d'amour qui va être très énervante, j'en suis sûre.
3: Sûrement.
2: Alors c'est quoi ce manoir ?
3: Donc c'est un manoir qui date de 1900.
2: Ouais.
3: Et en fait, il a été créé quand les usines ont été créées également. Donc c'est le dirigeant de ces usines-là qui a construit ce manoir.
2: L'usine qui est en face, là.
3: C'est ça. Ventron Confection.
2: Je décris la princesse. Quand même. Cheveux longs.
3: Oui.
2: Bleu, montrez-moi, retournez-vous. Vert. Magnifique. Ah, bleu-vert ?
3: Oui.
2: Ouais, dans la pénombre, on ne voit pas bien parce que c'est un peu pénombre
3: c'est
2: le manoir.
3: C'est ça,
2: là.
3: C'est le style du manoir, ouais.
2: Ouais, c'est ça. Piercing.
3: Oui. Hein. Tatouage, tout ça.
2: Ouais. Ah ouais, c'est ça. Ouais. Oui, une princesse très moderne.
3: Voilà.
2: On n'est pas dans la petite princesse avec la petite robe rose,
3: non.
2: Les flots dans les cheveux. Quoi.
3: Non, c'est la princesse habillée en noir.
2: Et voici David, donc... Le prince charmant, bah écoutez, je suis enchantée.
4: Enchantée.
2: Hein, ravie. Vous aussi.
4: C'est ça, rocker, oui, au retard plutôt, voilà.
2: C'est ça.
4: La barbe, les cheveux du coup un peu plus courts. J'avais les cheveux longs pendant un temps, mais...
2: Avec une... Comment ça s'appelle, ça ?
4: Ah, la banane, du coup.
2: Oui, la banane, voilà. Le piercing aussi, etc. Donc,
4: c'est ça.
2: Un prince charmant tout à fait moderne aussi.
4: Voilà. C'est tout à fait.
2: Ce manoir, vous l'avez acheté ?
4: Oui, on est passé devant après une visite qu'on avait fait du côté du 90.
3: Au nord de Belfort, ouais.
4: Mais oui, c'était par un détour du coup à moto, plutôt que de revenir par la voie rapide, on a fait le détour côté Vosgien pour l'école, c'était toujours sympa. Et puis on a vu le manoir qui, lui, n'était pas en vente pour le coup. Et on s'est arrêté devant parce qu'on l'a trouvé magnifique, on a fait quelques photos, on s'est dit c'est une bâtisse comme ça qu'il nous faut. Et en rentrant, continuant nos recherches pour les maisons, deux semaines plus tard, on est tombé dessus, tout fraîchement mis en vente.
2: D'accord.
4: On s'est dit, il y a quelque chose à faire. Donc, on est revenu, on a fait la visite, on est tombé sous le charme, malgré l'état du coup...
3: Parce qu'on est tombé sous le charme de l'escalier, et puis après, on avait pu...
2: C'était mort.
3: Ouais, c'était mort.
2: Ah, et alors, ça vient
3: de... Parce que moi, c'était un rêve de petite fille. Je disais toujours à ma grand-mère qu'un jour, j'aurais un château, et elle me dit, si t'en rêves, t'en es capable de le faire, alors tu le feras.
2: D'accord, et vous saviez que c'était son rêve.
4: Oui, tout à fait, ça faisait déjà un moment qu'elle en parlait aussi, et puis voilà, c'était le but de pouvoir justement réaliser son rêve. Après, oui, il y a un investissement, il y a une grande part de folie. On y met toute notre âme, tous nos budgets, tout ce qu'on peut, pour pouvoir du coup réinvestiguer les lieux, lui redonner le cachet d'antan, et puis... Voilà, que ça reprenne vie complètement.
3: On a eu vraiment un coup de cœur en rentrant, et puis en sortant, on a dit, bon, on est un peu dans la merde. Parce qu'il y avait énormément à faire, c'était pas le budget qui allait, c'était pas le coin qu'on voulait, et finalement, en ressortant, on s'est regardé, on a dit, ça y est, c'est lui, quoi.
2: Alors, vous faites chambre d'hôte, donc
3: c'est ça.
2: C'est là qu'on mange ?
3: Là, on fait chambre d'hôte, là, on fait les petits déjeuners, les tables d'hôte et les salons de thé.
2: C'est votre cuisine à vous ?
3: Oui.
2: Oui, parce qu'on est chez vous, en fait.
3: C'est ça.
2: Mais c'est génial, hein, c'est vachement beau.
3: Les gens sont vraiment immergés chez nous.
2: Ah ouais, c'est magnifique.
4: Tout refait au complet.
2: Et votre but, c'était d'ouvrir une chambre d'hôte.
3: Oui, oui. Okay. Ouais, ouais. Notre but, à la base, c'était même d'avoir un château pour sauver un lieu. Et après, on a eu beaucoup trop de contraintes avec les châteaux. Mm-hmm. Donc, on s'est rabattu sur les manoirs où on pouvait un peu plus s'amuser, en fait.
2: Donc, vous bossez tout le temps, quoi.
4: C'est ça, tout
2: vous
4: le temps.
2: Vous faites des travaux vous-même ?
3: Oui. Ah oui, on fait tout nous-mêmes.
4: Moi, je travaille encore à côté. Donc, madame est dédiée vraiment pour la partie gestion du manoir chambre d'hôte.
2: D'accord, madame la princesse.
4: La princesse est un peu Cendrillon aussi, puisqu'elle s'occupe de tout derrière. Et après, pour ce qui est partie travaux, elle m'aide énormément. Surtout pour ce qui est décoration, c'est les idées de madame. Après, madame m'a appris pas mal de choses, tout ce qui est placo, tout ça. Moi, c'est la partie électricité. La partie plomberie autodidacte, où on avance comme ça.
2: C'est les idées de madame, hein ?
3: Voilà.
2: C'est ça. Hein,
3: c'est ça.
2: Comment vous avez
3: après,
2: fait,
3: j'ai de la chance, il suit beaucoup. Et puis, on a les mêmes goûts, donc c'est pas compliqué, quoi.
2: Il n'y a pas besoin de le convaincre.
3: Voilà, c'est ça.
2: Combien il y a de mètres carrés, alors ?
3: 800 mètres carrés. On en a rénové 250.
2: Je ne sais pas si je vous trouve pas un peu fou.
3: Oui, tout le monde nous le dit.
2: Ah oui, c'est ça. C'est assez banal ce que je
3: voilà. On est passionné puis on aime ce qu'on fait et on savait que ce serait des sacrifices, mais du moment qu'on est ensemble, comme on a dit, qu'on tient le coup, c'est le principal. Parce que cette année, ça va faire 18 ans qu'on est ensemble.
5: Vous êtes rencontrés très jeune.
3: Très jeune, ouais. Ouais, on s'est mariés très jeune aussi et puis après on a toujours fait en fonction que l'autre puisse évoluer. Quand un évoluait, l'autre patientait et puis l'aidait à évoluer et ainsi de suite. Et ça, c'était le but ultime de notre couple, ouais.
2: Donc vous vivez à Ventron toute l'année. C'est assez isolé, c'est assez calme.
3: Oui, on aime bien. Ouais. On est tranquille.
2: Oh là là, vous êtes des ovnis pour moi.
3: En fait, je pense qu'on est dans des corps de jeunes, mais avec une mentalité assez ancienne. On aime les choses comme ça. Moi, j'ai vécu avec mes grands-parents. Donc, c'était une ambiance déjà où la famille était importante, les repas étaient importants, la convivialité, les choses à l'ancienne. Je voyais mon grand-père souvent dans les jardins en train de travailler. Donc, tout ça, pour moi, c'est ancré en moi et il a vécu un peu préparé. Donc, c'est ce qu'on aime, notre tranquillité. On adore cuisiner tout nous-mêmes, recevoir les gens, leur proposer en fait un univers carrément différent.
2: Ah, bah, carrément, hein.
4: Oui, comme c'est marqué du coup sur les annonces, c'est le voyage hors du temps. Et quand on rentre ici, on change l'ambiance d'univers.
2: Vous vous êtes bien rencontrés tous les deux. Hein. Vous notez quand même la chance que vous avez?
3: Ah, bah, ça, oui, on sait qu'on a beaucoup de chance, ouais. Ah, ouais, parce que tout le monde pourrait pas vivre cette expérience. Et puis, on nous l'a tout de suite dit, est-ce que notre couple est solide? Parce que sinon, la banque n'aurait pas suivi les projets comme ça. Quoi.
2: Ah oui. Ah ouais. Vous avez fait quoi? Vous avez vu des psys, des certificats de solidité du couple pour le banquier?
4: Non, bah, c'était pour démontrer. Voilà, on avait la NIAC, du moins, qu'on le voulait vraiment. Donc, c'est à force d'insister, ils ont compris du coup que oui, on voulait. Parce que d'après eux, les statistiques, c'était 70% des couples divorcent dès qu'ils achètent une maison avec des travaux, des choses comme ça.
2: D'accord. Voilà.
4: C'est pour ça qu'ils étaient réticents.
2: Et alors, ça veut dire que ça a été long, c'est ça, d'obtenir les prêts bancaires? De convaincre.
3: Déjà, on a dû se battre pratiquement 6 mois pour avoir le manoir. Et puis après, pratiquement aussi 3 mois, faire tout le tour des banques avec un business plan, leur montrer qu'on était solide. Ils voulaient savoir si on avait vécu des épreuves, des choses comme ça, pour voir si on allait tenir le coup.
2: Des épreuves dans le couple?
3: Ouais, c'est ça.
2: Oui,
3: c'est
2: ça. Vous avez répondu quoi, oui ou non?
3: Oui, nous, on a morflé pas mal, donc... On sait ce que c'est, donc on savait qu'on allait tenir largement le choc.
2: Mais je peux être indiscrète, en quoi vous avez morflé?
3: On a eu des épreuves de la vie pas très faciles, beaucoup d'accord. De décès, des maladies, des trahisons, des choses comme ça, assez dur, en très peu de temps.
4: Des périodes financières très compliquées. On a vécu du coup en Saône-et-Loire, dans une ville paumée, à 30 minutes de toute commodité, on avait essayé, mais c'est vraiment à l'extrême. Et là, pour le coup, financièrement, on avait énormément de mal à s'en sortir.
3: On vivait avec 10 euros par mois pour manger. On a connu des périodes vraiment très très compliquées qui auraient la plupart du temps se serait séparés.
2: Je vous adore. Et là, ça tient la route alors?
3: Là, ça commence à avoir de l'ampleur, ouais. Ouais. Je pense qu'il nous faudra encore quelques années pour vraiment se faire connaître. Mm-hmm. Mais comme on dit, on lâche pas l'affaire, quoi. Mm-hmm. Puis on a des clients super, donc c'est cool.
2: Donc voilà, le temps s'était arrêté, hein. Mais c'est bon, ça. Il va reprendre son cours. Non. L'ancien mystique, parce que vous aimez tout ce qui est mystique.
3: Voilà, c'est ça.
2: L'ancien mystique, Banois. Deux dames.
3: Ouais. Alors ça, c'est le nom de mes ancêtres.
2: Ah, Deux dames.
3: Deux dames, ouais.
2: Donc c'est vous qui l'avez baptisé comme ça?
3: C'était pour rendre hommage à mes ancêtres qui, avant, étaient des nobles. Et quand il y a eu la guerre, ils ont vendu leurs particules pour pouvoir aller dans les rébellions, quoi.
2: Merci à vous deux, au revoir.
3: Merci, au revoir.
4: Merci bien.
2: Et bonne chance pour tout ce qui vous attend.
3: C'est gentil, je vous remercie.
2: Merci d'être venu. Au revoir.

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1: L'auteur du livre que je vous présente aujourd'hui dans Toujours à la page les a tous interrogés. Ce père de famille qui, après avoir tué femme et enfant, s'inquiète du sort de sa chienne. Ce japonais cannibale interpellé au bois de Boulogne ou encore ce membre de la Société de protection des oiseaux soupçonné d'être un tueur en série. Jacques Poinaz fut commissaire de police, chef adjoint de la brigade criminelle de la police judiciaire de Paris, également chef de l'unité de coordination de lutte antiterroriste. Cet Ardéchois de naissance témoigne de sa carrière dans « Le temps des aveux, le réfrigérateur du japonais cannibale et autres récits de la brigade criminelle », un livre paru chez Mareuil Éditions. Le retour sur 13 des enquêtes les plus marquantes de sa carrière avec, en ligne de mire, à une époque où l'ADN n'était pas encore la reine des preuves, l'obtention des sacro-saints aveux. Des aveux qui viennent ou non, et qui dissimule parfois une partie de la réalité, qui laisse aussi souvent l'enquêteur avec un sentiment de frustration. Jacques Poinaz.
2: Oui, de la frustration, parce que les aveux ne sont pas toujours totalement sincères, ou complets, ou indiscutables. Il y a souvent une fragilité de l'aveu, puisque lorsqu'on a des aveux, on se projette déjà dans le procès et la preuve devant les assises pour les homicides. Mais ces histoires, c'est aussi ce basculement de la personne qui avoue, et souvent, même si le policier avant tout est content d'avoir résolu une affaire, parce qu'une affaire criminelle est toujours un poids pour les policiers, mais il y a également parfois un peu de, sinon de pitié, du moins de tristesse de voir un homme qui parfois avait une vie jusque-là normale et qui bascule dans le monde de la prison pour une longue peine.
1: Mais quelle perception vous avez de ça quand vous êtes face à quelqu'un qui n'est pas un criminel aguerri et qui bascule pour des raisons qui paraissent en fait futiles, si on y pense bien?
2: Alors, je crois que ça reste un mystère de l'homme, un mystère de l'humanité. Comment comprendre que quelqu'un qui a jusque-là eu une vie parfaitement banale, d'un seul coup, pour des raisons difficiles à imaginer, passe à des actes terribles.
1: On voit la grande diversité des affaires que vous avez traitées. C'est d'autant plus agréable à lire qu'effectivement, on ne sait jamais où vous allez nous emmener à chacune des histoires. Comment vous avez fait la sélection?
2: J'ai pris celles qui sont restées dans ma mémoire, je dirais, qui m'ont laissé un sentiment, soit de satisfaction, soit d'échec, ou comme celles qui se passent en Ardèche, où je reviens pratiquement dans mon village natal pour enquêter sur une affaire d'explosifs dans la communauté de l'ex-tueur de l'Ardèche, Pierre Conti. Mais souvent aussi parce que ce sont des affaires qui ont quelque chose de particulier, parfois de presque burlesque, parfois de troublant, comme ces adolescents qui, pour donner un alibi à leur ami, inventent un stratagème un peu diabolique. J'ai essayé de montrer que la réalité est souvent plus surprenante que la fiction même.
1: Et c'est sans doute ce qui est le plus fascinant dans chacune des histoires que nous confie Jacques Poinaz. Et ce qui est captivant, c'est ce récit au plus proche du travail de l'enquête et les impressions, les réflexions que partage l'auteur avec nous au fil de chacune. Alors si vous êtes fan de faits divers, jetez-vous sur Le temps des aveux de Jacques Poinaz, paru aux éditions Mareuil.
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3: Nous sommes à Caudalet.
1: Richard, on est ici dans les jardins familiaux?
3: Oui, on est dans les jardins familiaux et on est à plusieurs.
1: Il est où votre petit carré?
3: Là-bas, au fond.
1: Allez, je vous suis, allez-y. Et là, ce sont vos poireaux?
3: Il y a des poireaux, il y a encore des betteraves, des radis.
1: Et là, vous êtes au bord de quel canal?
3: C'est un canal qui rejoint la tête.
1: Les choux ont été un petit peu mangés, non?
3: Par contre, la salade, vous voyez, elle n'est pas gelée.
1: Et alors, comment vous vous organisez? Vous aviez des notions de jardinage quand vous avez pris ce jardin familial?
3: Oui, j'ai eu un jardin familial dans le Nord pendant une dizaine d'années.
1: Donc vous arrivez d'où, vous?
3: Nord-Pas-de-Calais, entre Lille et Arras.
1: Depuis combien de temps vous êtes installé ici à Caudalet?
3: Trois ans.
1: Comment vous avez découvert ce village?
3: Avec mes filles qui habitent là. Donc elles m'ont dit de revenir ici, parce qu'il fait meilleur, il y a du soleil, et le jardin, on peut le faire plus longtemps.
1: Et vous venez tous les matins?
3: Souvent, en ce moment un peu moins.
1: C'est important pour vous d'avoir votre petit carré potager?
3: Tout à fait, parce que c'est du bio. Et puis, quand j'amène les légumes à la maison, ma fille me fait la cuisine. Et moi, je fais la soupe avec les poireaux, avec les navets. Donc, tout va bien.
1: Et derrière vous, il y a le compost?
3: Recyclage. Les choses de la cuisine, mais pas tout, hein, les purées et tout ça. Et puis, les restes de jardin.
1: Rien ne se perd, tout se transforme.
3: Exactement. Et ça devient tout marron, comme un terreau.
1: Merci Richard. Et vous Daniel, alors, qu'est-ce que vous cultivez?
4: Là, pour le printemps, j'ai mis des oignons, rouges et jaunes. 300, on ne rigole pas avec les oignons. Hein. À quand on cuisine, il faut des bons oignons. Bon, alors là, il reste les poireaux.
1: Il n'y a pas des artichauts, là?
4: Ah, ben oui, mais ça, des artichauts, oui. Ils restent bien en place. Et je suis assez content parce que par ici, moi, je suis normand. Hein. Attention, je suis un viking. Il ne faut pas me contrarier. Bon, alors, donc il y a la quatre artichauts. Bon, ben c'est bien, c'est marrant, dans un jardin, c'est marrant.
1: Et qu'est-ce qui vous a amené au jardinage, Jean?
4: Faut bien s'occuper, faire du sport, la marche, et puis du jardinage.
1: Et dites-moi, vous avez un panorama incroyable depuis le jardin.
4: Justement, c'est très intéressant. C'est pour ça aussi que j'ai demandé ce terrain-là. Il y a la rivière, juste derrière moi, il y a la montagne, avec des beaux arbres. Enfin, c'est formidable, ici, c'est le paradis pour moi. Hein. Surtout moi qui suis né dans la plaine de Caen, vous voyez. Alors la plaine de Caen, c'est vraiment la plaine.
1: Il y a de la pluie. Hein. Et le principe de ces jardins familiaux, vous venez quand vous voulez?
4: Exactement. Et surtout, c'est tellement simple que je ne sais pas très bien comment dire, parce que c'est tellement simple que c'est la vie rêvée. Quoi. Les gens devraient faire ça. C'est pour ça qu'ils ne font plus de jardin. Ils ont l'air de dire ça ne rapporte pas. Mais c'est pas une question d'argent, on s'en fout de l'argent. On mange des bons légumes, mais au moins, on passe du bon temps toute la journée.
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1: Oui, avec un agriculteur exploitant qui a 39 ans à Angluzel et Courcelles, on est à 10 km de Cézanne. Bonjour Alexis Leherle.
2: Bonjour.
1: Quel est votre parcours pour arriver jusqu'ici en tant qu'exploitant agricole?
2: Alors moi je suis agriculteur, donc installé à Angluzel depuis 4 ans. Donc avant j'étais double actif pendant 2 ans. Avant de m'installer, j'étais 10 ans conseiller agricole, donc notamment sur l'installation en agriculture.
1: Ces 10 ans d'expérience en tant que personne spécialisée pour l'installation de nouveaux agriculteurs, agricultrices, ça consistait en quoi? Combien de personnes vous avez accompagnées et comment?
2: Je recevais toutes les personnes qui souhaitaient s'installer en agriculture, viticulture, maraîchage, élevage, tout projet agricole. J'étais là pour les accompagner, pour les renseigner sur les démarches à faire pour devenir agriculteur. Donc j'en rencontrais à peu près 200 personnes par an sur tout le département de la Marne.
1: Et c'était quoi l'étude de faisabilité, la reprise d'exploitation, la création d'exploitation?
2: Alors j'étais vraiment là sur la partie renseignement dans les démarches, notamment les formations, tout ce qui était réglementation à respecter lors de l'installation, et puis quelle aide on pourrait bénéficier pour s'installer en tant que jeune agriculteur.
1: Quel est le profil des personnes que vous avez accompagnées pour l'installation? C'est plus des jeunes, des personnes en reconversion professionnelle qui décident de se lancer dans l'agriculture?
2: Alors, en 10 ans d'expérience, j'ai vu le profil légèrement évoluer. Alors, on voit que l'âge moyen d'installation a progressé. Donc, les gens s'installent de plus en plus tard. Et donc, en termes de profil, on avait beaucoup de profils donc sur des exploitations, on va dire, assez classiques de la région. Donc, grande culture, céréales, viticulture. Mais on voit de plus en plus de projets avec de la diversification, production de maraîchage, développement de nouveaux élevages sur les exploitations.
1: Quand on entend parler des agriculteurs, souvent, c'est la reprise d'une exploitation familiale, c'était essentiellement le cas ou pas?
2: Alors dans la Marne, oui, on est essentiellement sur des reprises d'exploitation familiale, donc des enfants, filles ou neveux, neveux-nièces d'exploitants agricoles qui reprennent la suite dans l'exploitation familiale. Mais de plus en plus, on a des personnes donc extérieures au milieu agricole qui reviennent, qui ont un projet de revenir sur l'exploitation. Donc dans ces cas-là, la difficulté, c'est aussi l'accès au foncier. Donc c'est pas facile de trouver des surfaces agricoles pour exploiter dans la Marne.
1: Alexis Leherle, pendant 10 ans, 200 agriculteurs et agricultrices par an reçus pour l'aide à l'installation. Quelles étaient les principales sources de motivation et les freins de ces personnes que vous avez rencontrées et aidées à s'installer?
2: La première motivation, c'est continuer l'entreprise familiale, donc poursuivre cette activité avec souvent des projets de diversification, de nouvelles activités sur cette exploitation avec de nouvelles cultures ou création ou développement de certains élevages. Après niveau frein, les freins c'est aussi souvent quand même le financement de ces projets d'exploitation, car une reprise d'exploitation c'est quand même relativement onéreux à reprendre avec des emprunts sur une durée assez longue, donc faut avoir les capacités financières de pouvoir assumer ces reprises.
1: Voilà Alexis Leherle qui a aidé des agriculteurs à s'installer pendant près de 10 ans en Champagne-Ardenne. Merci Alexis.
2: Merci.

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1: Un traiteur ouvert à l'année à Galéria. François Bogard est un enfant du village et ça lui tenait à cœur d'ouvrir ce commerce de proximité chez lui.
2: Enfin, je suis né à Calvi, mais j'ai grandi ici, je suis allé à l'école ici jusqu'à mes 19 ans à peu près. Et après, je suis parti travailler sur le continent. Puis ça me tenait à cœur de revenir ici pour travailler chez moi. Parce qu'on est bien dans son village.
1: La cuisine, une passion venue très tôt.
2: Je suis allé en BEP à Île-Rousse, parce qu'ici, on n'a pas trop de débouchés professionnels. Et en fait, je me suis rendu compte qu'il y avait du travail. J'étais vite demandé, vite sollicité. Et forcément, derrière, j'ai continué dans la cuisine. Et puis, quand on progresse, on se passionne. J'ai fait des saisons au départ. J'ai commencé sur des saisons sur Galière principalement. Après, je suis parti sur le continent, je suis parti travailler sur Lyon pendant 3-4 ans, je suis parti sur Paris également, et quand ma femme a accouché, ça m'est tenu à cœur de faire grandir mes enfants ici. C'est pas du tout la même vie, on est bien plus tranquille dans son village.
1: François propose au quotidien des plats du jour.
2: Ça change, ça varie, des plats de saison principalement. L'été, beaucoup plus de produits corse évidemment, parce que la demande est bien plus importante. Je vais faire aussi, j'ai des pensionnaires, mais je propose aussi, je fais pour les mariages, les buffets, les anniversaires, les baptêmes, tout le principe du traiteur à l'extérieur et à domicile.
1: Et le traiteur a quelques spécialités.
2: J'utilise beaucoup de produits corse principalement. Alors aujourd'hui, par exemple, j'ai des artichauts farcis au brooch, mais ça peut m'arriver de faire des ch'torts sabrites, je vais faire du sauté de veau aux olives. Après, je fais beaucoup de produits aussi d'ailleurs. Je vais faire des tagines, des couscous, des paellas, suivant la demande, ce que les gens aiment en fait en général.
1: Parmi ses clients, beaucoup de gens du village.
2: En hors saison évidemment, mais ça arrive souvent qu'il y ait des gens qui se perdent au village pour aller se balader, qui ont besoin de manger sur le pouce entre guillemets, donc ça rend toujours service. Après, j'ai beaucoup évidemment ma clientèle principale, c'est comme je suis toute l'année, c'est les gens du village. Après l'été, bien sûr, les touristes avec la vente de charcuterie, la vente de fromage corse, la vente de vin.
1: Développer son activité perdurer dans le temps, et pourquoi ne pas laisser plus tard ce qu'il a construit à ses enfants? Tels sont les espoirs de François Bogard pour les années futures.
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3: Bonjour à toutes et tous, bienvenue dans Affaires classées, le podcast. Nous sommes en janvier 1879. Le sympathique garde champêtre du village de Laguinge, en Haute-Soule, est poignardé de 5 coups de couteau dans une auberge. Les gendarmes arrivent et son meurtrier a disparu.
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3: Les bohémiens. Ces individus migrants en groupe d'un village à l'autre ont longtemps alimenté les conversations, les polémiques, les peurs au Pays Basque et au-delà. Les historiens situent leur arrivée dans le coin en l'an 1602. C'est le seigneur d'Urtubi à Urugne et le vicomte d'Etchaus à Baïgorry qui accueillirent en nombre ces descendants du peuple Tzigane ou Rome venus de Bohême grâce au sauf-conduit que le roi de cette contrée d'Europe centrale délivrait. Nombre d'entre eux vont finir par s'implanter en Soule ainsi que dans les pays de Cise et de Mix. Vivant à l'écart des villages, ils offraient leurs services aux villageois, bien contents de leur donner du travail contre très peu d'argent. Selon les saisons, ils étaient employés chez les paysans. D'autres œuvraient comme vanniers, empailleurs de chaises ou tondeurs de mulets. Leurs épouses fabriquaient des chapeaux, de la vannerie aussi. Elles ne tardèrent pas à susciter la curiosité, voire la peur, lorsqu'elle disait disposer de pouvoirs magiques, de remèdes naturels ou jurant prédire l'avenir en lisant dans les lignes de la main. Frappant à la porte des fermes, on les disait mendiants, voire chapardeurs. Dans les gendarmeries du secteur, les plaintes des villageois affluaient pour vol d'animaux, de victuailles ou de linge. Leur présence finit par agacer le préfet palois qui décide de lancer en 1802 une gigantesque rafle. 475 bohémiens sont arrêtés et jetés en prison dans l'attente de les expédier outre-Atlantique en Louisiane. Mais le projet du préfet tourne court et la plupart des rescapés de la rafle reviendra vivre au Pays Basque où ils désigneront leur propre roi.
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3: Il se nomme Pierre Aguerre. Il vit en Haute-Soule, dans le petit village de Laguinge, et partage son existence avec une femme, encore jeune, qu'il dit être son épouse, même si les registres d'état civil du secteur ne trouvent nulle trace de leur mariage. Chez les bohémiens, point n'est besoin de s'ennuyer avec les formalités.

0: peine une sale réputation. Maintes fois condamné pour vol, violence, il pourrait bien se venger. Aguerre sait cultiver ses relations et, pour asseoir son autorité, il va lier amitié avec un homme influent au village. Le garde champêtre, un certain monsieur Iriard. Le brave fonctionnaire est au courant de tous les potins du village. Son goût immodéré pour la bouteille fait de lui un informateur facile, de premier choix. Ce 9 janvier 1879, Aguerre accoste le garde champêtre. Il l'invite sans peine à boire ensemble dans le premier cabaret venu. Les deux larrons y retrouvent le vieux Albex, un paysan du coin, et l'instituteur du village, qui a momentanément déserté sa classe. C'est alors parti pour une série de plusieurs tournées de vin.
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0: Dans le canton de Tardets, chacun sait que le garde champêtre, Iriard, est de ces muets à qui la picole alimente surabondamment les paroles. Ce soir de janvier, la nuit tombe tôt et la conversation s'éternise. Ivre à l'excès, Iriard dévoile toutes sortes de fâcheux secrets sur tel ou tel habitant du village. Ses amis, tout aussi ivres, en rajoutent. Soudain, Iriard explose de colère. Il menace ses acolytes de comptoir en ces termes.
2: « Pour un peu, je vous battrai comme on taille le lin !»
0: À peine a-t-il fini sa phrase que Pierre Aguerre, le roi des bohémiens, se retourne. Il lui assène 4, voire 5 coups de couteau en hurlant «
2: Puisque tu le veux, c'est comme ça !»
0: Celui qu'on surnomme le roi des bohémiens prend, sans attendre, la poudre d'escampette, sans doute en direction de son domicile. Dans le troquet, c'est la panique absolue. Le pauvre garde champêtre hurle de tous ses poumons. Il scande des mots de peur, conscient sans doute qu'il vit ses derniers instants. Quelques secondes suffiront pour qu'il s'effondre, baignant dans son sang. On accourt des maisons voisines, le médecin de Tardets arrive peu après, mais il est trop tard. Le malheureux Iriard accuse plusieurs plaies profondes. L'une d'elles a perforé l'abdomen, causant la libération d'une partie de ses intestins. Les gendarmes rappliquent à cheval. Avant d'expirer, Iriard réussit malgré tout à leur balbutier quelques mots, dont le nom de son meurtrier. On se lance aussitôt à la recherche d'Aguerre. Voyant de la lumière à l'intérieur de sa ferme, les gendarmes l'encerclent avec prudence. Qui sait si le roi des bohémiens n'a pas encore quelques armes qu'il pourrait utiliser pour s'enfuir.
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0: Malin, Aguerre s'éclipse par la porte arrière de la demeure. Il marche à pas de loup avant de se blottir dans les broussailles, espérant tromper la vigilance des gendarmes et s'évanouir dans la nature, afin peut-être de se planquer plus tard en Espagne. Hélas, le bruit de ses pas sur les feuilles desséchées va le trahir. On le saisit avant de le coucher au sol, sous la menace d'un fusil. Les gendarmes imaginaient qu'une telle posture lui ôterait toute envie de résistance. Que nenni ! La perspective de sombres lendemains réveille son audace. Aguerre tente les plus violents efforts pour se soustraire à ses gardiens, usant de coups, de nouveaux coups de poing à dessein. Mais la vaillance des gendarmes aura raison de lui. Le voilà maintenant conduit à Tardets, où son interrogatoire commence. Et la première question qui se pose, pourquoi a-t-il tué Iriard ? Le roi des bohémiens aurait fort bien pu être en proie à des remords, formuler des regrets au besoin. Pas un instant. Il livre une fable ingénieuse à ses yeux. À l'écouter, le garde champêtre l'a d'abord frappé avec un bâton, jeté à terre et menacé de mort. C'est pour se défendre et seulement pour cela qu'il s'est emparé d'un couteau qu'il range habituellement dans sa poche. Il avoue donc son forfait, sans hésitation, mais entendez-le bien, son seul regret est de ne pas

0: lui avoir tranché la gorge. Iriard l'avait saisi au bras et serré si fortement qu'il n'avait pas le choix, dit-il. Hélas, pour Aguerre, cette jolie fable ne convainc personne. Les piliers de comptoir présents le soir des faits démentent formellement son récit. Et le médecin venu l'examiner ne trouve sur son corps aucune trace de plaie, de contusion ou d'ecchymose. Conclusion, Aguerre ment.
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0: Le procès du roi des Bohémiens s'ouvre à Pau le 21 février 1879. Une foule nombreuse a fait le voyage pour l'occasion. Des congénères venus du Pays Basque, des amis et aussi des proches du malheureux garde champêtre que chacun appréciait en Haute-Soule. Le procès d'un bohémien n'a rien d'une première à la cour d'assises des Basses-Pyrénées, mais cette fois, on juge l'autoproclamé roi des bohémiens. Âgé de 58 ans, il a le teint cuivré, l'air astucieux et même féroce selon l'un des journalistes parisiens présents au procès. Les préjugés contre les bohémiens ne manquent pas. Le président de la cour, par exemple, M. de Lagéry, pose en préambule, je cite, « qu'au milieu de la race noble et loyale des Basques vit la race maudite et dangereuse des bohémiens ». Aguerre, selon les témoins, aurait été proclamé roi des siens à cause de ses innombrables méfaits. Il était si redouté en Soule que même le maire du village de Laguinge en avait peur. L'élu lui délivrait son certificat de bonne vie et de bonnes mœurs, non parce qu'Aguerre était vertueux, mais pour qu'il aille migrer ailleurs. Le procès vire au mauvais spectacle. Tantôt calme, Aguerre justifie sa royauté bohémienne et tente de lui donner quelque chose d'imposant. Tantôt en colère, il se dresse sur son banc. Saisissant la rampe des deux mains, il insulte, il menace les témoins qu'il dit être des suppôts du diable. Ses regards menaçants n'épargnent personne, pas même son avocat. Aucune émotion n'affecte son visage quand on lui présente les vêtements ensanglantés du défunt. Avec un tel client, qui ne rêve que de représailles et de vengeance, la cour d'assises n'aura aucun état d'âme à envoyer le roi des bohémiens au bagne, à perpétuité.
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0: Le roi des bohémiens, c'était ce nouvel épisode en podcast. Merci de l'avoir écouté. Dans un prochain rendez-vous, je vous emmènerai en 2018 du côté de Pau avec une intervention policière qui va faire couler beaucoup d'encre.
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2: Eh ben bonsoir, bonsoir à tous et bienvenue sur ici. J'espère que vous avez passé une belle journée. Je promets que la soirée sera agréable. On est ensemble jusqu'à 21h pour se balader dans toute la France avec notre invitée ce soir. On va dessiner avec elle, oui, car il s'agit d'elle, sa carte de France à travers sa vie et sa carrière. Mais avant de l'accueillir autour de la table ce soir, Benoît Prospero, qui comme chaque soir s'arrêtera quelque part en France pour vous présenter un amoureux du monde vivant avec la revue des merveilles. Catherine Quicandon s'intéresse aux belles initiatives là où ici on entreprend. Enfin, Robin Berdeau lui partira tendre son micro à votre rencontre pour vous donner la parole sur un sujet d'actualité. Il n'y a pas que Paris dans la vie, elle va vous le prouver. Mon invité est multicarte, elle fait tellement de choses, je pense que la liste est non exhaustive. Animatrice de télévision, de radio, comédienne, chanteuse, chef d'entreprise, elle a un parcours tellement original, aussi insolite, son sourire est communicatif, sa personnalité est extraordinaire, elle est pleine d'énergie. Je reçois ce soir Séverine Ferrer sur votre radio ici jusqu'à 21h. Boulimique de vie. Bonsoir Séverine Ferrer.
1: Bonsoir Eric, ravi d'être avec vous et surtout c'est vrai, il n'y a pas que Paris dans la vie.
2: Ben c'est vrai, alors on va le constater avec vous pendant une heure, mais vous faites énormément de choses. C'était la rentrée scolaire hier, pour vous aussi, on s'en dit un mot rapide, on en reparlera, il y a une rentrée sur les chapeaux de roue là.
1: Alors oui, en effet, mais je ne vais pas me plaindre, je suis une boulimique de travail, je suis une grande passionnée, j'aime ce que je fais, donc j'ai beaucoup de chance.
2: Il y a un spectacle à Paris, il y a un spectacle en tournée, il y a un projet de livre, il y a la radio. On va vous en dire davantage dans un instant. Alors, Séverine, forcément, la France, vous connaissez. Et alors, en préparant cette interview, je pensais vous connaître déjà depuis pas mal de temps. Parce que c'est vrai, on va se le dire,
1: on se connaît depuis longtemps. Ouais.
2: Et vous défendez évidemment beaucoup la Réunion, vous revendiquez la Réunion. Vous
1: avez vécu, origines,
2: bien sûr. Mais alors, je découvre que vous êtes pas née à La Réunion.
1: Eh bien non.
2: Et là, je l'ai découvert en préparant l'émission.
1: Et non, je suis montpelliéraine.
2: C'est fou ça.
1: Du 34 de l'Hérault. En effet, je suis née donc à Montpellier, pas très loin de la place de la Comédie. Et à l'âge de 3 mois, mes parents sont repartis donc du coup à La Réunion. Ma grand-mère était pas très bien à l'époque et on lui avait conseillé de venir plutôt en métropole, etc. Et je suis née à ce moment-là. Et c'est très rigolo. J'ai une petite anecdote pour vous d'ailleurs. C'est que dans l'avion qui me ramenait à La Réunion à l'âge de 3 mois, donc j'étais encore un nourrisson, il y avait Marie-France Pisier, cette grande actrice que j'adorais et que j'affectionnais tout particulièrement. Et figurez-vous qu'elle a posé son regard sur ce petit bébé que j'étais et elle a dit je sens que cette petite, elle a du caractère, elle ira très loin.
2: Oui, alors elle ne s'est pas trompée, le caractère,
1: voilà,
2: vous en avez,
1: loin
2: vous
1: y avez mignon. Été.
2: Alors Montpellier, alors vous allez redécouvrir Montpellier un petit peu plus tard, mais c'est vrai, vous l'avez dit, c'est quelques mois de votre vie, vous n'avez pas forcément de souvenirs.
1: En fait, j'avais pas vraiment de souvenirs, évidemment, au travers de tout ce que me racontaient mes parents, mais j'ai redécouvert Montpellier à l'âge de 18 ans. C'est assez symbolique, c'est assez marrant.
2: On parlera de la grande mode, on parlera du roi si vous voulez, mais là je vais rester sur La Réunion. Je parle juste un instant de vos origines, j'ai vu que votre papa a des origines indiennes, votre maman a des origines italiennes, vietnamiennes et